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1: Nous sommes avec une des dernières et la plus ancienne fabrique de pâtes de fruits en Auvergne. Avec Anthony Vallat, qui est le directeur général. Merci de nous recevoir, Anthony. Nous sommes face à une vieille photo qui montre, je pense, le tout début de cette maison Cruzy, c'est ça ?
2: C'est pas le début historique, hein, puisque la maison Cruzy a été fondée en 1880, mais c'est effectivement une photo du site de fabrication ici, sur la zone du Brézé, telle qu'il était en 1956, au moment où la maison Cruzy a déménagé du centre de Clermont pour venir s'installer sur la zone du Brézé.
1: De l'usine Goffredi à Mijan-Mermoz sur le champ d'Angélique. Et on aperçoit des angéliques sur ce champ.
2: Et l'angélique étant un des produits un petit peu signature des confiseurs et de la confiserie. Et donc c'est un beau clin d'œil de l'histoire que de penser que voilà, notre site de fabrication ici est basé sur un ancien champ d'angélique. Voilà.
1: L'angélique, ces petits bâtonnets de couleur verte, hein, c'est
2: exactement.
1: Ça, je ne dis pas de bêtises.
2: Il y a beaucoup de particuliers qui ont aussi de l'angélique à la maison.
1: Voilà. C'est la tige.
2: On confie la tige, tout à fait.
1: D'accord, oui. Ok. Et aujourd'hui, vous en faites toujours. Vous avez toujours des producteurs d'angélique qui bossent avec vous.
2: Oui, tout à fait. C'est un agriculteur qui vient nous livrer en tracteur chaque année. C'est au mois d'août, quand la récolte est prête. On se met d'accord avec lui l'année d'avance sur les quantités dont on aura besoin. Et puis, il vient nous livrer. On la travaille, on la prépare. Et puis après, on va la faire confire. Donc, c'est un produit auquel on tient beaucoup.
1: Il y a toujours une grosse tradition autour de ça. En Auvergne, on offrait des pâtes de fruits, c'était un incontournable.
2: Effectivement, la création de la pâte de fruits a été faite en Auvergne. Hein. À la base, la pâte de fruits s'appelait la pâte d'Auvergne. Et c'était vraiment une spécialité, on va dire, régionale. Ce qui a fait que l'Auvergne était une terre de fruits confits, c'est que, on va dire que la noblesse venait, descendait de Paris dans le 16e, 17e siècle et venait dans les cures, à Roya ou autre. Ils découvraient, ils dégustaient les fruits d'Auvergne. Et la méthode de conservation à l'époque, hein, puisqu'on n'avait pas toute la pasteurisation, etc., c'était de confire les fruits. Ce qui faisait que, du coup, les confiseurs auvergnats ont prospéré sur la base des gens qui venaient en cure et qui ramenaient leurs fruits à Paris en général. C'est comme ça que la confiserie et le métier de confiseur a démarré en Auvergne.
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3: Le vin, ça prend du temps. 18 mois en général en Bourgogne avant d'être mis en bouteille. En ce moment, le millésime 2024 finit son élevage en fût comme à Beaune chez Philippe Pacalet. C'est dans le calme de ses caves qu'il nous raconte les notes aromatiques de son Gevrey 2024.
4: Donc là, on a changé de cave. On est plutôt sur du 2024, c'est ça ?
5: On est sur des 2024 rouges.
4: Attendez, vous voulez que je prenne votre micro ? C'est peut-être plus pratique. Hop, voilà. Donc là, vous avez ouvert le tonneau. Vous plongez la
5: pipette. Et on se retrouve avec un misime classique, c'est pour ça qu'on voit. On a une belle robe rubis, Gevrey Village. C'est quatre parcelles différentes. Gevrey, c'est toujours beaucoup de fruits. Hein. Ça fait un vin assez gourmand et toujours beaucoup de structure. Il y a les deux. Si on prend 10 personnes, toujours 7 qui l'apprécient. On va les soutirer pour les mettre en bouteille l'année prochaine.
4: Quand vous dites préparer, ça veut dire que...
5: On a mis un bouchon.
4: Ça, donc là, c'est le bouchon qui est à l'intérieur du...
5: Voilà, après on met le robinet.
4: D'accord.
5: Parce qu'on n'utilise pas de pompe, on fait par gravité. Ça évite d'aspirer le vin, c'est moins stressant.
4: C'est plus doux.
5: Voilà.
4: Ah, on peut stresser des vins.
5: Ouais, c'est de la matière vivante. Ouais. C'est comme nous, ça évolue. C'est un peu à l'image de l'homme, le vin. C'est un produit culturel. Il y a beaucoup de points communs.
4: Donc il faut lui apporter beaucoup de douceur. Ouais.
5: Même si la forme du vin, là, c'est le tonneau après la bouteille. Nous, on a un squelette, c'est différent. Mais c'est une construction différente.
4: Oui, mais nous, on se trimballe avec le même squelette toute la vie.
5: Voilà.
4: Et eux, ils changent de squelette quand même.
5: Mais on grandit plus à partir de 21 ans, normalement.
4: Non.
5: Alors que les vins, dès qu'on les a mis en bouteille, ils grandissent, mais différemment, parce qu'ils sont aussi coincés dans cette bouteille.
4: C'est pour ça qu'on a cette forme de tonneau, finalement, parce qu'on aurait pu mettre ça dans des cubes, finalement.
5: Enfin... C'est un œuf coupé au deux bouts. L'œuf sous la terre, la gestation, enfin, il y a toujours une jolie philosophie avec tout ça, mais il y a un sédiment qui se forme au fond du tonneau, qui s'appelle la lie, donc quand vous remuez le tonneau, ben, ça remélange, ça dynamise, quoi. C'est un peu comme un bébé avec son placenta, quoi. C'est une naissance. Et ça protège le vin, donc ça dure un certain temps. C'est pour ça qu'on doit soutirer. J'ai un rôle protecteur et nourricier. C'est bien fait, quand même.
3: Philippe Pacalier à Beaune est le papa de 50 000 bébés, quand même. Bouteilles par an, c'est pas rien. Et ça fait partie de la fierté de notre région.
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1: Bonjour, je m'appelle Julien Ferrandez, président du foot de l'AS Saint-Germain-Chantérac depuis 7 ans maintenant. J'habite à Saint-Germain-du-Salambre, je travaille à Saint-Germain-du-Salambre, j'ai la chance de travailler là où je joue au foot. Du coup, je suis cantonnier, donc je m'occupe du terrain, je m'occupe des infrastructures du stade, donc encore plus de plaisir à être président d'un club.
2: Bonjour Julien, qu'est-ce qui vous a fait entrer dans ce club? Est-ce que c'est la fonction de président ou c'est d'abord le fait de jouer au foot?
1: Non, le club, je l'ai connu avant d'être président, je suis rentré au club en 2002. Et c'était un copain à moi qui m'a dit « Viens, on va jouer à Saint-Germain, tu verras, c'est un super club ». Et effectivement, je suis tombé amoureux du club, des joueurs, de l'entente, des dirigeants surtout, parce qu'il en faut, et des supporters qui nous supportent tous les dimanches.
2: Jouer quel poste sur le terrain, Julien?
1: Alors j'ai trois postes. C'est soit 9, parce que c'est moi qui veux. Le coach me fait jouer 5, parce que c'est lui qui veut. Et je dépanne dans les buts, parce que plus jeune, j'ai joué gardien.
2: On peut dire que vous êtes un joueur polyvalent, en fait, Julien. Comment on fait une victoire au sein de l'AS Saint-Germain-Chantérac?
1: On l'a faite avec un chant dans les vestiaires qui est un peu spécial parce que c'est un chant communiste. Alors, me demandez pas pourquoi. Quand je suis arrivé, il a fallu que j'apprenne les paroles. La lutte finale. Non, après, c'est se retrouver après la douche pour fêter ça avec les dirigeants, les femmes de joueurs, les enfants de joueurs dans le clubhouse.
2: Votre club, il rassemble une équipe. 28 joueurs, vous jouez en district 4, il n'y a pas de division en dessous. Du coup, président, c'est quoi les objectifs pour cette saison?
1: Effectivement, on est au plus bas, mais on est un club qui est en reconstruction depuis 2-3 ans. Le après-Covid nous a un peu fait mal et qui a fait mal au football tout court, de toute façon, je pense. Comme objectif, c'est maintenir un club de foot dans ces deux petits villages qui est Saint-Germain et Chantérac. C'est un club de copains. Il y a des gens qui viennent, qui restent un an à cause du boulot, à cause des études. Et en fait, ils sont dégoûtés de partir parce qu'ils voient qu'on est vraiment un club qui se prend pas la tête. On n'est pas là que pour gagner. On est là pour jouer au foot et essayer de se faire plaisir.
2: C'est quoi les couleurs du club de l'AS Saint-Germain-Chantérac?
1: C'est la couleur verte comme l'AS Saint-Étienne. Je suis trop jeune pour avoir connu les grandes gloires de Saint-Étienne. Moi, c'est mon club de cœur, c'était les Girondins de Bordeaux. Après, quand je suis arrivé dans ce club, les anciens qui jouaient encore, eux étaient fans de l'AS Saint-Étienne.
2: Ouais, combien de buts inscrits depuis le début de la saison? Quand vous jouez 9, pas quand vous jouez gardien de but.
1: Alors pour avoir fait 2-3 matchs en 9 contre les grosses équipes, je suis qu'à 2 buts en 7-8 matchs.
2: C'est pas mal, on se rapproche de Kylian Mbappé. Merci beaucoup Julien.
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3: Le 30 octobre 1812 à Montpellier, le préfet de l'Hérault, Pierre Barthélemy Joseph, comte de Nogaret, a mis les petits plats dans les grands. Il organise un mirifique dîner pour faire plaisir à ses hôtes, mais surtout à un hôte, le comte de Borroméo, qui va intercéder en sa faveur auprès de l'empereur Napoléon pour le faire grand croix de la Légion d'honneur. Sa délicieuse épouse, Marie-Julie Boudon de la Roquette, a fait préparer des dindonneaux aux truffes et de la croustade de bécasse. On est nickel, les invités arrivent, parmi lesquels le fameux comte de Borroméo, général des armées, accompagné de son état-major. Il est en uniforme, il a des favoris noirs très beaux, il raconte aux invités ses faits d'armes, cette soirée est extrêmement réussie. Et là, bam! La porte du grand salon de la préfecture s'ouvre en grand. Le commandant de la gendarmerie déboule avec une dizaine de ses agents et se rue sur le comte de Borroméo. Monsieur le préfet hallucine. Madame la préfète Marie-Julie Boudon de la Roquette tape une crise de panique. Ses copines l'éventent et le comte de Borroméo est arrêté. Le comte de Borroméo, en vrai, il s'appelle Anthelme Collet. Et avant d'être général et avant d'être comte de Borroméo, il a été sous-lieutenant, déserteur, missionnaire dominicain, marquis, abbé à Gap où il a tapé 80 000 francs à ses fidèles, évêque sous le nom de Monseigneur Don Pasqualini, puis faux lieutenant, chanoine honoraire à Saint-Augustin, avant de enfin devenir le général comte de Borroméo, ce qui lui a permis de taper dans les caisses d'argent public par-ci par-là pour, prétendument, organiser l'armée de Catalogne. Et juste pour que le tableau soit complet, en 1812, Napoléon, il était en train de galérer au fin fond de la Russie. Vous voyez, je pense qu'il avait peut-être potentiellement d'autres choses à gérer que faire grand croix de la Légion d'honneur, le préfet de l'Hérault. Ah non, attendez, stop, pousse, c'est pas fini. Donc il fout Anthelme Collet en tôle, hop, au cachot, pendant 3 semaines. Et notre préfet, un gros malin, décide de sortir Anthelme Collet du cachot pour le présenter à ses invités lors d'un autre dîner, histoire d'amuser la galerie. Ils le mettent dans la cuisine, Antelme Collet est seul. À la porte, il y a deux gardes. Il avise une tenue de cuisinier, un gilet rond, un tablier, un bonnet blanc. Il enfile tout ça, prend deux plats, hop, un dans chaque main, met un coup de pied vigoureux dans la porte de la cuisine, genre « je suis pressé, ok, il y en a qui bossent ». Il passe devant les deux gardes et le voilà libre.
0: 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Wikizef, petit guide à l'usage des étrangers du sud du péage d'Arras en vacances dans notre belle région.
4: Votre cousine a décidé d'organiser son anniversaire. Seulement, les temps sont durs. Elle voudrait réunir la famille, mais faire ça à moindre frais. Vous savez, les réceptions dans les grandes familles, ça fait vite cher. Hein. Rien que la famille proche, ils sont 25. Deux, trois cousins en plus avec les gosses, on monte vite à 50. Alors, elle a une idée. Elle se dit, je vais faire à manger des pentières au four avec des saucisses au barbecue. Et ils ramèneront chacun une ou deux bouteilles. Et là, votre cousin, il dit, Vadius, ça va faire une paire de bouteilles. Ne paniquez pas, Wikizef est là pour vous aider. Votre cerveau s'est mis en route à essayer de compter. Et vous ne parvenez pas à trouver comment une trentaine d'adultes, en ramenant une ou deux chacun, voire trois, on arrive à une simple paire.
5: Définition.
4: Une paire de bouteilles ? Beaucoup de bouteilles. C'est simple, hein. Mais attention, quand on dit une paire de bouteilles, c'est quand on sait qu'il va y en avoir beaucoup, peut-être même de trop, mais on ne sait pas combien. Et en acceptant ce qui va par paire naturellement, les chaussures, les tototes, les chaussettes, les prunes et les jumeaux. Par contre, à un colloque de jumeaux, on peut dire, des jumeaux là-bas, il va y en avoir une paire. Et si on va par là, dans le dressing de votre femme, je suis sûr que des chaussures, il y en a aussi une paire.
5: Exemple.
4: Une paire de manifestants selon la police, une belle paire de manifestants selon les syndicats. Je crois qu'on a fait le tour. Depuis le temps des Wikizef, je crois, j'en ai fait une paire, je suis sûr.
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1: Saviez-vous qu'en France, une grande partie des voitures de police que vous voyez dans les séries n'ont jamais arrêté personne? Non, non, elles viennent parfois d'un hangar très discret en Alsace. Oui, oui, ici, entre deux zones industrielles, on fabrique l'illusion du cinéma avec plus de 90 000 objets différents. Aujourd'hui, je teste pour vous Ciné-Régie à Geispolsheim. Nous sommes dans une zone d'activité en périphérie de la ville. Assez classique, hein. Sauf que sur le parking, on peut apercevoir plusieurs voitures de police qui attendent tranquillement. Intriguant, hein. Et là-bas, j'y retrouve Michael. C'est le directeur fondateur de Ciné-Régie. C'est une compagnie d'ici, hein, qui propose à la location des uniformes, des costumes, des véhicules, des armes et même de la décoration pour le cinéma et la télévision. Michael m'accueille avec un super sourire et une phrase plutôt rassurante. Tu verras ici, tout est faux, mais tout doit paraître vrai. Et il n'a pas tort, hein. En poussant la porte de l'immense hangar, je comprends que je viens d'entrer dans un monde littéralement parallèle où se mêlent des uniformes à perte de vue. Police nationale, gendarmerie, pompiers, militaires, chaque uniforme correspond à une époque précise. Une couture, un écusson, une nuance de bleu, tout compte parce qu'un détail faux peut ruiner littéralement la crédibilité d'une scène. Alors comme le veut la chronique, j'ai évidemment tenté d'en porter un, mais je découvre immédiatement un problème. Oui, marcher avec assurance quand on porte un uniforme officiel, ça ne s'improvise pas. Non, je ressemblais davantage à un agent de sécurité un peu paumé plutôt qu'au commissaire Moulin, si vous voyez ce que je vais dire. On poursuit en changement littéralement d'ambiance, hein. Place aux fusils, aux flingues et autres lance-roquettes. Méga impressionnant. Mais Michael insiste, hein. Toutes les armes sont neutralisées ou adaptées pour le cinéma. Ah oui, ici on rigole pas avec la sécurité, hein. Elle est maximale pour une illusion absolument totale. Et je vous le confirme, ici, on n'est pas avec des petits joujoux en plastoc. Non. Et Michael a déjà fourni des tournages de films assez balèzes, hein. Si je vous dis Fury avec Brad Pitt ou encore Sherlock Holmes avec Robert Downey Jr. Et même le film Les Rivières Pourpres. La classe quand même, hein. Ciné-Régie peut même livrer ses véhicules et ses équipements sur des tournages partout en France et même en Europe. Alors je vous laisse imaginer la scène, hein. Lorsqu'il y a un contrôle routier disons banal, la tête de l'agent quand il réalise que le véhicule de police n'est pas un officiel et qu'à l'intérieur on y trouve un bazooka, 10 mitraillettes et 12 fusils à pompe. Et heureusement, hein, avec l'attestation très spéciale que présente Michael, tout est réglé, hein. Mais il faut le dire, la scène reste quand même très cocasse. Comme quoi, à Geispolsheim, on peut vivre un polar sans même commettre de délit.
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2: Au plein cœur de Tillières-sur-Avre, je demande la famille Giraud. Vous allez faire la connaissance de Mika, le papa, Ambre, la fille, et Mano, le copain de la fille. J'aurais bien aimé vous présenter Céline, la maman, mais elle est au boulot. Faut bien qu'il y en ait qui bosse. Céline, vous la verrez demain, vu que j'ai des raisons de dormir chez eux ce soir. Je vois pas de porte, alors je toque au carreau. Une jeune fille ouvre la fenêtre.
3: Allô, Ambre ?
4: Oui, c'est ça.
3: Le papa, il est pas là ?
4: Il doit être à l'intérieur, je pense.
2: Ok, j'entre comment ?
4: Je vais t'ouvrir le portail.
3: Ah, t'es trop mignonne.
4: Peut-être c'est ouvert, je sais pas.
3: Je regarde, hein.
4: Ouais.
2: J'avais pas vu le portail. C'est ouvert.
3: C'est moi ?
2: Non, c'est ouvert.
3: Tu vois, c'était ouvert.
2: Bah ouais. Mika a l'air d'aller bien.
3: Très bien.
2: Pourquoi c'est si grand ici ?
3: Parce que c'est un ancien relais de poste, l'ensemble.
2: Ah, d'accord.
3: Ouais, c'était considéré un peu comme une ferme ici, il y avait des chevaux.
2: Regarde ces perdus grands ouverts qui sont ni grands ni verts à la base, mais qui se demandent ce que tu viens faire là.
3: Je viens voir parce qu'il paraît que c'est une famille d'artistes ici. Papa, maman,
5: Ambre.
3: Mano, tout le monde est dans l'art, quoi.
5: Oui, un petit peu, ouais.
3: C'est toi qui as impulsé tout ça,
5: hein ? Alors, je pense, hein, je suis le premier, hein. C'est les enfants qui ont suivi, hein. On appelle ça la reproduction sociale, hein. Un artiste fait des enfants artistes, voilà, c'est ça.
2: Vous avez fait la connaissance d'Ambre ?
4: Moi, je fais un peu tout, mais surtout de l'installation et de la performance. Donc, je mélange plein de médiums, surtout dans la sculpture. Et après, j'intègre des éléments de son, de vidéo, dedans.
2: Et papa, il fait quoi ?
5: Si tu fais le tour dans la maison, on va voir qu'il y a pas mal de peintures objets, des sculptures.
2: Voilà. Et Mano, il fait quoi ?
4: Des films 3D et du son.
2: Et Cécile, la maman, elle s'exprime beaucoup dans le textile.
5: Voilà.
2: Tout ça sur l'impulsion de Mika, le papa.
5: Finalement, c'est dans le lieu dans lequel où ils ont dû me voir. Et en toute petite, elle était à la fois dans le bac à sable, le béton, les briques, après les petits bricolages, puis après dans les œuvres, dans la peinture à l'atelier, et ainsi de suite, quoi.
2: À la base, la famille n'est pas du coin.
5: On n'est pas vraiment normands. Mes enfants sont normands parce qu'ils sont nés en Normandie, mais nous, on vient du Loir-et-Cher.
6: Ah, ta famille habite dans le Loir-et-Cher. Ces gens-là ne font pas de manière.
2: Je crois qu'on vous avait pas encore présenté Mano.
7: Mano.
2: Le vidéaste de la famille.
5: Ça va, Mano ? T'es réveillé ?
8: Ouais, c'est bon, je me suis réveillé.
2: Bah, il dormait pas, il bossait.
9: Hein. C'était 3D, tes images de synthèse.
8: Ouais, là, je bosse des storyboards pour un film.
9: Et tu fais une école ?
8: Non, j'ai fini là.
2: Il a fini.
8: J'ai fini, et depuis que j'ai quitté les Beaux-Arts, je me suis mis à l'animation 3D.
9: Là, c'est un atelier, là.
8: Oui.
9: Ah, mais il y avait de la place, hein.
2: Il en faut pour toute la famille.
5: J'ai coupé la radio, j'avais mis la radio, donc.
9: T'avais mis quoi comme radio ?
2: Change de sujet.
9: Ah, ici, c'était le.
2: Bravo.
9: Voilà. C'était pour les chevaux, quoi.
5: Alors, t'as la mangeoire, t'as même l'abreuvoir qui est en dessous, là, qui est en zinc.
9: La mangeoire sert de rack aujourd'hui pour les tableaux de qui ? De toi, alors ?
5: Surtout de moi, ouais. Donc là, c'est la partie atelier, artiste. On fait des toiles, de la peinture, de la sculpture, découpage, assemblage. Il y en a un peu partout.
2: Sinon, Fred, t'avais pas un truc à leur dire ?
9: Je vais dormir chez vous ce soir.
5: Si tu veux, il n'y a pas de problème.
9: Et puis, il n'y a pas de problème, il y a surtout de la place.
5: Ah, bah, il y a surtout de la place, oui, voilà. Beaucoup de place.
9: Parce qu'il y a un truc qu'il faut absolument que vous me montriez demain.
5: Oui.
2: Petit indice.
9: Et demain, on va changer de rue.
5: Tout à fait.
9: Tu vas me montrer un truc qui est dans la rue du château, là.
5: Oui.
9: Je pense que ça va en halluciner plus d'un.
5: Ah oui, je crois aussi, oui.
2: Bon, bah, vivement demain.
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10: Ici matin. Le temps de vous lire en marseillais. Bonjour Médéric.
11: Bonjour Philippe.
10: C'est notre linguiste marseillais. Donc on va jouer ce matin un peu comme des enfants.
11: Oui, tout à fait. Alors vous savez à quoi jouent les enfants en ce moment ? Enfin ces jours-ci, ces temps-ci.
10: Ces temps-ci, bah, avec le smartphone, ouais, un jeu, voilà quoi.
11: Les tablettes, les jeux vidéo, etc. Ouais. On est d'accord. Bon, les tout petits jouent encore avec des voitures, des robots, des trucs Pokémon, etc. Voilà. Alors autrefois, alors non, je vais pas faire celui qui grommelle à mon réguignard.
2: C'était mieux avant.
11: C'est ça. Non, mais je vais vous parler quand même des réguignards. Les Réguignaires de Luberon, c'est une association provençale qui, comme son nom l'indique, regroupe des amoureux de la culture et de la langue provençale, des gens du Luberon, qui s'appellent avec autodérision donc les Réguignaires, en gros les râleurs. Hein. Eh bien, la présidente de cette association est bien connue chez nous, il s'agit de Claudette Ocelli, aussi connue sous le nom de Mamette, dont on a entendu la voix sur notre antenne pour nous apprendre un peu de provençal. Avec ces Réguignaires, elle organise jusqu'au 14 mars à Pertuis, à l'espace de Croze, une exposition appelée Joe et Jugué d'antan, qui propose de retrouver des jeux et jouets d'antan et avec leur petit nom en provençal. Alors autrefois, les minots jouaient à Ouda, au dé, au Baouduf, au Toupi ou au Quille. Il y avait les osselets aussi. Alors, je me souviens que mon frère jouait, j'ai toujours trouvé ça bizarre, les osselets. Mmh. Mais voilà, ça a disparu, j'ai l'impression.
10: Oui, c'est vrai.
11: Non, voilà, on ne voit plus ça. Jouer aux osselets, c'est Djouga, Djibotrao et Mélisa Ousset. Par contre, les billes, on y joue encore. À mon époque, on prisait les gros galops comme ça et on tirait les soldats Starlux.
10: Ouais,
11: on jouait au pot. Enfin bref, voilà, j'adorais les billes. Dans la cour de récré, je pense qu'on joue encore à la marelle ou à la corde persaouta, je traduis pas. Mais probablement plus aux yeobanda, les yeux bandés au Colin Maillard, qu'on appelle aussi Kukuruma. On dirait une chanson Kukuruma. En revanche, on fait encore liser Skundai, le jeu de cache-cache, à partir du verbe s'escoudre, se cacher. Et on dit parfois, va t'escoudre, va te cacher. On joue aussi à la poupée, la titeille, dans son ousta ou des titeilles, sa maison de poupée, ou bien avec une poupoune pour Djouga à la mama, là non plus, je traduis pas. Quand j'étais minot, j'adorais jouer avec les taraillettes, la dinette, mais aussi à la marchande. J'avais d'ailleurs un bel établi de marchande et je vendais à ma mère, à ma grand-mère, plein de beaux fruits et légumes en plastique, ou du poulet, ou en plastique, ou du fromage en plastoc. Avant, la malbouffe, vous voyez, avait déjà tout prévu. Tous ces jeux d'enfants d'hier ou d'avant-hier sont présentés à l'exposition Joe et Jugué d'antan à Pertuis jusqu'au 14 mars pour ce et samedi donc demain. Il y aura en plus un grand jeu de piste sur le double thème du parler provençal et des jeux d'enfants dans les rues de Pertuis, mais aussi du Motus. Tous les t-shirts toute l'après-midi nous serons sur place avec mon collègue Bla pour vous faire jouer à Motus en mode démo ou initiation. Mais il y aura aussi un Motus en live en public avec les meilleurs joueurs de Motus à défier. Alors de mon temps, on jouait à cache-cache et celui qui comptait on disait qu'il pégait. On disait, allez, c'est toi qui pègues. Ouais. Et on joue aussi à faire des moulons dans la cour. Et pour signaler un attroupement, on crie moulon. Donc ce samedi, moulon à Pertuis.
2: Allez, moulon.
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2: Arnaud Fromage, bonjour, bonjour.
3: Bonjour, bonjour.
2: Enfin, ça fait beaucoup de bonjour, dites-moi. Bon, Arnaud, aujourd'hui, quand le général de Gaulle vient en Franche-Comté?
3: Eh bien, il se passe toujours quelque chose. D'autant qu'il y est venu plusieurs fois dans la région, trois fois déjà à l'automne 1944 pour préparer la libération de Belfort, lors d'une réunion secrète avec le général de Lattre de Tassigny et Churchill au château de Montalembert, à Mèche, après la libération. Ensuite, quand de Gaulle est venu saluer les villes libérées, Besançon, Morteau, Grandcombe, Châteleux, mais ce n'est pas la dernière fois que de Gaulle va venir dans la région. En 1959, sur la route qui le mène en Alsace, il en profite pour aller faire quelques petites pauses dans le territoire de Belfort. À chaque fois, le grand homme descend de sa déesse noire et passe quelques minutes à discuter avec les habitants, stupéfaits de voir le général en vrai dans leur commune. À Rope, Saint-Germain, Felon, La Chapelle sous Rougemont, La Rivière, Fontaine, Foussemagne et à Anjou. Anjou, 206 habitants, où de Gaulle est accueilli par la foule dans l'unique rue ornée de drapeaux et de bandeaux bleu, blanc, rouge. Anecdote amusante, le village d'ailleurs, qui ne possédait pas autant de décorations, est allé les piquer chez les voisins de Dell.
2: Ah, bon, mais Arnaud, la grande tournée de Gaulle en Franche-Comté, c'était en 1962.
3: Oui, la tournée des grands-ducs même. Le 14 juin, il atterrit à la base aérienne militaire de Luxeuil, avant de se rendre à Vesoul, puis de filer vers Dole, à bord cette fois d'une Simca présidentielle. Ensuite, direction Arbois, puis Poligny, Lons-le-Saunier, où à chaque fois, il est accueilli en héros. Le lendemain, il continue sa tournée par le Haut-Jura, Saint-Claude, Morée, Morbier, Saint-Laurent, Grandvaux, Cise, un petit quart d'heure à Champagnole, et ensuite direction Équevillon, Onglières, Plénise et Sanzeau, avant de remonter dans le Doubs, un discours à Pontarlier, à Besançon. Bref, le marathon présidentiel se termine le 17 juin dans le territoire de Belfort.
2: Et bah dis donc, et pendant toute la durée de ce périple, il a eu un problème majeur.
3: Oui, pendant ces 4 jours en Franche-Comté, le général de Gaulle ne s'est pas contenté de prononcer des discours et de serrer des louches. Non, il a bien fallu qu'il dorme aussi. Or, Charles de Gaulle est grand, très grand même, 1m96 au garrot, donc les préfectures vont galérer à chacune de ces étapes pour lui trouver un paddock à ses dimensions. D'ailleurs, l'Élysée a fait réaliser en avance des lits sur mesure. Alors, pour la première nuit de sa visite à Vesoul, l'on apporte donc à la préfecture le lit spécial du général. Sauf que l'année 1962 est très tendue. C'est la fin de la guerre d'Algérie, une partie des accords d'Évian est d'ailleurs négociée en secret au Fort des Rousses pendant ce voyage présidentiel. De Gaulle a échappé de peu à l'attentat du Petit Clamart, alors son service de sécurité est sur les dents. Ainsi, il lui déconseille de dormir à Vesoul même et préfère l'envoyer à la base aérienne de Saint-Sauveur, jugée plus sûre. Mais si les hommes et les véhicules ont pu faire le transfert, le lit, lui, eh bien, il est resté à Vesoul, dans les appartements du préfet. Et il y est toujours, d'ailleurs, parce que l'Élysée ne l'a jamais réclamé. Alors, l'histoire ne dit pas si De Gaulle a bien dormi ce soir-là, mais en tout cas, c'était pas dans un lit à sa taille.
2: Non, c'est certain, ça. Merci beaucoup, Arnaud Fromage, et puis à demain.
3: À demain.
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4: Vous êtes peut-être déjà venu voir vos enfants ou vos petits-enfants jouer à la Guéretoise, cette salle de spectacle qui est à l'espace Fayolle à Guéret. Mais c'était quoi avant ?
5: Hervé Herp, directeur artistique de la Guéretoise de spectacle. Avant, ici, c'était un prêt, il y a très longtemps. Puis après, il y a eu une construction, c'était une MJC, avec multiples activités, comme ça se faisait beaucoup dans les années 70-80. Il y avait un ciné-club, il y avait un labo photo qui existe encore dans les caves.
4: Est-ce que vous avez entendu l'époque où c'était une coopérative ?
5: Oui, alors il y a eu cette période, parce que c'est un petit peu ce qui a permis d'inventer aussi la Guéretoise de spectacle. Guéret est une ville qui a presque inventé les coopératives. C'était une coopérative ouvrière, très active, très engagée politiquement. On venait acheter sa farine, on venait acheter des boutons pour faire de la couture. Il y avait plein de choses et c'était quelque chose qui a été très très très important sur la ville de Guéret. Et il en reste encore des traces.
4: C'est quoi l'esprit coopératif ?
5: Plutôt que de passer par un système commerçant, des gens faisaient des achats en gros, ils négociaient des prix, ça rassemblait. C'était très familial et puis dans un but très social. cette histoire de coopérative de Guéret me trottait dans la tête, mais j'avais pas fait le lien. Et puis un jour, on avait créé un spectacle, Guéret en chanson. Il y avait des réunionnais, il y avait des anciens maçons, des carrières, il y avait des immigrés qui venaient d'arriver ici. Et on a créé un spectacle global avec écriture de chansons. Et on a donné ce spectacle à l'espace André Lejeune devant une salle complète de 600 personnes, quoi. Et à la fin du spectacle, on avait organisé une petite buvette. Et c'était très drôle parce que tout le monde s'est retrouvé, parce qu'il y avait tellement de monde, et bien à servir des boissons, à servir. Et j'avais l'impression d'être une petite usine grouillante et sympathique. J'avais l'impression d'être dans une coopérative. Il y a un ami qui me dit, mais tu devrais appeler ta scène la Guérétoise. Il dit, ça fait un nom de coopérative, la Guérétoise. Je dis, ouais, mais je me demande si c'est pas le nom d'une bière. Rajoute deux spectacles. Et c'est comme ça que la Guérétoise de spectacle est née, suite à cette soirée un petit peu coopérative. C'était en 2006.
4: Maya, comment tu connais la Guérétoise ?
6: Moi, j'y suis allée avec l'école, j'ai vu un spectacle, c'était Chute la pomme, on ne parlait pas, et en fait, c'était un monsieur, et ben, il avait une pomme, et en fait, il faisait comme si c'était un peu son animal de compagnie. Et un jour, quand il dormait, il voulait le manger, mais il se réveillait tout le temps.
4: Tu recommandes cette salle ?
6: Oui, je le recommande très fortement.
4: Aujourd'hui, la Guérétoise de spectacle garde cet esprit de la coopérative, de convivialité et de solidarité.
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1: Moi, c'est Sabine.
2: Ruti,
1: sage-femme à la maternité.
2: C'est ça. Vous venez d'arriver, vous sortez, vous arrivez, vous...
1: J'arrive. Juste pour vous. Ouais. J'étais diplômée en 96. J'ai toujours voulu faire ça. Je me suis décidée en troisième, mais j'ai pas changé mon fusil d'épaule.
2: Alors, on va où?
1: Eh ben, on va monter en salle de préparation à la naissance.
2: Ah, c'est où?
1: Deux étages.
2: Okay, avec les petits coussins d'allaitement. La petite tape pour le bébé.
1: Je pense qu'on apporte des informations, on les accompagne. C'est vraiment de l'échange avec les patientes.
2: C'est ça qui a changé le
1: plus? Oui. Avant, on disait qu'on apprenait à pousser aussi. Oui. C'est des choses qu'on fait plus, en fait.
2: Ah, c'est fini?
1: On parlait pas de préparation à la naissance et à la parentalité, en fait. Déjà, le terme a changé au moment des années 2000, à peu près, où on a vraiment inclus le conjoint, et puis où on s'est axé aussi, pas que sur l'accouchement justement, mais sur l'après-naissance, et puis de plus en plus on fait attention vraiment aux suites, parce qu'on s'est rendu compte que il y avait beaucoup de mamans qui faisaient de dépression du postpartum, et donc c'est ça aussi l'intérêt de la préparation à la naissance, c'est de les préparer, de les accompagner à la naissance, mais à l'après-naissance en fait, et à tout ce changement qui va arriver avec l'arrivée du bébé. Parce que ça bouscule un petit peu quand même.
2: Oui. Donc vous faites aussi des accouchements, hein?
1: Alors j'en fais plus depuis longtemps, parce que je fais de la préparation à la naissance, j'accompagne les femmes aussi en grossesse pathologique, et puis dans les déclenchements. C'est le démarrage, c'est avant qu'elles descendent en salle de naissance.
2: D'accord. Vous n'en faites plus, ça vous manque pas?
1: Non, ça me manque pas.
2: Non, non. C'est un choix, j'imagine.
1: C'est un choix complètement. Hein. Ah oui, tout à fait. Non, je suis très contente et vraiment, je me plais en préparation à la naissance, dans l'accompagnement de ses futurs parents.
2: Bon, il y a des larmes ici, des larmes de joie, des larmes de tristesse.
1: Ouais, aussi, des larmes de fatigue. voilà, tout à fait. Des larmes d'où, oh là là, ça fait un an que j'ai accouché, je reviens là, ça me fait plein d'effets. Ouais. Il y a.
2: Ah oui, déjà presque un an après encore.
1: Ouais, les dames qui reviennent ici, ça leur fait souvent quelque chose. Ouais.
2: Alors qu'est-ce qu'on dit aujourd'hui à l'allaitement? Allez-y à volonté, cadrez l'allaitement.
1: Alors je pense qu'il faut que ce soit déjà un choix de la femme, un choix personnel. Il faut qu'elle ait du soutien. On va pas allaiter pour faire plaisir à quelqu'un. On va allaiter parce qu'on en a envie, parce que c'est un choix qu'on va faire. Et puis après, c'est surtout allaiter sans vous poser de questions, en suivant le rythme de l'enfant, parce qu'au démarrage, c'est ça qui est important, c'est finalement de ne pas se poser de questions et faire équipe avec son enfant.
2: C'est impossible de pas se poser de questions quand on est jeune parent.
1: Oui, mais en fait, ne pas se poser de questions. L'allaitement, culturellement, on l'a un peu perdu, nous, avec l'émancipation de la femme, la pilule, etc. dans les années 70. Et donc, quand l'allaitement est revenu, on l'a calqué un peu sur le biberon. Mmh. Et le biberon, c'était toutes les 3 heures. Et puis surtout, on le donnait pas avant. En fait, pour mettre en place la lactation, c'est écouter le rythme de cet enfant, parce que lui, il sait pas ce que c'est que de se nourrir. Déjà, in utero, il est, j'ai envie de dire, nourri, logé, blanchi gratuitement. Et il va falloir qu'il découvre certaines choses. Et donc, il faut qu'il apprenne. Pour lui, c'est tout un apprentissage, et donc il faut qu'il apprenne quand il est disponible, ce bébé. Donc lui, il va pas être disponible toutes les 3 heures à heure fixe.
2: D'accord, mais comment vous avez découvert ce métier?
1: Eh ben, avec un forum des métiers.
2: Ouais.
1: Où j'ai croisé une sage-femme passionnée. J'avais très envie de m'occuper du bébé. J'avais besoin de contact aussi avec les gens. Et cette sage-femme m'a été, mon point d'ancrage. Et puis après, j'ai rencontré une autre sage-femme quand j'étais encore au lycée, où j'ai pu du coup voir un accouchement, voir une césarienne. Et donc tout ça, je me suis dit, mais c'est ça que j'ai envie de faire.
2: Ouais, ça a été la révélation.
1: Ah ouais, complètement.
2: Pour que je vous fasse une petite photo.
1: D'accord.
2: Oh super, vous avez mis votre blouse, votre badge.
1: Voilà.
2: Ah, j'ai cru que c'était un sifflet, non?
1: Non.
2: C'est... On se met où? On se met là? On se met où? Vous aimez?
1: Oui, ça me va.
2: C'est bien, c'est beau, hein? Mais quel sourire vous avez?
1: Merci.
2: C'est les yeux qui brillent. C'est naturel?
1: Je crois, je fais rien de particulier.
2: Ça rend très joyeux, non, comme métier, parce que
1: c'est un beau métier. Ouais. Enfin, moi, je changerais pas de métier.
2: Bah oui,
1: voilà, ça reste vraiment un métier que j'aime.
2: Mm-hmm. Vous repartez? Vous êtes venue exprès?
1: Oui, je suis venue exprès parce que c'était pas sur une garde, c'était pas pratique. Ma collègue avait des consultations d'allaitement, donc je suis revenue. Je suis repartie.
2: C'est bien sympa. On repart ensemble.
1: Et ben, on repart.
2: Enfin, à moins que vous ayez quelque chose à faire, je ne sais pas, mais vous faisiez une brioche à la maison?
1: Oui.
2: Cool. Donc là, on est à nouveau dans le hall de la maternité. Il y a un chiffre à l'entrée de la maternité, là.
1: C'était le nombre de bébés nés à la maternité, donc en 90 ans.
2: 312 557.
1: Voilà.
2: Ah oui, depuis, on a fait un peu de chemin, quoi.
1: Bah ouais. 19. Premier bébé en 1929.
2: Ouais, c'est ça.
1: Voilà, et puis ça, c'était en 2019.
2: Ah oui, donc depuis, il faudrait actualiser le chiffre.
1: Après, on est à peu près à 2800 accouchements par an.
2: Bon, bah, c'est vrai qu'à chaque fois qu'on rencontre une sage-femme, ça nous remonte plein de souvenirs.
1: C'est sûr. Merci beaucoup.
3: Merci beaucoup.
1: Bonne fin de journée.
2: À bientôt.
1: Au revoir.
2: À bientôt.
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4: Il y a un truc qui nous rassemble tous, nous les Mayennais, c'est bien sûr le bon Mayennais. La vache broute dans les champs, puis ce lait précieusement pasteurisé pour fabriquer du fromage. Et ce fromage délicatement conservé dans cette boîte, oui, celle-ci, avec le couple si mystérieux dont personne ne connaît l'histoire, mais où tout le monde se raconte une histoire. Une recette qui marche depuis 1912. Audrey Gaillot, chargée de communication pour la société Vaubernier, implantée à Martigné-sur-Mayenne.
5: On est habituellement quatrième marque nationale la plus vendue en France, mais sur le mois de décembre, on a eu la bonne surprise de voir qu'on était passé troisième.
4: Et si au départ il n'y avait que le bon Mayennais, désormais la marque est une référence en France. Catherine Drezen, présidente de Vaubernier.
6: Aujourd'hui, ce sont 130 collaborateurs qui travaillent. Nous fabriquons une large gamme de fromages et de produits laitiers bon Mayennais. Camembert, brie, coulommiers, lingots, carrés.
4: Ah, mon camembert est prêt. Ça, avec du pain alors. L'entreprise Vaubernier fait travailler plus de 170 producteurs de lait autour de la fromagerie.
5: On met un point d'orgue à faire que nos fromages soient de qualité. Et puis, on a des consommateurs qui nous sont fidèles.
4: Oui, et d'ailleurs, pas plus fidèles que moi, parce que moi, j'ai le bic 4 couleurs bon Mayennais grâce à ça, pardi, au point. Ils existent depuis le début. Vous les échangez pour avoir un cadeau. Et forcément, ça fait un succès fou, comme le souligne Catherine Drezen.
6: Sur l'année 2025, on a à peu près échangé par point ou vendu 45 000 objets à l'effigie de bon Mayennais.
4: Et comme le dit Audrey, les objets sont variés.
5: On a quand même une trentaine d'articles qui sont disponibles sur la boutique, donc on y retrouve des tabliers, des torchons, des sacs isothermes. Quand on passe dans différentes maisons, on voit toujours des petits points qui sont dans les petits pots et les gens ont l'habitude de les conserver. Et donc je pense que ça se passe de génération en génération.
4: C'est vrai, ça, finalement, tout le monde a une histoire avec le bon Mayennais.
5: L'habitude de voir le camembert sur la table le dimanche avec ses grands-parents, et finalement c'est des choses qu'on produit nous aussi avec nos enfants. Et donc pour nous, c'est vraiment une fierté de voir que ça, la marque se transmet.
4: Et même si la recette du camembert, le bon Mayennais, n'a jamais changé, la tradition n'empêche pas l'innovation.
5: Donc la finie 1912 au mois de septembre, qui a un peu plus de caractère par rapport à notre camembert historique. Autre exemple, sur le fromage le léger, on a revu le pack là récemment pour pouvoir faire émerger la notion de riche en protéines, qui est aujourd'hui sur le marché un point qui est important, notamment pour les sportifs.
2: Ça y est, j'ai fini mon camembert au four. Bah du coup, je vais courir.
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7: Dans Toujours à la page, je vous emmène dans une forêt extraordinaire. Extraordinaire et inquiétante à la fois. Celle de Chimère tropicale, un dernier livre de Corinne Morel d'Arleux, paru chez Dalva. Femme politique repentie, écologiste convaincue, Corinne Morel d'Arleux a d'abord écrit des essais pour transmettre ses convictions, mais depuis quelques années, c'est aussi à travers le roman que cette drômoise a choisi d'exprimer sa fascination pour la nature. Et c'est en Inde du Sud, lors d'une résidence d'écriture, que l'autrice a imaginé cette histoire, l'histoire d'Ariane, infirmière en psychiatrie qui n'a jamais quitté ses montagnes, mais rêve de jungle. Alors le jour où un double accident d'avion improbable se produit dans une forêt tropicale éloignée, Ariane trouve l'occasion de rejoindre cet univers fantasmé. Un univers de moiteurs, de crocs, de mystères, de magie, où elle croisera un homme jaguar, des chamans, des morts inaccomplis et l'inquiétant Cadillac qui la poursuit comme une ombre. Vous l'aurez compris, la place de l'imaginaire dans le livre de Corinne Morel d'Arleux est centrale. Alors je lui ai demandé quelle était pour elle la place de l'imaginaire, son importance dans la vie.
3: Ouais, j'ai l'impression que c'est un sujet d'une actualité brûlante, cette question de la place de l'imaginaire. D'abord parce que j'ai l'impression qu'on est nombreuses et nombreux à avoir de plus en plus besoin de se réfugier dans l'imaginaire pour de temps en temps échapper au réel qui semble de plus en plus dystopique et difficile à affronter. Et ensuite parce que l'imaginaire, c'est aussi ce qui nous permet éventuellement d'imaginer autre chose. Comment le monde pourrait être de manière différente, de cultiver une forme d'empathie aussi, de pouvoir se mettre à la place de l'autre, d'envisager qu'il puisse y avoir des réalités multiples et pas une seule manière d'aborder la vie, d'aborder les événements, les faits. Toute ma question, moi, c'est de savoir comment on nourrit nos imaginaires, qu'est-ce que ça nous permet de produire qui n'est pas encore là, qu'est-ce que ça peut faire advenir dans nos vies.
7: Alors, dans ce que vous nous racontez, il y a de l'extraordinaire, il y a du magique, il y a cette jungle qui est presque hantée.
3: Oui, cette forêt tropicale, elle est à l'image de la symbolique de la forêt qui est à la fois dans l'imaginaire collectif, un endroit, un milieu qui attire et en même temps qui a souvent provoqué aussi la peur, la crainte, parce que c'est un lieu mystérieux, étrange, sombre. Parce que finalement, je trouve que c'est beaucoup à l'image de notre époque, de nos vies, d'apprendre à cheminer sur cette ligne de crête entre émerveillement et inquiétude. Et donc, c'est finalement assez logique que ça se soit retrouvé dans mon écriture et dans l'histoire de Chimère tropicale.
7: Chimère tropicale, c'est un objet littéraire étrange, un roman organique qui nous enlace, nous emporte, sans laisser voir ce qui relève de la réalité ou de l'illusion. C'est sûrement pour cela qu'il est présélectionné pour le prix Ouest France Étonnant Voyageur, verdict attendu le 24 mai 2026. En attendant, à vous de vous plonger dans ces Chimère tropicale, paru chez Dalva.
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1: Sur votre radio ici, c'est l'heure de Décibel, toute l'actualité musicale avec ce soir une jeune chanteuse, autrice et compositrice qui a sorti son premier album il y a quelques mois, porté par un tube, il faut le dire, imparable.

0: Elle s'appelle Lynn, elle vient nous voir pour la première fois dans Décibels. L'occasion de mieux se connaître et aussi de prendre de ses nouvelles. Car il lui est arrivé le pire cauchemar pour une chanteuse. Lynn a perdu, momentanément heureusement, sa voix. Mais alors aujourd'hui, comment ça va?
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0: Salut à toutes, salut à tous et bienvenue dans Décibels. On est en direct ensemble jusqu'à 21h en ce mardi soir, histoire de faire le tour de l'actualité musicale. L'anniversaire de Pete Townshend, l'immense guitariste des Who, qui a 81 ans aujourd'hui. On célébrera ça évidemment en écoutant du rock des années 60, ce qui ne fait jamais de mal. Ça sera à la fin de l'émission. Le coup de cœur découverte du jour, c'est une jeune artiste belge qui s'appelle Geneviève et qui nous propose un duo avec Loose and the Yakuza. Elle, vous la connaissez déjà si vous vous intéressez un peu à la scène indé belge. Leur chanson s'appelle Fleur de Lys et ça sera le coup de cœur du jour. Le blind test avec un thème qu'on aime bien ce soir, la paix. Oui, écoutez, il n'y en a jamais trop, surtout en ce moment. Alors si la paix en musique vous inspire, vous devriez nous appeler dès maintenant. Alexandra vous attend au standard d'ici pour prendre les inscriptions pour le blind test. Un seul numéro à retenir, 0810 055 056. 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Venez jouer avec nous au blind test autour des chansons qui parlent de paix. À gagner, c'est l'album de Lynn, Boîte à musique. On va en parler avec elle, je file la rejoindre. Bonsoir Lynn.
3: Bonsoir.
0: Bienvenue dans Décibels. Lynn, votre premier album, Boîte à musique, qui est sorti au mois d'octobre dernier. Un premier album qui était très très attendu parce que tout le pays s'était mis à chanter votre chanson.

0: Je pense à vous, c'est vraiment la rencontre avec le public. C'est un single de diamant qui a été streamé des dizaines de millions de fois, qui était numéro 1 au Top Shazam. Ça, c'est drôle, le Top Shazam, c'est l'application qui fait qu'on entend une chanson, on dit « Mais qu'est-ce que c'est ?» Et on lance l'appli et on nous dit « Eh ben, Céline, eh ben, la chanson la plus streamée là-dessus, c'était la vôtre. »
1: Exactement.
0: Les gens se disaient mais qui a une voix pareille ? Donc voilà, c'est vraiment un énorme tube très, très diffusé en radio, vous le savez, vous qui écoutez ici, à la télé également. Alors, ça tient du conte de fées, hein, l'énorme tube, l'album, la tournée à guichet fermé. Et donc, on va pas faire durer le suspense plus longtemps. Un soir, sur scène, là, récemment, il y a quelques mois, vous avez perdu votre voix, mais c'était vraiment pendant un concert ?
1: Oui. En fait, ça s'est passé, effectivement, comme vous le dites, c'était un peu un rêve, un conte de fées. Tout s'enchaînait, c'était magnifique. Et puis, surtout, la tournée, c'était ma première tournée. Donc, voilà, c'était fou. Beaucoup d'amour, beaucoup de bienveillance du public. Et ce soir-là, oui, en plein milieu du concert, j'ai perdu ma voix.
0: C'était en Bretagne. J'ai rien contre les Bretons, mais sachez-le, c'était en Bretagne.
1: Non, mais les pauvres, parce qu'ils ont été tellement bienveillants avec moi.
0: Mais alors, concrètement, c'est-à-dire que vous sentez qu'il se passe un truc bizarre dans votre gorge ?
1: Alors, j'ai rien senti. C'est simplement quand j'ai commencé à chanter la prochaine chanson.
0: Ouais.
1: Je pouvais plus chanter, en fait. Donc, ça a été compliqué, mais je vais quand même essayer de me battre pour continuer parce que dans ma tête, c'était pas possible que j'arrête. Ouais. Donc, j'ai essayé et j'ai vu que c'était vraiment impossible. Donc, malheureusement, j'ai annoncé au public que j'allais arrêter de chanter et du coup j'ai vu tous ces gens déçus et j'ai fait des photos avec tout le monde.
0: Ouais.
1: Donc ça m'a un peu réchauffé le cœur, mais après voilà, je me suis rendu compte quelques jours plus tard que c'était pas anodin quoi, c'était quand même quelque chose d'assez d'assez grave. Donc ouais, du coup j'ai dû prendre beaucoup soin de moi ces derniers temps.
0: C'est horrible de vous poser cette question et en même temps, n'ayant jamais été à votre place, j'ai quand même envie de comprendre. C'est une des choses les plus importantes de votre vie, votre voix. Il y a ce moment d'incertitude entre le moment où vous perdez votre voix sur scène et le moment où, voilà, aujourd'hui tout va mieux et la tournée reprend, etc. Quand vous avez pensé qu'éventuellement vous ne pourriez plus chanter, qu'est-ce que ça a provoqué chez vous ?
1: Ça a été dur. Franchement, j'ai encore de l'émotion parce que c'était quand même il n'y a pas si longtemps. J'avoue que c'était un peu un trou noir parce que je fait que chanter, moi c'est ma vie en fait, donc je me vois pas ne pas chanter, je n'imagine même pas en fait. Donc quand ça m'a effleuré l'esprit, parce que en vérité ça m'a juste effleuré l'esprit, j'ai pas voulu aller plus loin, je me suis dit non, c'est pas possible. Donc j'avoue que pendant les 3 ou 4 premiers jours j'étais un peu abasourdie, un peu choquée, mais tout de suite je me suis dit ok, là ça m'arrive, c'est comme ça, j'y crois, je sais que je vais aller mieux. Donc là, qu'est-ce que je peux faire pour que ça devienne finalement une force, quelque chose de positif? Donc c'est vraiment ça que j'ai fait. Et du coup, je me suis mis au piano, j'ai composé dans le silence, parce que c'est une expérience aussi, d'être dans le silence total.
0: Alors oui, on avait entendu parler de ça pour Céline Dion, à qui il est arrivé la même chose, elle avait perdu sa voix et on lui avait dit c'est pas compliqué, il faut se taire complètement, communiquer avec la famille sur des post-it, etc. Interdiction, ne serait-ce que de murmurer, pendant des semaines, c'était le même traitement pour vous ?
1: Exactement.
0: Le silence ?
1: C'était le silence complet. Donc ça veut dire même pas tousser, même pas, enfin rien. Donc
0: personne ne vit ça dans sa vie, c'est incroyable quand même.
1: C'est incroyable. Et en fait au début, ça fait très très peur. Ouais. Voilà, il y a beaucoup de peur, de doute, d'angoisse. Et en fait quand on le vit, on arrive à puiser quelque chose au fond de nous. En tout cas moi c'est ça que j'ai vu les choses autrement. J'ai du coup composé différemment. J'ai appris en fait à vivre dans le silence. Et en fait c'est pas si facile.
0: Ah oui, on doit avoir tellement envie tout le temps de participer, enfin même à la vie autour en fait.
1: Surtout moi qui étais pipelette partout à l'école. Oui, je vous avoue que c'était difficile, mais aujourd'hui ça fait partie de mon chemin. Et
0: d'accord.
1: En fait.
0: Et alors en logistique pure, ça a duré combien de temps le fait de se taire ? Et est-ce que c'était la seule chose à faire pour que votre voix aille mieux ? Et oui, là, vous deviez vous en remettre à un médecin de toute façon.
1: C'était la seule solution. Là, les médecins, ils étaient catégoriques. C'était silence complet. Donc ça a duré un peu plus d'un mois.
0: Ouais.
1: Et ensuite, j'ai commencé à émettre des sons, mais c'était pas tout de suite parler comme ça. C'était vraiment quelques sons dans la journée. Pas n'importe lesquels, travailler, être suivi aussi par une orthophoniste, une ORL, on voit l'état des cordes vocales, etc. Donc Oui, c'est tout un...
0: C'est un chemin.
1: Tout un chemin, tout un travail. Et bien sûr, on passe par beaucoup d'émotions. Je suis passée par... Le bas, le haut, le voilà.
0: Je pense que vous vous êtes posé plein de questions qui sont pas forcément de votre âge aussi, des trucs un peu intenses,
1: oui.
0: Qu'on se pose peut-être en milieu ou en fin de carrière. Il y a plein de chanteurs qui disent bah oui, à 50, 60 ans, ma voix a changé, j'ai moins de notes, donc il faut que je change et tout. Mais pas vous, pas au premier album, quoi.
1: Non.
0: Et alors maintenant, vous le savez, ce qui s'est passé, pourquoi elle est partie la voix et peut-être des mauvaises habitudes que vous aviez qu'il faut laisser tomber.
1: Complètement. Là, c'est vrai que j'ai appris beaucoup de choses que je connaissais pas, et c'est là aussi qu'on se rend compte que même si moi je chante depuis que je suis toute petite, j'ai encore beaucoup beaucoup à apprendre. On a toujours en fait à apprendre. Et oui, il y a une hygiène de vie à avoir. C'est comme un sportif de haut niveau.
0: C'est ça.
1: Et surtout, comme elle m'expliquait mon médecin, les chansons que je chante, elles sont beaucoup en intensité, très puissantes. Oui. Donc on peut pas se permettre d'arriver comme ça et de chanter, voilà. Donc elle m'a dit c'est tout un travail au quotidien, et voilà, comme un sportif de haut niveau qui prépare un marathon en fait.
0: Mais c'est ça, parce que par exemple, on peut pas comme ça Carl Lewis arriver le matin au réveil, taper un 100 mètres, on va se claquer la jambe. Bon, bah, imaginez Lynn au réveil qui fait C'est fini ça. Maintenant, on s'échauffe.
1: Exactement, c'est ça. C'est vraiment ça. Parce que
0: s'échauffer.
1: Les cordes vocales, ce sont des muscles.
0: Ouais.
1: Donc, c'est échauffement. Après, même après avoir chanté, on fait redescendre la voix tout doucement. Et tout ça, j'ai appris. Voilà, beaucoup s'hydrater. Voilà, il y a plein de choses à faire pour que ça soit cool.
0: Formidable. Alors, on va parler de votre parcours et puis de tout ce qui va arriver aussi, notamment en termes de concerts. Mais hydratons-nous. Lynn va boire un petit verre d'eau et nous, on va écouter et chanter très fort. Là, ça va, on est en fin de journée. La voix est parfaitement échauffée. La chanson qui a fait qu'on s'est rencontrés avec Lynn. Ça s'appelle « Je pense à vous, Lynn » est l'invitée de Décibels.

0: je pense à vous. Alors, puisque j'ai Lynn sous la main ce soir dans Décibel, vous pensez à qui quand vous écrivez cette chanson? Car oui, c'est une info que je n'ai pas encore donnée, mais Lynn est autrice, compositrice et interprète. Donc, je pense à vous, cette chanson qui est un talisman pour vous, un porte-bonheur et votre premier succès. Ça parle de qui? Ça parle de quoi?
1: Ça parle de moi, mon histoire en fait, qui ai quitté ma ville natale Nice pour m'installer à Paris, pour tenter d'être artiste, de réaliser mon rêve. Et en fait, un soir dans un studio, je pensais que j'étais contente parce que je faisais ce que j'avais envie de faire, mais que ma famille, mes parents me manquaient. Et que j'avais envie de leur dire que malgré la distance, voilà, mais je pense à vous. Donc c'est une chanson pour mes parents.
0: Ils l'ont reçue, j'imagine, comme telle. Mais alors là, maintenant qu'ils doivent la partager avec des millions de personnes, elle prend évidemment une autre dimension. Alors Nice, vaste sujet quand on aime la musique en France. On pense à Santa, iPhone, on pense à Rose aussi, hein, la liste, oui. Voilà, c'est Rose. Elle est niçoise. Tout un tas de musiciens aussi, alors qu'ils sont pas forcément connus sous leur nom, mais qui ont accompagné plein d'artistes. Des musiciens de Daran, qui étaient des niçois. Les musiciens de Johnny aussi à une période. Mais de toute façon, au-delà des musiciens niçois, vous êtes d'une famille de musiciens. Donc dans n'importe quelle ville, de toute façon, vous auriez baigné dans la musique. Tout le monde est musicien chez vous, Lynn?
1: Oui, tout le monde. Ma maman, mon papa, mon frère, mon oncle, ma grand-mère, enfin vraiment tout le monde, mes cousines. J'ai baigné en fait là-dedans. Quand je suis née, dans mon salon, il est partagé en deux. Il y a un côté canapé télé et l'autre côté, c'est vraiment comme une scène en fait, avec batterie, piano, guitare, contrebasse. Enfin, c'est
0: un rêve, non, ça?
1: C'est incroyable.
0: Ah ouais.
1: Et c'est plus tard qu'on se rend compte, parce que moi je me rendais pas compte quand j'étais enfant et que tous les jours, enfin pas tous les jours, mais allez, trois fois par semaine, mes parents qui jouaient avec même des amis, la famille, moi qui chantais avec eux.
0: Vous pensiez que c'était pareil chez tout le monde?
1: C'était normal en fait pour moi, vraiment. Et c'est en grandissant que je me suis rendu compte que c'était une grande chance de pouvoir partager ça avec sa famille. La musique en fait, c'est incroyable.
0: Et alors, ayant donc sous les yeux et à portée d'oreille tous ces gens différents qui font de la musique avec, j'imagine, aussi des goûts différents, etc. À quel moment vous avez formé votre goût à vous? À quel moment vous avez découvert ce que vous aimiez, ce qui vous inspirait?
1: C'est le truc, c'est que j'aime tellement de choses différentes.
0: Ah ouais?
1: Oui, je suis très éclectique, j'écoute beaucoup de musique, plein de sortes différentes. Et en fait... comment dire, j'ai pris du temps à trouver en tout cas ma voix pour moi en fait, pour composer, interpréter, parce que j'ai essayé plein de choses différentes, tellement que j'aime la musique et tellement que j'aime tout, ça a été compliqué même de me trouver moi en tant qu'artiste.
0: Ouais, je comprends. Et est-ce que assez rapidement quand même on s'est dit que dans la bande la chanteuse c'était vous?
1: Oui,
0: oui, hein.
1: quand même. Après, mon frère chante très très bien aussi.
0: Ouais.
1: Il a une voix, il a une super voix d'ailleurs. Mais oui, souvent c'était moi. Qui chantait.
0: D'accord. Alors, c'est une famille de musiciens, mais la seule musicienne professionnelle, c'est vous. Qu'est-ce qui a fait la différence, vous pensez?
1: Déjà, je pense que ma famille, ils se sont jamais dit dans leur tête qu'ils allaient être professionnels.
0: Oui, musiciens. C'était pas un métier.
1: Non, eux, c'était vraiment un loisir qui prenait beaucoup de place, c'est sûr. Mais c'était pas. Ils ont même pas pensé, je pense, à en faire leur métier, à en faire une carrière.
0: Et vous, alors, comment ça a commencé à arriver dans votre tête que ça pouvait être votre métier?
1: Mais moi, en fait, depuis vraiment toute petite, j'avais envie d'être chanteuse, mais j'osais pas le dire. Je sais pas pourquoi, mais je disais que je voulais être maîtresse ou j'osais pas.
0: Oui, j'ai lu même orthophoniste.
1: Oui.
0: C'est bien, ça fait sérieux, Lynn, mais. Donc, c'était pas vrai.
1: C'était un peu par dépit.
0: Ouais.
1: En fait, je m'étais dit, bon, je vais être orthophoniste pour les chanteurs, pour les voix chantées.
0: Ouais.
1: Parce que je peux allier ma passion avec un vrai métier.
0: C'est fou, donc, de faire le pas psychologique, de se dire, mais attends, plutôt que d'entraîner des chanteurs, je vais être moi chanteuse.
1: Oui, mais ça a pris beaucoup d'années. Parce que au début, non, c'était pas possible. Et après, j'ai pris des cours de chant, des trucs comme ça. Et on me disait, tu devrais faire des concours, tu devrais faire ci, tu devrais faire ça. Et après, des rencontres aussi. Et puis moi, des déclics petit à petit aussi en grandissant. Quand je voyais que j'étais pas du tout, je me sentais pas à ma place au collège, au lycée, à la fac, tout ça. En fait, c'est plein de choses extérieures et plein d'expériences en fait et des années qui ont fait qu'à un moment donné, je me suis dit, mais... pourquoi pas au moins tenter ma chance?
0: Ouais. Est-ce que vous avez été tentée par la Starac, Nouvelle Star, ce genre de choses, ou est-ce que vous sentiez que c'était pas votre chemin?
1: La Starac, oui, mais j'avais pas l'âge à l'époque, puisque quand je regardais Jennifer, tout ça, je rêvais, je me disais j'aimerais tellement, mais ça correspondait pas. Quand j'ai grandi, il n'y avait plus la Starac, j'avais l'âge, et donc je suis passée à côté, mais ça m'aurait plu à l'époque.
0: Ouais.
1: Après, aujourd'hui, je suis contente de tout ce chemin, parce que j'ai quand même fait des concours et j'ai pris des cours, j'ai vu des concerts.
0: Vous avez pris votre temps aussi, parce que c'est vrai que parfois être jeté comme ça dans la, j'appelle ça la fosse aux lions, mais ne serait-ce que dans la télévision ou devant le grand public, quand on a 18 ans, 19 ans, ça peut être violent.
1: Oui, et moi je pense que j'aurais pas été capable. Enfin, pas capable, mais c'était pas mon heure, quoi. Ouais. Je suis très contente d'avoir justement pris ce temps et d'arriver là, à cet âge-là. Je suis beaucoup plus... je comprends beaucoup plus qu'avant. Ouais, avant, je pense que j'aurais été trop faux-folle dans tous les sens.
0: Alors, il faut qu'on parle de Gims. Oui. Ça, c'est quand même une rencontre incroyable, parce que quand on entend votre musique et qu'on entend la musique de Gims, on se dit pas, bah oui, cousin Germain, évidemment. Non, il faut que vous nous expliquiez le lien et le rôle qu'il a joué dans votre chemin.
1: Après, attention, Gims, très éclectique aussi. Il chante vraiment, il a une large palette. Je sais pas
0: oui, une palette, ouais, très large.
1: Il chante même de l'opéra. Donc vraiment, Gims, grand artiste. Et en fait, moi, je mettais beaucoup de musique sur les réseaux sociaux à l'époque. J'avais quitté Nice et j'étais à Paris. Et voilà, je savais pas trop quoi faire. Donc je mettais plein de chansons. Et à un moment donné, j'ai contacté mon frère qui était en école de cinéma. Et je lui ai dit, viens, on fait un clip énorme. On fait un truc de fou, une vraie proposition artistique. J'ai envie de proposer ça sur YouTube et tout. Donc on l'a fait, mon frère m'a aidée. Et en fait, en postant cette vidéo, elle a été repérée par l'équipe de Gims, qui lui a envoyé et il a adoré. Et en fait, du coup, on s'est rencontrés.
0: Le coup de téléphone a dû être génial, non?
1: Bah, j'y croyais pas du tout. Je vous le dis honnêtement. Je disais, Gims, vous êtes sûr? Oui, vraiment Gims. Donc non, c'était un honneur pour moi que Gims ait autant apprécié ce que je faisais. Et puis je l'ai rencontré, il y avait un beau piano et je me suis dit, vas-y, chante devant lui. Et là, je pense que ça a été vraiment le déclic. Et il m'a dit, j'aimerais trop que tu fasses mes premières parties, etc.
0: Il vous a emmené en tournée avec lui.
1: Exactement.
0: C'est pas de la petite tournée, là. C'est des zéniths et tout.
1: Là, je suis passée des bars, restaurants aux zéniths. Donc ça a fait un choc, mais ça a été une expérience incroyable. Et je le remercie encore aujourd'hui.
0: Et ça nous amène donc à ce premier album, hein, Boîte à musique. Et il y a un nouveau single qu'on va découvrir maintenant, Dans ton téléphone. Alors justement, c'est intéressant parce que pour celles et ceux qui vous ont découverte avec Je pense à vous, voilà, qui est quelque chose de très vraiment sentimental, etc. Dans ton téléphone, c'est un peu plus coquinou.
1: Oui, c'est vrai, c'est vrai. Voilà. Mais moi, j'ai plusieurs pareilles facettes. Hein. Je suis très dans l'émotion. Très sensible, hypersensible, mais j'ai aussi envie de bouger, j'ai aussi envie de parler de choses qui me tiennent à cœur. Et cette chanson, je voulais que je vous explique comment je l'ai.
0: Je veux bien. Racontez-moi.
1: C'est une vraie histoire, en fait.
0: C'est une vraie histoire.
1: C'est une vraie histoire. Donc, j'étais chez quelqu'un.
0: Et cette personne... Un quelqu'un bien particulier.
1: Non, mais en vrai, bon, je vais le dire, mais c'était mon frère qui était avec une fille depuis un bout de temps. Mais cette fille, elle regardait dans son téléphone. Et j'étais chez lui. Et moi, quand je vais chez mon frère, je suis toujours avec mon petit vieux. Il a un petit piano. Donc je joue toujours un peu des accords comme ça. Et je la vois de loin regarder dans son téléphone. Et en fait, là, j'ai rien dit. J'ai commencé à jouer ces accords au piano. Et j'ai commencé à dire, dis-le-moi, qu'est-ce qu'il y a dans ton téléphone? Et du coup, il y avait plusieurs amis et on a commencé à chanter tous ensemble. Et ça s'est fait comme ça.
0: Voilà comment cette chanson est née, nouveau single de Lynn.

0: série d'amis pour Lynn, la copine de son frère, toutes celles et tous ceux qui nous écouteraient. Si vous fouillez dans un téléphone, vous trouverez forcément des trucs. N'y allez pas. N'y allez pas. Et restez bien sur votre radio ici. Lynn est dans Décibels. À tout de suite.
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0: Lynn, que vous aviez découverte avec son premier tube, je pense à vous.

0: en ce moment nous présente son nouveau single dans ton téléphone.
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0: Alors vous nous expliquiez à quel point des chansons peuvent naître, voilà, d'une petite scène de la vie quotidienne que vous voyez. C'est un travail solitaire pour vous au départ, les paroles, la musique, vous faites tout toute seule?
2: Alors, c'est vrai déjà ce que vous dites, parce que les chansons, moi quand je les compose, c'est toujours voilà, comme il se passe quelque chose, ou alors je ressens quelque chose très fort. Alors oui, ça commence toujours, en tout cas 90%, moi sur mon piano, en train de faire des accords. C'est vraiment ça, et c'est après que vient la mélodie, et en troisième temps, les paroles.
0: Ok. Et est-ce que là, le fait justement, alors on parlait de Gims tout à l'heure, mais de croiser évidemment plein d'artistes, de partir en tournée avec des musiciens, etc., ça vous nourrit et vous avez envie aussi de travailler avec d'autres, ou bien la cellule de base sera toujours la même?
2: Oui, moi je suis ouverte. C'est juste que pour l'instant, j'avais vraiment besoin de construire mon univers, mes messages, tout ça. Et ouais. Après, pourquoi pas travailler avec d'autres personnes.
0: Oui, ou avec des producteurs, je ne sais pas de quoi vous avez envie, en fait. Là, en gros, vous êtes à un stade où vous avez 5 autoroutes devant vous et il faut en choisir une. Et ça ne veut pas dire que vous allez rester, d'ailleurs, sur cette autoroute-là pendant toute votre carrière.
2: Bien sûr.
0: C'est à la fois, j'imagine, très joyeux et puis ben, un peu vertigineux de faire ces choix-là maintenant.
2: Oui, je pense que aussi ça dépend de... Moi, je suis beaucoup avec les ressentis et tout, et les rencontres, tout ça. Donc, je pense que ça va dépendre aussi de ce qui se passe.
0: Ouais.
2: Je ne réfléchis pas trop. Je suis très dans l'émotion, en fait. Donc, je vis un peu au jour le jour. Mais pour l'instant, là, c'est vrai que ces derniers temps, j'ai beaucoup composé. Donc, on verra ce que... Ouais.
0: Alors j'ai oublié de dire tout à l'heure, mais j'ai trouvé ça très mignon, pendant la période où vous n'aviez pas le droit de parler, puisqu'il fallait soigner votre voix, vous avez beaucoup communiqué avec votre public sur les réseaux sociaux, alors par écrit.
2: Oui.
0: Je ne sais pas si l'algorithme d'Instagram a beaucoup aimé que vous fassiez des trucs écrits, ils aiment bien quand on fait des vidéos, quand on parle, etc. N'empêche, ça a noué quelque chose entre vous et le public?
2: Oui, et d'ailleurs je ne m'attendais pas non plus, parce que quelque chose d'écrit comme ça, je ne pensais pas qu'il y allait avoir autant de réactions et de vues.
0: Et oui,
2: de
0: les likes. Gens prennent le temps de lire, en fait.
2: Oui.
0: Ouais.
2: Et j'ai été surprise, mais vraiment dans le bon sens. Et surtout, j'ai vraiment voulu être transparente avec le public. Parce que je sais que c'est pas évident de parler de choses comme ça, surtout voilà, des problèmes de voix, etc., quand on est chanteur. Mais moi, j'avais vraiment envie d'être honnête et d'être transparente. Et je pense qu'ils me l'ont rendu tellement bien, parce que j'ai eu beaucoup, beaucoup de messages, beaucoup de bienveillance, beaucoup de d'amour, en fait.
0: Bon, vous avez rancard avec eux, hein, de toute façon. Quelques festivals d'été, mais bon, raisonnables. On va pas, on va pas se faire mal. Notamment le festival de poupées qu'on aime beaucoup. Ça sera le samedi 11 juillet à Saint-Malo-du-Bois. Vous ferez aussi la première partie de Gims au festival de Nîmes le 21 oui. juillet. Les Franco de Spa en Belgique. Et puis ensuite, il y a votre tournée qui va démarrer au mois de septembre à la rentrée, comme les enfants. Et vous allez faire le Tour de France dans tous les sens. Je note un passage à l'Olympia à Paris le 4 octobre, Lille le 6. Pendant le mois d'octobre-novembre, vous vous baladez vraiment partout, le Mans, le Havre, Poitiers, Tours, Bourges, Lyon, Limoges, Calais, etc., etc. Au mois de décembre, il y a Strasbourg, Bruxelles aussi évidemment, et puis ça continue tout ça jusqu'en mars 2027. Donc ça nous fait un sacré carnet de balles. Racontez-nous alors, est-ce que cette première tournée, si on met à part cet accident de voix qui n'aurait pas dû avoir lieu, est-ce qu'elle ressemble à ce dont vous rêviez quand vous imaginiez chanteuse? Petite fille, vous nous l'avez dit, vous rêviez d'être oui. chanteuse. La vie de tournée, est-ce que c'est aussi bien que ce qu'on imagine quand on est enfant?
2: Bah franchement, oui, encore mieux.
0: Ah
2: parce
0: ouais
2: que, en fait, c'est tout est bien, en fait. C'est, déjà, j'ai la chance de partir avec une équipe déjà incroyable, donc ça c'est énorme, c'est une chance de partir comme ça, visiter plein de villes de France. Oui. C'est fou, enfin c'est, je sais pas, j'ai du mal à réaliser d'être sur scène devant toutes ces personnes là qui me regardent avec le sourire, où on partage vraiment des émotions, on passe du rire aux larmes ensemble, on chante, on danse, enfin c'est incroyable, c'est mieux que ce que j'avais imaginé, ouais. En fait.
0: Est-ce que vous êtes retournée jouer à Nice? Parce que là, je vois pas d'étape à Nice dans votre tournée.
2: J'y suis allée.
0: Alors, c'était comment ça? Ça devait être dingue.
2: C'était fou. Vraiment fou. J'ai eu un accueil, mais exceptionnel. Vraiment. Et non, c'était dingue. J'ai dit au public, mais la dernière fois que vous m'avez peut-être vu ou croisé, c'était dans un des restaurants de la région ou un bar. Et là, on se voit là. Incroyable. J'avais des étoiles plein les yeux.
0: Ah là là. Alors, est-ce qu'il vous en reste des rêves à réaliser maintenant?
2: Toujours, hein.
0: C'est vrai.
2: Moi, je suis une rêveuse. Déjà, je rêve. Enfin, vous parliez de paix tout à l'heure. Moi, je rêve
0: de
2: paix.
0: La paix. Oui.
2: Je rêve de d'un monde meilleur. Je rêve de. Je suis un peu un bisounours, moi.
0: Vraiment. Mais ça fait du bien. Parce que, pardon, mais on a tous vu ce qui se passait quand les méchants étaient au pouvoir. On est en plein dedans. Donc maintenant, si on pouvait passer sur une ère à bisounours, ça ferait de mal à personne.
2: Ouais, moi, je crois en tout cas à des choses meilleures. Même, peut-être grâce aussi à la musique.
0: Ouais.
2: Voilà, au partage, aux émotions.
0: Vous pensez que la musique, ça peut faire changer des choses? Alors, dans les années 60, on disait la musique va changer le monde. On a vu que non, mais ça peut changer quand même des parcours, des vies, des moments.
2: Oui.
0: Hein.
2: Moi, je pense que oui. Ça peut être une thérapie, la musique.
0: Ouais.
2: Ça peut être tellement de choses. Ça rythme notre vie. Donc, oui, pour moi, ça peut changer beaucoup de choses. Et aussi des rêves de continuer à chanter. Continuer à partager tout ça, en fait. Hein, et de vivre cet échange de... qu'on peut pas expliquer quand on est sur scène avec le public.
0: Ben non, faut aller la voir. Et là, peut-être, on comprendra. Lynn, la tournée Paris, l'Olympia, le 4 octobre, Angers, le 13 décembre, Rennes, le 14 janvier 2027, Toulouse, le 3 mars 2027. Vous l'avez compris. Vous ne pouvez pas la rater. Et c'est une bonne chose. Je vous souhaite le meilleur pour la suite.
2: Un grand merci.
0: Merci d'être venu nous voir. On se quitte en écoutant, j'avoue.
2: Allez,
0: ça vous va, vous validez?
2: Oui.
0: Et la boîte à musique de Lynn, cet album qui est à gagner tout à l'heure au Blind Test. À bientôt, Lynn.
2: À bientôt.
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0: En 1994, à la radio, toute la journée, on écoutait les Counting Crows, un groupe californien qui a fait des trucs depuis, mais à moins d'être vraiment super méga fan, on n'a pas vraiment tout suivi. Ils sont de retour, ben oui, ils vont venir jouer en France, dites-vous, à Paris, le lundi 22 juin, à l'Olympia. S'il y a des Lyonnais qui nous écoutent, ou des gens de la région et qui avaient pris des tickets pour aller les voir à Lyon, au Transborder, le 17 juin, sachez que malheureusement, cette date a dû être annulée, on l'a appris il y a quelques jours. En revanche, la date de Paris, l'Olympia, le lundi 22 juin, marche toujours bien. Mr. Jones, vraiment, c'est une période, c'est complètement fou, je me souviens que c'était une chanson qui passait beaucoup à la radio. Et alors, bizarrement, hasard de calendrier, ça coïncidait avec la mort de Kurt Cobain. Donc, en fait, à chaque fois que j'entends cette chanson, bah, je repense aussi à ce spleen adolescent qui a envahi une bonne partie des jeunes Français à l'annonce de la mort du chanteur de Nirvana. Donc voilà, une époque, 1994. Peut-être même que le soir, on écoutait des libres antennes avec un doc et un certain Difool. Enfin, vous voyez quoi. Normalement, ça devrait vous rappeler de bons souvenirs. Counting Crows et Mr. Jones, bienvenue en 94.

0: pour retrouver les Counting Crows. Rendez-vous à Paris, à l'Olympia, le 22 juin, date unique en France.
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0: La paix en chanson, c'est maintenant que ça se passe. Nous jouons au Blind Test avec Muriel. Bonsoir Muriel.
2: Bonsoir.
0: Comment ça va en ce mardi soir?
2: Ah bah ça va, quand je suis avec toi, ça va bien.
0: Oh, merci Muriel, ça me fait trop plaisir. Moi aussi, je suis bien contente que tu viennes jouer avec nous et avec Elisabeth. Bonsoir.
3: Coucou Émilie, bonsoir Muriel.
2: Bonsoir Elisabeth.
0: Alors vous êtes là toutes les deux ce soir, oui, pour gagner l'album de Lynn. Vous l'avez découverte, oui, tout à l'heure en interview. Elle est absolument délicieuse, cette jeune femme.
3: Oui, ça fait, oui, je viens l'écouter.
0: Bah oui.
3: Alors, juste avant, je peux te dire, ça n'a rien à voir avec la jeune.
0: Vas-y, vas-y Elisabeth.
3: Allez, je te dis, puisque Roland Garros va commencer.
0: Oui.
3: Donc, alors ma fille Magali vient de m'envoyer une photo. Elle est à Roland-Garros jusqu'à jeudi. Elle a été prise en photo avec Mansour Barami.
0: Oh, je l'adore! Mon Dieu, mais ça c'est vintage, hein, comme...
3: Ah oui, et j'ai regardé justement ça, hein, au niveau de tennisman.
0: Oui.
3: Donc 1987-1989, et c'est le célèbre moustachu.
0: Bah
3: voilà.
0: Oui!
3: Donc, elle vient de m'envoyer la photo... Il y a une petite...
4: Il est génial, il est tellement drôle.
0: Mais c'est ça, hyper drôle, Mansour Barami.
3: Oui,
0: il était iranien, je crois, mais un super joueur.
3: Franco-iranien.
0: Ah ouais, c'est ça.
3: J'ai tout noté.
4: Je l'ai vu
3: iranien de titre.
0: Ah ouais.
3: Oui, c'est ça.
0: Et donc, chaque année... À Roland-Garros, il y a le trophée des légendes, où on fait jouer voilà, nos vieux joueurs préférés. Et lui, c'est un des plus drôles, un des plus chouettes. Ah, oh, ben elle a du bol, ta fille.
3: Ah, elle a du bol parce que je te promets, elle m'a envoyé la photo, je me suis dit... ça. Alors, il a les deux raquettes de tennis, hein.
0: Ouais.
3: À sa main, il est vraiment pris, alors, vraiment bien avec ma fille en photo. Et je me suis dit, ça doit être un ancien joueur de tennis. Mais j'ai regardé un instant pour confirmation, et puis elle me l'a noté, effectivement.
0: Ah ben voilà, bon bah formidable. Merci Elisabeth pour ce petit point sport qui n'arrive que très rarement dans l'émission. Mais c'est vrai que moi, alors je ne touche pas une bille, aucun sport du monde, sauf le tennis, où là tu peux même me sortir voilà un joueur des années 80. Je suis au taquet. C'est vrai Muriel. Non mais voilà.
4: Ah ben moi je suis une grande fan de tennis. Je regarde
3: Agassi, John Borg, Noah. Mais mon préféré c'était Agassi moi.
0: Ah bah avec ses
4: avec son look.
0: Bah oui, il était super.
3: Mec.
0: Bon, alors on sent bien qu'Elisabeth va bien se rincer l'œil.
4: Quand même,
0: oui, voilà. Non, ouais, on va se rincer l'œil pendant 15 jours en regardant Roland Garros. Déjà, ça c'est clair. Ah, on aime bien les petits shorts, hein, Elisabeth.
3: Oh là. Beau mec.
0: J'adore. Et oui, en attendant.
3: J'en demandais simplement.
0: Ah non, mais de toute façon, même la technique est très belle. Voilà,
3: oui,
0: c'est tout. Oh, moi, je suis très amoureuse de Raphaël Nadal, par exemple, si on me parle
4: alors,
0: de
4: moi,
0: ça.
4: Moi, c'est Federer. Hein.
0: Ah, ah, Muriel.
4: C'est l'élégance suprême, quoi.
0: Ouais, c'est un peu coincé du cul, quoi.
4: Il se lâche. Mais on croit pas, mais il se lâche.
0: Je l'imagine pas se lâcher, alors que Nadal, tout de suite, je me dis, on va faire une petite lambada tous les deux. Alors que la lambada avec Federer...
4: Il est toujours en train de sortir de ses fesses.
0: C'est pour ça, je me dis, la lambada doit être intense.
3: Bon, écoute, on va tous les mettre dans le même paquet et puis on s'en servira sur un peu de temps en temps.
0: Allez. Oh là là, bon, on a pris beaucoup de retard pour ce blind test, qui pourtant partait très bien, parce que c'était des chansons qui parlaient de paix.
4: Allez,
0: voilà. Après, pour amener la paix dans le monde, vous nous donnez à chacune un tennisman et vous aurez la paix, vous l'avez compris. Okay. Voilà. Donc, Muriel et Elisabeth, nous y allons. Première chanson qui parle de paix, et on cherche l'interprète. C'est parti.
5: Peace and violence. Alors
3: je dirais Elisabeth, peut-être Johnny Clegg.
5: C'est pas lui. Les bras et leurs deux doigts levés. Leur majeur.
0: Il est
4: M, non?
0: C'est pas M, c'est un Belge.
5: Donc demandez ce que ce symbole pouvait signifier.
0: Oui. Oui.
5: Serait-ce un signe de paix, bien levé de violence. Quelqu'un sait ce qu'il avance ou ce qu'il fait.
0: Peace or violence, la paix ou la violence, c'est Stromae. Bravo, mesdames.
3: Ah oui, non, j'aurais pas trouvé.
0: Mais c'est pas grave, c'est Muriel qui a trouvé.
3: Oh, du tout. Oh, connais-lui.
0: On change de style, on change de pays et on cherche toujours qui chante ça.
3: Muriel.
0: Ah oui.
3: Oui.
0: C'est pourquoi elle voudrait. Déjeuner en paix, bravo à toutes les deux. Vous avez trouvé Stéphane et Cher. Bon, on est tellement à la bourre, on va pas se faire le troisième extrait. Je crois que tout le monde a compris.
2: T'aurais mis Zazie ?
0: Eh ben non, on va l'écouter du coup. Ça vous va ? Si on écoute Zazie, rue de la paix. Oui, mais c'est vrai, sans doute, j'aurais mis Zazie.
2: Bah oui, on n'a même plus le temps de jouer.
0: Mais non, on a trop parlé. Mais écoutez, c'était très agréable. Vous revenez quand vous voulez au café du commerce du soir.
2: Voilà. Une semaine pour Roland Garros.
0: Mais attends, moi je pense qu'avec notre petit trio là l'année prochaine, on peut animer Roland Garros sur France Télévisions.
2: Ah bah carrément. Alors moi je veux bien.
0: Oui. Sans aucun problème.
3: On est partantes. Toutes les deux, toutes les trois.
0: Ouais,
3: et Magali joue au tennis.
0: Oui, bah oui, on emmènera Magali, on a compris, Elisabeth.
3: Voilà. Et Émilie, ma seconde fille, était très bonne au tennis.
2: Non, il faut arrêter, Elisabeth, plus le temps, Émilie.
0: On commence déjà à faire revenir du monde et tout, je vous jure. Bon, les filles, bravo, je vous offre l'album de Lynn et merci beaucoup d'être venue jouer avec nous.
3: Bisous.
0: Bisous. À bientôt.
3: Bisous.
0: Ah, et j'ai une très bonne nouvelle à propos de Zazie. Mais là, j'ai plus le temps parce que la chanson commence dans 3 secondes. Donc, je vous dirai juste après. Bisous.

0: nouvelle qui concerne Zazie et que je brûle de vous donner, c'est que nous sommes à J-3 de la sortie de sa toute nouvelle chanson. Zazie, de retour avec un nouveau single ce vendredi, et elle sera l'invitée de Décibel mardi prochain.
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0: Très beau duo, c'est notre coup de cœur du jour. L'artiste américaine Geneviève, qui vient de Miami en Floride, et Loose and the Yakuza, une chanteuse qui sait aussi rapper et qui vient de Belgique. Ensemble, elles livrent une chanson canon qui s'appelle Fleur de Lys et qui n'a pas volé son statut de coup de cœur du jour. Et oui, il fait un peu chaud. Et ça fait pas de mal. Merci Loose and the Yakuza. Merci Geneviève.

0: avec Loose and the Yakuza apparaît sur Chrysalis, le deuxième album de Geneviève. Ça s'écrit au début avec un J. Elle a le droit, elle est américaine.
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0: Il y a un peu plus de 60 ans, en 1965, les Who avec My Generation chantaient I hope I die before I get old. J'espère mourir avant de devenir vieux. Eh ben, c'est raté. Pete Townshend, mythique guitariste des Who, à 81 ans. Bon anniversaire!

0: L'écouter aussi sur mon téléphone en même temps. Ce sont les bizarreries du direct. Merci d'avoir été avec nous ce soir. Merci à l'équipe de Décibel qui était là. Iris Guitoni, Sarah Bécard, Elodie Biancamaria, Alexandra Sackberg et Franck Moilier. Et les soirées se suivant, mais ne se ressemblant pas, demain, on sera avec Mario de Image pour célébrer les 40 ans des Démons de Minuit. Hé, hey, à demain.
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0: Bonjour la France, comment ça va la France? J'espère que tu vas bien depuis hier. Comment ça va Éric Bastien?
5: Bonjour à tous, ça va super bien, mon petit Malabar.
0: Oh bah oui, écoutez.
5: Elle est tout en rose.
0: Elle est tout en rose.
5: Petite panthère.
0: Évidemment. Alors je vous rappelle que toute la semaine, nos candidats vont s'affronter pour gagner des très beaux cadeaux. Le premier prix, il s'agit d'un séjour pour 4 personnes au parc Astérix. Alors là, ça ne rigole plus. Hein. On va aller en Égypte. Eh oui, l'Égypte, au parc Astérix.
5: Oui.
0: C'est une nouvelle zone avec des nouveaux décors. Alors, vous allez affronter les remous de la descente du Nil. Vous prendrez de la hauteur avec l'envol d'Ibis. Et surtout, vous découvrirez cet automatique. Et comme on adore vous aider, en plus de ce magnifique séjour en chambre familiale avec les petits déjeuners et le dîner, eh bien, on vous donne 100 euros de carte carburant et le parking inclus. Comme ça, vous allez en Égypte tranquille. Donc ça, c'est le premier prix. Le deuxième prix, qu'est-ce que c'est?
5: Vous savez que ce sont les nouvelles aventures d'Astérix et de Joe Malongox.
0: Oh my god.
5: Je vais vous raconter la nouvelle BD, l'histoire de Joe Malongo. Vous savez, la machine à café,
0: prendre 32 doses. Cette saga va prendre 16 minutes.
5: Oh, mais non, Joe Malongo qui a créé son breuvage, son élixir, son café. Tandis que les Romains, Valérie, préfèrent la potion magique.
6: Ils sont fous, ces Romains.
5: Oui, ils sont complètement fous. Ce qui ne plaît absolument pas à Astérix, d'ailleurs.
6: Tu sais ce qu'il t'a dit, monsieur Astérix?
5: Oui, évidemment. Alors, ce que les Romains ne savent pas, c'est que Joe Malongo et son équipe ont rajouté d'un coup 32 dosettes dans la potion magique, ce qui va faire très mal au ventre des Romains.
6: Oui, on va rigoler partout à dire.
5: On va rigoler.
0: C'est super.
5: Suite de l'épisode demain.
0: Très bien, suite de l'épisode demain. Et tout de suite, on accueille nos deux candidats du jour, Maud et Benjamin. Jingle, ma petite chérie.
5: Bonjour.
0: Bonjour.
7: Bonjour.
0: Comment ça va?
7: Ça va bien.
0: Benjamin, t'es là?
8: Oui, tout à fait. Non, mais odeur aux dames, je la laissais
5: voilà.
8: Se présenter avant de
5: mais
8: commencer.
5: Comme ça.
7: Bonjour Benjamin, bonjour Valérie, bonjour
0: Éric. Mais comme il est galant, Benji. Alors Maud, tu joues avec ici Touraine, tu as 47 ans, tu habites à Charentilly, c'est ça?
7: Oui, c'est ça.
0: Comment qu'on appelle les habitants de Charentilly?
7: Eh bien, les Charentillais et les Charentillaises.
0: Oh ben, c'est une bonne nouvelle. Alors, tu es mariée à Olivier, tu as 3 enfants, comment s'appellent tes enfants?
7: Mathéo, Enzo et Julia.
0: Oh, pop. Et tu as 2 petits chats. Comment s'appellent ces petits félins?
7: On a un petit chartreux qui s'appelle Coxy et puis une petite gouttière quoi, qui s'appelle Nina.
0: Oh, pop. Tu n'as pas de chien, tu n'as que 2 chats. C'est déjà pas mal, j'ai envie de te dire. Alors, tu es infirmière scolaire.
5: Oh, tiens.
7: C'est ça? Oh.
0: C'est toi qui fais les vaccins, c'est ça?
7: Ah non, on vaccine plus en fait, on fait toutes les visites médicales, mais c'est le docteur qui vaccine.
0: Oh là là là là, moi c'était mon infirmière scolaire qui m'a fait mes vaccins à l'école.
5: Mais je suis tellement rassurée d'avoir une infirmière aujourd'hui.
0: Ah oui, c'est vrai, tu sais que Chonchon est, est hypochondriaque.
5: Totalement.
7: Bien sûr, mais tout va aller, hein. Tout va bien aller. Hein.
5: Ah, j'espère.
0: Donc si tu entends dans sa voix le moindre problème,
5: n'hésite
0: pas.
5: Crève, là,

0: à intervenir. Voilà. Alors, de toute façon, tu es infirmière scolaire, mais c'était ce que tu voulais faire quand tu étais petite.
1: Oui, j'ai toujours voulu faire infirmière, oui.
0: Oh, bah, dis donc,
1: c'était mon métier pour aider les gens.
0: Ah ben voilà, alors petite, tu avais quoi? Tu avais la tenue des infirmières et tu soignais des
1: patients. Ah oui, le petit chariot avec la petite mallette et puis les petites seringues. Enfin, on faisait des fausses piqûres, hein, mais oui, je faisais ça. Je soignais déjà.
0: Ah ouais, moi j'ai eu ça. Je soignais mes pluches.
2: Et les pauvres peluches.
0: Pauvres peluches. Oh, j'en ai fait de la transfusion sanguine, madame.
2: Aïe, aïe, aïe.
0: Alors, tu es un peu comme moi. Tu adores le sport. Tu en fais énormément.
1: Oui. Ouais, j'adore. Bien mais sûr. Lui, même pas, par contre.
0: Ah ouais, mais il m'aime pas non plus, je te rassure. Bon, hey, tu as quand même fait un truc que je n'ai jamais fait. Hein. Tu as fait une partie du chemin de Saint-Jacques de Compostelle avec des copines. Tu as fait quoi comme portion?
1: Eh ben, on a fait Tours Poitiers l'année dernière. Franchement, c'est à faire. Sincèrement, c'est à faire. Moi, je suis pas du tout sportive. Mes trois copines étaient sportives. Mais franchement, celle-ci, on fait des rencontres super. Et sur chemin-là, en fait, aussi, c'est aussi une introspection. Et ça fait du bien, en fait.
0: Ah, bon, bah, alors, j'essaierai peut-être un moment de
2: faire ça
0: un...
2: cet été.
0: Non, je ferai un tronçon.
1: Mais... Si vous passez sur Tours, on vous accueille, hein. Pas de souci. Hein.
0: T'inquiète pas, qu'on se rappellera bien de cette proposition. Alors, ma chérie, voici...
2: On a un programme cet été.
0: Oh là, on a un programme.
1: Pas de souci, notre porte est ouverte.
0: Oh là là, merci ma chérie. Alors écoute bien, c'est ta première question, vrai ou faux. Tiens, je te mets le téléphone. Hop. Jean, trop cher, trop grand, la vie n'a pas de prix. Alors écoute bien la question. La chérophobie. La chérophobie, c'est la peur des prix trop élevés. Vrai ou faux, top chrono 5 secondes. Chérophobie, est-ce que c'est là?
1: Faux.
0: Ouais. Allez, l'infirmière, bien sûr. La chérophobie désigne la peur d'être trop heureux ou d'attirer le malheur après un grand moment de joie. Ça doit pas être facile à vivre. Premier point pour Maud, bravo.
2: Moi, j'ai la peur des prix trop élevés, ça, on est d'accord. Je sais pas comment ça s'appelle, du coup. Mais
0: oh, voilà. Bah, l'auvergnophobie.
2: Oui, exactement, hein, voilà. J'en suis bien atteint. Ça fait longtemps que vous m'avez pas fait flipper le dauphin, vous dites donc.
0: Bah écoutez, allez, salut.
2: Ça, c'était pour hier. Benjamin était avec nous, ici Poitou, 47 ans, 45, oh là, je te vieillis, à Poitiers. Ça va, Benjamin?
3: Oui, vous-même.
2: Ça va super, je vois que t'es galante, t'as su accueillir notre ami Maud. Ah, en plus, je comprends pas, t'es célibataire, comment se fait-ce?
3: Oui, tout à fait, c'est par choix.
2: Ah,
3: c'est par choix, oula. Enfin, oui.
2: Ah, ça sent...
3: Je suis d'une relation compliquée et on va prendre du temps pour soi.
0: Eh ben, t'as bien raison.
2: Là, pour se reconstruire, Benjamin.
3: Tout à fait.
2: Reste positif, l'amour c'est beau. Tu as
3: deux choix. Oui.
0: Oui, enfin l'amour c'est beau.
2: Bah, si, l'amour c'est beau.
0: Bah, ça
2: même.
0: Dépend, si tu vois la preuve, regarde.
2: Il y a eu mal, mais il y a un avenir derrière.
0: Ouais.
2: Toute expérience, voilà, permet d'aller ailleurs.
0: Oh là là. Docteur Kirzek, je demande le docteur Kirzek.
2: Vous écoutez France Culture, il est midi.
0: Et j'étais en train de faire un AVC.
2: Maud est là pour l'AVC, donc il y a ce qu'il faut. T'as deux chats, alors ils ont des noms particuliers, tes chats?
3: Oui, tout à fait, c'est Yenish et Calderache.
2: Alors, ça vient d'où ces noms?
3: En fait, c'était des peuples gitans.
2: Ouais.
0: Et oui.
2: On a vérifié, c'est tzigane. Hein. Ouais. C'est exactement
3: oui,
2: ça.
3: Oui, voilà, tout à fait.
0: C'est ma famille, quoi.
2: C'est ma famille, parce que Valou, on appelle Valou la gitane. Toi, on t'appelle Ben. Ben, bon, c'est normal, tu t'appelles Benjamin. On en parlera dans un instant, mais t'as été facteur, mais là, tu fais quoi aujourd'hui? C'est quoi ton boulot?
3: Je suis aidant, j'aide ma petite maman qui se fait plus toute jeune.
2: Ah, ok. Tu es aidant pour tes parents. Quel âge elle a, ta maman? C'est pas indiscret?
3: 74.
2: Ok, ben c'est bien. Bravo pour tout ce que tu fais.
3: Ah non, mais... excusez-moi, 71, elle va me maudire.
2: Si oh là là,
0: comment elle s'appelle, ta maman?
2: Ah oui.
3: Nadia,
0: on est désolé, t'as vieilli de 3 ans, on te demande pardon.
2: Bon, tu es Benjamin. Allez, nous jouons, voici un premier point qui va te permettre de rentrer d'emblée dans cette compétition. Je te souhaite bonne chance. Parlons de bibliothèque, non pas rose, mais la bibliothèque universitaire de Harvard, dans le Massachusetts, à Boston.
0: Ah, hein, oui. Harvard.
2: Harvard, ouais. Ben oui. Ouais. La bibliothèque de Harvard possède des livres reliés, écoute bien, hein, avec de la peau humaine, Benjamin. Est-ce que c'est un faux?
3: Je dirais que c'est...
2: Alors,
3: je dirais que c'est vrai, oui.
2: Toi, tu dis que c'est vrai?
3: Oui, tout à fait.
2: J'allais te demander vrai ou faux, mais bon. Alors, c'est horrible, mais t'as raison, c'est vrai, c'est des livres qui sont reliés en peau humaine, c'est une pratique qui est appelée reliure anthropodermique, ça date du 19e siècle, et l'ouvrage s'appelle Des destinées de l'âme humaine. Bah, moi, j'irais pas le voir, j'irais pas bouquiner. Ah non.
0: Bah, écoutez. C'est pas grave.
2: J'ai l'impression de feuilleter des gens, enfin voilà.
0: De toute façon, il n'existe plus, Harvard les a virés en 2024. Ah, bien, d'accord. Allez, nous allons faire le point, un point pour Maud, un point pour Benjamin, c'est magnifique. Et là, tout de suite, on part à Africa. J'ai envie de danser comme toi.
2: Ça vous met dans un état, ça.
0: Oh bah, 1980, toi, hein?
2: 80,
0: c'est le retour de la Tiague et du 501, Roselance, on vous aime.

0: amour.
1: Oh là là, les années 80. Bien sûr, Africa. Rose Laurence, à l'image de cette belle tenue rose que Valérie Damido arbore aujourd'hui.
0: Évidemment.
1: L'armée du kiff s'est marquée dessus quand même.
2: Exactement, mon petit chat. Allez, jungle.
1: Mais qui c'est qui a fait ce truc-là?
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1: Elle fait les mêmes pour hommes?
2: Ah là là, bah 2026, les réflexions bizarres.
1: Mais moi, je mettrais bien truc rose comme ça.
2: C'est mixte. C'est mixte, hein, houblon platine. Ah. Hein, c'est tout le monde fait.
1: D'accord.
2: Mon mec en a une en jean, mais bon, chacun fait.
1: Mais rose? Ah non, en jean.
2: Mais il fait ce qu'il veut. En plus, les hommes ont le droit de mettre du rose. Qu'est-ce que c'est que. Tu sais qu'on est en 2026.
1: D'accord, moi j'ai des lunettes roses, je sais pas où elles sont.
2: Ouais, c'est ça. Oui. Alors, Maudin, un point, Benjamin, un point. Benjamin, tu mets du rose des fois?
4: Oui, ça m'arrive.
2: Voilà, merci Benjamin, 2026. Alors, Maud, tu adores, mais tu adores cuisiner. Mais alors, vraiment, ça, c'est une petite passion.
5: C'est pour ça que je pourrais vous accueillir. Si vous faites tour au Poitiers, je vous accueille pour faire à manger.
1: T'as vraiment envie qu'on vienne chez elle, hein?
2: Alors, qu'est-ce que tu cuisines de bon? Parce que je vois que tu fais de la blanquette de veau, mais qu'est-ce qu'il y a d'autre?
5: J'aime bien cuisiner la quiche tourangelle. Parce que du coup, on est tourangeau d'adoption et c'est quelque chose qu'on a découvert. Et en fait, c'est super bon. C'est un peu gras, mais avec une petite salade, ça passe, quoi.
2: Qu'est-ce que c'est la quiche tourangelle? Raconte-nous.
5: Alors, la quiche, on met une petite pâte brisée, on tartine de petites rillettes de tour.
2: Oh.
5: Ensuite, on met des petits rillons, donc c'est la poitrine de tour. Et après, on fait un petit appareil à quiche, et on met des petites rondelles de Sainte-Maure de Touraine.
2: Ah, le truc, oui, non, c'est pas du light, là, bon.
5: Ah non, c'est pas du lait, mais avec la petite salade, ça passe en fait. Hein. Et en plus, si vous êtes en Touraine, vous venez chercher les petites Sainte-Maure de Touraine de chez Cabriello. En fait, où mon fils travaille, en fait. Et là, j'ai été honorée chevalière de la commanderie de Sainte-Maure de Touraine ce week-end.
2: Oh mon Dieu, je parle à la chevalière. Et donc,
5: ah oui, c'est un week-end un peu fatigant, mais du coup, voilà, mais. Et du coup, on a découvert le Sainte-Maure. En fait, ils ont été premier prix, donc on est content. En fait, et voilà. Donc ça clôture toute la petite quiche tourangelle. Ça fait un bon.
2: Oh là là là là là. Le fromage de chef de ton fils chez les cabris de Manuello.
5: Manuello à Neuilly-Pont-de-Pierre.
2: Voilà la chevalière du don. Oh, c'est dingue ça.
5: Bon. On m'y attendait pas. Ça m'est arrivé comme ça.
2: Tu t'y attendais pas et pourtant, il paraît que tu sais interpréter les oracles, tu utilises le pendule.
5: J'aime bien ça. Ouais,
2: alors,
5: j'adore ça. Ouais, mais je fais pas trop pour moi, pour les autres, mais pas pour moi en fait. Parce que du coup, j'ai pas envie de. Là, oui, voilà. Après, ça induit beaucoup de choses, mais oui, c'est quelque chose que j'adore. Ouais.
2: Eh oui, bah oui, moi aussi j'adore. Je tire les cartes.
5: On a beaucoup de points communs, Valérie. Hein,
2: t'as vu ça? Alors, on se parlera hors antenne, je te dirai c'est quoi mon oracle. Alors,
5: le problème c'est que moi je m'aroufle pas du tout.
2: Monsieur, je vais t'apprendre chérie, c'est pas très dur, t'inquiète. Le déco revient, tu vas voir, tu feras des tutos.
1: Attendez, il y a une info là.
2: Oui.
1: Vous avez dit quoi là?
2: Oui.
1: Flipper de dauphin est de retour.
2: Comment Flipper, tu vas m'aroufler sur
1: M6?
2: Alors ma chérie, voici ta question à un point. Tiens, je te mets une ambiance. C'est pas de la musique, enfin je veux dire, c'est pas de la fraîcheur, hein, mais
1: c'est
2: bon.
1: Le dernier album de Jul.
2: Voilà, bien
1: sûr. Reconnu.
2: Bah si, je l'ai reconnu, Jul au Stade de France. Alors en plus d'être une danse, il paraît que le charleston, c'est aussi un instrument de musique. Alors est-ce que c'est vrai ou faux? Top chrono, 5 secondes. Est-ce que en plus d'être une danse, c'est aussi un instrument de musique? Vite.
5: C'est vrai, vrai, vrai.
2: C'est vrai, vrai, vrai.
1: Bah oui.
2: Oui, bien sûr que c'est vrai. C'est une danse, évidemment, mais c'est aussi un élément de la batterie. C'est deux cymbales superposées, actionnées au pied et frappées avec des baguettes. Bravo, 2 points pour moi.
1: Voilà, pas facile, hein, d'ailleurs.
2: Attends, excuse-moi, là, tu m'as fait la. Ça, c'est le.
1: C'est de l'air batterie, ça. Exactement. Faites bien flipper le dauphin, je peux bien faire de l'air batterie. Hein.
2: Mais tu fais bien comme tu veux, chérie.
1: Bon, Benjamin, qui est actuellement aidant pour ses parents, qui habite à Poitiers, qui est célibataire par choix. Et qui a été facteur.
6: Oui, tout à fait.
1: Alors,
6: c'était mon premier travail en sortant de l'école, d'ailleurs.
1: Oui, j'ai l'impression que tu as vécu de belles expériences. Premier boulot facteur. Raconte-moi, tu suivais les vieux facteurs, c'est-à-dire?
6: Eh ben, comme ils nous apprenaient les tournées, puis après on prenait le petit casse-croûte pour partir sur les tournées, tout joyeux, tout grime. Sauf qu'à l'époque, ils prenaient le petit canon avec la petite goutte dans le petit canon, le petit calva pour faire pousser la petite goutte dans le petit canon. Et du coup, souvent, c'est arrivé quelques fois que je parte, je roulais pas vraiment droit, quoi.
1: Donc tu veux dire que la scène de Bienvenue chez les Ch'tis est tout à fait réelle, en gros.
6: Ah, tout à fait. Oh là là, oui.
1: Exactement ça.
6: Les petits cafés canons chez les clients, chez les anciens. Ouais,
1: non, il paraît que...
6: Il
1: paraît que tu mangeais du pâté et du saucisson à 6h30 le matin quand même, hein, ta tournée. Là.
6: Fait, oui, quand on se lève à 4h, 4h30 et puis qu'on est embauché depuis 5h, avant de partir sur la tournée, on prend des petites forces et puis pour se donner du courage.
1: Allez, reprenons une petite force alors, allons-y, hein, n'hésitons pas pour cette grande tournée, on a bien compris tout ce que tu avais fait. Alors, il y a ce côté facteur, mais il n'y a pas que ça, nous allons ouvrir un nouveau dossier avec Benjamin. Tu ne fais pas de sport. Je ferme le dossier. On passe à un autre dossier. Zéro sport.
2: Ben c'est génial.
6: Ben c'est pas... transpiré.
2: Ouais. Allez.
1: Ouais, elle est comme, comme Maud, hein. Il ne fait pas du tout de sport. On joue, on y va avec une nouvelle question. La voici. Elle arrive tout de suite. On part en avion.
2: Elle arrive tout de suite. Elle prend le bateau.
1: La question, non, elle prend l'avion. D'accord. Bonjour madame. Des vols low cost avec des passagers debout seront commercialisés dès 2027 aux États-Unis. Est-ce que c'est vrai ou faux? Top chrono, on y va, 5 secondes. Les vols low cost. On serait debout.
6: Je dirais vrai.
1: Écoute, l'idée de vols low cost avec des passagers debout, ça existe depuis plusieurs années, mais c'est faux. Hein. Non. Ah. Pour l'instant, c'est pas encore l'occasion. Encore, ça reste un projet dans un tiroir, mais ça pourrait exister.
2: Paris-Tahiti debout, ça serait superbe.
1: 22h.
2: Alors, ça fait 2 pour Maud, 1 pour Benjamin. Et là, maintenant, on va partir avec Alain Bachung. J'adore cette chanson.
1: Oui.
2: Osez, Joséphine. Vous écoutez ici, on vous aime. À tout de suite.

0: me justifie.
1: Alain Bachung, Osez Joséphine, moi j'ose Valérie depuis 2 ans, et alors c'est un plaisir. Ah, osez Valérie.
2: Allez, plus rien ne s'oppose au jingle, vas-y.
1: Regarde la nuit. Si on faisait la nuit l'année prochaine,
0: bien. On est au taquet.
2: Ah bah oui, on pourrait faire...
1: 21h minuit.
2: Ouais, 21h04, ouais, on accueillerait des gens, on conseillerait des gens, on n'aurait plus de vie. Alors,
1: c'est un bon concept.
2: Nous sommes avec Maud qui a 2 points, Benjamin qui a 1 point, Maud qui joue avec ici, Touraine qui habite à Charentilly. Et Maud, Maud tutu,
3: oui.
2: On dort encore avec son doudou.
3: Bien sûr.
1: Oh là là.
3: Bien sûr. C'est important.
2: Bah oui, mais de,
3: ça
2: je dis
3: me
2: bien.
3: Rassure.
2: Alors, c'est quoi le doudou? Parce que je voudrais savoir.
3: C'est un petit bout de couverture, en fait, qui n'a plus de, qui a plus de forme. Mais le petit biais autour, là, qui est tout doux, qui réconforte, ça me fait du bien.
2: Ah, non, mais attends, ma fille a 33 ans, elle dort encore avec son doudou. Alors, si tu veux, comment te dire?
3: Je pense qu'on est de plus en plus, en fait. Donc, il faut qu'on se pose des questions, peut-être.
1: Je vais rappeler le docteur Kirsek, peut-être.
2: On ne vit pas dans un monde facile, j'entends.
3: Non.
2: C'est
3: réconfortant pour moi et que je dors bien.
2: Voilà.
3: Le doudou, je suis partout.
2: Eh ben, tu as bien raison. Voilà, tu pars en vacances avec, il est sous ton oreiller. Voilà. Bon.
3: Ouais.
2: C'est très bien. Comme ça, tu dors. Alors.
3: On va le savoir maintenant.
2: Ouh, c'est pas grave. Alors, mon chat, est-ce que tu chantes? Est-ce que tu fais du karaoké? Est-ce que tu. Tout ça?
3: Ouais, j'aime bien, mais je chante pas. Hein. Mais j'aime bien les blind tests. J'aime bien tout ça, en fait. À Ici Touraine, j'aime bien participer à tout ça, en fait.
2: Ah, eh ben, ça tombe bien.
3: Ouais, tombe pas bien. Trop vieux, hein. Pas des années d'EHPAD, hein.
1: Oh là là, hey.
2: Alors chérie, là c'est pas du tout des années d'EHPAD. Et alors j'ai envie de te dire, c'est même des énormes tubes. Ça s'enchaîne, écoute bien, il y a 2 artistes, 2 filles qui vont s'enchaîner. Il faut que tu me donnes une ou deux. Enfin en tout cas, ça serait bien les deux, comme ça t'as 2 points. Écoute bien.
3: Ok.

0: en plus, elle est en...
1: Alors, nous avons...
0: Madonna.
1: Ouais.
0: Madonna et l'autre, je sais plus le prénom, mais en fait...
1: Baby, one more time.
0: One more time. Elle est en cure de désintoxication.
2: Oh là.
0: Je sais plus.
2: Il a fait une belle pub, là.
1: Bah, écoute, tu nous as bien vendu Britney Spears.
2: Ouais, ouais.
0: Oh là là.
1: Like a Virgin. Bon, bah, ça, c'est Madonna.
2: Eh oui.

0: Eh ben, oh tu as quand même un point, c'est déjà.
1: J'ai l'indice, hein. Ah ouais, ouais.
0: Bon, bah, t'en as trois. Voilà.
2: 12h28, j'ai faim, je vais chez Benjamin parce que je sais que Benjamin adore cuisiner. Quelle est ta spécialité, mon Benjamin?
3: Le bourguignon.
2: Ah, oh, le bourguignon.
0: Non, non.
3: Tout simplement.
2: Comment tu fais un bon bourguignon, ta petite recette à toi?
3: Déjà une bonne viande.
2: Ouais.
3: Bonne viande, et on n'est pas obligé de se ruiner, on peut aller chez son petit boucher à côté de chez soi. Déjà, il vous conseillera un super produit, et puis au pire, en acheter moins, mais de meilleure qualité, quoi.
2: Ouais, bien sûr, le bourguignon. Alors, il n'y a pas que ça, un côté spécialité.
0: Le couscous, c'est dur à faire, hein. La très bonne semoule, non, c'est du travail.
3: Non, ah oui, mais sinon, c'est pas compliqué. Le plus long, c'est de préparer les légumes. Après la cuisson, c'est long, mais c'est pas compliqué.
2: Ah, ouais.
0: Non, mais il faut bien travailler la semoule.
2: Oui, il faut qu'elle soit douce, comme ça, comme de la farine, c'est bien. Tu sais également préparer le pot-au-feu, pas de dessert,
3: oui.
2: Par contre, si on vient chez toi.
3: Non, je suis pas bec sucré, non.
2: On emmènera les gâteaux, salé. Valérie. Vous notez, on doit aussi passer à Poitiers, hein, cet été.
3: Oui, bah oui.
2: On a tout le périple.
3: On vient dire les filles qui doivent finir leur séjour pour aller jusqu'à Saint-Jacques. Bah, si elles ont fait tour Poitiers l'année dernière ou avant, bah, si elles commencent à Poitiers, elles auront qu'à s'arrêter à la maison pour prendre
2: parfait.
0: Tourner
2: manège dans cette émission. Bah oui,
0: alors.
2: Comme célibataire, Benjamin. Bref.
3: Oui, mais pas
2: Maud. Oui.
0: Maud, elle n'est pas célibataire. Hein. Tu vas arrêter de vouloir marier tout le monde. Pose ta question.
2: Voici ton quiz musical. On a deux chansons, c'est mixé, c'est deux garçons. Pour le coup, à identifier, il y a deux points à gagner. On y va.

0: Qui chante?
1: Il t'a dit
2: Elton John.
0: Elton John.
2: Et George Michael, peut-être Wham, quand il était à l'époque de Wham.
0: Ben voilà, Carlos Whisper, vérifions tout de suite. Elton John, bien sûr. Deuxième, c'est bien George Michael, ce qui fait 2 points de plus, Benjamin.
1: Allez, 3 points pour Mo, 3 points pour Benjamin.
0: On
1: vous êtes à égalité, vous êtes parfait.

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2: 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Allez, on reprend Jingle.
3: Et c'est au prix d'un appel local.
2: Oh là là, j'adore quand tu fais la standardiste. Alors, Maud à 3 points, Benjamin à 3 points, et c'est une parfaite égalité. Je rappelle que Maud habite à Charentilly, elle joue avec ici pour Rennes, elle adore cuisiner, elle nous fait des trucs incroyables, des quiches tourangelles à 8000 calories la part, et surtout, elle dort avec son doudou et elle interprète les oracles. Tout ça fait d'elle une femme parfaite. Et alors, en plus, elle adore les activités à sensation. Mmh. Ça ouais. T'adore. Alors, par exemple, quelles activités ?
4: En fait, surtout, on a des prisons des Landes ou des, comment ça s'appelle, des Sensas. Et en fait, c'est un peu comme Fort Boyard ou Sensas, c'est avec tous les sens. Et en fait, on a mangé des cafards, on a mangé des petits trucs. Là, on met les mains, on doit savoir ce qu'on fait, enfin, ce qu'on touche. Ah, c'est, ouais. Bon, après, il faut choisir ses... Il faut choisir ses équipiers, t'envoies ceux qui veulent pas y aller et puis voilà quoi. Et puis après, mais c'est super sympa. Et Prison Island, c'est un peu plus comme Fort Boyard où on a un temps à respecter avec le tonneau. Alors ça, c'est pas du tout mon truc, hein. Parce que
2: oui,
4: pour bah moi.
2: Oui.
4: Mais c'est sympathique en fait. C'est des sensations quoi.
2: Ah ben
4: comme,
2: voilà.
4: Comme le Toutatis à Parc Astérix quoi.
2: Exactement. Ça,
4: voilà.
2: Alors et puis en plus tu fais du rafting, du canyoning et tu adorerais faire du saut en parachute.
4: Ouais. Ah bah, j'ai un peu peur, mais j'adorerais.
2: Ouais, enfin, si tu fais du rafting et du canyoning, le saut parachute, c'est rien pour toi. Hein
4: je sais pas. Ouais, c'est pas pareil, mais bon.
3: Ah non, c'est pas pareil.
2: Mais si,
4: merci,
2: c'est pas.
4: Merci, Eric, merci.
3: Merci, bien sûr.
2: Bah, écoute, tu veux être un chat. Les chats, tu sais bien comment c'est, ça retombe toujours sur ses pattes.
4: Sur ses pattes, oui, c'est sûr. Oui.
2: Bah ouais. Pourquoi tu veux être un chat ?
4: Alors parce que je trouve que c'est en fait ils lisent dans nos pensées en fait, ils savent quand on va pas bien, enfin je trouve que c'est un animal qui est très très très riche en fait, qui donne beaucoup quoi.
2: Ça donne beaucoup, je te confirme.
3: Les chiens aussi, ils lisent un peu dans les pensées quand même.
2: Oui, le chien aussi. De toute façon, les animaux d'une manière générale valent mieux que les hommes.
4: Ouais,
2: alors ma chérie, c'est la question à choix multiples. Je vais te poser la question de proposer des choix et à mon top chrono, tu auras 10 secondes pour me donner ton choix. Tiens, une petite ambiance.
5: T'as pensé à payer ta taxe foncière, taxe immobilière, taxe professionnelle, taxe sur le personnel, taxe d'apprentissage.
2: Ah là là, les inconnus, on va parler des taxes et des impôts.
3: Ça n'a pas pris une ride, ça. Hein.
2: Alors, écoute bien. C'est la saison. Voilà. Qui a dit les conneries, c'est comme les impôts, on finit toujours par les payer. Les conneries, c'est comme les impôts, on finit toujours par les payer. Alors, Michel Audiard, Coluche, Pierre Desproges ou Éric Bastien. Alors, qui a dit les conneries, c'est comme les impôts, on finit toujours par les payer? Audiard, Coluche, Desproges, Bastien. Top chrono.
4: Allez, je dirais d'un Coluche.
2: Coluche.
4: Coluche.
2: Eh bien, et non, c'est Michel Audiard. C'est une réplique tirée du film Le Cave se rebiffe, sorti en 1961 avec Jean Gabin. Et c'est quand même Michel Audiard, c'est l'un des dialoguistes les plus célèbres du cinéma français. Bon, bah écoute, pas de points.
3: Oh, voir mon nom associé à Audiard, Coluche et Desproges, j'aurais jamais imaginé ça. Tout ça, c'est grâce à la magie de Valérie, ça fait plaisir. Benjamin, il a combien, Benjamin ? Il a 3 points ?
2: Oui.
3: Bon, et Benjamin, là, il va falloir m'en marquer 3 de plus, hein, s'il te plaît.
2: Bien sûr.
3: Benjamin, notre ancien facteur qui allait boire un petit peu de gnôle le matin avec quelques morceaux de pâté. Bah, tu nous l'as raconté tout à l'heure. Tu procrastines toi aussi, hein. T'es un peu du genre...
6: Ah ouais. J'adore ça. Bah déjà, je suis né à 11h45, donc déjà dès la naissance, j'étais un lefter. Ouais. Mais
3: alors c'est quoi ? Tu remets tout au lendemain ou tu te poses et puis tu...
6: Ah oui, même au surlendemain, oui.
3: Ah oui, même au surlendemain. D'accord, ok. Bon, toi aussi, c'est marrant comme mode, si t'étais un animal, tu serais un chat, voilà.
6: Oui, tout à fait. Je connaissais pas les chats. Avant, j'étais plus team chien. Et puis, j'ai perdu ma chienne. Ça m'a fait tellement mal au cœur que j'ai dit plus jamais je prends d'animaux. Et puis, j'ai eu l'occasion de prendre deux petites jumelles, petites sœurettes, là. Et ça a changé ma vie. Et comme disait Maud, effectivement, il y a quelqu'un dedans et c'est assez mystique.
3: C'est
6: Quand vous allez pas bien, ils le sentent. Quand vous allez bien, ils le sentent. Et c'est des petits.
3: Tes petits chats, Caldera et Yenich, on en a parlé avec leurs origines à Zigan. Dis donc, t'aimerais aller en Asie, toi. Ça, c'est le voyage de tes rêves.
6: Ah oui. Pourquoi? Oui, tout à fait. Oui, oui. Alors, la culture, la cuisine, l'histoire.
3: Même temps, t'as déjà bien voyagé. Je vois que t'as été à Prague, à Barcelone, en Sardaigne, à Londres. Quand même, tu voyages, tu fais pas que procrastiner dans ton canapé, on est d'accord.
6: Non, tout à fait, tout à fait. Moi, c'était plus quand j'étais jeune. Ouais. On est plus motivé. Puis la vie coûtait moins cher aussi.
3: Ouais, oui. Des fois, il t'arrive de bouger tes narines sans bouger le reste de ton visage. Ça va, toi, sinon, Benjamin, en ce moment?
6: Oui, tout à fait, tout à fait. Des fois, c'est le visage qui fait bouger les narines et des fois, c'est les narines qui font bouger le visage.
3: Bien sûr, c'est son talent inutile. Alors voilà quelque chose qui va faire plaisir à Valérie juste avant de jouer. On demande souvent à qui vous aimeriez déjeuner, que ce soit quelqu'un de contemporain, vivant ou disparu. Et alors toi? Eh oui, le monsieur avec les cheveux oranges. Et il aimerait déjeuner avec Donald Trump. Mais pourquoi? Vous allez comprendre, il va nous le dire. Benjamin.
6: Oui, ça serait assez cocasse de savoir ce qu'il a vraiment dans sa tête et passer un moment avec lui sans les caméras et puis voir l'envers du décor, quoi.
3: D'accord, c'est un choix. Écoute, si t'as l'occasion, tu nous diras ce qu'il y a dans sa tête, parce que on a plusieurs à se poser la question. Je vais te faire un compliment avant de jouer. Je pense que tu as perdu un petit peu de poids.
6: Ah oui, oui, oui.
3: Je sais que ça te fait plaisir. C'est le compliment que t'adores. Voilà.
6: Ah oui, tout à fait. Oui, oui, qu'on me dise. Mais dis donc, t'aurais pas fondu ou t'as pas maigré un petit peu? Alors ça fait plaisir.
2: Fait plaisir, bien sûr.
3: Allez, voici une question pour toi depuis 1900.
6: Excuse-moi, je te coupe avant. Excusez-moi, Valérie, vous n'auriez pas perdu un petit peu de poids?
2: Oh, merci, mon chéri, comme tu es mignon. Bon, je l'adore.
6: Ou alors c'est le rose qui vous affine, peut-être.
2: Ah, mais oui, bien sûr, évidemment que c'est le rose qui m'affine.
3: Alors, est-ce que je dois te rappeler, Benjamin, que tu joues avec la team Bastien aujourd'hui? Les compliments pour la maîtresse, là? Non, je suis pas d'accord. N'oublie pas que nous sommes en concurrence frontale.
2: Bien sûr.
3: Un petit compliment qui va bien, là, l'armée du kiff, là, le Malabar, là, qui est en face de moi. Et c'est vrai qu'elle est toute rose. Commencez pas à vous déshabiller.
2: Je me déshabille pas, je remonte ma femme.
6: Aussi, aussi.
3: Il est chou, Benjamin. Alors. Bon, je vais pouvoir la poser à un moment donné, cette question. Depuis 1981, en France, quel célèbre slogan accompagne les produits laitiers? Les produits laitiers sont nos chéris pour la vie, sont nos amis pour la vie, sont nos envies pour la vie, sont tous avec Valérie, top chrono.
6: Sont nos amis pour la vie.
3: On a l'impression qu'on est à la messe, je sais pas où on est là, mais on va se la faire tous ensemble. Attention, tu es prêt, Benjamin?
7: Les produits laitiers sont nos amis pour la vie.
3: Bravo.
2: Eh ben, ça fait 3 points.
6: Eric et Valérie.
2: Merci, mon chéri. Alors, Benjamin, ça te fait 3 points de plus. Tu as 6. Maud, tu as 3. Et là, tout de suite. Poum. Allez, le seul.
3: Bien la grosse caisse, hein.
2: L'unique groupe de rock, les Rolling Stones, Start Me Up. Vous écoutez ici, on vous aime, à tout de suite.
3: Vous prenez pas mal quand je dis que vous faites bien la grosse caisse.
2: Allez, on se.

0: Les Rolling Stones, Start Me Up à 12h44 sur votre radio ici.
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3: Ouais, c'est tous les jours, hein. Tous les jours qu'il faut être au taquet.
1: Ah là là là, Maud à 3, Benjamin à 6, mon Dieu, mais qui va l'emporter? Qui va partir? Vous restez Rix et Obélix? Qui va boire du café à n'en plus finir?
3: Benjamin.
1: Alors, notre petite Maud, dis donc, il paraît que t'as une maman un peu sympa, un peu genre, je fais des blagues, l'air de rien.
4: Bien
1: il paraît
4: sûr.
1: Que quand t'avais 20 ans, ta maman t'a demandé d'aller acheter des tringles à rideaux dans un magasin.
4: Oui, c'est ça.
1: Et au moment de payer, qu'est-ce qui s'est passé?
4: Eh ben en fait, elle sait que j'ai un gentil caractère, en fait, et puis la caissière... Et du coup, elle m'a fait j'ai dû vider tout mon sac, je savais que j'avais rien pris. Et puis c'est tout, la caissière, elle s'est vraiment mise en colère et tout ça, je me suis mise en colère aussi. Je retourne chez ma mère, et puis arrivée là, bah oui, elle m'avait collé les antivols dans mon dos, en fait. J'étais partie au magasin comme ça. J'étais pas contente. Bon, elle était bien contente.
1: Mais...
4: en même temps, c'est un petit jeu sympa, parce que je suis un peu, j'aime bien les bêtises, quoi. D'ailleurs, j'ai fait un petit coucou à Claudine et à Patrick de Chouni, en fait. Ils sont contents comme ça.
1: Voilà, donc parce
4: elle
1: que ça.
4: Contente.
1: Mais oui, parce qu'elle a sonné. Sa mère lui avait collé les antivols, donc elle sonnait la caissière, elle comprenait rien.
4: Et puis la caissière n'était pas contente, puis moi j'ai un petit caractère un petit peu trop gentil, enfin pas du tout même, du coup c'était deux colères en caisse, ça l'a pas fait quoi, du coup, oui.
1: Non mais elle est
4: mais
1: sympa.
4: Bon, on avait bien rigolé,
1: ouais.
4: Sympathique, mais bon, on aime nos mamans. Hein.
1: Oui, on aime nos mamans, bah moi, oui.
0: C'est la fête des mères d'ailleurs dans quelques jours.
1: C'est la fête
4: bientôt,
1: des
4: mères. Bientôt, bientôt.
0: Bah, c'est dimanche.
4: D'ailleurs, j'espère que mes enfants, ils entendent, hein, c'est bientôt la fête des mères.
0: Ils comptent.
1: C'est dimanche, la fête des mères.
0: C'est dimanche, c'est dimanche d'après, ouais. C'est ça.
1: Alors,
4: D'après.
1: Oui. Le dernier dimanche du mois de mai, c'est la fête des mamans.
0: Exactement.
1: Pensez à vos mères qui ont souffert pour vous mettre au monde, bande de petits ingrats.
0: C'est l'occasion de rappeler que c'était la Saint-Éric hier. Pourquoi je dis ça? Voilà.
1: Est-ce que
4: oui,
1: tu vas me me laisser en placer une ou pas? Je ne sais plus, là. Alors, écoute bien, là, t'as 3, il a 6, c'est la question à 5 points. Donc, il faut que tu la marques, il faut que tu l'emportes, tu vas l'emporter. Allez. Quel chanteur. Mais si t'es au taquet, vas-y, ma chérie. Écoute bien. Quel chanteur français était surnommé l'homme à tête de chou? Quel chanteur français était surnommé l'homme à la tête de chou? Top chrono, 10 secondes.
4: Peut-être Serge Gainsbourg, peut-être?
5: Dieu est un fumeur de
1: gitane. Eh oui, c'est Serge Gainsbourg. Bien sûr, parce que... En fait, il a sorti un album en 1976, inspiré d'une sculpture qui représente un homme à la tête de chou. J'ai ce vinyle à la maison, c'est très très beau. Et donc, c'est lui, l'homme à la tête de chou. Tu as 5 points de plus, tu passes à 8.
0: Benjamin, il y a un domaine dans lequel tu es nul. J'adore. C'est quoi?
6: Rappelle-le-moi parce que ça me parle pas. Je suis peut-être là-dedans dans la mémoire que je suis nul.
0: Eh bien, c'est l'orientation. Voilà, t'aurais pas
6: oh là
0: pu
6: là,
0: faire.
6: Oui, mon Dieu. Mon
0: voilà.
6: Dieu. Oui,
0: et oui.
6: Oui, je m'étais perdu dans mes réflexions.
0: Ah mais non, oui, toi, oui, l'épreuve de Koh-Lanta d'orientation, c'est pas possible.
6: Ah oui, non, je trouverais même pas l'aéroport pour aller dans l'avion. Donc,
0: D'accord.
6: Oh, non.
0: Te voilà parti en forêt, la cueillette, hein, bien sûr, des champignons.
6: Et là,
0: t'as tourné combien de temps dans cette forêt?
6: Les heures passent, le soleil se couche et mon pauvre Benjamin était perdu dans les bois comme un couillon.
0: Ah non, mais le soleil se couche, c'est-à-dire que tu as quand même tourné, a priori, 5 heures dans la forêt pour retrouver ta voiture.
1: Ah là là.
6: Oui, aisément, oui, tout à fait.
0: Et finalement, tu as trouvé une route?
6: Oui, voilà, j'ai trouvé une route, je suis remonté sur 1 ou 2 kilomètres, j'ai trouvé des maisons et puis j'ai pu retrouver mon chemin après grâce aux gens qui habitaient pas loin des bois.
0: Aïe.
6: Ah ouais, non. Là.
0: Bon.
6: Et puis la flippe, quoi, quand la nuit commence à tomber, là.
0: Et bien sûr,
6: on est loin
0: sûr.
6: De chez soi.
0: Et
6: puis
0: sais.
6: À l'époque, on n'avait pas de téléphone portable, alors
0: les
6: signaux de fumée, ça passe pas dans les forêts, enfin, faut éviter de faire du feu en forêt, mais. Non, c'était.
0: Bon, puis Benjamin.
6: J'ai eu la peur de ma vie.
0: Quand t'avais 18 ans, tes parents, ils t'ont dit de pas la prendre, cette deux chevaux. Ben oui.
6: Non, c'était la Mégane, la deux chevaux, c'était ma voiture à moi.
0: Ben oui, mais on t'avait dit de pas toucher la voiture. Qu'est-ce que t'as fait?
6: Ben oui, ben non. Ben je l'ai prise.
0: Ah ben oui, mais tu l'as prise, mais tu l'as mis dans un mur surtout.
6: De chez planté. Ah oui, elle était explosée. Du pare-choc avant au pare-choc arrière, il n'y avait pas un centimètre carré de tôle qui était...
0: Une belle Mégane. En fait, ses parents étaient partis en vacances. Et lui, il s'est dit, je vais choper la belle Mégane. Et il voulait faire un petit tour, quoi. Mais ça a été... Ouais, t'as dû drôlement te faire gronder, hein, Benjamin.
6: Quand les parents ont vu l'état de la voiture, ils étaient plus rassurés que quand j'allais bien. Quoi.
0: T'as des parents qui sont...
6: Ouais, cool. Ouais.
0: Allez, voici ta question à 5 points. Question cash, pas de proposition de réponse. Un extrait pour t'aider. Himalaya, et c'est Johnny Hallyday. Quel personnage folklorique vit, selon la légende, dans les montagnes de l'Himalaya ? Top chrono, 10 secondes.
6: Serait-ce le Yeti ?
0: Attends, c'est moi qui pose les questions, là. Tu me demandes si serait-ce le Yeti ?
6: Oui, tout à fait.
0: Écoutez, je vais vous répondre, Benjamin. Oui, c'est le Yeti, l'abominable homme des neiges, qui est le poilu gigantesque, objet des récits dans Tintin, notamment, dans l'île Noire. Oui, c'est bien le Yeti. Bravo.
1: Alors, 11 pour Benjamin, 8 pour Maud. C'est le bingo qui vous départagera, mais tout de suite, tout s'en va. Gaëtan Roussel, vous écoutez ici, à tout de suite.
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0: s'en va.
1: Gaëtan Roussel.
2: Ici, à midi, on est au taquet. Ah oui.
3: Alors, nous sommes au taquet avec Maud qui a 8
4: oui.
3: et Benjamin qui a 11. Alors, oui. Qu'est-ce et que c'est que ce
1: rire? C'est une réaction sur 11 points. Voilà.
3: Tu sais que si t'arrives quelque chose, Maud ne réagira pas.
1: Pourquoi hein?
3: Parce que tu es odieux.
1: M'en fous, je vais kidnapper son doudou.
3: Alors, dis donc, il paraît qu'on a eu, des études d'infirmières un peu rigolotes. C'est-à-dire qu'un jour, oui. vous avez voulu bizuter un pauvre brancardier à l'hôpital. Et avec tes collègues, et comment vous avez fait? Qu'est-ce que vous avez fait?
4: Bah, comment on a fait? Et ben, en fait, j'étais de nuit avec des collègues. Alors, franchement, il n'y avait pas de patients, en fait. Il n'y avait pas beaucoup de patients. On pouvait se le permettre. Et en fait, on a dit au brancardier qu'il fallait venir chercher. Il y avait un décès dans notre service. Et en fait, je m'étais habillée avec la chemise, tout ça. Sauf que, j'ai eu tellement peur arrivé devant l'ascenseur. Parce qu'il m'emmenait, en fait. Arrivé devant l'ascenseur, je me suis réveillée, quoi. Et là, il a eu peur, quoi. Il s'est dit, vous me faites, quoi. Petite dédicace à Coco et Delphine, elles se reconnaîtront.
3: Ah, voilà, c'est-à-dire que t'as fait la morte, mais heureusement qu'il n'a pas fait une crise cardiaque, le gars, hein, parce que sinon.
4: Oui, puis heureusement qu'il m'a pas emmenée jusqu'au frigo, parce que j'aurais pu un peu mal quand même.
3: T'as eu un peu froid, mon chat. Alors, je vais t'encourager avec une chanson
4: oui
3: qu'on adore. Je l'ai chantée, moi, avec Amel Benton.
1: Ah oui?
3: Mais oui!
4: Ah,
3: allez!

0: sur M6.
1: Chantons tous
0: contre le cancer. Alors, je l'embrasse d'ailleurs, je l'adore. Ma chérie, c'est simple, tu gagnes si tu gagnes. Voilà. Donc tu vas me.
2: Ta grande phrase chaque jour. Tu gagnes. Bah, si tu gagnes.
0: À mon top chrono, tu auras 10 secondes pour me donner un maximum de villes qui commencent par P. P comme pointure, P comme papa, P comme. Okay. Voilà, tu vois. Donc un max de villes qui commencent par la lettre P comme papa. Attention, top chrono.
3: Alors, Paris, Poitiers, Pau, Perpignan, Pornic, Parthenay, à côté de chez nous, Péronne, Péronas, Pontoise.
0: Tu m'en as donné 9, Il y avait Porcheville, Puteaux, Plaisir, Pontoise, Poissy, Périgueux, Provins, mais tu m'en as donné 9, c'est magnifique, bravo.
2: Bon, Benjamin, t'as 11 points, t'es en tête, elle a 8 points, sauf qu'on a, là, on est à l'épreuve du bingo. Et pour gagner les 10 points que représente ce bingo, il faut marquer le plus de points. T'as compris qu'elle a fait 9. Elle a été très, très performante.
4: Elle a cartonné, là.
2: Ah, elle a cartonné. Mais on a déjà vu des reversal situations. Des retournements.
4: Des remontadas.
2: Exactement. J'ai envie d'y croire. Alors, avant de jouer, on va aller faire un petit tour sur la Croisette. Voilà. Puisqu'en ce moment, nous sommes en plein festival de Cannes. Et parfois, on y entend ceci. You.

0: moi.
1: Je crois que c'était hier à la télé, hier ou avant-hier. La Cité de la Peur, c'est ton film préféré.
2: Ah oui, oh là là, de loin, oui.
1: Ah ouais,
0: prenez un chewing-gum, Émile.
1: On peut tromper 1000 fois, 1000 personnes, bien sûr. Madame, je vous pisse à l'arrêt. Non, de ré. Odile de ré. Et voilà.
2: Je suis trop content.
1: Ouais, je sais. Mais alors là, c'est Valérie qui va être trop contente. Car tu adores un chanteur que Valérie, mais kiffe à la folie.
3: Quand on fait la Java le samedi,
1: bien sûr. L'excellent Michel Sardou.
2: L'unique, le grand.
1: L'unique.
0: Allez, c'est parti.
1: Voilà, Valérie, la tête de Valérie. Son malabar s'est effondré.
0: Mon malabar va très bien.
1: Nous allons donc jouer, je te rappelle qu'il y a 9 points. 9 points en jeu, il faut me faire 10 là. Bingo du jour, nous sommes dans les villes, partout en France. Et tu vas devoir citer un maximum de villes, commençant par la lettre T. T comme Tata, comme Thierry, comme taisez-vous. Top chrono, 10 secondes.
2: Ah bah ça va aller vite, Tours et puis...
1: Allez
2: et Toulouse,
1: Tarbes, Toulon, Tourcoing, Tournon, bah oui, Thoiry, Tignes, Torcy, il y en avait plein, Théoul.
0: Bon, alors, Maud, tu l'as compris, c'est toi qui seras avec nous pour la finale, bravo.
4: Oui.
0: Donc tu tenteras de gagner le séjour pour 4 personnes au parc Astérix, tu feras la descente du Nil, tu prendras de la hauteur avec l'envol d'Ibis, tu découvriras 7 automatiques, c'est un séjour de 2 jours pour 4 personnes, une nuit à l'hôtel du parc, en chambre familiale, les petits déjeuners, les dîners et aussi 100 € de carburant. Donc c'est magnifique ma chérie, si tu ne gagnes pas ça, tu gagneras la machine à café Malongo, les 32 dosettes et les 6 verres.
1: Les 6 verres en verre, bien sûr.
0: Bravo Benjamin, t'as bien joué.
4: Je peux passer un petit bonjour.
0: Ben
4: est-ce que je peux passer un petit bonjour?
0: Évidemment.
4: Oui, est-ce que je peux passer un petit bonjour à Joël et à Nadine, à Élodie, à Méline qui sont en train de m'écouter?
0: Eh ben, bonjour.
4: Elles se reconnaîtront.
0: Eh ben, bonjour. Coucou à tous.
1: Voilà. Bravo Benjamin, Astérix n'est pas content quand même.
4: Bravo Benjamin.
5: T'as dit, monsieur Astérix.
1: Bah oui, il n'est pas content, il est perdu.
0: Bon, bravo Benjamin, tu n'as pas démérité. Bravo à toi. Et puis surtout, bravo à Maud. Benjamin, c'est pas grave, tu sais, tu...
1: Bah
0: tu
1: si as...
0: Bah si, mais non, mais qu'est-ce que tu veux que je lui dise?
1: Ça vous fait 2 candidats déjà depuis hier.
0: Ah oui, c'est vrai. Bah oui, qu'est-ce que vous voulez?
1: Voilà.
0: Bien, mes chéris, je vous remercie de nous avoir écoutés. Je vous dis que je vous aime. Je vous dis tous à demain. Je remercie Céline à la réalisation, Sarah à la technique, Marian au standard, le professeur Coupez au savoir et le Yeti à mes côtés, à la vanne.
1: Ouais. La grosse caisse. Merci de Malabar, la grosse caisse.
0: Dis donc, il n'est pas un peu l'heure d'aller se coucher?
1: Oui, parce que là, on vient de passer un bon moment avec le best-of d'Otake. Faut quand même qu'on récupère pour tout à l'heure, là. Hein.
0: Et puis surtout, c'est l'heure que Johan Guérin nous informe.
1: Il est là, Johan Guérin?
0: Mais oui!
1: Le grand Johan Guérin?
0: Bien sûr!
1: Il arrive tout de suite avec Ici, dès 5h.

0: LP Last on You pour vous souhaiter la bienvenue.
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0: Lost. Nous aussi, on s'y perd un petit peu en ce moment avec les températures caniculaires du moment. C'est vrai qu'il y a une semaine, on était encore avec les pulls. C'est à n'y rien comprendre. Bonjour, très heureux de démarrer la journée avec vous. On vous espère en forme. L'équipe des Lefto, rendez-vous Emeline, Saveria, Mélodie, Antoine et Aude Razo. Bonjour Aude.
3: Bonjour Yoann Guérin, bonjour à tous. Question ce matin, qu'est-ce que vous êtes prêts

0: connecté à notre région.
1: Mardi 26 mai, bon réveil, merci de votre fidélité, 5h. L'info de la nuit est un peu triste. Ce sont les adieux de Gaël, mon fils, à Roland-Garros.
2: C'est fini et ça a été une belle bataille, comme Gaël, mon fils, en a le secret. Défaite en 5-7 face à l'autre Français, Hugo Gaston. Et donc, on ne reverra plus la Monf, comme on l'appelle, sur la terre battue parisienne. Et oui, c'est un peu triste. Et oui, ça fait un petit quelque chose, Jean-Pierre Blimeau.
3: Il est 23h55. Gaël Monfils perd le dernier point. Le public est debout et l'émotion est palpable lorsque le Français prend le micro.
4: À chaque fois, je dis ici, c'est magique, c'est quelque chose d'incroyable. J'ai créé quelque chose de fort, d'unique, d'exceptionnel. Je vous aime vraiment, vous allez vraiment, vraiment manquer. Et je voudrais vous dire un grand merci de tout mon cœur parce que vous avez été extraordinaire pendant toute ma carrière.
3: Le Parisien n'oublie pas ses meilleurs copains, Richard Gasquet, Joe Wilfried Tsonga et Gilles Simon, déjà retraités, mais aussi sa femme, Elina Svitolina, en pleurs, ainsi que ses proches. Elodie, l'une de ses admiratrices, le regrettera.
5: Il va nous manquer, notre petit Gaël. On aime sa personnalité, il est attachant, Gaël.
3: Comme tant d'autres joueurs français depuis Yannick Noah en 1983, Gaël Monfils n'a jamais réussi à gagner Roland-Garros. Mais pour Francis, un habitué des gradins de la Porte d'Auteuil, son passage sur le circuit marquera l'histoire du tennis.
6: Malheureusement, il n'a jamais gagné de grand chelem, c'est ce que les Français attendaient. Mais bon, surtout, il faisait du spectacle, donc très agréable d'avoir joué.
3: La carrière du Parisien n'est pas terminée, elle devrait s'achever cet automne au Masters 1000 de Paris.
2: Et ça nous promet ça encore pas mal d'émotions. Mmh. Allez, on se console, Johan, avec le programme du jour à Roland-Garros, vous le voulez.
7: Oui.
2: L'entrée en lice de Loïs Boisson, celle qui nous avait fait vibrer l'an dernier, souvenez-vous, elle était allée jusqu'en demi-finale. Entrée en lice aussi de la tenante du titre, l'américaine Coco Gauff. Et chez les hommes, les débuts du numéro 1 mondial, Yannick Sinner.
1: Autre image à retenir, c'est deux TGV Paris-Nice bloqués des heures en pleine chaleur.
2: Et scène assez incroyable, ces centaines de passagers qui descendent du train en rascant campagne pour s'aérer, tout simplement. Il n'y avait plus de clim à bord, puisque les deux TGV n'étaient plus alimentés. Rupture de caténaire. Écoutez ce passager, Kevin. Nous avons pu le joindre vers 22h30. Son train s'est retrouvé bloqué vers 16h dans l'après-midi.
8: Au bout d'une heure, ils nous ont dit qu'ils allaient ouvrir les portes pour pouvoir respirer, puisque on n'avait plus de clim dans l'après-midi, et les wagons ils sont montés jusqu'à 60 degrés. Et là, au début, les gendarmes sont arrivés les premiers. Ils avaient un peu des packs d'eau dans leur voiture. Ils ont commencé à nous les faire passer par-dessus le grillage et le portail. C'est là que, avec des passagers, on est monté les escaliers, on a récupéré les packs d'eau pour commencer à les distribuer aux personnes qui étaient pas très bien, et surtout aux enfants en bas âge qui hurlaient, parce que on s'est retrouvé en gros coincé pendant une heure dans le train, sans avoir de clim, sans avoir d'eau et de réponse à tout ça. Personne de la SNCF passer un message comme ça, ou est venu dans les wagons voir si tout allait bien. Et il n'y avait personne, en fait.
2: Et vers 22h hier soir, un des deux TGV Paris-Nice bloqués était reparti. Le deuxième était sur le point de repartir. Beaucoup de retard hier sur la ligne Paris-Lyon-Marseille. La chaleur à la une encore ce matin, puisque c'est historique, c'est du jamais vu pour un mois de mai. 8 départements de l'Ouest ont basculé cette nuit en alerte orange canicule, de la Manche à la Vendée en passant par le Finistère. Des records ont encore été battus. 35,9 à La Couronne, c'est en Charente près d'Angoulême. 35 degrés à Royan et à Niort. 33 villes en tout ont battu hier un record de température pour un mois de mai.
1: Plus d'un Français sur deux veut acheter plus souvent du local, du bio et des produits de saison.
2: Enquête qu'on vous révèle en exclusivité sur votre radio ici. Quel avenir dans nos assiettes? C'est une étude OpinionWay pour la fondation Make.org. Paul Tillier, elle permet de mieux comprendre ce que nous, les Français, nous sommes prêts à faire pour soutenir les agriculteurs et mieux manger.
9: L'assiette des Français se recompose. Près d'un Français sur quatre opte par exemple pour un régime plus végétal, avec peu, voire pas de viande. C'est vrai notamment chez les jeunes. Une majorité souhaite aussi privilégier le local, le bio et les produits de saison, tout en faisant attention au gaspillage alimentaire. Une étude qui souligne également la volonté de se tourner vers un autre modèle agricole. Moins de rendement, plus de qualité, quitte à payer un peu plus cher pour offrir aux agriculteurs un revenu plus juste. La rémunération, c'est d'ailleurs le principal défi des années à venir, selon 6 Français sur 10. Des Français qui affirment se sentir connectés au monde agricole via des proches ou en allant à la ferme ou au marché par exemple. À l'inverse, ils se méfient de la grande distribution et des industriels de l'agroalimentaire. Pour garantir une alimentation saine, c'est aux agriculteurs que font confiance 84% des Français.
2: Une enquête que vous retrouvez en détail sur ici.fr.

0: notre site internet. Johan, la météo, que dire? À part qu'on a très chaud.
1: Oui, c'est ça. Soleil omniprésent du matin au soir dans une atmosphère très chaude pour cette époque de l'année. Comme ces derniers jours, quelques nuages bourgeonnent sur les reliefs du sud, occasionnant quelques averses localisées, voire un coup de tonnerre sur le massif alpin. On va rappeler ces 8 départements du nord-ouest qui sont en vigilance orange. Canicule, on vous a mis la carte sur ici.fr. Et côté mercure, justement, ce matin, on a relevé à Strasbourg 16 degrés, à Lille, Montpellier, Dijon 17, à Paris, Toulouse et Chambéry 18, 19 à Bordeaux et Tours, 21 à Cherbourg et à Brest, 22 degrés à Marseille, Nantes et Bastia. Pour les maximales, cet après-midi, elles restent le plus souvent comprises entre 30 et 35 degrés localement. On attend 36 degrés possibles en Nouvelle-Aquitaine et sur l'ouest des Pays de la Loire. Ça va grimper. Pensez aux gestes aussi, aux bons gestes à adopter pour vous et pour les personnes qui sont autour de vous, notamment pensez à vous hydrater.
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1: 5h06, bon réveil, on espère que la nuit a été bonne malgré la chaleur. Vous avez aéré, Aude, en
0: partant? J'ai aéré en pleine nuit, en pleine nuit pour tout ouvrir et après je me suis recouché.
1: C'est ce que j'ai fait la même chose. En tout cas, ravi de vous compter dans la grande famille ici des 5h qui vous tire du lit. Au son d'Étienne Dao, voici le grand sommeil.

0: s'est invité sur la scène du Zénith de Paris il y a quelques jours pour le grand retour de Vanessa Paradis et son ami. C'était Étienne Dao avec Le Grand Sommeil, 5h10.
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0: Bon, ce matin, je vous raconte l'histoire d'un sang-froid qui laisse sans voix. Direction Bonnétable, c'est dans le département de la Sarthe, parce que vendredi dernier, dans une petite supérette, une fillette de 11 ans a remplacé quelques minutes son papa derrière la caisse. C'est à ce moment-là qu'un homme a surgi. Il était armé d'un fusil, le visage caché par un caleçon en guise de cagoule. Je pense que c'est une petite réminiscence de la période Covid quand on faisait des masques avec des slips.
3: Ça, oui.
0: Je pense. Il a braqué l'enfant, il a réclamé le butin. La petite s'est exécutée, mais dans le stress, le braqueur a lâché une promesse. « Je ne te tirerai pas dessus ». Et là, en fait, petit déclic, la fillette a reconnu cette voix sans trembler. Elle lui a lancé « Tu peux retirer ta cagoule, je sais qui tu es. »
3: Ah bah alors.
0: Démasqué donc par cet enfant, le braqueur de 26 ans a perdu tous ses moyens. Il a rendu son arme au papa qui a couru très rapidement. Il s'est effondré d'ailleurs, ce jeune de 26 ans. Il a dit « Bon, j'ai fait une énorme connerie ». Il a été jugé en comparution immédiate et ce voisin a été condamné donc à 2 ans de prison ferme. Comme quoi, on dit la vérité sort toujours de la bouche des enfants, visiblement. C'est vrai.
3: Mais en tout cas, braquer un enfant, pas bravo.
0: C'est très moche en tout cas. Et braquer tout court d'ailleurs. 5h11 dans l'actualité ce mardi, Aude.
3: Est-ce qu'on ose le short au travail ?
0: Allons-y.
3: Ça passe pas trop, toujours très bien, même quand il fait très très chaud. Reportage dans quelques minutes.
0: Pour la musique du réveil, on vous réserve le meilleur. Desiree Life arrive dans 5 minutes, mais avant, par ici les économies.
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0: Bonjour Valère Coréard.
5: Bonjour Johan, bonjour Aude.
3: Bonjour.
0: À chaque jour avec vous, un bon plan pour notre pouvoir d'achat. Aujourd'hui, vous vouliez nous parler d'une solution gratuite pour nous aider en cas de litige avec un commerçant.
5: Une plateforme de vente en ligne, un artisan, un commerçant, un opérateur de téléphonie, il arrive que l'on ait un désaccord en tant que consommateur et dans ce cas, on se sent parfois un peu démuni. Voici une solution pour résoudre votre litige sans passer par la case judiciaire qui est vraiment contraignante. Que choisir ensemble, qui était avant l'UFC Que choisir, a mis en ligne un service gratuit de réclamation. Objectif, trouver une solution amiable avec le professionnel. Alors ça se passe sur quechoisirreclamation.org pour un souci donc avec un fleuriste, un plombier, un pressing, qu'importe le sujet, c'est totalement gratuit. Et l'idée, c'est que le fait de passer par une plateforme d'une association de consommateurs, de rendre l'affaire publique éventuellement, peut aider à faire avancer les choses plus rapidement.
3: Comment on fait donc Valère pour essayer de régler un litige en passant par cette plateforme ?
5: Vous allez sur quechoisirreclamation.org, vous saisissez le nom de la société concernée, vous vous inscrivez, puis vous devez ensuite décrire le problème rencontré sur cette étape. Je vous recommande vraiment d'être précis et factuel. On peut voir sur le site d'ailleurs qu'il y a des situations très différentes. Une consommatrice s'est vue prélever 2 fois ses frais de résiliation par son opérateur internet. Une autre personne se plaint d'avoir exercé son droit au retour d'une commande en ligne et du refus du vendeur. En fait, le but de cette plateforme, c'est de mettre un coup de pression aux professionnels, en rendant l'affaire publique, en passant par Que choisir ensemble, qui envoie le courriel aux professionnels à leur couleur. Et puis si ça suffit pas, eh bien il faut passer à la vitesse supérieure. Là, c'est une procédure donc plus formelle. Alors qu'est-ce que vous en pensez ? Est-ce que vous avez déjà eu un litige avec un commerçant ? Comment ça s'est fini ? Mon mail par ici leséconomies@radiofrance.com.
0: Merci Valère. Demain, vous nous direz comment passer le code de la route en dépensant le minimum. En attendant, les bons plans se retrouvent sur ici.fr, page par ici les économies.
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0: 5h14, question ce matin face au miroir. Vous vous habillez comment pour aller au boulot ?
3: Petite robe, bermuda, débardeur ou veste et costard cravate ? C'est le dilemme pour vous peut-être ce matin, à l'heure où pas mal d'entre vous reprennent le chemin du boulot après ce grand week-end de Pentecôte. Fabien Ledu, notre reporter ici, s'est rendu dans une entreprise d'Aix-les-Mines. C'est en Provence. Et Fabien, a priori, pas question là-bas de quitter le pantalon.
8: Surtout pas, et c'est ce que regrette un peu Eric.
9: Moi, je suis Normandie à la base, sinon je en bermuda, là, en tongue. Mais il veut pas, le chef, là.
8: Le manager, c'est Steve, et même par 40 degrés à l'ombre, Pantalons et chaussures fermées, obligatoires.
10: S'il voit des clients, il faut qu'il ait une tenue adaptée pour la clientèle. La première impression, elle est importante. On n'a qu'une seule chance de faire une bonne première impression. Donc le Bermuda, ça fait trop décontracté.
8: Et quand je lui fais remarquer que je suis moi-même en Bermuda...
11: Si je vais en clientèle comme ça, vous...
10: Vous vendrez pas grand-chose. C'est du sens commercial, c'est du bon sens. Après, on travaille pas au mois d'août, c'est là où il fait le plus chaud. Ils ont des voitures climatisées, les bureaux sont climatisés. Il n'y a pas de raison pour d'être mal habillé à cause de ça.
8: Un message qui passe très bien auprès de son équipe.
12: Le fait d'être bien habillé ou très bien habillé, pour moi, très important. Donc, le short, ça met un côté un peu détente. Ça me dérangerait dans le travail.
13: Personnellement, j'aime être classe, être bien habillée, ne pas être vulgaire aussi. On peut l'être rapidement en étant une femme. Donc, en clientèle, en tout cas, je m'habille de manière convenable.
8: Reste pour ces 6 commerciaux à s'entendre au bureau sur la température de la clim.
14: Moi, je suis en dessous, donc c'est moi qui jauge.
8: Il est conseillé d'éviter les écarts de température de plus de 5 à 7 degrés par rapport à la température extérieure.
3: Bon, ça suscite pas mal de débats, oui. Dites donc, en studio ce matin. Comment s'habiller au travail par forte chaleur. Sachez qu'en théorie, Johan, tongs et Bermuda ne sont pas interdits, mais un arrêt de la Cour de cassation précise bien que la liberté de se vêtir à sa guise n'entre pas dans la catégorie des libertés fondamentales garanties par le Code du travail. En clair, on ne fait pas ce qu'on veut.
15: Alors, qu'est-ce qu'on peut faire ou pas ?
3: Alors, déjà, il y a une question de sécurité. Ouais. Exemple, un pompier en claquettes chaussettes, c'est non, ça pose des problèmes, ouais, de sécurité. Il y a aussi une question de décence, donc le chemisier transparent, on peut aussi vous dire non. Et puis, on l'entendait dans le reportage, l'image de l'entreprise, oui, ça compte aussi, notamment quand le salarié est en contact avec la clientèle. Petite histoire, Johan, en 1977, une salariée avait été licenciée carrément pour avoir porté un Bermuda au travail.
15: Waouh, c'est sévère.
3: Vous m'enlevez ce Bermuda, là.
15: Oui, bah écoutez, bah non, je vais pas vous l'enlever tout de suite, parce que voilà, je ne veux pas vous mettre dans l'embarras. Mais bon, je changerai demain, promis, je mettrai un
3: pantalon. Mettez un pantalon, enfin.
15: 5h17. Allez, je ne sais pas comment ils s'habillent. En Amazonie, en tout cas, c'est la destination du nouveau numéro de l'émission Rendez-vous en Terre Inconnue avec Stéphane De Groot, guidé par l'animatrice Laurie Tillman.
3: Il fait chaud là-bas.
15: Oh oui, il fait très très chaud. D'ailleurs, comment ce programme a-t-il impacté la vie de Laurie Tillman ? Réponse dans les coulisses télé, mais avant live, voici Desiree. Bon réveil. Bon, je vais trouver un pantalon.

0: Life à 5h20. Autant vous dire qu'on s'est posé une question existentielle avec Aude. Quelle différence y a-t-il entre un short et un bermuda?
1: Est-ce que vous voulez la réponse?
0: Ah bah oui.
1: Le bermuda, il descend jusqu'au genou, ouais, ou un petit peu au-dessus, et le short, en revanche, est un peu plus court. Voilà, on a regardé sur Google, tout simplement. Parce que oui, ça nous a posé question.
0: C'est vrai, c'est vrai. Bon, en tout cas, nous, ce matin, on s'intéresse à l'éphéméride de ce 26 mai. Bonne fête aux Bérangers et aux Bérangères. On souhaite aussi un bon anniversaire à Lenny Kravitz, 62 ans. Il est plutôt pantalon en cuir, Lenny Kravitz. Il sera d'ailleurs aux Arènes de Nîmes le 24 juin prochain en concert. Et puis tiens, c'est un 26 mai en 1897 que le roman Dracula de Bram Stoker est publié pour la première fois à Londres. Initialement, le vampire ne devait pas s'appeler d'ailleurs Dracula, mais Comte Vampire. C'est en faisant des recherches dans une bibliothèque que Bram Stoker a découvert le nom de Dracula, signifiant fils du dragon ou diable en roumain, changeant donc à jamais l'histoire de la littérature fantastique.
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0: On retrouve Patrice Gascoigne avec ses coulisses télé aujourd'hui. Patrice, vous nous proposez de partir en voyage en regardant sur France 2 le nouveau numéro de l'émission Rendez-vous en Terre Inconnue.
3: Quand une émission réussit à nous mettre en tête sa signature musicale, son générique, c'est qu'elle a conquis le public. Cette musique, c'est celle de Rendez-vous en Terre Inconnue, numéro inédit, ce soir sur France 2. Laurie Tillman, nouvelle présentatrice du programme, prend par la main le comédien Stéphane De Groot. Écoutez leur première rencontre quand ils sont encore à Paris, à quelques heures du départ, pour un rendez-vous en Terre Inconnue.
4: Comment tu te sens?
5: Écoute, je me sens gâté. Quand on m'a annoncé que je partais, j'ai fait non. Voilà.
4: Comment avec les surprises?
5: Je sais pas comment je suis avec les surprises. Je préfère donner un cadeau que de recevoir un cadeau.
4: Est-ce que tu te rends compte qu'il y a quelqu'un qui t'attend là-bas, quelque part?
5: L'idée même que quelqu'un puisse m'attendre quelque part, déjà, je trouve que c'est une très belle promesse.
4: On y va?
5: On y va.
3: Direction le sud de l'Amazonie, au cœur du Brésil. Ils partent tous les deux à la rencontre des Indiens Waoja, des agriculteurs-pêcheurs qui ont gardé une relation étroite avec leur environnement, tout en acceptant une part de modernité. Comme toujours, ce soir, vous allez voir de magnifiques paysages, de la savane, des forêts, des rivières et un peuple fort, bienveillant, qui ouvre ses bras à Laurie Tillman et Stéphane De Groot. Une Laurie Tillman formidable dans ce nouveau rôle de guide dans Rendez-vous en Terre Inconnue. Une nouveauté qui l'a marqué profondément, Laurie Tillman.
4: Ça a été un énorme bouleversement, c'est-à-dire que j'ai fait un tri pas possible dans ma petite vie. J'avais déjà une façon d'habiter ce monde un peu nomade et ça n'a fait que s'exacerber. Voilà, sans rentrer dans le détail, j'ai vraiment eu ce besoin de m'accorder davantage de temps et de mieux comprendre à quel point, pourquoi et pour quelles raisons parfois on voulait remplir sa vie et jusqu'à parfois exploser. Et donc ça a été une vraie prise de conscience, mais aussi parce que j'ai aussi la chance de repartir, et donc du coup pour ça il fallait que je refaçonne peut-être un peu ma petite vie, mon petit agenda. Donc non, ça m'a bouleversée dans le bon sens, mais ça a vraiment été une grosse remise en question, le fait de rencontrer ces gens qui avaient choisi de vivre isolés et de choisir cette liberté. Donc j'ai choisi la mienne maintenant.
3: La nouvelle Laurie Tillman emmène ce soir sur France 2, Stéphane De Groot en Rendez-vous en Terre Inconnue. À demain pour un rendez-vous bien connu de nouvelles coulisses télé.
0: Merci Patrice Gascoigne, 5h24. Il est temps de mettre les points sur les i. Ben oui, on emprunte souvent cette expression pour mettre les choses au clair. Comment est-elle apparue, cette fameuse expression? Est-ce que vous en avez une petite idée?
1: Aucune idée.
0: Eh ben, réponse de Stéphane Bern. Mais avant, avec les chaleurs, il faudrait que pleuve l'amour. Ben, ça tombe bien, c'est ce qui arrive avec Pascal Obispo.
1: Ah.
0: Eh ben oui, il est en duo avec Francis Cabrel. Ah. Bon réveil.

0: duo Pascal Obispo et Francis Cabrel. Il faudrait que pleuve l'amour à 5h27. Un peu d'histoire avant l'actu. Stéphane Bern, ce matin, voyage au temps où un minuscule point d'encre commence à sauver des textes entiers. L'occasion de faire un petit point historique.
1: Au Moyen-Âge, une simple lettre pouvait semer la confusion. Et pas de correcteur automatique pour rattraper le coup. Abbaye de Cluny, fin du XIIe siècle. Dans le scriptorium, les moines copistes noircissent le parchemin. L'écriture gothique est serrée, verticale, option patte de mouche. On économise la place, car le parchemin coûte cher. Mais pour les yeux, un vrai supplice. Même avec la deuxième paire gratuite, ça reste sportif.
2: Il est fou, Afelou, il est fou.
1: Les lettres I, N, M, U s'alignent comme la palissade du voisin à côté. Trois bâtons. Est-ce un M ou trois I ? Des traits de plume et vous hésitez entre unum et vivum, unique ou vivant. La nuance compte quand on copie la Bible. Il vaut mieux éviter les approximations. Une faute dans un texto, ça passe. Dans les évangiles, beaucoup moins. Alors les copistes ajoutent au-dessus du i un petit trait, puis un point. Un geste discret qui apparaît au XIIIe siècle dans les manuscrits français et se répand peu à peu. La lecture respire, les lecteurs aussi. Mais le pli ne se prend pas si facilement. À la Renaissance, les humanistes introduisent le Y pour marquer l'étymologie et distinguer les formes à l'œil.
3: Y, Y, Y,
4: c'est une lettre chouette.
1: Plus tard, l'imprimeur Firmin Didot parlera d'une pluie d'Y tombée sur le français. Même au XIXe siècle, ce minuscule signe que l'on a joliment appelé « atome d'encrier » n'est pas toujours respecté dans l'écriture courante. Il doit parfois taper du poing pour se faire respecter.
5: Le poing, ça ferait ?
1: L'expression « mettre les points sur les i » vient de là. Éviter les malentendus. On précise, on clarifie, on ajoute ce qu'il faut. Un point sur un i, point final. La prochaine fois, je vous parlerai des bars sur l'été.
0: Merci Stéphane Bern pour ce voyage dans le temps. À réécouter en podcast sur ici.fr. 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Nous sommes le mardi 26 mai, il est 5h30. Toute l'actualité en France et dans le monde, c'est le 90 secondes avec vous, Audrey Azo.
6: C'est du jamais vu pour un mois de mai. 8 départements de l'Ouest ont basculé cette nuit en alerte orange canicule, de la Manche à la Vendée, en passant par le Finistère. Historique aussi, il a fait 35 degrés hier à Niort et à Royan, presque 36 degrés à La Couronne près d'Angoulême. Brest et Dinard ont connu hier les 30 degrés les plus précoces de leur histoire. La chaleur est de nouvelles noyades. Un homme de 24 ans est mort après s'être baigné dans la Loire à Tours. Un homme de 17 ans a perdu la vie dans la Marne. Et un homme de 67 ans est mort sur la presqu'île de Crozon, dans le Finistère. Nouveau procès dans le scandale du périscolaire à Paris. Un homme de 36 ans est jugé cet après-midi. 9 enfants l'accusent de l'avoir agressé, de les avoir agressés sexuellement. Et c'est inédit, les 9 familles demandent à ce que le procès ne se tienne pas à huis clos. Plus d'un Français sur deux veut acheter plus souvent du local, du bio et des produits de saison. Enquête qu'on vous révèle sur votre radio ici, réalisée par OpinionWay pour make.org. Étude sur ce que nous sommes prêts à faire pour soutenir les agriculteurs et mieux manger. Pour 4 Français sur 10, il faut privilégier les circuits courts. C'est fini, clap de fin pour Gaël Monfils. Il ne jouera plus à Roland-Garros, éliminé en 5-7 hier soir par Hugo Gaston. Vous allez me manquer, dit-il au public. Vous avez été extraordinaire pendant toute ma carrière. OGC Nice ou AS Saint-Etienne, qui jouera en Ligue 1 la saison prochaine? Premier match ce soir, barrage aller entre les deux équipes au stade Geoffroy Guichard, dans un chaudron qui s'annonce incandescent.
0: L'info du jour, ce sont les pompiers sur le pied de guerre en ces temps de grosse chaleur.
6: Direction la Charente-Maritime, on vous emmène au cœur du centre d'appel des pompiers. Ce sont eux qui répondent au bout du fil quand on fait le 18 ou le 112. Là, on est sur le centre situé tout près de La Rochelle. Gérald Paris y était hier avec le micro ici.
7: 18, les pompiers, j'écoute.
8: Oui, pour
7: bonjour madame.
9: Pour mon mari, là, monsieur Lambert-Michel, il est tombé, il a une
7: position. Il a quel âge votre mari? D'accord. Et vous le sentez plus fatigué que les autres jours, là, votre mari? Ça doit y jouer, la chaleur. Bon, ben madame, vous ne raccrochez pas, on voit rapidement avec la régulation médicale, d'accord, pour la prise en charge de votre mari.
2: Activité soutenue en ce long week-end de la Pentecôte. Habituellement, les pompiers reçoivent en moyenne 300 appels par jour pour le département. Avec cette vague de chaleur, il y en a beaucoup plus. Lieutenant Xavier.
3: Sur le samedi et dimanche, on a reçu entre 700 et 800 appels jour.
5: Il y a un pourcentage de gens qui étaient dans des malaises liés à la chaleur, ou ça représentait combien tout ça?
3: 240 interventions générées suite à ça.
2: Adèle, pompier volontaire au centre d'appel.
8: Les gens nous appellent, ils sont en terrasse de restaurant, ils font des malaises, ils peuvent tomber dans les pommes, vomissements. Ça peut être une déshydratation, ça peut être surtout la chaleur en fait qui fait ça. Les personnes âgées sentent moins la soif comme les enfants.
2: À l'autre bout du fil, des personnes téléphonent parfois stressées, mais l'opérateur doit prendre vite une décision.
8: On a à peu près 2 minutes pour savoir si on engage nos collègues sur place ou si on fait une régulation, ce qu'on appelle au SAMU, qui eux prennent la décision d'engager ou pas une ambulance privée ou d'engager les pompiers.
2: Des opérateurs qui se doivent d'être réactifs et concentrés sur la durée. En salle d'appel, il faut savoir qu'il travaille sur des vacations de 12 heures, de 7 heures le matin à 19 heures.
0: Et bon courage aux pompiers. On le rappelle, avec cette chaleur, pensez à prendre des nouvelles des personnes âgées et isolées. Et puis tous les gestes d'ailleurs à adopter avec ces fortes chaleurs sont à retrouver sur ici.fr. On vous a fait un petit article. Justement, la météo, on va le rappeler, 8 départements du Nord-Ouest en vigilance orange canicule. Le soleil est omniprésent ce matin jusqu'au soir dans une atmosphère très chaude pour cette époque. Comme ces derniers jours, quelques nuages qui continuent de bourgeonner sur les reliefs du sud, occasionnant quelques averses localisées, voire un coup de tonnerre sur le massif alpin. Côté Mercure, nous avons à Lille, Montpellier, Dijon 17 en ce moment, à Paris, Toulouse et Chambéry 18, à Bordeaux et à Tours 19, à Cherbourg et Brest 21, 22 à Marseille, Nantes et Bastia. Il y a aussi vos messages sur la page Facebook ici. 15 degrés relevés par Annick à Montluçon, 17 degrés 5 à Mulhouse, on salue Kevin, 17 à Madrange, c'est en Corrèze, merci Marie-Jeanne, 18 dans le département de l'Eure avec cette info de Gilbert. On a 20 degrés en Haute-Vienne, à Maisonnay-sur-Tardoire, c'est Peggy qui nous donne cette info. Et puis 20 degrés 6 au Lavandou, merci Eddy. Pour les températures maximales, elles vont rester très élevées cet après-midi, comprises entre 30 et 35 degrés, localement 36 possible en Nouvelle-Aquitaine et sur l'ouest des Pays de la Loire.
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0: 5h34, bon réveil, un plaisir de vous accompagner au saut du lit. Peut-être la reprise après le pont de la Pentecôte. On espère que vous êtes en forme ce matin. Et on va donner de la voix avec le taulier Johnny Hallyday. La musique que j'aime, ça c'est cadeau, ça rien que pour vous. Merci de votre fidélité.
10: Toute la musique que j'aime, elle vient de là, elle vient du blues. Les mots ne sont jamais les mêmes pour exprimer ce qu'est le blues.

0: musique que j'aime, Johnny Hallyday. Le tournage du biopic d'ailleurs sur Johnny Hallyday avec Benjamin Voisin dans le rôle de la rockstar débutera quelques jours, le 1er juin. Mais oui, ça arrive. Et à noter que le film couvrira la vie de Jean-Philippe Smet de ses débuts jusqu'au concert des 50 ans au Parc des Princes.
1: En tout cas, ça réveille. Hein. Pour ceux qui dormaient encore, un petit Johnny, allez hop.
0: Ah, ça, franchement, on dit pas non.
1: C'est toujours un plaisir. On sort du lit.
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0: Il vous est certainement déjà arrivé d'être confronté à une arnaque ou une fake news, ça nous arrive à tous. Dans votre rendez-vous, c'est pas vrai, on est là pour vous aider à y voir plus clair.
1: Et parlons ce matin de nos cagnottes fidélité en magasin et en supermarché, parce que oui, les voleurs adorent piller nos points fidélité. On va voir ça ensemble.
0: Pour la musique du réveil. Summer, Damien O'David. Bon, je crois que le prochain étour, on y est déjà. Damien O'David, on l'écoute dans 5 minutes. Mais avant, on accueille Christine, qui est avec nous depuis la Haute-Savoie. Bonjour Christine.
3: Bonjour Johan et bonjour Aude.
1: Bonjour.
0: Ravi de vous accueillir de bon matin. Vous êtes vétérinaire.
3: Eh ben moi aussi.
0: C'est ça? Vétérinaire.
3: Oui, là je traverse, là je vais passer en Savoie. J'étais en Isère, je passe en Savoie.
0: Ah oui, pardon, vous habitez en Isère et vous partez donc direction la Savoie. Qu'est-ce que vous allez faire en Savoie aujourd'hui?
3: Eh ben, je vais faire une mission, je suis vétérinaire, je vais faire une mission en montagne qui consiste à faire des prélèvements sur des bouquetins que, qu'on me capture, évidemment.
0: Ouais.
3: Et puis, donc je fais des prises de sang, des prélèvements divers et variés. Et tout ça pour dépister une maladie qui s'appelle la brucellose, qui peut être transmise aux bovins qui pâturent et là-bas. Et les bouquetins descendent dans les pâturages et peuvent transmettre cette maladie. Et cette maladie, c'est une zoonose, c'est-à-dire qu'on peut l'attraper. Et donc on surveille les troupeaux de bouquetins qui transmettent la maladie.
0: D'accord.
3: Voilà.
0: Et ça tombe bien, puisque Christine, vous êtes vétérinaire, ça tombe très bien, parce qu'on parle aussi des fortes chaleurs. C'est vrai qu'on s'intéresse beaucoup à nous, humains, mais quand on a des animaux de compagnie, un chien, un chat, eux aussi, ils souffrent de la chaleur. Qu'est-ce qu'il faut faire ?
3: Eh ben, faut pas les sortir en période de chaleur. Il faut pas oublier que les animaux, en fait, ils sont très près d'une route, par exemple. Et la chaleur que nous, on perçoit plus haut, elle est bien, bien plus élevée sur une route, sur du goudron ou en ville. Donc, il faut les sortir le matin. Et après, il faut pas les sortir, en fait. Il faut qu'ils restent sur du carrelage frais. Alors, les animaux qui sont vieux, les animaux qui sont malades, comme les chiens cardiaques, c'est comme les humains. Il faut prendre soin d'eux et il faut pas du tout les sortir en période de grosse chaleur. Faut les humidifier aussi et puis bien les hydrater. C'est pas très différent de nous finalement.
0: Voilà les bons gestes aussi à adopter pour nos animaux de compagnie. Christine, on vous offre nous ce matin l'objet collector ici, la radio dernière génération, et on vous souhaite une bonne journée de prélèvement donc auprès des bouquetins. Franchement, ça donne envie de vous accompagner, de vivre cette aventure avec vous,
3: non,
0: Christine.
3: Si vous saviez, j'ai le plus beau bureau du monde, j'ai le nez sur Mont Blanc, c'est juste magnifique.
0: Oh, ça fait rêver de bon matin. Christine, oui. On vous embrasse bien fort. Merci de votre fidélité.
3: Merci.
0: À très bientôt. Au revoir.
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0: C'est pas vrai, le rendez-vous anti-arnaque. Aude, vous nous dites souvent de surveiller nos comptes en banque, mais on devrait aussi penser à nos cagnottes fidélité.
1: Oui, question Johan, est-ce que vous savez combien de points ou quelle somme vous avez cumulé là, à l'heure où on se parle, sur vos cartes de fidélité en supermarché?
0: Oui, parce que hier j'ai fait des courses, je suis à 43€ je crois.
1: Et moi j'en sais strictement
0: c'est
1: rien.
0: Vrai
1: voilà, je vous le dis, je suis honnête. Je me suis dit quand même que j'allais jeter un petit coup d'œil comme vous. Pourquoi ouais. parce que des clients de McDonald's, figurez-vous, ont eu la désagréable surprise de découvrir que leur point fidélité s'était pouf envolé. Ah. Des petits malins s'en sont servis pour s'offrir des Big Mac, frites et milkshakes avec de sacrées ristournes.
0: Mais comment c'est possible? Qu'est-ce qui s'est passé?
1: McDo, en fait, a été victime d'une fuite de données. Les escrocs ont récupéré tout un tas d'identifiants clients. Résultat, un internaute raconte qu'un inconnu a dilapidé ses 300 points dans un McDo à l'autre bout de la France. Ce genre de mésaventure, attention, ça peut aussi, oui, vous arriver en supermarché. Irène, une auditrice, me dit qu'elle a perdu 92 euros qu'elle avait sagement accumulé, comme nous, là, sur sa carte Carrefour. Philippe, lui, c'est chez Intermarché, 81 euros que le voleur a utilisé tranquillement pour faire ses courses à lui. Surveillez vos cagnottes, pas une fois de temps en temps, hein, mais souvent. Comme ça, si vous voyez qu'elle a fondu de manière suspecte, vous pouvez réagir plus vite, contacter l'enseigne, changer votre mot de passe si vous avez encore le contrôle de votre compte. Parfois, attention, le voleur réussit à piquer vos identifiants en vous envoyant des faux mails. Il se fait passer pour le supermarché et il vous pousse à rentrer vos codes. Votre compte fidélité, attention, finalement, c'est comme un petit compte en banque. On ne donne pas ses codes à la légère sans se méfier. Vous voulez savoir combien j'ai sur mon compte Intermarché?
0: Oui.
1: 1,57€.
0: Oh là là, oh là là.
1: Je le donne au voleur, pas de problème.
0: Bah alors, moi, je vais rectifier. Je n'ai pas du tout 43 euros sur ma cagnotte. J'ai moins 43, voilà. Comme ça,
1: non.
0: Chronique, en tout cas. Vous la retrouvez sur ici.fr, page, c'est pas vrai. Pour nous alerter aussi, il y a une adresse. Hein, une adresse email ici.arnaque avec un S @radiofrance.com. 5h45, voici Damiano David et Next Summer.

0: Daniel ou David, Next Summer sur votre radio ici. Tiens, ce 26 mai, s'il avait été encore vivant, Miles Davis aurait célébré son 100e anniversaire, monument du jazz moderne. On revient sur son parcours et son héritage dans moins de 2 minutes avec le magazine La Fringale Culturelle. 5h48, retrouvons l'équipe d'ici matin pour un point sur l'actualité qui va marquer votre journée. L'info près de chez vous, c'est ici. Bonjour.
1: Bonjour Johan, bonjour à tous. Il est même pas 6h et on a déjà chaud. Oui. On bat encore des records en Béarn et en Bigorre. Enfin, on les bat pas encore, mais on n'est pas loin. Et c'est pas très rassurant pour une fin mai. D'ailleurs, les habitants du Nord Béarn sont appelés à faire des économies d'eau, à ne pas remplir la piscine malgré les plus de 30 degrés. Et puis à Bourg, à côté de Tarbes, on attend avec impatience la fin des travaux d'aménagement du lac pour en faire une zone de baignade surveillée. On verra comment ça avance. On vous parlait il y a quelques temps de ce jeune alpiniste de 18 ans qui a fabriqué une nouvelle croix pour le pic de l'Aneto, puisqu'elle a été volée. Eh bien, il sort avec nous en direct à 8h moins le quart. Il y a eu un énième rebondissement. C'est une vraie série Netflix. On vous raconte tout ça dans une dizaine de minutes. Bonjour Cynthia.
2: Bonjour Shannon, bonjour tout le monde. Le concert de clôture des 58e rencontres d'Astafor. C'est ce vendredi, avec le groupe Terre Noire. On vous les a déjà diffusés pas mal de fois sur ICI Béarn Bigorre. Les rencontres d'Astafor, en fait, c'est avec l'asso Voix du Sud, fondée par Francis Cabrel. On va découvrir ensemble ce centre d'écriture et de la chanson à 7h20. Vous allez voir que l'avenir des compositeurs et interprètes de chez nous, il se joue peut-être là-bas. Et puis, la fête de la montagne et de l'escalade revient pour la 9e édition à Pau, ce samedi, avec plein de belles initiatives et de bons tuyaux pour que vous puissiez faire de la montagne, l'apprécier et la préserver. On en parle à 9h moins 10. Évidemment, il fait super chaud. On fait un point complet sur la météo dans 10 minutes. Allez, à toutes.
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3: Dans son nouveau numéro, le magazine La Fringale Culturelle propose un focus sur Thomas Dutronc, tête d'affiche du festival Jazz in Marciac.
0: Ouais, l'occasion de parler aussi d'une figure de jazz. Ce matin, les plus amoureux de la musique, en tout cas, reconnaîtront le trompettiste Miles Davis, qui aurait eu donc 100 ans aujourd'hui. On est avec le rédacteur en chef de La Fringale Culturelle. Bonjour Alexandre Latreuil.
4: Bonjour Johan et bonjour à tous vos auditeurs.
0: Un plaisir de vous retrouver ce matin, c'est vrai, avec cet anniversaire et ce grand nom de la musique jazz, Miles Davis. Pour ceux qui ne connaîtraient pas vraiment cet artiste, qui est Miles Davis ?
4: En fait, c'est une figure, je crois, une des plus importantes de l'histoire du jazz et même de la musique du XXe siècle. Il était trompettiste, compositeur, chef d'orchestre, mais surtout un immense innovateur. Ce qui est fascinant chez lui, c'est qu'il n'a jamais refait deux fois la même musique. Dans les années 40, par exemple, il joue déjà avec le grand Charlie Parker dans le bebop. Ensuite, il invente quasiment le cool jazz, puis il révolutionne même le jazz modal avec l'album mythique Kind of Blue, qui reste encore aujourd'hui l'un des albums de jazz les plus vendus au monde. Dans les années 70, il mélange jazz, rock, funk, parfois au grand scandale par ailleurs des puristes. Miles Davis adorait surprendre et il disait d'ailleurs « Si tu comprends tout ce que je fais, c'est que je n'ai pas été assez loin. » Donc c'est vraiment un artiste exigeant, parfois mystérieux, mais toujours finalement en avance sur son temps.
0: Ça c'est clair. Mystérieux d'ailleurs, c'est marrant parce que sur scène on a l'habitude aussi de le voir tourner le dos au public. Il y a une raison à ça en plus derrière.
4: Il y a une vraie raison. Alors, il faut savoir que ça a pendant longtemps intrigué les spectateurs. Certains pensaient qu'il était froid, même distant. En réalité, c'était tout l'inverse. Il pouvait observer ses musiciens, leur donner des indications discrètes, contrôler l'énergie du groupe sans casser le moment. C'était vraiment quelqu'un pourtant de pudique aussi. Donc, ça peut aussi expliquer cette envie de tourner le dos au public pour vraiment contrôler l'instant musical, le moment précis.
0: Miles Davis qui avait un vrai lien aussi avec le public français, mais plus largement avec la France, ça s'exprime aussi côté cœur, parce qu'il a été avec une actrice et chanteuse française.
4: Et oui, avec une fameuse Juliette Gréco qu'on ne présente plus, l'icône du Saint-Germain-des-Prés de l'après-guerre. Alors ils se sont rencontrés à Paris à la fin des années 40. Miles Davis, faut savoir, est tombé littéralement amoureux de Paris, parce que pour la première fois, et c'est lui qui le dit, Il dit se sentir regardé comme un artiste avant d'être regardé comme un homme noir. La romance entre Juliette Gréco et lui est très forte. Elle est très passionnée, mais elle est aussi très compliquée parce que, encore une fois, nous sommes dans les années 50 et dans l'Amérique des années 50, les couples mixtes étaient extrêmement mal vus. Miles Davis savait qu'une relation officielle avec une femme blanche et française, ça aurait été très difficile à vivre aux États-Unis. Et c'est Juliette Gréco elle-même qui racontera plus tard qu'ils se sont profondément aimés toute leur vie, même après leur séparation. Je crois même qu'elle a précisé que lorsqu'ils se sont séparés, elle était amoureuse et que c'est pour ça qu'ils se sont séparés. Donc, on est là dans une histoire presque romanesque, cinématographique, entre le Paris existentialiste et le jazz américain.
0: C'est vrai qu'elle est belle, cette histoire, Alexandre Latreuil. Merci de votre présence. La fringale culturelle numéro qui est à la une des kiosques. Merci et à très bientôt, Alexandre. 5h53. Tiens, ce matin, je vous propose d'accélérer le temps. Ouais, vidéo, podcast, la mode du tout écouter en accéléré s'impose.
3: Les jeunes font ça.
0: Exactement.
3: Et c'est là qu'on voit qu'on est plus jeune du tout.
0: Mais oui, non, mais j'ai même vu un festival de cinéma au Canada qui propose des séances en accéléré. Oh, c'est assez fou. On va tenter l'expérience avec Muriel Jordan, mais avant, ainsi soit-il, en version non accélérée, c'est Louis Chédid.

0: Ainsi soit-il, la petite douceur signée Louis Chédid, 5h56. À chaque jour, l'œil curieux de Muriel Jordan s'arrête sur une tendance, un phénomène de société. Ce matin, on s'intéresse à l'écoute en accéléré.
1: Oui, alors on va faire un test. Écoutez, ça c'est un message vocal normal que je laisse à ma fille ado.
2: Hello, j'ai ramassé toutes les fringues qu'il y avait par terre, je les ai nettoyées, donc t'as tout dans ton placard, et le déjeuner est prêt dans le frigo. Allez, bisous, et à ce soir ma chérie.
1: Et ça c'est le même message, mais écouté par ma fille ado.
2: Hello, j'ai ramassé toutes les fringues qu'il y avait par terre, je les ai nettoyées, donc t'as tout dans ton placard, et le déjeuner est prêt dans le frigo. Allez, bisous, et à ce soir ma chérie.
1: La tendance très populaire chez les jeunes, tout écouté en accéléré, podcast, messages et même vidéos. Apparemment, les maniaques du bouton x2 ou x1,5 sont surtout des moins de 30 ans. Dites, c'est vrai que vous écoutez tout en accéléré ?
3: Pas tout.
4: Moi j'écoute tout en accéléré.
1: Toi t'écoutes tout en accéléré ?
4: Ah oui, ça va plus vite.
1: Mais genre en combien, fois combien ?
4: x2.
1: Moi j'adore.
4: Il y a trop de blanc, trop de blabla, ça me saoule, donc je veux que ça aille plus vite.
1: Même les messages qu'on te laisse, les vocaux sur WhatsApp, tout ça, tu les écoutes en accéléré ?
4: Oui, si quelqu'un met du temps à réfléchir quand il parle, je veux que directement avoir les informations qu'il veut me dire.
5: Moi je trouve que le truc qu'on accélère le plus, c'est les messages. Le fait qu'on puisse écouter des messages vocaux et qu'on les accélère quand parce qu'on a surtout tendance à pas être très précis dans ce qu'on raconte, et donc ça permet de zapper un peu les conneries qui sont dites.
1: Il y a eu une étude là-dessus de l'université de Haïfa publiée il y a 14 ans. Elle expliquait déjà que le cerveau humain pouvait s'habituer à ces lectures accélérées sur le long terme. Tout ça ne serait donc qu'une question d'habitude.
6: Alors c'est assez fou, Muriel, il est même demandé à certaines chaînes et à des scénaristes de simplifier les dialogues de séries et de films pour que justement ils puissent être lus en accéléré.
1: Eh oui, pour satisfaire un public d'impatients. Moins de suspense, moins de romantisme, plus le temps pour les petits détails donc, plus le temps pour le charme, le regard, le silence qui façonne le récit. Faut que ça aille vite, hein, quitte à ce qu'on ne retienne rien. Mais quand on écoute en x2, bah on fait quoi du temps gagné ? Eh ben on regarde deux fois plus de contenu. Bah oui, et ça c'est tout bénef pour les plateformes. Allez, faisons un test. Alors si je vous fais écouter ça, ce débit-là, c'est un podcast qu'il y a sur notre radio, donc sur ici. Est-ce que vous trouvez ça lent ?
7: Et qu'on va du coup pouvoir mettre en place un...
1: Tu l'écouterais en accéléré ?
5: Je pourrais l'écouter comme ça, je pense que ça ce serait pas gênant, mais c'est vrai que...
1: Je te le mets en x2, tu me dis si tu comprends.
7: J'ai vraiment l'impression d'avoir vieilli de 10 ans en quelques jours. J'ai des douleurs articulaires, il y a un moment où j'arrive pas à...
1: Oui, là, oui, tu piges.
5: Oui, c'est facile à comprendre.
8: Je pense que le x1,5, il est pas mal. Là, dans ce cas-là, le x1 marche bien aussi. Moi, pour les podcasts ou les vidéos, souvent, je l'accélère pas. Pour les vocaux, c'est utile. Juste, le problème du x2, c'est que ça modifie la voix. Donc souvent, c'est moins agréable à écouter, c'est plus robotique. Mais en termes de compréhension, c'est pas un problème.
1: Bref, l'écoute en accéléré, c'est tendance, mais à force d'écouter en x2, le risque est de diviser par deux notre capacité à retenir les infos. Il y a une phrase de Woody Allen qui semble bien résumer tout ça. J'ai pris un cours de lecture rapide et j'ai pu lire Guerre et Paix en 20 minutes. De ce que j'ai compris, ça parle de la Russie.
0: Merci, Muriel. Moi, chaque matin, j'ai l'impression que le 5-6, en fait, est en version accélérée.
1: Ça passe vite.
0: C'est juste qu'on passe un bon moment avec vous. En tout cas, ce sera le même plaisir avec l'équipe d'ici matin qui arrive. Très bon mardi.
9: Mais nous aussi, on est trop contents de vous retrouver tous les matins. Bonjour tout le monde. Bonjour Shannon Marini.
10: Bonjour Cynthia Lafontaine.
9: Il fait trop chaud pour y aller en accéléré. Qu'est-ce que vous en dites ?
10: Ouais, je suis d'accord.
9: On y va tranquille.
10: On prend le temps.
9: On se la joue à la Corse aujourd'hui. On fait ça ? Ça veut dire qu'on va pas mal siester.
10: Ouais, j'aime bien votre définition.
9: Si les Corses m'entendent, ils vont me plastiquer la radio. Non mais c'est bien la sieste, on adore la sieste. C'est très important de siester, c'est très important de freiner sur les efforts physiques quand il fait chaud. Et ça c'est une vraie recommandation. Bon allez, c'est parti, on y va.

0: 2022, 6 jours à plus de 30 et on pourrait battre le record cette année. Alors avec tout ça, on consomme davantage d'eau, 30% de plus. Et le souci, c'est qu'à Pontac, la canalisation a été emportée dans un glissement de terrain à cause de la tempête Niels.
1: Et les habitants n'ont pas d'eau alors ?
0: Si, mais à Pontac et aux alentours, ils sont alimentés grâce au forage qui dessert le Nord-Béarn. Donc il faut partager, économiser l'eau en ce moment. 42 000 habitants ont reçu un message pour leur demander de faire attention. Consigne respectée à la lettre au nord de Pau, c'est ce qu'a constaté Thomas Giraudot.
2: Donc là, je suis à Navailles-en-Gosse, à côté du château d'eau. Dans ce lotissement, il y a pas mal d'habitants qui ont creusé des piscines et qui ont de grands jardins qui nécessitent de l'arrosage. Je vois que vous avez une piscine, etc. Vous l'avez remplie quand même ces derniers jours ou pas ?
3: Là, non, pas encore. On fait attention que l'eau sorte pas trop et qu'on a des bacs de rétention pour l'eau de pluie, comme ça pour arroser les plantes, le potager, tout ça.
4: La piscine, elle est restée en état, elle est juste en recyclage, donc c'est de l'eau qui est recyclée systématiquement, il n'y a pas de rajout.
2: Je vois que vous avez quelques plantes à arroser potentiellement quand même.
4: Mais non, on les laisse. Elles s'adaptent, c'est des plantes justement de chaleur. Quand on les a achetées, on a fait attention à ça.
5: Et j'arrose un peu le matin, mais j'ai pas beaucoup de jardin, donc c'est tout à fait normal. Il faut faire attention,
6: Faire gaffe à l'eau, c'est quelque chose qu'on fait quand même tout le temps. Hein. Déjà parce que ça en coûte, et ensuite parce que c'est quand même, on a un peu de conscience civique, on va dire. Ça m'étonne un petit peu parce qu'on est quand même qu'en début d'été, on n'y est pas encore. Il fait déjà extrêmement chaud. Si on en est déjà à devoir faire gaffe à l'eau au mois de mai, je trouve que c'est un petit peu inquiétant quand même, oui.
0: Inquiétant, oui, mais pour se rassurer, la situation devrait revenir à la normale dans l'été. La canalisation de Pontac doit être remplacée. Ça va coûter 300 000 euros au syndicat de l'eau Pyrénées. Avec ces températures, on cherche forcément la fraîcheur et quand on n'a pas de piscine ou qu'on ne peut pas la remplir en ce moment, comme dans le Nord-Béarn, on a toujours l'option lac. D'ailleurs, les travaux au lac de Bourg ont commencé la semaine dernière près de Tarbes pour en faire une zone de baignade surveillée, tout bien aménagée. On y est allé pour voir comment se passent les travaux et on verra ça dans l'info d'ici, dans une demi-heure à 6h30. Il fait chaud, mais à 2000 mètres d'altitude, il peut rester de la neige. C'est encore le cas au lac du Montagnon, le lac en forme de cœur en vallée d'Aspe. Hier soir, deux randonneuses de 25 ans se sont retrouvées bloquées sur un névé. C'est une couche de neige. Elles n'ont pas été blessées, heureusement, mais ont dû être secourues par les secouristes en hélicoptère.
1: Un motard est mort hier après-midi.
0: À Asson, sur la départementale, un homme de 47 ans. Il était avec un groupe d'amis, tous venus du Portugal. Les pompiers n'ont pas réussi à le réanimer. Et puis les secours n'ont pas retrouvé, aux dernières nouvelles, en tout cas l'homme qui a été emporté par le courant dans le Gave à Lourdes. Ce sont des passants qui ont appelé les pompiers. C'est un homme de 52 ans, d'après nos confrères de la Nouvelle République des Pyrénées. Il se baignait à côté du parking de Larousa. Il s'est fait surprendre par le courant. Un homme de 29 ans est jugé cet après-midi pour s'être introduit chez une dame de 91 ans avec un complice. C'était en janvier à Pau. Le prévenu vient d'être retrouvé et la nonagénaire dormait dans son lit à ce moment-là, Juliette Gloria. Ce qu'elle explique, c'est que les deux cambrioleurs voulaient lui voler de l'or.
7: Il est 3h du matin, une nuit d'hiver, lorsque deux hommes s'introduisent dans cet appartement au rez-de-chaussée d'un immeuble, avenue de la Résistance, au nord de Pau. La dame de 91 ans est dans son lit, elle dort. C'est là qu'un des deux hommes lui plaque un linge sur le visage et lui demande où cache-t-elle son or. Problème, la vieille dame n'en possède pas. Pas envie de repartir bredouille, les deux cambrioleurs emportent avec eux un téléphone et c'est tout. 4 mois plus tard, la semaine dernière, l'un des deux est arrêté. Son ADN a permis de l'identifier. Il est déjà bien connu de la justice, mais il ne dira rien sur l'identité de son complice, rejetant pourtant toute la faute sur lui. Aux enquêteurs, il niera les faits, expliquant « Je pensais qu'on allait dormir dans un squat, je ne savais pas qu'on allait braquer cette dame ». La version a du mal à convaincre.
0: Un procès donc cet après-midi au tribunal de Pau.
1: 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L'élan béarnais se rapproche des demi-finales d'élite 2 de basket.
0: Avec une première victoire hier soir contre Champagne Basket, 89-87 au Palais des Sports de Pau. Pas le plus beau match, mais au moins c'est fait. Il manquait Marvin Clark, Bastien Pinault et François Ouibo ont joué malgré un virus. Alors même si c'était pas parfait, l'entraîneur Michael est s'en contente.
8: Le plus important c'est la victoire bien évidemment. Et peu importe la manière, ça fait 1-0. Et c'est ça le plus important. C'est bien d'avoir été la chercher, surtout qu'il y a beaucoup d'améliorables. Dans 3 jours, je pense qu'on peut faire beaucoup mieux. Et comme je dis, l'important c'est la victoire, même si on a joué beaucoup, beaucoup pour ne pas perdre. Et ça, je ne veux pas de ça. On a le droit de perdre, mais je veux qu'on joue pour gagner. Donc non, les PE, c'est pas que du beau basket, c'est pas que des paniers marqués, c'est du combat. Avec cette équipe-là, ça fait 3 matchs que l'on joue, c'était toujours que des matchs serrés. Mais aujourd'hui, on inverse la pression. Autant on l'avait, nous, sur ce premier match à domicile, là, on la met chez eux.

0: chez eux, ce sera jeudi soir après-midi à Châlons en Champagne. Non, c'est bien le soir, c'est pas l'après-midi. Avec la même solidarité qu'hier soir, on l'espère. C'est en tout cas ce qu'a marqué le président de l'Élan Béarnais, Guillaume Berbineau.
1: C'était pas facile, hein. C'est les playoffs, c'est une lutte âpre et voilà. Je crois qu'on a travaillé ça toute la saison, ça s'est vu peut-être un peu plus sur la deuxième partie de saison. On a gagné cette confiance et donc on est là dans ces playoffs, c'est certain. Et voilà, on a fait ce qu'il fallait, c'était juste, mais on a fait ce qu'il fallait. Donc maintenant on se concentre sur le match de jeudi à Châlons-en-Champagne.
0: Les réactions du président et de l'entraîneur au micro d'ici Bern Bigorre hier soir. Et on continue de vous faire vivre tous les matchs des playoffs de l'Élan avec donc le prochain à Châlons-en-Champagne jeudi soir. Si l'Élan gagne, les Béarnais sont directement qualifiés pour les demi-finales. Et si c'est Champagne Basket qui gagne, il y aura un troisième match dimanche à Pau. Et puis la croix en métal du pic d'Aneto, toujours pas retrouvée dans les Pyrénées côté espagnol. On vous parlait de cette croix en bois fabriquée par un Français pour la remplacer. Énième rebondissement dans l'affaire, elle a été retrouvée dans la neige quelques mètres plus bas, puis replacée par deux alpinistes espagnols ce week-end. On reçoit le jeune de 18 ans qui a fabriqué cette croix à 8h moins le quart, Maël Le Lagadec, qui compte bien y retourner une nouvelle fois pour mieux fixer sa croix.
2: Le Lagadec, c'est pas Bigourdan.
0: Non,
2: c'est pas Montauban,
0: Maël.
2: Ah, j'aurais dit plutôt Bretagne, en fait.
0: Ah, peut-être d'origine, je sais pas.
2: Un truc en hec. Maël, en plus. Bon, bref, pardon. Désolé, je pense tout fort, les amis. Grand soleil et forte chaleur. Ça, c'est le programme d'aujourd'hui. Nous sommes 8 degrés au-delà des normales de saison, avec 20 degrés déjà au réveil ce matin. Et pour cet après-midi, on sera au-delà des 33. Autour des 33, Garlin, Larens, 32, Tarbes, Pau, Oloron, 33, Orthès, jusqu'à 35. Prenez des nouvelles de vos proches, évidemment, et prenez soin des plus fragiles, c'est très important.
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2: Alors ça, pour démarrer la journée, voire démarrer la semaine, si hier vous étiez en jour férié, c'est le top. Vous allez forcément passer une belle journée et une très belle semaine avec ici Béarn Bigorre.

0: Edwin Collins, A Girl Like You.
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0: C'est le moment où vous pouvez encore ouvrir les volets. Bien évidemment, il fait encore frais. Vous ouvrez les volets, vous ouvrez les fenêtres, et puis dès que vous partez démarrer votre journée, là, dès qu'il va commencer à faire bien jour, vous fermez tout, bien évidemment, vous vous barricadez, vous restez bien au frais. Et puis vous montez le son d'ici Berne Bigorre, parce qu'on vous emmène au jardin, avec les conseils de Régis Muto, qui va vous faire un petit rappel d'ailleurs de ce qu'il faut faire quand il fait chaud pour aller jardiner. Et puis la question d'Annie, qui a un souci avec son hortensia. Vous avez peut-être des feuilles un peu marron sur vos hortensias. Ah, et ben voilà, le tuyau de Régis Muto, il arrive juste après ça.
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0: Annie nous a laissé un message sur le répondeur d'ici Berne Bigorre, 05 59 98 30 60 si vous voulez faire pareil. Éric Dreux et Régis Muto l'ont rappelé samedi pour répondre à sa question. Elle a des taches sur son hortensia, on en sait plus tout de suite. Et écoutez bien, si vous aussi vous avez du marron sur vos hortensias, c'est votre moment.
5: Bon, j'ai un hortensia qui a des feuilles qui sont marron, qui ont des taches marron.
6: D'accord. Elles sont importantes, ces taches, ni sur les feuilles ou pas?
5: Pas trop. Maintenant, elles sèchent, les feuilles sèchent. C'est un plant que j'ai planté cette année.
6: Bon, de toute façon, Annie, j'ai presque envie de dire, on est dans la situation la pire pour toutes les maladies dont l'hortensia d'Annie souffre, c'est-à-dire on est sur des maladies les plus connues, tavelures qu'on peut trouver sur les pommiers, des styles de rouille, sur l'hortensia d'Annie, c'est peut-être une cercosporiose. Donc en fait, toutes ces maladies, c'est des champignons. Et voilà. C'est des champignons et qui finalement vont bénéficier de l'excès d'eau. Même si on a eu un mois de mars sec depuis maintenant janvier, on est pratiquement à 35% d'eau en plus sur Béarn et Bigorre. Donc ça veut dire beaucoup d'eau, beaucoup d'humidité. On a eu encore des semaines bien agitées avant cette série de beau temps. Et puis là, il fait chaud. Donc ça veut dire qu'il fait chaud. Et il y avait beaucoup d'eau, donc de l'humidité. Donc là, Annie, ben c'est des champignons qui se régalent. Et là, on leur livre un petit hortensia qui n'est pas encore, qui est tout en croissance. Donc là, vous avez deux choses à faire. C'est aller voir si vous avez encore de la bouillie bordelaise, Annie, et si vous avez du soufre.
5: Oui.
6: Et en fait, il faut faire les deux. C'est-à-dire alterner une semaine, par exemple, ce week-end-ci, eh ben, je vais mettre une bouillie bordelaise, par exemple. Oui. Je suis les préconisations.
7: D'accord.
6: Je vais traiter, vu qu'il va faire très très chaud, je vais plutôt sur un traitement en fin de soirée ou en tout début de matinée, à 6h du mat, à la fraîche. Et puis, je vais attendre 15 jours, et dans 15 jours, je fais un soufre, et j'alterne un petit peu. L'idée, c'est d'aider l'hortensia à lutter contre ce champignon, et d'utiliser des produits que le particulier a le droit d'utiliser, bouillie bordelaise et le soufre, ça en fait partie. N'oubliez pas, dernier petit point à chère Annie, c'est de donner à manger à l'hortensia. Parce que c'est vrai que il a fait beaucoup d'eau, il y a eu beaucoup de lessivage, il est en pleine croissance, et une plante qui est bien nourrie se défend mieux. N'hésitez pas, une petite hortensia. Je mets un 3x15, je sais pas trop quoi faire, il est en pleine croissance là, un 3x15, une ou deux poignées au pied, et ça va la desrequinquer, bouillie bordelaise et soufre, un joli programme Annie. Dernière chose,
7: oui.
6: On se protège Annie, on se protège de la chaleur, il va faire chaud, j'ai un chapeau, mais j'ai aussi des gants parce que je manipule des produits, et j'ai un petit masque et des lunettes.
0: Et voilà, on se protège. On met un petit peu de crème aussi sur les épaules, ou alors on n'y va pas en débardeur. On met un petit t-shirt en coton, histoire de pas avoir trop chaud, mais d'être bien protégé. Ça, c'est le conseil de votre maman. Elle vous a toujours dit ça. Et pourtant, selon Mylène Farmer, maman a tort. Oh, bah dis donc. Il est 6h15, rejoignez-nous sur la page Facebook d'ici Berne Bigorre. Donnez-nous vos tuyaux pour rester au frais, tiens.

0: Mylène Farmer, maman a tort. Mais pas toujours, hein. Il est l'heure, à 6h20, de vous présenter les gens d'ici. Aujourd'hui, rencontre avec Alexandre, son amour pour le Pic du Midi de Bigorre et son béret au micro de Lucie Miossec.
1: Je suis Alexandre, donc originaire de Tarbes, et je suis vraiment passionné par ma région, par mes montagnes et par les traditions et les coutumes de ma région.
2: Ça représente quoi pour vous le béret ?
1: Le béret, c'est, pour moi, c'est les ancêtres. Donc les ancêtres, mon grand-père qui portait effectivement un béret. Et puis à la base, le béret, ça représente la Révolution. Puisqu'à un moment donné, c'est quand même, ça remonte à quelques années. Donc, donc pour moi, voilà, c'est quand même le passé, c'est quand même l'histoire. Et puis ensuite, porté par les grands-pères. Et c'est une transmission que je veux passer à mes enfants, petits-enfants. Plus tard, voilà, garder cette tradition qu'on avait. Pour des raisons professionnelles, on a aménagé il y en a sur la région paloise. Voilà. Mais je suis un pur bigourdan. Et je le revendique. Et je préfère mon Pic du Midi de Bigorre que le Pic du Midi d'Ossau.
2: Ouh là là là là là, vous allez vous faire des ennemis.
1: Non, les deux pics sont aussi magnifiques l'un que l'autre. Voilà. Les deux régions sont, on est voisins, mais donc voilà. Donc les deux régions sont magnifiques autant l'une que l'autre. Et puis bon, j'adore la montagne, donc les deux pics sont vraiment magnifiques.
2: Quel était votre métier de rêve quand vous étiez petit ?
1: Alors ouais, moi j'aurais aimé faire pilote de chasse. Et effectivement, après j'ai rebifurqué à l'âge de 12-13 ans, 14 ans. Et là je me suis dit, ouais, je veux faire policier. Voilà, donc ça a été, voilà, pour moi c'était une passion. Donc dès que j'ai pu passer le concours, j'ai passé mon concours. J'ai fait mon service militaire qui à l'époque était obligatoire. Donc j'étais tellement passionné que j'ai fait 2 ans, 24 mois de service militaire. J'ai passé mon concours entre temps, puis je suis parti à l'école de police. Et puis après j'ai été voir la région parisienne. Je suis descendu sur Toulouse, je suis descendu après sur Tarbes, je suis reparti sur Paris et pour être après définitivement muté dans ma région d'origine, Tarbes. Et puis bon, après voilà, je suis quand même quelqu'un qui est assez ouvert sur la découverte aussi d'autres régions. J'ai eu l'occasion de visiter la Bretagne qui est une très jolie région aussi, mais mes montagnes me rappellent toujours. Donc je suis forcément obligé de toujours retourner vers...
2: Mais il y a le massif armoricain en Bretagne.
1: Oui, mais c'est pas le Pic du Midi. C'est pas pareil. C'est
2: de
1: pas...
2: Bigorre.
1: De Bigorre, précisons. Ce ne sont pas mes montagnes, ni le cirque de Gavarnie. Voilà. Donc nous avons ici le lac de Montagnon aussi, qui est très joli. C'est pour ça que je suis vraiment passionné de montagne, voilà, de cette belle région. Voilà, et puis de tout ce qui l'entoure.
2: En fait, vous êtes né dans la bonne région.
1: Dans la très bonne région.
2: Et oui. Parce que pour un passionné de montagne, naître à la montagne, c'est quand même cool.
1: C'est très cool même, je dirais. Et puis voilà, et puis pour anecdote, mon père était marchand effectivement de volaille, donc ça peut se rapprocher avec mon métier.
2: Le poulet,
1: ben oui. Et effectivement, voilà, donc j'ai grandi un peu dans tout ce milieu-là, voilà, qui était quand même l'agriculture. Voilà, donc le milieu, j'ai des amis qui étaient effectivement bergers, donc voilà, ça m'a un peu dirigé vers cette passion pour la montagne aussi.
0: Le massif armoricain. Pff, Lucie Miossec, vraiment. Complètement à côté, enfin. Rien à voir avec le Pic du Midi de Bigorre. Oui, de Bigorre, évidemment. L'île au trésor, ça, c'est le titre 2026 des Enfoirés. Et puis, on va faire un petit point sur l'horoscope. Comment va se passer votre journée ? Ce sera juste après ça. Je crois

0: Lille au trésor, le titre 2026 des Enfoirés. Allez, l'horoscope arrive.
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0: Et bonjour Catherine Viguier, Madame Horoscope. Alors on compose en ce début de semaine, Catherine.
4: Ah oui, la Lune, elle est en balance. Saturne et Neptune lui font face.
5: Bélier, vous avez le choix entre être un brin égoïste ou attentif à une personne qui a besoin de vous.
4: Taureau, la journée est belle, votre avenir, il faut l'envisager dès aujourd'hui autrement.
6: Cher Gémeaux, vous êtes sur le devant de la scène et c'est trop bien.
7: Cancer, il sera difficile de vous faire entendre, mais en prenant votre temps, oui.
8: Lion, vous serez un parfait missionnaire pour porter un message pour une équipe ou une communauté.
9: Vierge, profitez de ce jour qui vous met en valeur nettement. On sera à votre écoute.
10: Balance, vous avancez et ce, avec vos qualités. Et ça fait bien toute la différence.
11: Scorpion, c'est une journée qui vous oblige à prendre soin de vous et à faire un pas de côté.
12: Sagittaire, vous n'êtes pas spectateur.
13: Ah non, vous agissez en famille et à l'extérieur.
14: Capricorne, un déplacement vous profite pleinement, il vous rapporte sentimentalement ou professionnellement.
15: Verseau, vous plaisez, vous aimez et ça vous rend plus serein, plus joyeux, plus confiant.
16: Et vous, Poisson, restez tel que vous êtes dans un contexte qui ne vous convient pas forcément.
17: Et pour nous tous, visez la Lune où que l'on soit.
0: Merci Amel Bent, merci Catherine Viguier pour l'horoscope. Si vous avez loupé votre signe, si vous êtes bélier et que vous avez loupé, par exemple, que vous venez d'arriver, vous avez tout sur ici.fr.
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0: Bonjour, bonjour tout le monde, 6h30, vous venez d'ouvrir les yeux, vous venez d'ouvrir les volets peut-être, et vous vous dites qu'il est encore temps de tout laisser ouvert et d'aérer. Plus pour très très longtemps. Dans une heure, on ferme tout, on barricade tout. Comment ça va, Shannon Marini?
18: Ça va très bien, et vous?
0: Bon, ça va super bien. C'est l'anniversaire de Lenny Kravitz. Qu'est-ce qu'on lui offre pour son anniversaire, d'ailleurs? On se cotise, on lui fait un petit truc sympa, comme d'habitude. On lui offre quoi? Des chouquettes.
18: Non,
0: il en a
18: ouais.
0: Plein, des chouquettes. Qu'est-ce qu'on pourrait lui offrir? Il a déjà beaucoup trop de talent. Il doit avoir 56 bagnoles et 12 maisons.
18: Bon. Des milliards de guitares.
0: Oui. Bon, ben, comme tout le monde, on lui offrira une smartbox. Il ira faire un tour sur le circuit Arnaud à Pau. Le lac de Bourg va devenir une plage surveillée, l'endroit où être pour passer l'été au frais. C'est l'info d'ici. On en parle juste après. Toute l'actualité en France et dans le monde avec vous, Audrey Azo.
19: La journée d'hier a été la plus chaude en France, jamais enregistrée pour un mois de mai, annonce à l'instant de Météo France. Alors que c'est historique, 8 départements sont en alerte orange canicule, de la Manche à la Vendée en passant par le Finistère. Un homme de 24 ans est mort noyé hier à Tours dans la Loire. Un adolescent de 17 ans a lui perdu la vie en se baignant dans la Marne. Et un homme de 67 ans est mort noyé sur la presqu'île de Crozon dans le Finistère. La chaleur et la pagaille sur les rails jusqu'à 8h. Heures de retard pour un TGV Paris-Nice, il est arrivé cette nuit. 5h30 de retard pour un autre Paris-Nice et un Paris-Marseille. Rupture de caténaire avec des centaines de passagers privés de climatisation. Quel avenir dans nos assiettes, dans notre assiette? Pour 4 Français sur 10, il faut privilégier les circuits courts. Enquête qu'on vous révèle sur votre radio ici, sur notre rapport à l'agriculture et à l'alimentation. Elle est réalisée par OpinionWay pour Make.org. Plus d'un Français sur 2 veut acheter plus souvent du local, du bio et des produits de saison. À Roland-Garros, c'est fini pour Gaël Monfils. Défaite en 5-7 contre Hugo Gaston. Et clap de fin, on ne verra plus Gaël Monfils sur la terre battue parisienne.
20: Je vous aime vraiment, vous allez vraiment, vraiment manquer. Et je voudrais vous dire un grand merci de tout mon cœur parce que vous avez été extraordinaire pendant toute ma carrière.
19: Beaucoup d'émotions sur le court central. Ce que j'ai reçu, dit Gaël Monfils, est gravé à jamais dans mon cœur.
3: 35 degrés à Orthez cet après-midi. 35, on n'est pas loin d'un record pour le mois de mai. Et puis, ça dure. Alors, à Bourg, à côté de Tarbes, on regarde avec la sueur au front et avec envie le lac. Certains s'y baignent déjà, mais pour l'instant, c'est pas vraiment fait pour ça. Ça va changer. Le chantier a débuté il y a une semaine, notamment. Matteo Dattas, sur la plage du lac de Bourg.
21: Les engins de chantier sont stationnés proches du sentier de promenade. Le terrain porte d'ailleurs déjà les marques de leur passage. Depuis une semaine, la création de la future zone de baignade surveillée a démarré. L'odeur du bitume contraste même avec le calme du site. Des tranchées ont été creusées et des gaines électriques enterrées. Du sable et des graviers ont aussi été extraits de l'eau et on distingue le début du terrassement de la future plage. Tout autour, des barrières et des rubalis sont installés pour des raisons de sécurité et le parcours de randonnée du Caminadour est légèrement modifié. Le site protégé Natura 2000 doit accueillir une plage de 125 mètres de long, une aire de jeu et un espace de détente. L'objectif pour les initiateurs du projet est de diversifier l'offre de baignade en pleine saison, car l'agglomération tarbaise possède uniquement 3 centres aquatiques sur son territoire.
3: Et hier, on le disait, certains se baignaient déjà, lundi de Pentecôte en plus, c'était férié, donc c'était l'occasion de faire un pique-nique, une promenade à l'ombre, et les habitués ont hâte que ça devienne un vrai spot de baignade.
22: Bah, je pense que c'est bien, comme ça, ça permet aux gens de pas forcément faire une heure et demie de route pour avoir accès à la mer, ils peuvent à côté, en étant à Tarbes, venir ici se baigner.
23: C'est bien, ça rajoute quelque chose, on va dire, vers ici, quoi, parce qu'il n'y a pas grand-chose à faire, quoi, on va dire, l'été, par aller à la piscine, ça rajoutera quelque chose pour les enfants, on va dire.
24: Vous y viendrez, vous ?
23: Pas forcément, parce que j'aime pas trop me baigner, on va dire, dans les lacs.
24: Et vous, madame ?
25: Je trouve que c'est très bien pour les enfants, mais non, moi, en étant adulte, non, je ne reviendrai pas dans les eaux comme ça.
26: Ça va être bon des deux mondes.
27: Me baigner, non. Juste voilà, mettre les pieds, mais après c'est tout. Hein.
24: Pourquoi ?
27: Voilà, le poisson au milieu et tout, non.
22: Je viens tout le temps pêcher ici. Ben, c'est bien pour le public, déjà, au lieu de se baigner tout autour du lac, là où on pourra avoir du poisson. Parce que du coup, dès que les gens sautent dans l'eau, les poissons ont peur. Et du coup, ça les fait fuir. Il faut se partager les endroits, quoi. J'ai eu beaucoup de problèmes avec des gens qui font sauter les chiens dans l'eau dès qu'on pêche. Donc c'est embêtant, quoi.
3: Et les travaux ont commencé il y a une semaine, donc c'est la communauté de communes Tarbes-Lourdes-Pyrénées qui gère ça. On n'a pas de date pour l'instant de fin de chantier. Un homme qui se baignait dans le Gave de Lourdes s'est retrouvé en difficulté, emporté par le courant. Ce sont des passants qui ont appelé les pompiers, mais ils ne l'ont pas retrouvé hier soir aux dernières nouvelles. D'après le journal de la République des Pyrénées, cet homme a 52 ans. Il se baignait au niveau du parking de la Rouza.
0: Ici Béarn Bigorre, il est 6h34. L'Élan Béarnais a remporté son premier match de quart de finale hier soir.
3: 89 à 87 face à Champagne Basket au Palais des Sports. C'était pas le plus beau match de la saison, mais ça suffit et c'est l'essentiel. On y revient dans quelques minutes dans Place au Sport. Et il faisait super chaud au Palais des Sports. Forcément, on imagine, ça devait faire cocotte minute là-dedans. Cynthia, aujourd'hui, va faire encore très chaud. Faites bien attention.
0: Exactement. Grand soleil et forte chaleur. Vous buvez bien de l'eau régulièrement. Il fait déjà autour de 20 degrés chez vous ce matin. Et cet après-midi, on sera autour des 33 degrés. Si vous allez en montagne, vous aurez autour des 27, un petit peu plus frais toujours. Ça va redescendre tout doucement. Les nuages et les 10 degrés de moins, c'est pour ce week-end.
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0: Patricia Cass, on a décidé de vous mettre de la musique qui fait pas trop bouger parce que si vous mettez à danser, à transpirer comme des fous dès le matin, vous allez nous le reprocher. Ça va être notre faute si vous êtes trop chaud. Donc on y va en mode blues avec Patricia Cass. 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

0: Mademoiselle chante le blues à 7h20, peut-être un petit peu matinal pour boire un coup de rouge, Patricia Casse.
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0: Oui, évidemment, c'est de l'eau qu'on vous encourage à boire ces jours-ci. Hydratez-vous bien, il fait chaud. Donnez-nous vos astuces pour rester au frais, pour garder vos maisons fraîches. On a par exemple Raymond qui nous dit sur la page Facebook d'ici Bern Bigorre qu'il fait déjà 22 degrés ce matin. Malgré les fenêtres ouvertes la nuit, il fait chaud. Voilà, c'est ce qu'il nous dit. Et vous le savez, volets et fenêtres fermées le jour pour éviter que la chaleur ne rentre trop. Voilà comment nous, on combat la canicule. Ça ne nous empêche pas de faire du sport, mais du sport à la radio ou du sport très tôt le matin. Place au sport, Shannon Marini, l'élan béarnais a terrassé Champagne Basket dans la fournaise du Palais des Sports.
2: Oui, ça le surchauffait, autant à cause des températures extérieures que du scénario et du suspense du match. Victoire 89 à 87, serré pour les Palois après prolongation. Pas un grand match de basket dans le jeu, mais un gros match de basket dans l'intensité. C'est ce qu'a retenu notre consultant en basket, l'ancien capitaine de l'élan, Gaylor Curier.
3: Un très beau match malgré le déchet qu'on a pu voir des deux côtés. C'était un très très beau match avec beaucoup d'intensité. Et félicitations aussi aux arbitres qui ont laissé un peu jouer. Et c'est très très bien à regarder qu'il n'y ait pas un milliard de coups de sifflet dans tous les sens qui puissent arrêter le jeu. Et je pense que c'est une victoire importante pour l'élan au forceps qui peut-être se donne encore plus de confiance pour la suite. C'est de l'expérience à prendre et ça peut être de bon augure pour après.
2: Une victoire arrachée face à un adversaire qui pose toujours des problèmes à l'élan pour son pivot malgache, Sitraka Rahari Manantoanina.
4: Ils ont changé de défense à chaque fois qu'on trouvait des solutions, donc il fallait trouver des réponses tout de suite. Et puis malgré tout, dans le défi physique, ils y étaient. Et on savait que contre eux, ça va être un combat à chaque fois, donc on est content d'avoir pu répondre.
2: Et répondre collectivement, c'est ce qui a fait une fois de plus la force des Palois pour leur meneur Thomas Corneli.
5: On montre notre solidarité, notre collectif, dans les moments où même ils repassent devant, on y arrive à trouver la lucidité de trouver nos bons shoots, nos shooters. Voilà, on a quand même une force mentale et une force collective, donc on l'utilise. Ce serait bien d'en finir là-bas et de pas avoir un match 3 un dimanche où il va faire encore je sais pas combien de degrés ici. Donc ouais, si on peut terminer ça, ça serait très bien et pouvoir après récupérer vraiment avant de continuer, mais c'est comme ça.
2: Les réactions en direct dans l'après-match hier soir sur ICI Bern Bigorre. L'élan qui, dès ce soir, part en bus à Châlons en Champagne, voyage de nuit pour maximiser la récupération. Match 2 de ce quart de finale jeudi soir à 20h là-bas. Donc, si l'élan gagne, direction la demi-finale. Et s'il perd, il y aura un match 3 dimanche à 17h au Palais des Sports.
0: Et puis Gaël Monfils a fait ses adieux à Roland-Garros.
2: Le tennisman français de 39 ans a disputé son dernier match. Hier soir, il a été battu en 5-7 par un autre Français, Hugo Gaston. Vous allez vraiment me manquer. Je veux vous dire un grand merci. C'est ce qu'il a dit au public sous un tonnerre d'applaudissements hier.
0: Et au programme aujourd'hui de Roland-Garros, l'entrée en lice de la demi-finaliste surprise de l'an dernier, Loïs Boisson.
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0: 6h43, on a rendez-vous chez le véto vers 7h moins le quart, comme ça, pour s'occuper de vos animaux de compagnie. Aujourd'hui, avec vous, docteur Agnès, est-ce qu'il faut donner à manger à notre chat dès qu'il nous fait les yeux doux? Est-ce qu'on leur met à manger à volonté?
13: Eh bien, oui et non, parce que le chat, à l'origine, c'est un prédateur de petites proies, donc il passe son temps à chasser, à manger des petits volumes, des petits souris, des petits oiseaux. Donc, en théorie, on peut le nourrir à volonté, et il est capable de se réguler. Mais en pratique, la majorité des chats, ils vivent en appartement et du coup, ils sont sédentaires. En fait, ils jouent pas, ils chassent pas. Donc, ils passent leur temps à manger dans la gamelle. Donc, alors, dans ces cas-là, il vaut mieux les réguler en distribuant la nourriture tout au long de la journée. L'idéal, c'est d'avoir 4 ou 5 repas, bien que tout seul, normalement, ils devraient en avoir 10 à 20. Et d'utiliser, alors, soit on peut utiliser des distributeurs automatiques de croquettes, ou alors, il y a maintenant plein de jeux, en fait, distributeurs de croquettes ou des gamelles anti-gloutons. Le chat doit jouer pour faire tomber les croquettes. Donc, en fait, c'est un peu comme s'il chassait.
0: Et docteur, ayant un chat à la maison, par exemple, si je lui donne que de la pâtée, est-ce que c'est le meilleur pour lui, la pâtée ?
13: Et oui, avant, on disait qu'il fallait pas donner de pâtée au chat, mais maintenant, finalement, on s'est rendu compte qu'en fait, distribuer de la pâtée tous les jours à un chat, ça permet déjà qu'ils boivent suffisamment, parce qu'il y a 80% d'eau dans les pâtés. Et puis, c'est un excellent moyen pour lui d'avoir assez à manger, d'avoir sa satiété respectée. Parce qu'en fait, un chat, pour pas avoir faim, par exemple, il doit manger 120 grammes par jour. Donc, si on donne sa ration en croquettes, ça fait entre 50 et 60 grammes. Donc, il lui reste pas mal. Il a un manque, il risque d'avoir faim. Et si on distribue une pâtée par jour, 85 grammes plus 40 grammes de croquettes, là, du coup, on est bon, il est rassasié.
0: Mais alors, très, très honnêtement, mon chat, il est un peu comme moi. Hein, pour lui faire des efforts pour adapter un nouveau régime, bonne chance. Est-ce que ça va être difficile de lui faire changer ses habitudes ?
13: C'est vrai que le chat, c'est difficile, en fait, de lui faire changer ses petites habitudes. Ben, en fait, certaines fois, le vétérinaire va vous conseiller de changer carrément son alimentation parce qu'il est malade, en fait. Il a des calculs urinaires ou il a insuffisance rénale et il faut absolument qu'il change sa nourriture. Alors déjà, faut attendre qu'il aille mieux, parce que s'il est malade, en fait, et s'il a mal, il va tendance à refuser tout ce qu'on lui donne de nouveau. Donc d'abord, l'alimenter avec ce qu'il a l'habitude de manger. Il faut être patient aussi. Il faut lui donner progressivement, en fait, la nouvelle alimentation. Parce qu'en fait, après, un chat, il peut vraiment faire la grève de la faim, où il a des moyens, en fait, pour être le plus fort. Et puis surtout, un chat, par exemple, obèse, s'il mange pas, il peut avoir pendant 2-3 jours, il peut avoir une grave complication hépatique qui s'appelle la lipidose. Et ça peut aller jusqu'à la mort même. Donc en fait, il vaut mieux vraiment y aller vraiment dans la douceur avec un chat. Et du coup, le plus important, en fait, pour qu'il accepte vraiment de changer régulièrement son alimentation, c'est que quand il est bébé, ou quand il va bien aussi, que c'est un chat adulte, de lui proposer des aliments variés, pour éviter un refus total, quoi. Et puis dans certains cas, ça a des conséquences en fait sur sa santé, parce que c'est une impasse thérapeutique. Si c'est une perte de chance, s'il peut pas manger l'aliment qu'on doit lui donner pour qu'en fait le soigner, quoi.
0: Merci beaucoup, docteur Agnès. Donc on privilégie évidemment un peu comme nous, hein, une alimentation saine. On n'abuse pas trop du buffet à volonté. Et puis on retient ce que vous disiez, docteur, sur la pâtée en fait. Des jours comme ceux qu'on a en ce moment avec ces fortes chaleurs, ça peut être pas mal pour les hydrater au mieux, de leur donner à manger plutôt de la pâtée, et on pense bien à re-remplir la gamelle d'eau fraîche régulièrement, bien sûr, on en prend soin de nos petits poilus.

0: Renan Luce, les voisines. Oui, bah prenez soin justement de vos voisines et de vos voisins. Prenez soin des plus fragiles, prenez des nouvelles. Il fait déjà 20 degrés ce matin chez vous, autour des 33 cet après-midi. Attention, durant ces journées de forte chaleur, soyez vigilants. Dans le geste solidaire ce matin, des commerçants palois ont décidé de lancer la boxe. Explication du boulanger-pâtissier Mathieu Schlewitz au micro d'Éric Dreux.
1: Alors cette boxe, les produits dedans sont surprises, donc on ne dit pas ce qu'il y a dedans. Mais il y aura une spécialité de 6 commerçants autour d'EA, donc moi et ensuite 5 autres. Voilà, on aura chacun un élément dans cette boxe qui sera ensuite vendu par l'association Miralus, qui aura un stand devant la boutique samedi, et ils s'occuperont de la vente et ils expliqueront un petit peu ce qu'ils font dans l'association en même temps aux clients, aux gens et aux passants qui passent par là.
2: Voilà, pour les gens qui nous écoutent ce matin, Mathieu, c'est justement au profit cette association du cancer, de la lutte contre le cancer du sein. Pourquoi, qu'est-ce qui vous a fait décider, vous les commerçants, à participer à cette opération?
1: En fait, on est chacun un petit peu lié, tout le monde est un peu lié au cancer, tout le monde a connu qu'un décès dans sa famille ou un ami proche. Moi, ma mère, par exemple, est décédée du cancer, donc j'étais jeune, donc ça m'a touché. Et puis, c'est une association qui, Nicolas, je le connais très bien, et puis c'est une association qui fait autre chose que de la lutte ou de la recherche pour le cancer. Ils aident ceux qui ont le cancer, donc c'est aussi important. La recherche est très importante, je l'entends, mais aider les gens qui ont le cancer, c'est aussi très important. Donc ça leur permet de sortir un peu de cette morosité du processus de guérison, et de voir autre chose, d'être accompagné avec des gens qui sont là pour les aider, pour profiter de la vie, de s'enlever de la tête que le cancer c'est un signe de mort. Non, le cancer c'est aussi un signe de guérison.
2: Sur la boxe, il y a combien qui va à l'association Miralutz?
1: Tout, 100%. Donc il y a 35 euros la boxe. Il y a 45 euros de produits à l'intérieur, donc on la vend moins cher. Et ensuite, il y a 12 lots à gagner en plus dans la box. C'est-à-dire que sur les 50 box, il y a à peu près entre 50 et 100 euros le petit bon, donc il y en aura 12. Donc c'est une chance sur 5 d'avoir un bon de 50 à 100 euros en plus pour l'achat de cette box.
2: Et vous, Mathieu Schlewitz, si vous aviez la possibilité, oui, de gagner quelque chose, vous aimeriez quoi alors?
1: Ah, moi, un bon resto, un bon vivant, un petit resto, ça me ferait plaisir.
2: Réservez votre box samedi, il est bon de prévoir, et vous ferez non seulement des heureux pour l'association Miralutz, et puis aussi, vous aurez la chance de gagner peut-être encore des cadeaux. Mathieu Schlewitz, merci d'être venu nous en parler.
1: Merci beaucoup, au revoir.
0: Et vous retrouvez évidemment toutes ces belles initiatives, tous les gestes solidaires comme ça sur ici.fr. Sur la page Facebook d'ici Bern Bigorre, oui, dites-nous le temps qu'il fait chez vous. Donnez-nous évidemment vos astuces pour rester bien au frais. Globalement, vous faites plutôt tous la même chose, hein. Ouvrir grand la nuit et tout fermer la journée. Bah oui, je ne vois que ça. Bonne journée à tout le monde. Ça, c'est Marianne qui nous dit que dès 8h, elle ferme tout. Il fait déjà 19 degrés à Pau et ça va grimper. Bonne journée tout le monde, restez au frais.

0: Ritchie, All Night Long. All Night Long, on va surtout retrouver, on va pas y passer la nuit, on va retrouver Fred Ballard pour l'humour en tube. Est-ce que vous ressemblez, pardon, je viens de manger une banane, est-ce que vous ressemblez à votre animal de compagnie? On dit souvent que les chiens ressemblent à leur maître. Bon, c'est pas toujours le cas. Moi, j'aime bien croiser des messieurs super stock, super baraqués, avec des tout petits chiens. Ou des tout petits chihuahuas qui mettent dans leur poche, là, tout mignon, qui leur font des câlinous sur les bancs du jardin massé, j'adore. C'est assez inattendu. Et puis, de toute façon, on s'apprivoise. On n'est pas obligé de se ressembler, de se correspondre tout de suite. Et c'est ça le constat qu'a fait Fred Ballard pour l'humour en tube avec Thomas Angelvie et Danny Boone.
1: La gueule du pitbull, va ! Un pitbull, ça a une gueule que même lui, quand il croise son regard dans un miroir...
2: Voilà, bon, donc déjà, si vous avez beaucoup de miroirs chez vous, le conseil de Danny Boone, c'est d'éviter le pitbull qui se fait peur à lui-même. En revanche, quand on habite un quartier un peu craignos, c'est l'animal parfait.
1: Quand tu te promènes avec un pitbull, personne t'emmerde, hein ? Même toi, t'emmerdes pas le pitbull. Si t'as un gros collier comme ça, avec une muselière en cuir, qu'il faut lui laisser dehors, c'est obligé. Moi, je lui laissais même dedans. Tellement je flippais, ouais. Et quand c'était l'heure de la bouffe, je lui donnais sa gamelle avec une paille et démerde-toi.
2: Oui, alors là, non, hein, l'animal de compagnie, même d'apparence terrifiante, ne doit pas être maltraité. Donc si on est un peu trouillard, on change de catégorie d'animal de compagnie. Il y en a plein, des petites bêtes qui ne demandent qu'à vivre à nos côtés sans faire de vagues.
3: T'as quoi toi comme animal de compagnie là-bas?
4: Une crevette?
5: Une crevette d'eau douce, donc ça se mange pas.
4: Quel est le but de cette crevette? Sa fonction, son...
5: Rien.
4: D'accord. On fait sa vie de crevette, quoi.
5: Elle faisait.
4: Ah, oh non. Elle est morte?
5: Elle nous a quittés.
4: Oh non.
2: Oui, alors ça aussi, hein, il faut en avoir conscience quand on adopte un animal de compagnie. Leur espérance de vie est plus courte que la nôtre. Mais bon, crevettes d'eau douce ou pitbull mastoc, leurs facéties poilantes nous feront toujours mourir de rire.
0: Mais évidemment. Et vous aussi, Fred Ballard. Si vous avez envie de retrouver tous les sketchs de Fred Ballard, c'est évidemment sur ici.fr.
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0: Mardi 26 mai, bienvenue, bonjour, il est 7h. Le journal de 7h, Shannon Marini.
7: La journée d'hier a été la plus chaude pour un mois de mai en France depuis le début des mesures de Météo France. Alors on cherche tous la fraîcheur, à se baigner. Malheureusement, il y a des accidents et un homme s'est retrouvé en difficulté dans le Gave à Lourdes hier après-midi. Les gendarmes et la police le recherchaient depuis hier soir, mais toujours pas de nouvelles, en tout cas aux dernières nouvelles. Thomas Giraudeau, d'après plusieurs témoins, il a été emporté par le courant.
8: Les pompiers sont appelés juste avant 14h par plusieurs passants. Ils sont sur le pont Saint-Michel, celui qui relie la ville à l'entrée du sanctuaire de Lourdes, quand ils voient dans l'eau un homme en train de se noyer. Son corps n'apparaît plus à la surface. Il coule. Les pompiers plongeurs arrivent, fouillent la zone, mais ne

0: Les pompiers n'ont pas réussi à le réanimer. Je vous le disais, on est en train de battre des records de température historiques, ou en tout cas, on n'en est pas loin en Béarn, Damien Gozioso.
1: Pour prendre un exemple très concret, depuis 5 jours, les températures dépassent 30 degrés à Pau. Depuis plus d'un siècle, ce n'était arrivé qu'une fois en 2022, 6 jours à plus de 30 à l'époque, record qui va tomber puisque Météo France prévoit ces températures jusqu'à samedi, ce qui pourrait faire jusqu'à 10 jours consécutifs à plus de 30 degrés Celsius, du jamais vu. Nous sommes sur un plateau de chaleur à Navarinx par exemple, c'est là qu'il a fait le plus chaud en Béarn depuis le début du mois, 35,2 degrés dimanche après-midi. Le record de température pour un mois de mai était tout près de tomber. Les températures pour la commune sont en moyenne 8 degrés supérieures au normal d'un mois de mai. On pourrait continuer la liste longtemps comme ça, avec Saint-Gladis par exemple, ou Pomps, ce mois de mai 2025 qui devrait logiquement, on en aura la confirmation la semaine prochaine, monter sur les plus hautes marches des mois de mai les plus chauds jamais enregistrés en Béarn.
0: Et en Bigorre, il fait chaud aussi évidemment, mais le plateau de chaleur est un peu moins élevé. Il a quand même fait jusqu'à 34,7 degrés à Maubourguet et à Tarbes, 33 annoncés aujourd'hui. On fera un point complet sur votre météo du jour dans quelques minutes. Pour se baigner en toute sécurité près de Tarbes, justement, on attend avec impatience et la sueur au front que le lac de Bourg soit aménagé pour la baignade surveillée. Les travaux ont débuté il y a une semaine. On voit d'ailleurs des engins sur la plage du lac. Certains y piquent déjà une tête quand il fait chaud et les habitués sont plutôt impatients.
2: Bah, je pense que c'est bien, comme ça, ça permet aux gens de pas forcément faire une heure et demie de route pour avoir accès à la mer. Ils peuvent, à côté, en étant à Tarbes, venir ici se baigner.
3: C'est bien, ça rajoute quelque chose, on va dire, vers ici, quoi, parce qu'il n'y a pas grand-chose à faire, quoi, on va dire, l'été, par aller à la piscine. Ça rajoutera quelque chose pour les enfants, on va dire.
4: Vous y viendrez, vous ?
3: Pas forcément, parce que j'aime pas trop me baigner, on va dire, dans les lacs.
4: Et vous, madame ?
5: Je trouve que c'est très bien pour les enfants, mais non, moi, en étant adulte, non, je ne reviendrai pas dans les eaux comme ça.
6: Ça va être bon des deux mondes.
7: Me baigner, non. Juste voilà, mettre les pieds, mais après c'est tout. Hein.
4: Pourquoi ?
7: Les poissons au milieu et tout, non.
8: Je viens tout le temps pêcher ici. Ben, c'est bien pour le public, déjà, au lieu de se baigner tout autour du lac, là où on pourra avoir du poisson. Parce que du coup, dès que les gens sautent dans l'eau, les poissons ont peur. Et du coup, ça les fait fuir. Il faut se partager les endroits, quoi. J'ai eu beaucoup de problèmes avec des gens qui font sauter les chiens dans l'eau dès qu'on pêche. Donc c'est embêtant, quoi.
0: Et c'est la communauté de communes de Tarbes-Lourdes-Pyrénées qui est en charge du chantier, qui a été reporté d'un an. Donc il a commencé il y a une semaine. On ne sait pas pour l'instant quand est-ce que les travaux seront terminés.
9: Et alors qu'on crame en bas, à 2000 mètres, il reste de la neige par endroit.
0: Oui, et ça peut surprendre certains. Deux randonneuses de 25 ans se sont retrouvées bloquées hier sur une couche de neige près du lac du Montagnon. Le lac, vous savez, qui est en forme de cœur sur les hauteurs de la Reims. Et les secours sont allés les chercher en hélicoptère. Encore plus haut, à 3400 mètres au pic de la Netto, le plus haut des Pyrénées. Une croix en bois a été posée pour remplacer celle qui a été volée. On vous en parlait sur ICI Béarn Bigorre et on pensait que c'était la fin de l'histoire. Mais non, elle s'est retrouvée, cette croix, dans la neige, quelques mètres plus bas. Cette croix temporaire, donc, un énième rebondissement. Juliette Gloria, deux alpinistes espagnols l'ont remise en place ce week-end.
10: Le respect l'emportera toujours sur la haine. Écrit sur ses réseaux sociaux, Mel, le lac Gadec, 18 ans, soulagé du retour de sa croix au sommet de l'Aneto. Une croix de 35 kilos fabriquée par ce jeune athée originaire de Montauban pour remplacer celle vandalisée 3 semaines plus tôt, toujours introuvable. L'initiative avait ému jusque dans la presse américaine. Seulement voilà, fin de semaine dernière, la croix en bois connaît le même sort. Mais cette fois, elle est localisée, quelques mètres plus bas, face contre la neige. Maël est écœuré, très déçu, mais dès le lendemain, il reçoit un message. Un Espagnol lui écrit qu'avec un ami, ils ont récupéré la croix, l'ont remontée et l'ont remise à sa place. Joie immense pour le jeune passionné d'alpinisme qui a déjà prévu de gravir de nouveau le sommet, avec cette fois piquets et câbles en acier pour fixer son œuvre. Et le temps presse. Maël veut y retourner le plus vite possible pour éviter un nouvel acte de vandalisme.
0: Et Maël, le Lagadec, sera avec nous à 8h moins le quart. Il sera notre invité dans une quarantaine de minutes. C'est lui qui a fabriqué donc cette croix en bois de remplacement.
9: Et puis c'est bien parti pour l'élan béarnais en play-off d'élite 2 de basket.
0: Oui, victoire hier soir 89 à 87 au Palais des Sports face à Champagne Basket. Victoire après prolongation, c'était serré donc. Les joueurs béarnais partent dès ce soir à Châlons en Champagne, de nuit, pour mieux récupérer avant le match 2 jeudi soir. Si l'élan l'emporte, c'est bon, on va en demi-finale. Et sinon, il faudra jouer un troisième match dimanche à Pau. Bon, on l'a dit, faites...

0: Très attention, avec ces températures, faut pas se baigner n'importe où parce que ça peut être dangereux.
1: Exactement, même si vous en avez très très envie, parce qu'en effet, forte chaleur aujourd'hui et grand soleil, vous vous en doutez. On est 8 à 9 degrés au-delà des normales de saison, donc vous restez bien vigilants, vous protégez les plus fragiles, vous évitez les efforts physiques aussi, tant qu'à faire. Autour des 20 degrés chez vous ce matin, en montagne cet après-midi, autour des 27. Et puis en bas, si vous êtes à Garlin, Argelès ou Larens, 30 32, Tarbes, Pau, Oloron 33, Mourinx, Orthès ou Puyo 35. Donc vraiment, voilà, restez bien vigilants.
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1: Vous n'allez pas tarder à tout fermer. Là, vous pouvez encore laisser ouvert, allez, je dirais une petite demi-heure, allez, une petite heure, et puis vous fermez tout. Indochine tout de suite avec Canary Bay.

0: Et c'est surtout en Béarn et en Bigorre.
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0: Calary Béarn. Pardon. Kylian qui réalise cette émission, qui me souffle des blagues. Ah mais c'est pas toujours moi qui les écris. Parfois, on a des coups de main des copains, évidemment. Et vous savez quoi? On a certes les meilleurs copains, les meilleurs collègues de bureau, puisque vous êtes nos collègues de bureau, et on a les plus beaux cadeaux à vous offrir. Oui, on vous a pas mal offert des places de basket ces derniers temps. Et c'est grâce au fait que vous étiez au Palais des Sports que l'Élan Béarnais a gagné, bien évidemment. Et si vous faisiez gagner la section paloise? Section paloise Montauban, ça vous dit d'être au stade du hameau, samedi 6 juin? Oui, tout à fait, 21h10, on a deux places pour vous. Appelez-nous maintenant, section Montauban, le samedi 6 juin, 05 59 98 09 09. Vous nous faites péter le stade du hameau, vous nous faites péter la victoire. C'est grâce à vous, c'est grâce à votre Ouniade quand on gagne. Trois questions, deux bonnes réponses et c'est parti, vous êtes au stade. Je vous redonne le numéro, allez, 05 59 98 09 09, go!
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2: Et on sera ce matin avec Maël Le Lagadec. Il a installé une croix tout en haut du pic d'Aneto pour remplacer celle qui a été volée.
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0: 7h12, vous n'allez pas tarder à tout fermer pour garder le frais dans votre maison. Et on retrouve David Ossillou pour sa chronique Mon œil. Vous évoquez aussi, David, voilà ces nouveaux records de température battus hier et ça va encore grimper aujourd'hui par endroits.
4: J'essaye de trouver un point positif à cette vague de chaleur précoce. J'essaye, je vous jure, mais il n'y en a pas vraiment. Pour l'économie déjà, même pas forcément pour les fabricants et les vendeurs de glace. Même eux, parce que ça fait longtemps qu'ils ne comptent plus sur la météo. Et les chiffres le prouvent, le marché des glaces en grande surface pèse 1,7 milliard euros. Plus que les pâtes en France. Oui, les pâtes. En un an, plus 12%. Peu importe le temps qu'il fait, bien sûr que l'été, les glaciers font le plein. Mais pas seulement l'été, hors saison, le mois où les ventes ont le plus progressé en 2024, devinez, novembre. Oui, plus 12% en novembre, sous la pluie, en pull. Osons le dire, cette chaleur aux fabricants, ça ne leur fait ni chaud ni froid. Comment c'est possible? Parce qu'ils ne vendent plus de la fraîcheur, ils vendent du plaisir. Et le plaisir, bah, ça dépend pas du thermomètre. Un exemple concret, Picard, qui est le premier glacier de France, hein, en novembre dernier, il lance une collaboration avec un youtubeur suivi par 16 millions d'abonnés. Au menu, des glaces vanille cornichon, mangue curry, tomate fraise basilic. C'est pas franchement des parfums d'été, on est d'accord? Épuisé en une semaine. Et si vous n'êtes pas encore convaincu, eh bien sachez que depuis le 12 mai, Snoop Dogg, le rappeur, vend des glaces dans les carrefours. Le rappeur californien, 87 millions d'abonnés sur Instagram. Des glaces au beurre de cacahuète et caramel beurre salé, fabriquées en Franche-Comté. Ça m'étonnerait qu'ils n'en vendent que l'été. Voyez, c'est bien la preuve que le marché de la glace, c'est pas une lubie estivale.
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0: Et merci beaucoup, David Ossillou. Tout est toujours sur ici.fr hein, si vous avez envie de partager les mon œil. Est-ce que vous avez surtout envie d'apprendre à écrire et composer vos chansons, devenir un artiste? On vous propose de faire ça grâce à Francis Cabrel. Oui, l'association Voix du Sud. On en parle dans 5 minutes, juste après avoir accueilli Guillaume qui va tenter de remporter ses places pour le prochain match de la section paloise. Et puis Frédéric Goldman-Jones. 1, 2, 3.

0: Fredericks, Goldman, Jones, 1, 2, 3.
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0: Nous accueillons ce matin pour tenter de remporter deux places pour le match section paloise Montauban. Samedi 21h10 au stade du Hameau à Pau. Guillaume de Coiraz. Bonjour Guillaume.
3: Et bonjour.
4: Bonjour Guillaume.
0: Guillaume, comment ça va ?
3: Parfaitement, avec ce beau temps.
0: Tout, génial.
3: Tout va bien.
0: Eh bien, parfait. Vous êtes éduxpé, comment ça se passe ? Est-ce que ça va ?
3: Ben, bien sûr, écoutez, voilà, on est au contact de jeunes ados qu'on accompagne tous ensemble en équipe. Et puis, bon, ben voilà, c'est très intéressant et puis pas du tout routinier.
0: Ah, tu m'étonnes, il doit y avoir des surprises un peu tous les jours.
3: C'est ça. C'est bon, comme des. De moins agréable, bon.
0: Ouais, bah, la vie en même temps, après tout. En parlant d'ado, si jamais vous remportez vos places pour aller voir section Montauban, ce serait chouette d'y amener votre fils, c'est ça ?
3: Oui, qui fait 16 ans le 1er juin, là, donc je pense que ça lui ferait une belle surprise, vu qu'il est bien supporter de la section.
0: Ah, ce serait un trop chouette cadeau. Est-ce qu'il est près de vous pour répondre avec vous aux questions ?
3: Je viens de le déposer là, donc il partait au lycée là, donc non, ça sera en plus une surprise. Je pense que je vais garder ça si j'ai la chance de gagner. Il sera surpris, puis je lui l'amènerai au stade sans lui dire.
0: Ah, ça serait top. Bon, Guillaume, on croise les doigts. On a trois questions pour vous. Vous donnez deux bonnes réponses et c'est ok. Vous serez tous les deux au stade. On y va ?
3: On va essayer.
0: Allez, go. Guillaume, sur ICI Béarn Bigorre, notre spécialiste en langue occitane, Pierre Salle, sera avec Anna Luciani aujourd'hui pour nous donner l'origine de nos noms occitans. Mais attendez, l'émission avec nos spécialistes, Guillaume, c'est à quelle heure ?
3: C'est à quelle heure ? Bonne question. C'est à 9h.
0: Ah oui, bonne réponse. Première bonne réponse, bravo. Fabien Broboiry joue aujourd'hui à la section paloise, mais quel est son club formateur ?
3: Il est de Tarbes.
0: Ce n'est pas la bonne réponse. C'est Tournaille.
3: Tournaille, ah, ouais. Je savais que c'était 65.
0: C'était 65, ça commençait par un T, mais c'était pas Tarbes. Dernière question, les places sont là. Quel tennisman français a fait ses adieux à Roland-Garros hier soir ?
3: Alors, je dirais Gaël Monfils.
0: Ah oui, oui. Bravo. Yes. Nous sommes enchantés, ravis de vous offrir ces deux places, Guillaume. Une pour vous, une pour l'anniversaire de votre fils. Vous, surtout, vous soufflez les bougies de notre part avec lui. Vous lui souhaitez un très bel anniversaire. Et félicitations à vous, Guillaume. Merci beaucoup d'être passé nous voir ce matin.
3: Excellent, merci beaucoup. Bonne journée à tout le monde.
0: À très bientôt. Merci beaucoup.
3: Merci, au revoir.
0: Such a shame, c'est Talk Talk. Il est 7h20. Oula, il n'est pas 7h20, il est 7h22. Allez, on y va.

0: Such a shame, c'est Talk Talk. On teste pour vous, notamment avec Lucas de Roy, Denis Bénet, des trucs un peu surprenants, soit les activités que vous pouvez faire en famille, entre copains, en Béarn comme en Bigorre. Et alors là, je vous dis même pas ce que c'est, vous allez être surpris.
1: Aujourd'hui, je vais tester le tricot. Pour ça, je me suis rendu à La Petite Mercerie, c'est à Pau, c'est juste en face des Halles. On est avec Françoise qui va essayer de m'apprendre le tricot. Je n'ai jamais tricoté de ma vie. Mon but, ça va être de réussir au moins une maille, voire, je suis peut-être un peu ambitieux, mais un bonnet. On va voir si on va y arriver. Françoise, je n'ai jamais tricoté. Comment on fait pour apprendre le tricot ?
2: Alors, c'est pas compliqué. Il te faut deux aiguilles et une laine. Donc, sur une aiguille, on monte des mailles, on fait des boucles. Et après, avec l'autre aiguille et le fil, on prend la maille, on passe un peu le fil et on tricote.
1: Françoise, moi, je vous vois faire. Hein. Ça a l'air si facile.
2: Oui.
1: Je vais faire une catastrophe, moi. Mon bonnet, ça ressemble à une doudoune.
2: Pas sûr. Ça dépend. Si tu es à droit de tes mains, si je t'explique assez bien,
1: ouais, c'est ça.
2: Logiquement, ça va marcher.
1: Ok. Allez, au boulot.
2: À gauche, les mailles. À droite, l'aiguille qui va travailler. Tu prends ta maille, tu passes le fil dessous-dessus et tu jettes l'ancienne maille. Tu piques ici, dessous-dessus et tu jettes.
1: Bon, allez. Je vais essayer. J'ai très peur. Mais, ok. Donc là...
2: Tu vois, il faut les tenir, là, tes aiguilles, comme tu veux. Donc, tu piques dessous, tu passes ton fil. Voilà. Si tu les mets comme ça, tu n'y arrives pas. Il vaut mieux resserrer, piquer, ça et ça. Allez.
1: Je vais y arriver. C'est ce petit clac que je n'arrive pas à avoir avec la deuxième aiguille. C'est une catastrophe, je n'arrive pas du tout.
2: Tu piques là, dessous, dessus.
1: Jusqu'au dessous, dessus, je l'ai. Et après, je ne comprends plus rien.
2: Et après, tu vois, ça là, ton fil, c'est lui qui te fait la nouvelle maille.
1: Okay.
2: Et l'ancienne,
1: on enlève.
2: Tu peux t'en décharger. Non, mais ce monsieur, il a 3 cours, c'est tout. Philippe, ça fait combien de fois ? 3 fois que tu viens ?
1: Qu'est-ce que vous faites, Philippe ? C'est quoi que... Allez, je viens vers vous. Je viens vous voir. Qu'est-ce que vous faites, Philippe ? C'est quoi que vous tricotez ?
3: Le point mousse. Premier point, je fais leçon numéro 1. À l'endroit. Et tout à l'heure, on apprendra le point envers. Hein.
1: C'est quoi l'objectif final ?
3: Ça, j'en sais absolument rien. Pour l'instant, j'apprends.
1: Je pense que c'est ça mon problème.
2: Mais oui, c'est tout.
1: Je vais beaucoup trop vite.
2: Oui. Oh.
1: François, je suis désolé, on avait tout bien réussi. J'allais vous poser la question, est-ce que c'est une mission réussie ?
2: Sur la bonne voie.
1: Pour moi, si je veux faire un bonnet, ça prendrait combien de temps ?
2: T'es pas prêt encore, hein, à faire un bonnet. On est encore à l'échantillon.
0: Allez, Lucas qui teste tout pour vous sur ici.fr.
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0: Et avec ces journées de forte chaleur, on économise l'eau, particulièrement en Nord-Béarn. C'est l'info d'ici, juste après toute l'actualité en français dans le monde, Aude Razo.
7: C'est historique, jusqu'à 36 degrés sont attendus dans le nord-ouest de la France cet après-midi. Nouveau record en perspective, alors que la journée d'hier a déjà été la plus chaude jamais enregistrée en France pour un mois de mai. 8 départements sont en alerte orange canicule, de la Manche à la Vendée, en passant par le Finistère. La chaleur et la galère sur les rails. Un TGV Paris-Nice est arrivé cette nuit avec 8 heures de retard, 5h30 de retard pour un autre Paris-Nice et un Paris-Marseille. Rupture de caténaire hier avec des centaines de passagers privés de climatisation. Un nouveau procès dans le scandale du périscolaire à Paris. Un homme de 36 ans est jugé cet après-midi. 9 enfants l'accusent de les avoir agressés sexuellement. Et c'est inédit. Les 9 familles demandent à ce que le procès ne se tienne pas à huis clos. Plus d'un Français sur deux veut acheter plus souvent du local, du bio et des produits de saison. Enquête qu'on vous révèle sur votre radio ici, réalisée par Opinionway pour make.org. Étude sur ce que nous sommes prêts à faire pour soutenir les agriculteurs et mieux manger. Pour 4 Français sur 10, il faut privilégier les circuits courts. Vous allez me manquer, dit Gaël Monfils. C'est fini, il ne jouera plus à Roland-Garros, éliminé en 5-7 par Hugo Gaston. Gaël Monfils fait ses adieux et salue un public extraordinaire. Cet après-midi, on suit l'entrée en lice d'Oloïs Boisson, la Française qui nous avait fait vibrer l'année dernière. Souvenez-vous, elle avait atteint les demi-finales.
8: Et à 7h31, on va pas tarder à fermer les fenêtres pour garder la fraîcheur. Déjà, la journée d'hier a été la plus chaude en France pour un mois de mai depuis le début des relevés de Météo France, on le disait. Et aujourd'hui, il doit faire encore plus chaud. On consomme davantage d'eau, mais dans le Nord-Béarn, il faut l'économiser.
0: 42 000 habitants ont reçu un message ce week-end pour leur dire de faire attention.
8: Oui, parce que le forage qui les alimente fournit aussi de l'eau pour Pontac et ses environs. Depuis la tempête Niels, depuis qu'une canalisation a été emportée par un glissement de terrain, les explications du directeur de Pyréno, le syndicat de production d'eau potable, Olivier Roland.
9: On a été obligé de fonctionner donc en fermant une partie du réseau et en réalimentant le secteur de Pontac jusqu'à Sedzère et après sur le secteur de l'aéroport par les forages de Baudrex. Et aujourd'hui, ces forages, depuis le mois de février, ils fonctionnent à peu près à 100% de leur capacité, c'est-à-dire qu'ils fonctionnent 24 heures sur 24. Quand il y a des fortes chaleurs, on a à peu près 30% de consommation en plus. Et aujourd'hui, ces consommations en plus, elles peuvent nous mettre dans un système qui est totalement déséquilibré et on peut se retrouver en rupture d'alimentation en eau potable puisqu'on n'a plus suffisamment de stockage au niveau de nos réservoirs. Là, on a un suivi hydrogéologique donc avec des experts là qui nous accompagnent. On suit des niveaux au niveau de la nappe, donc on est sur la nappe d'accompagnement du gave de Pau. Pour l'instant, pas d'inquiétude.
8: Pas d'inquiétude donc pour l'instant, mais est-ce que les habitants respectent la consigne? Thomas Giraudot est allé au nord de Pau.
10: Donc là, je suis à Navaille-en-Gosse, à côté du château d'eau. Dans ce lotissement, il y a pas mal d'habitants qui ont creusé des piscines et qui ont de grands jardins qui nécessitent de l'arrosage. Je vois que vous avez une piscine, etc. Vous l'avez remplie quand même ces derniers jours ou pas?
11: Là, non, pas encore. On fait attention que l'eau sorte pas trop et que on a des bacs de rétention pour l'eau de pluie, comme ça pour arroser les plantes, le potager, tout ça.
12: La piscine, elle est restée en état, elle est juste en recyclage, donc c'est de l'eau qui est recyclée systématiquement, il n'y a pas de rajout.
10: Je vois que vous avez quelques plantes à arroser potentiellement quand même.
12: Mais non, on les laisse. Elles s'adaptent et c'est des plantes justement de chaleur. Quand on les a achetées, on a fait attention à ça.
13: Et j'arrose un peu le matin, mais j'ai pas beaucoup de jardin, donc c'est tout à fait normal. Il faut faire attention,
14: Faire gaffe à l'eau, c'est quelque chose qu'on fait quand même tout le temps. Déjà parce que ça a un coût, et ensuite parce que c'est quand même, on a un peu de conscience civique, on va dire. Ça m'étonne un petit peu parce qu'on est quand même qu'en début d'été, on n'y est pas encore. Il fait déjà extrêmement chaud. Si on en est déjà à devoir faire gaffe à l'eau au mois de mai, je trouve que c'est un petit peu inquiétant quand même, oui.
8: Mais quand même, la situation devrait revenir à la normale dans l'été pour la canalisation de Pontac qui doit être remplacée. Olivier Roland, le directeur du syndicat de production de l'eau.
9: On a déjà réalisé une partie des travaux puisqu'on va mettre en service une conduite provisoire qu'on avait réalisée, posée au sol. L'eau qu'on prélève au niveau de la vallée de l'Ouzoum va pouvoir de nouveau alimenter le secteur de Pontac jusqu'à Sedzère et après sur le secteur de l'aéroport. Et ça va nous permettre de pouvoir limiter le prélèvement et de faciliter un petit peu la distribution au niveau des forages de Baudrex. Et la deuxième partie des travaux, donc on va dire définitifs, seront réalisés au mois de juillet, une fois que le confortement du glissement de terrain aura été réalisé. Donc on va terrasser tout ça, on va drainer la parcelle. Voilà. Et une fois qu'on aura consolidé ce glissement de terrain, on pourra reposer une conduite en acier pour pouvoir réalimenter de manière définitive le territoire.
8: Olivier Rollin, le directeur du syndicat de production de l'eau Pyréno. Ces travaux vont coûter cher, 350 000 euros, et le syndicat a dû reporter des investissements moins urgents. On vous parlait il y a quelques temps de ce jeune alpiniste de 18 ans qui a fabriqué une croix en bois pour remplacer celle du pic de l'Aneto, puisqu'elle a été volée. Eh bien, il sera avec nous en direct. Il y a eu un énième rebondissement, c'est une vraie série Netflix. Maël le Lagadec sera notre invité dans quelques minutes. Cynthia, la série de la météo et de la chaleur qui fait que monter.
0: Ouais, ouais, grand soleil et forte chaleur en effet aujourd'hui. Évitez de faire sortir les plus petits aux heures les plus chaudes, évidemment. Et puis, vous êtes tout à fait encouragés à passer plusieurs heures, vous, par jour, dans un endroit frais et climatisé. Aller au ciné, aller dans les centres commerciaux, dans les bibliothèques, c'est tout à fait recommandé, bien sûr. Chez vous ce matin, autour des 20 degrés. Cet après-midi, en montagne, autour des 27. Et si vous êtes à Arzac, à Argelès, à Garlin ou à Louvy-sous-Biron, vous aurez 32, Tarbes, Pau, 33, Nail, 34, Mourenx, Orthez, 35 degrés. Ça va rester comme ça un peu toute la semaine, jusqu'à descendre de 10 degrés ce week-end.
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0: Cette petite trompette ou ce saxophone, je sais jamais, parce que quand c'est des cuivres, je mélange tout, peu importe, c'est Alain Bachung avec Gabi au Gabi. 8h-25, oui, là vous allez mettre les volets en cabane là pour rester bien au frais aujourd'hui.

0: après vous pouvez adapter, parce que le 26 mai, en fait, les bérangers ou bérangères, mais ça marchait vachement bien. Oh, bérangère, ça rentre pas, c'est trop long. Mais vous pouvez adapter comme vous voulez sinon.
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0: Et alors, vous nous dites sur la page Facebook d'ici Berne Bigorre ce que vous faites pour garder votre maison au frais, bien évidemment, puisque c'est pas qu'on bat des records de chaleur, mais aussi, carrément, nous sommes au-delà de 9 degrés au-dessus des normales de saison. Soit vous enlevez vos couettes pour dormir de façon plus confortable, oui, très bonne idée. Et puis, ce que vous nous dites tous, c'est que vous fermez les volets, vous aérez la nuit et vous fermez les volets aux alentours de 8 heures. Donc là, vous allez pas tarder. Nous, on va pas tarder, c'est même tout de suite à retrouver les enfants de la calendrette de Pau. Leçon d'Occitan, qu'il fasse chaud, qu'il fasse froid, hiver comme été, c'est la leçon à 8h20. Aujourd'hui, être bouffi d'orgueil en Occitan. On écoute.
2: 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Je vais vous présenter l'expression si vous ferez d'abonne l'ouben, qu'un sortirait ben, qu'un âne trace-dié.
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2: Oui, qu'est-ce que vous présentez une expression herari doulen. Est-ce que tu déplaces? Si au four à double ou ben, qu'un sortirait ben pendant 13 dix. Et ça, ce qui va au dix?
0: Nous.
2: Littéra ou même, qui va au dix, si on lui trouait le ventre, il en sortirait du vent pendant 3 jours.
0: Ouf.
2: Un réalitat qu'on utilise à cette expression que par l'âme d'une personne her orgueilleuse, qui se crée her heart, her intelligente. En réalité, lorsqu'on utilise cette expression, on parle d'une personne très orgueilleuse, qui se prend pour le plus fort, le plus intelligent. Es-tu? Et connais-tu ce qu'on dit des her orgueilleuses?
4: Certes, politiques, pensi, cousagrade, gara la lutz. Je pense que certains politiques, ils aiment bien attirer les lumières, hein, comme les papillons la nuit.
2: Ah, je ne connais pas. Merci, Statutako. Adieu, alewana.
4: Adieu, Chloé. A belle
3: Nous mots doc d'ablouses liebes, des lescoles et de coulettes de la calendrette des pauvres.
0: On les adore, nos petits calendroux de la calendrette de Pau qui préservent comme ça notre patrimoine. Patrimoine toujours d'ailleurs, la croix au sommet du pic d'Aneto qui a été volée. Eh bien, Maël Le Lagadec, est notre invité dans, 5 minutes. Il nous raconte un petit peu ce projet fou qu'il a eu de remplacer cette fameuse croix. Il arrive juste après Elena, qui elle-même arrive juste après ça.
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0: Tote de Case, c'est une association, c'est une boutique collective de producteurs locaux, c'est à Oloron-Sainte-Marie, c'est béarnais, c'est tout de la maison, et c'est surtout ce mardi dans les goûts d'ici. Ah oui, j'oubliais, Tote de Case souffle sa 10e bougie.
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0: Tout a changé, Elena.
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0: Et nous sommes en direct avec votre invité Shannon Marini, le jeune alpiniste qui a fabriqué une nouvelle croix pour le pic d'Aneto.
2: Bonjour Maël Le Lagadec.
3: Bonjour.
2: Alors on va résumer les épisodes précédents. Épisode 1, la croix en métal de plus de 100 kilos au sommet de l'Aneto, côté espagnol, disparaît. Épisode 2, vous installez une croix en bois au début du mois de mai. Mais deux semaines plus tard, elle est retrouvée dans la neige quelques mètres plus bas. Et enfin, ce week-end, des alpinistes espagnols la remettent en place. C'est toute une épopée, hein.
3: Ah oui, là pour le coup, c'est beaucoup d'histoires autour de cette croix en ce moment.
2: Vous voulez y retourner pour mieux la fixer, qu'elle reste en place. Donc j'ai envie de vous demander d'abord pourquoi vous vous donnez autant de mal. On le rappelle, le sommet de l'Aneto, c'est 3400 mètres d'altitude, c'est le plus haut sommet des Pyrénées. Donc c'est pas vraiment une promenade de santé.
3: Alors oui, pour le coup, c'est sûr que c'est pas un sommet qui reste très facile, surtout avec des conditions quand il y a beaucoup de neige. Mais ça me tient vraiment à cœur parce que je vois qu'aujourd'hui, il n'y a pas énormément de personnes qui protègent notre patrimoine. Et c'est vrai que ça m'a énormément touché de voir quelqu'un qui vandalise une croix gratuitement. D'où le geste que je fais et que je tiens vraiment à accomplir.
2: Et pourquoi elle vous tient autant à cœur, cette croix au sommet de l'Aneto ?
3: Elle me tient vraiment à cœur dans le sens où c'est un symbole qui est magnifique, même si je suis pas croyant. C'est vrai que moi, quand j'arrive en haut d'un sommet, j'adore voir des croix. C'est quelque chose qui est fantastique et c'est vrai que je veux pas enlever ce plaisir à d'autres montagnards. Et ça me tient énormément à cœur que d'autres montagnards puissent aussi, eux, avoir le plaisir de voir une croix sur le sommet.
2: Est-ce que pour vous, c'est un acte de vandalisme? On sait qu'il y a des alpinistes qui pensent que les croix n'ont pas leur place en tant que symbole religieux au sommet, au sommet des Pyrénées.
3: Alors pour moi, oui, c'est un acte de vandalisme. C'est vrai que je pense pas que ce soit des alpinistes passionnés qui s'amuseraient à détruire ce genre de monument, parce que c'est des symboles qui sont là depuis le XIIIe siècle. Ça existe depuis très longtemps. À l'époque, en fait, on n'avait pas de carte aussi précise et les croix servaient à repérer les sommets, et c'était vraiment des points géographiques qui étaient très importants en montagne. Donc ça fait partie vraiment d'une histoire très très large dans les Pyrénées, et ça me tient énormément à cœur de préserver en fait ce patrimoine.
2: Est-ce que vous avez été étonné par l'ampleur qu'a pris cette histoire ? Il y a des dizaines d'articles sur vous, la presse américaine s'y est aussi intéressée, votre nombre d'abonnés sur Instagram a explosé. Vous avez été étonné par tout ça ?
3: Alors oui, pour le coup, c'est vrai que ça m'a énormément étonné. J'ai pas fait cet acte à la base pour avoir autant de reconnaissance envers les gens. C'est vrai que c'était vraiment quelque chose de personnel qui me tenait énormément à cœur pour aider les autres. Et en fait, c'est vrai que ça m'a énormément rendu heureux de voir en fait autant de personnes qui étaient ravies de voir ce geste. Et c'est vrai que ça m'a beaucoup motivé, mais je m'y attendais vraiment pas du tout.
2: Et vous avez 18 ans. Comment vous avez été piqué par le virus de l'alpinisme ?
3: Alors ça s'est fait en octobre 2025. Avec un ami, en fait, je faisais peu de montagne avant, c'était surtout les week-ends, enfin les hivers en ski. Et en fait, je me suis rendu compte que, j'ai vu une vidéo sur TikTok du lac d'eau. Et c'est vrai que ça m'a vraiment plu et j'ai trouvé ça fantastique. Du coup, le lendemain, on est parti pour faire une randonnée sur le lac d'eau dans les Pyrénées côté français. Et j'ai vraiment adoré ces paysages fantastiques et c'était vraiment merveilleux. Et depuis, j'ai pas arrêté.
2: Et vous envisagez de remplacer, il y a une autre croix qui a disparu, ça m'y a fait penser, du Mont Gratal, aussi côté espagnol. Vous envisagez aussi de remplacer cette croix-là ?
3: Alors pour le coup, non, c'est vrai que, le fait de mettre des croix, c'est vrai que là, ça s'y prêtait, dans le sens où il y avait eu un vandale, donc comme le sommet où vous le dites. Mais pour le coup, non, je m'y suis pas encore penché. C'est vrai que pour l'instant, je suis plus penché là pour la prochaine ascension, encore une fois sur l'Aneto, pour la fixer solidement. Mais c'est vrai que j'ai pas encore envisagé de partir remonter d'autres croix.
2: Merci beaucoup, Maël Le Lagadec, donc le jeune alpiniste, je le disais, qui a fabriqué cette nouvelle croix pour le pic de l'Aneto. Très bonne ascension, donc prochainement, j'imagine.
3: C'est ça.
2: Merci, bonne journée.
3: Merci à vous, bonne journée, au revoir.
0: Un temps à aller faire un tour en montagne, en effet, aujourd'hui, avec autour des 27 degrés, donc 10 degrés de moins qu'en bas. Soyez prudents, il reste des névés, des personnes se sont déjà retrouvées coincées, donc soyez quand même prudents si vous allez en montagne. On est autour des 20 degrés, là, chez vous, ce matin, et on va arriver autour des 33 à 35 cet après-midi. Pensez à mouiller votre corps tout au long de la journée et ventilez-vous, c'est important. Ventilez-vous. Est-ce que ça vous dirait de repartir avec 410 euros? Ça en fait des petits ventilos portatifs. 410 euros pour vous ce matin à remporter grâce au jeu du bruit qui court. Le bruit qui court, vous l'écoutez, vous trouvez ce que c'est, il vous rapporte ce matin 410 euros. Très simple. Écoutons-le, c'est celui-ci.
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0: Hey, ce bruit qui court, 410 euros pour vous, ben vous nous appelez tout de suite avec votre proposition. 05 59 98 09 09. Et c'est When Your Heart Is Weak. Pour vous accompagner là tout de suite, c'est Coq Robbie.

0: Robin, when your heart is weak, quand ton cœur est un petit peu faible, fragile. Et j'espère que celui de Bernard, il est en forme. Parce que si jamais Bernard remporte 410 euros, j'espère que son cœur est bien accroché parce que ça va lui faire drôlement plaisir. Bonjour Bernard.
1: Bonjour.
0: Bernard, nous avons 410 euros à vous offrir grâce au jeu du bruit qui court. On a dépassé les 410 euros ajoutés, 10 euros en sus par jour. Nous sommes à 410 aujourd'hui. Comment ça va Bernard?
1: Mais ça va très bien, on profite à la fraîcheur ce matin.
0: Exactement. Qu'est-ce que vous faites pour rester au frais? Votre tuyau fraîcheur, lequel est-il?
1: Pour l'instant, tout est ouvert et après on va tout fermer et puis on va rester tranquille.
0: Très bien, pas trop vite, pas trop fort, pas trop d'efforts. Vous avez bien raison Bernard. Bon, toutefois, vous avez fait l'effort d'attraper votre téléphone, ça va, de composer le numéro d'ici Berne Bigorre. On se remet le bruit qui court dans l'oreille, il y a 410 euros à la clé.
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0: Bernard, à quoi pensez-vous?
1: Alors moi, je pense à les joueurs de cartes là, qui distribuent les cartes, tu sais, quand ils mélangent les cartes.
0: Ouais, avec cette technique bien particulière de frit et hop, elles se mélangent toutes, comme qui dirait, en un clin d'œil. Bernard, ce n'est pas le bruit qui court.
1: Oh, quand même.
0: Mais vous pouvez retenter à 10h moins 10 avec une autre idée. Merci beaucoup Bernard, on vous embrasse très fort. Et on retrouve tout de suite Stéphane Bern pour sa petite chronique histoire. Bonjour Stéphane.
3: Bonjour Cynthia, bonjour le Béarn et la Bigorre.
0: Et ce matin avec vous, on voyage au temps où un minuscule point d'encre commence à sauver des textes entiers. C'est l'occasion de faire un petit point historique avec vous.
3: Au Moyen-Âge, une simple lettre pouvait semer la confusion et pas de correcteur automatique pour rattraper le coup. Abbaye de Cluny, fin du XIIe siècle. Dans le scriptorium, les moines copistes noircissent le parchemin. L'écriture gothique est serrée, verticale, option patte de mouche. On économise la place, car le parchemin coûte cher. Mais pour les yeux, un vrai supplice. Même avec la deuxième paire gratuite, ça reste sportif.
4: Il est fou, Afelou, il est fou.
3: Les lettres I, N, M, U s'alignent comme la palissade du voisin à côté. Trois bâtons. Est-ce un M ou trois I? Des traits de plume et vous hésitez entre unum et vivum, unique ou vivant. La nuance compte quand on copie la Bible. Il vaut mieux éviter les approximations. Une faute dans un texto, ça passe. Dans les évangiles, beaucoup moins. Alors les copistes ajoutent au-dessus du i un petit trait, puis un point. Un geste discret qui apparaît au XIIIe siècle dans les manuscrits français et se répand peu à peu. La lecture respire, les lecteurs aussi. Mais le pli ne se prend pas si facilement. À la Renaissance, les humanistes introduisent le Y pour marquer l'étymologie et distinguer les formes à l'œil.
5: Y, Y, Y,
6: c'est une lettre chouette.
3: Plus tard, l'imprimeur Firmin Didot parlera d'une pluie d'Y tombée sur le français. Même au XIXe siècle, ce minuscule signe que l'on a joliment appelé « atome d'encrier » n'est pas toujours respecté dans l'écriture courante. Il doit parfois taper du poing pour se faire respecter.
7: Le poing, ça ferait...
3: L'expression « mettre les points sur les i » vient de là. Éviter les malentendus. On précise, on clarifie, on ajoute ce qu'il faut. Un point sur un i, point final. La prochaine fois, je vous parlerai des bars sur l'été.
0: Évidemment. Merci beaucoup Stéphane Bern.
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0: Bienvenue, ici Bern Bigorre. Nous sommes le mardi 26 mai. Il est 8h. Les infos, c'est avec vous, Shannon Marini.
8: Depuis 5 jours, il fait plus de 30 degrés à Pau. Ce n'était arrivé qu'une fois en mai, c'était en 2022. 6 jours à plus de 30 et on pourrait battre le record cette année. Alors avec tout ça, on consomme davantage d'eau, 30% en plus. Et le souci, c'est qu'à Pontac, la canalisation a été emportée dans un glissement de terrain à cause de la tempête Nils.
0: Et les habitants ont quand même de l'eau?
8: Oui, mais à Pontac et aux alentours, ils sont alimentés grâce au forage qui dessert le Nord-Béarn. Il faut donc partager, économiser l'eau en ce moment. 42 000 habitants ont reçu un message pour leur demander de faire attention, consigne respectée à la lettre au nord de Pau. C'est ce qu'a constaté Thomas Giraudot.
9: Donc là, je suis à Navaille-en-Gosse, à côté du château d'eau. Dans ce lotissement, il y a pas mal d'habitants qui ont creusé des piscines et qui ont de grands jardins qui nécessitent de l'arrosage. Je vois que vous avez une piscine, etc. Vous l'avez remplie quand même ces derniers jours ou pas?
10: Là, non, pas encore. On fait attention que l'eau, voilà, sorte pas trop et que...

0: extrêmement chaud. Si on en est déjà à devoir faire gaffe à l'eau au mois de mai, je trouve que c'est un petit peu inquiétant quand même, oui.
1: Inquiétant, mais pour rassurer ce monsieur, la situation devrait revenir à la normale dans l'été. La canalisation de Pontac doit être remplacée et ça va coûter cher, 300 000 euros au syndicat de l'eau Pyrénées.
2: Un motard est mort hier après-midi.
1: À Asson, sur la départementale, un homme de 47 ans. Il était avec un groupe d'amis, tous venus du Portugal. Les pompiers n'ont pas réussi à le réanimer. Un homme de 29 ans est jugé cet après-midi après s'être introduit chez une dame de 91 ans avec un complice. C'était en janvier à Pau. Le prévenu vient d'être retrouvé. La nonagénaire dormait dans son lit. Et Juliette Gloria, ce qu'elle explique, c'est que les deux cambriolaires venaient pour lui voler de l'or.
3: Il est 3h du matin, une nuit d'hiver, lorsque deux hommes s'introduisent dans cet appartement au rez-de-chaussée d'un immeuble, avenue de la Résistance, au nord de Pau. La dame de 91 ans est dans son lit, elle dort. C'est là qu'un des deux hommes lui plaque un linge sur le visage et lui demande où cache-t-elle son or. Problème, la vieille dame n'en possède pas. Pas envie de repartir bredouille, les deux cambrioleurs emportent avec eux un téléphone et c'est tout. 4 mois plus tard, la semaine dernière, l'un des deux est arrêté. Son ADN a permis de l'identifier. Il est déjà bien connu de la justice, mais il ne dira rien sur l'identité de son complice, rejetant pourtant toute la faute sur lui. Aux enquêteurs, il niera les faits, expliquant « Je pensais qu'on allait dormir dans un squat, je ne savais pas qu'on allait braquer cette dame ». La version a du mal à convaincre.
1: On procède donc cet après-midi au tribunal de Pau. Avec cette chaleur, il y a des accidents. Les secours n'ont pas retrouvé, aux dernières nouvelles en tout cas, l'homme qui a été emporté par le courant dans le Gave à Lourdes. Ce sont des passants qui ont appelé les pompiers hier après-midi. C'est un homme de 52 ans. D'après nos confrères de la Nouvelle République des Pyrénées, il se baignait à côté du parking de La Rouza et s'est fait surprendre par le courant. Pour proposer une nouvelle zone de baignade surveillée dans l'aglo de Tarbes, les travaux viennent de commencer au lac de Bourg depuis une semaine. On y est allé pour voir comment se passe le chantier et on verra ça dans l'info d'ici, dans une demi-heure à 8h30. Il fait chaud, mais à 2000 mètres d'altitude, il peut rester de la neige. C'est encore le cas au lac de Montagnon, le lac en forme de cœur en vallée d'Aspe. Hier soir, deux randonneuses de 25 ans se sont retrouvées bloquées sur un névé, une couche de neige. Elles n'ont pas été blessées, heureusement, mais ont dû être secourues en hélicoptère.
2: Et du sport à présent avec les Lambéarnais qui se rapprochent des demi-finales d'Élite 2 de basket.
1: Avec une première victoire hier soir contre Champagne Basket, 89 à 87 au Palais des Sports de Pau. Pas le plus beau match de la saison, mais au moins c'est fait. Il manquait Marvin Clark hier. Bastien Pinault et François Wibaud ont joué malgré un virus. Alors même si c'était pas parfait, l'entraîneur Michael est s'en contente.
4: Le plus important, c'est la victoire, bien évidemment. Et peu importe la manière, ça fait 1-0. C'est ça le plus important. C'est bien d'avoir été la chercher, surtout qu'il y a beaucoup d'améliorables. Dans 3 jours, je pense qu'on peut faire beaucoup mieux. Et comme je dis, l'important, c'est la victoire, même si on a joué beaucoup, beaucoup pour ne pas perdre. Et ça, je ne veux pas de ça. On a le droit de perdre, mais je veux qu'on joue pour gagner. Donc l'EPE, c'est pas que du beau basket, c'est pas que des paniers marqués, c'est du combat. Avec cette équipe-là, ça fait 3 matchs que l'on joue. C'était toujours que des matchs serrés. Mais aujourd'hui, on inverse la pression. Autant on l'avait nous sur ce premier match à domicile, là, on la met chez eux.
1: Et chez eux, ce sera jeudi soir à Châlons en Champagne, avec la même solidarité, on l'espère. C'est en tout cas ce qui a marqué hier soir le président de l'Élan Béarnais, Guillaume Berbineau.
5: C'était pas facile, hein. C'est les playoffs, c'est une lutte âpre et voilà. Je crois qu'on a travaillé ça toute la saison, ça s'est vu peut-être un peu plus sur la deuxième partie de saison. On a gagné cette confiance et donc on est là dans ces playoffs, c'est certain. Et voilà, on a fait ce qu'il fallait, c'était juste, mais on a fait ce qu'il fallait. Donc maintenant on se concentre sur le match de jeudi à Châlons-en-Champagne.
1: Les réactions du président et de l'entraîneur au micro d'ici Bern Bigor hier soir. On continue de vous faire vivre d'ailleurs ces matchs de play-off de l'Élan Béarnais, avec donc le prochain à Châlons en Champagne jeudi. Si l'Élan gagne, les Béarnais sont directement qualifiés pour les demi-finales. Et si c'est Champagne Basket qui l'emporte, il y aura un troisième match dimanche à Pau. Et puis la croix en métal au pic d'Aneto, toujours pas retrouvée dans les Pyrénées côté espagnol. On vous parlait de cette croix en bois fabriquée par un Français pour la remplacer. Énième rebondissement, elle a été retrouvée dans la neige quelques mètres plus bas, puis remplacée, replacée à sa place par 2 alpinistes espagnols ce week-end, j'en perds mes mots. Et on a reçu il y a quelques minutes le jeune de 18 ans qui a fabriqué cette croix, Maël Le Lagadec, qui compte bien retourner une nouvelle fois pour mieux fixer, mieux accrocher sa croix et éviter du coup qu'elle se retrouve par terre. Cynthia, faites bien attention à la chaleur aujourd'hui et c'est peut-être le moment de fermer les fenêtres là déjà.
2: Exactement, fermez les

0: la nuit. Éviter les efforts physiques aussi, c'est pas mal par ces journées de forte chaleur et de grand grand soleil. Évidemment, pas un nuage dans le ciel. On est déjà autour des 20 degrés chez vous. Si vous allez faire un tour en montagne, prudence évidemment, et vous aurez autour des 27 degrés. Cet après-midi, on sera plus autour des 33 et jusqu'à 35 sur le bassin de Lac ou sur Orthez. Si vous êtes à Garlin ou à Rudy, vous aurez 32, Tarbes, Oloron, Pau 33, la plaine de Naye 34. Donc voilà, la maximale, elle est à 35, on est 8 degrés au-delà des normales de saison. Prenez soin des plus fragiles, ça redescend tranquillement jusqu'à moins 10 degrés ce week-end. Un peu de pluie en soirée avec, ouais, voilà, autour des 25 degrés ce week-end.
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0: Ça donne envie de manger frais tout ça. Vous allez faire un petit tour au marché, vous achetez deux, trois petites salades et des tomates. Grande idée.

0: Julien Clerc, si on chantait. Mais oui, il n'y a pas d'heure pour le faire, évidemment. Chanter à tue-tête quand vous en avez envie.
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0: Et passez nous voir sur la page Facebook d'ici Béarn Bigorre. On a Philippe qui nous dit qu'il fait tellement chaud que même les génisses cherchent l'ombre. Il nous envoie une jolie photo des génisses sous les arbres. Point définition. Rappel de la définition. Selon le Robert Shannon Marini, elle est trop mignonne.
2: Oui, ben la j'ai définition. Pris. Et la génisse, donc, c'est une jeune vache qui n'a point souffert les approches du taureau.
0: Est-ce que c'est joliment dit, joliment dit.
2: C'est le dictionnaire du XVIIe siècle de Furtière. Voilà.
0: Ah, tu m'étonnes. Ah ouais, c'est pas le 2026 non. Dans lequel on trouve Wesh Meuf. Et, ah oui, non, c'est non. Pas celui-là. C'est votre édition
2: c'est
0: perso, Shannon Marini. Si José, l'humeur de la rédaction, menée par vous-même, Daniel Corsan de La Fontaine, aujourd'hui.
3: Et ce matin, on va oser vous parler de la vie d'un panneau d'affichage. Il est tout petit, ce panneau d'affichage. Il se trouve à l'Escar, sur le bas de la ville, dans un coin, près d'un petit rond-point que je fréquente assidûment ces derniers mois. Alors, la vie d'un petit panneau d'affichage public et municipal, c'est finalement assez calme, sauf quand il y a des élections municipales. Tout d'un coup, il a été surutilisé, il a été l'objet d'une lutte partisane et politique, c'est bien normal. C'est le candidat du RN qui a dégainé en premier, François Verrière, a utilisé pour lui les deux parties de ce panneau. La sortante de gauche, Valérie Revel, a sorti ses affiches à son tour et elle n'a recouvert qu'une moitié de panneau, c'est-à-dire qu'elle n'a pas recouvert l'affiche de son adversaire, bonne joueuse. Mais sa moitié à elle a été aussitôt recouverte par le candidat RN. Et puis le troisième candidat, Jérôme Mange, juste avant le premier tour, a mis la sienne au milieu, recouvrant les deux parties de ce panneau électoral municipal.
0: Et maintenant, aujourd'hui, Daniel, le calme est enfin revenu.
3: Alors oui, d'abord, Valérie Revel a gardé son siège largement dès le premier tour. Le RN a repris possession de ce petit panneau avec une affiche un temps, et puis, eh ben, le calme est revenu. L'affiche du RN vient d'être recouverte, d'ailleurs, par une affiche de marionnettiste Guignol. Et Pinocchio. Et on ose se dire dans cette chronique qu'elle est rigolote, la morale de la petite fable du petit panneau d'affichage municipal du petit rond-point sur le bas de l'Escar.
0: Et tous les six José de Daniel Corsan sont évidemment, et de toute la rédaction ici, Béarn Bigorre bien sûr, sont à retrouver sur ici.fr.
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0: Et à 8h15, on vous épargne de vous faire avoir avec Aude Razo et sa chronique C'est pas vrai, la chronique anti-arnaque. Alors Aude, vous nous dites souvent de faire attention, de surveiller nos comptes en banque, mais on devrait aussi penser, alors ça, vous l'avez pas vu venir je pense, à nos cagnottes fidélité.
6: Oui, question, est-ce que vous savez combien de points ou quelle somme vous avez cumulé là à l'heure où on se parle sur vos cartes de fidélité en supermarché ou dans vos magasins préférés? Je vais être honnête, moi personnellement, je n'en sais mais alors strictement rien. Je me suis dit l'autre jour que j'allais quand même jeter un petit coup d'œil. Pourquoi? Parce que des clients de McDonald's ont eu la désagréable surprise de découvrir que leur point fidélité s'était, pouf, envolé. Des petits malins s'en sont servis pour s'offrir des Big Mac, frites et milkshakes avec de sacrées ristournes.
2: Et comment c'est possible? Qu'est-ce qu'il s'est passé?
6: McDo, en fait, a été victime d'une fuite de données. Les escrocs ont récupéré tout un tas d'identifiants clients. Résultat, un internaute raconte que ces 300 points ont été dilapidés par un inconnu dans un McDo à l'autre bout de la France. Ce genre de mésaventure, attention, ça peut aussi vous arriver en supermarché. Irène, une auditrice, me dit qu'elle a perdu 92 € qu'elle avait sagement accumulés sur sa carte Carrefour. Philippe, lui, c'est chez Intermarché. c'est 80 euros que le voleur a utilisé là tranquillement pour faire ses courses à lui. Surveillez votre cagnotte, pas une fois de temps en temps, mais souvent. Comme ça, si vous voyez qu'elle a fondu de manière suspecte, vous pouvez réagir plus vite, contacter l'enseigne, changer votre mot de passe si vous avez encore le contrôle de votre compte. Parfois, attention, le voleur réussit à piquer vos identifiants en vous envoyant des faux mails. Il se fait passer pour le supermarché, il vous pousse à rentrer vos codes. Votre compte fidélité, attention, c'est finalement comme un petit compte en banque. On ne donne pas ses codes à la légère sans se méfier.
0: D'accord, merci beaucoup Audrazo. Et évidemment, comme d'hab, on fera attention. Merci beaucoup. Grâce à vos précieux conseils. Et en parlant de sous, vous ne pourrez pas dire que vous ne saviez pas et que vous avez oublié. 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Mais oui, ça c'est dans le jeu de 11h. 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

0: Kim Carnes, Bette Davis Eyes.
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0: Vous les aimez, vos Pyrénées. Vous les aimez, nos pics. Vous aimez regarder le soleil se lever sur nos montagnes, évidemment. Et c'est le cas aussi d'Alexandre. Alexandre, il est amoureux du pic du Midi, de Bigorre. Et il est amoureux de son béret. Moment, instant, patrimoine béarnais et bigourdan avec Alexandre au micro de Lucie Miossec.
3: Je suis Alexandre, donc originaire de Tarbes. Et je suis vraiment passionné par ma région, par mes montagnes et par les traditions et les coutumes de ma région.
4: Ça représente quoi pour vous le béret ?
3: Le béret, c'est pour moi, c'est les ancêtres. Donc les ancêtres, mon grand-père qui portait effectivement un béret. Et puis à la base, le béret, ça représente la Révolution. Puisqu'à un moment donné, c'est quand même, ça remonte à quelques années. Donc donc pour moi, voilà, c'est quand même le passé, c'est quand même l'histoire. Et puis ensuite, porté par les grands-pères, et c'est une transmission que je veux passer à mes enfants, petits-enfants, plus tard, voilà, garder cette tradition qu'on avait. Pour des raisons professionnelles, on a aménagé Yannin sur la région paloise. Voilà. Mais je suis un pur bigourdan, je le revendique. Et je préfère mon pic du Midi de Bigorre que le pic du Midi d'Ossau.
4: Ouh là là là là là, vous allez vous faire des ennemis.
3: Non, non, les deux pics sont aussi magnifiques l'un que l'autre. Voilà. Les deux régions sont, on est voisins, mais donc voilà. Donc les deux régions sont magnifiques autant l'une que l'autre. Et puis bon, j'adore la montagne, donc les deux pics sont vraiment magnifiques.
4: Quel était votre métier de rêve quand vous étiez petit ?
3: Alors ouais, moi j'aurais aimé faire pilote de chasse. Et effectivement, après j'ai rebifurqué à l'âge de 14 ans. Et là je me suis dit, ouais, je veux faire policier. Voilà, donc ça a été, voilà, pour moi c'était une passion. Donc dès que j'ai pu passer le concours, j'ai passé mon concours. J'ai fait mon service militaire qui à l'époque était obligatoire. Donc j'étais tellement passionné que j'ai fait 2 ans, 24 mois de service militaire. J'ai passé mon concours entre temps, puis je suis parti à l'école de police. Et puis après j'étais voir la région parisienne. Après, je suis descendu sur Toulouse, je suis descendu après sur Tarbes, je suis reparti sur Paris. Et pour être après définitivement muté dans ma région d'origine, Tarbes. Donc, et puis bon, après voilà, je suis quand même quelqu'un qui est assez ouvert sur la découverte aussi d'autres régions. J'ai eu l'occasion de visiter la Bretagne, qui est une très jolie région aussi, mais mes montagnes me rappellent toujours. Donc je suis forcément obligé de toujours retourner vers...
4: Mais il y a le massif armoricain en Bretagne.
3: Oui, mais c'est pas le pic du Midi. C'est pas pareil. C'est
4: de
3: pas...
4: Bigorre.
3: De Bigorre, précisons. Ce ne sont pas mes montagnes, ni le cirque de Gavarnie. Voilà, donc nous avons ici le lac de Montagnon aussi qui est très joli. Donc, c'est pour ça que je suis vraiment passionné de montagne, voilà, de cette belle région, voilà, et puis de tout ce qui l'entoure.
4: En fait, vous êtes né dans la bonne région.
3: Dans la très bonne région.
4: Et oui. Parce que pour un passionné de montagne, naître à la montagne, c'est quand même cool.
3: C'est très cool même, je dirais. Et puis voilà, et puis pour une anecdote, mon père était marchand effectivement de volailles, donc ça peut se rapprocher avec mon métier.
4: Le poulet,
3: ben oui. Et effectivement, voilà, donc j'ai grandi un peu dans tout ce milieu-là, voilà, qui était quand même l'agriculture. Alors, voilà, donc le milieu, j'ai des amis qui étaient effectivement bergers, donc voilà, ça m'a un peu dirigé vers cette passion pour la montagne aussi.
0: Merci beaucoup d'avoir partagé ça avec nous, en tout cas. Il y a du monde sur les routes aux entrées de l'agglomération paloise. Hein, vous arrivez de Buros, vous êtes zone de Berlane, à Hydron, à Bizanos ou en arrivant de Cercas-Tête. Ça y est, c'est la reprise, vous êtes tous au volant. Alors là, pensez, quand vous allez vous garer sur les parkings, genre parking de Verdun par exemple, à Pau, à laisser un peu la fenêtre ouverte. Parce que sinon, 17h ce soir ou 18h, quand vous allez retourner dans votre voiture, ça va être un four. Vous allez vous cramer les cuisses sur le cuir de la Twingo. Ça...

0: Le temps va s'arrêter, mais pas tout de suite, parce qu'on va retrouver Anna Luciani dans un instant, qui va nous dire qu'est-ce qu'on va faire à 9h.
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0: Remettons les mots dans l'ordre. Anna Luciani, bonjour.
4: Bonjour Cynthia, bonjour Shannon.
5: Bonjour Anna.
0: Et alors, d'où viennent nos noms gascons, occitans, les noms d'ici?
4: Et oui, c'est Pierre Salle qui va nous le dire. C'est un ancien professeur en OC qui a longtemps œuvré. Et puis également, il est chroniqueur sur notre radio ici, Béarn Bigorre. Et il vous donnera la signification de votre nom qui vient de loin, peut-être de vos ancêtres, et qui peut représenter un métier, un lieu, une atmosphère, un caractère. Et on en parle à partir de 9h avec lui.
0: Allez, à toutes.
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0: Le lac de Bourg va devenir une plage surveillée. L'info d'ici, c'est juste après toute l'actu au Drazo.
6: Le gouvernement dénombre 7 décès liés à l'épisode de forte chaleur et parmi eux, au moins 5 noyades. Bilan provisoire, un homme de 24 ans est mort noyé hier à Tours dans la Loire. Un adolescent de 17 ans a lui perdu la vie en se baignant dans la Marne. Et un homme de 67 ans est mort noyé sur la presqu'île de Crozon dans le Finistère. La journée d'hier a été la plus chaude jamais enregistrée en France pour un mois de mai, record qui risque encore d'être battu. 8 départements sont en alerte orange canicule, de la Manche à la Vendée, en passant par le Finistère. Quel avenir dans notre assiette? Pour 4 Français sur 10, il faut privilégier les circuits courts. Enquête qu'on vous révèle sur votre radio ici, sur notre rapport à l'agriculture et à l'alimentation, réalisée par OpinionWay et pour Make.org. Plus d'un Français sur 2 veut acheter plus souvent du local, du bio et des produits de saison. À Roland-Garros, c'est fini pour Gaël Monfils. Défaite en 5-7 contre Hugo Gaston et clap de fin. On ne verra plus Gaël Monfils sur la terre battue parisienne.
7: Je vous aime vraiment, vous allez vraiment, vraiment me manquer et je voudrais vous dire un grand merci de tout mon cœur parce que vous avez été extraordinaire pendant toute ma carrière.
6: Belle ambiance et bel hommage à Roland-Garros. On suit cet après-midi l'entrée en lice de la Française Loïs Boisson qui jouera en Ligue 1 la saison prochaine au GC Nice ou à Saint-Etienne. Barrage allé ce soir au stade Geoffroy Guichard dans un chaudron qui s'annonce incandescent.
8: 35 degrés à Orthès cet après-midi, on n'est pas loin d'un record pour le mois de mai. Et puis ça dure, alors à Bourg, à côté de Tarbes, on regarde avec la sueur au front et avec envie le lac. Certains s'y baignent déjà, pour l'instant c'est pas vraiment fait pour ça. Mais ça va changer, le chantier a débuté il y a une semaine, notamment Mathéo Dattas sur la plage du lac de Bourg.
9: Les engins de chantier sont stationnés proches du sentier de promenade. Le terrain porte d'ailleurs déjà les marques de leur passage. Depuis une semaine, la création de la future zone de baignade surveillée a démarré. L'odeur du bitume contraste même avec le calme du site. Des tranchées ont été creusées et des gaines électriques enterrées. Du sable et des graviers ont aussi été extraits de l'eau et on distingue le début du terrassement de la future plage. Tout autour, des barrières et des rubalis sont installés pour des raisons de sécurité et le parcours de randonnée du Caminadour est légèrement modifié. Le site protégé Natura 2000 doit accueillir une plage de 125 mètres de long, une aire de jeu et un espace de détente. L'objectif pour les initiateurs du projet est de diversifier l'offre de baignade en pleine saison, car l'agglomération tarbaise possède uniquement 3 centres aquatiques sur son territoire.
8: Et hier, donc, on le disait, certains se baignaient déjà. Lundi de Pentecôte, c'était férié en plus. Donc, l'occasion aussi de faire un pique-nique ou une promenade à l'ombre. Et les habitués ont hâte que ça devienne un spot de baignade.
10: Bah, je pense que c'est bien. Comme ça, ça permet aux gens de pas forcément faire une heure et demie de route pour avoir accès à la mer. Ils peuvent, à côté, en étant à Tarbes, venir ici se baigner.
11: C'est bien, ça rajoute quelque chose, on va dire, vers ici, quoi, parce qu'il n'y a pas grand-chose à faire, quoi, on va dire, l'été. Par aller à la piscine, ça rajoutera quelque chose pour les enfants, on va dire.
12: Vous y viendrez, vous?
11: Pas forcément, parce que j'aime pas trop me baigner, on va dire, dans les lacs.
12: Et vous, madame?
13: Je trouve que c'est très bien pour les enfants. Mais non, moi, en étant adulte, non, je ne reviendrai pas dans les eaux comme ça.
14: Ça va être bon des deux mondes.
15: Me baigner, non. Juste voilà, mettre les pieds, mais après c'est tout. Hein.
12: Pourquoi?
15: Les poissons au milieu et tout, non.
10: Je viens tout le temps pêcher ici. Ben, c'est bien pour le public, déjà. au lieu de se baigner tout autour du lac, là où on pourra avoir du poisson. Parce que du coup, dès que les gens sautent dans l'eau, les poissons ont peur. Et du coup, ça les fait fuir. Il faut se partager les endroits, quoi. J'ai eu beaucoup de problèmes avec des gens qui font sauter les chiens dans l'eau dès qu'on pêche. Donc, c'est embêtant, quoi.
8: Et les travaux ont commencé il y a une semaine. C'est la communauté de communes Tarbes-Lourdes de Pyrénées qui gère ça. On n'a pas de date pour l'instant de fin de chantier. Un homme qui se baignait dans le Gave de Lourdes s'est retrouvé en difficulté hier, emporté par le courant. Ce sont des passants qui ont appelé les pompiers, mais ils ne l'ont pas retrouvé hier soir aux dernières nouvelles. D'après le journal de la Nouvelle République des Pyrénées, cet homme de 52 ans se baignait au niveau du parking de Larousa.
0: L'Élan Béarnais a remporté son premier match de quart de finale hier soir.
8: 89 à 87 face à Champagne Basket au Palais des Sports. C'était pas le plus beau match, on va pas mentir, mais ça suffit. Et c'est l'essentiel. On y revient dans quelques minutes dans Place au Sport. Bon. Alors, comment vous dire ? Plus de 30 degrés.
0: Oui. Plus de 33 même. Grand soleil et vagues de forte chaleur. Évidemment, nous sommes 9 degrés au-delà des normales de saison. Vous protégez bien les plus fragiles, vous buvez bien de l'eau régulièrement. Il fait déjà autour des 20 degrés chez vous. 27 degrés cet après-midi en montagne. Et voilà, autour des 33 jusqu'à 35 degrés par exemple sur le bassin de Lac cet après-midi. Ça va redescendre tout doucement au fil de la semaine. Paf, on va perdre 10 degrés d'un coup ce week-end avec des averses attendues en soirée.
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0: Et prudence d'ailleurs, si vous allez en montagne, il y a encore des névés, il y a encore de la neige très très haut, au-delà des 2000, mais des personnes sont encore restées coincées. Donc soyez évidemment très prudents. Et puis vous vous protégez bien du soleil aussi, vous mettez des chapeaux, vous mettez des

0: Étienne Dao, week-end à Rome.
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0: Les affaires classées de Thierry Sagardoito, une affaire par semaine, un épisode par jour. Nous sommes aujourd'hui au 28 mai 2001, avec au palais de justice de Pau, l'ouverture d'un procès. Le procès d'un drame sanglant survenu 2 ans plus tôt, en pleine fête de Bayonne. Sandrine, une jeune femme originaire de Seignos, a été abattue d'une balle dans le dos sur son lieu de travail en périphérie de la ville. Alors Thierry, l'enquête débute.
2: Quand il apprend ce qui vient de se passer, le procureur adjoint de permanence, Robert Ampuy, comprend que l'affaire est grave. Il confie de suite le dossier à l'antenne bayonnaise de la PJ. Selon les premières constatations, l'assassin n'a pas tué par hasard. Il connaissait sa cible et la configuration des lieux, ce qui lui a permis de s'évaporer en un temps record. Une collègue, encore sous le choc, évoque un homme en combinaison noire tenant une arme braquée en direction de sa cible. Il était déterminé. Sandrine lui aurait lancé « Ne fais pas ça, je t'en supplie, ne tire pas !» L'assassin est donc un familier de la victime. En tout cas, l'arme du crime a disparu. Ça semble être un fusil de chasse, crosse et canon scié, selon le médecin légiste et l'expert en balistique dépêché sur les lieux. Les auditions de témoins commencent. Sandrine, se connaissait-elle un ennemi? Se sentait-elle menacée? Ce sont les questions qui reviennent en boucle dans la bouche des policiers. Jacqueline, sa collègue de bureau, ne tarde pas à lâcher ce qui sera la piste principale des enquêteurs. Jean-Marc, 23 ans, son ex-compagnon, la harcelait sans relâche ces derniers temps. Les deux ex-amants ont récemment mis un terme à 2 années de vie commune. Une rupture que le jeune homme originaire de Cabreton ne supportait pas. Jacqueline partageait le bureau de travail de Sandrine. Elle était devenue peu à peu sa confidente. Elle l'a vue maigrir, pâlir au fil des jours. Elle vivait sous la peur, ajoute-t-elle. Il la menaçait si elle ne reprenait pas la vie commune. Jean-Marc lui faisait, dit-on, le chantage au suicide. Un chantage que Sandrine rejetait, lassée de sa violence et de son côté macho. Vient ensuite le difficile moment où il faut annoncer l'horrible nouvelle aux proches de Sandrine. Pour eux, il n'y a pas à chercher loin. C'est Jean-Marc qui a fait ça. Sandrine vivait un calvaire depuis leur séparation. Mais par pudeur, elle gardait beaucoup de choses pour elle. La jeune défunte redoutait qu'il ne s'en prenne à elle. Fabienne, sa jeune sœur, accuse le coup. Elle témoigne. Sandrine n'était pour rien dans son délire. Elle lui était soumise. Il la battait. Je n'ai plus de sœur à cause de lui.
0: L'ex-amant est-il l'assassin? Élément de réponse demain. Nous, on va faire une belle place au sport et revenir sur la victoire de l'Élan Béarnais au Palais des Sports. À tout de suite.
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0: Allez, place au sport, Shannon Marini. L'Élan Béarnais a terrassé Champagne Basket dans la fournaise du Palais des Sports.
5: Oui, salle surchauffée autant à cause des températures extérieures que du scénario du suspense de ce match. Victoire 89 à 87 des Palois après prolongation. Pas un grand match de basket dans le jeu, mais un gros match de basket dans l'intensité. C'est ce que retient notre consultant, l'ancien capitaine de l'Élan, Gaëlor Curier.
6: Un très beau match malgré le déchet qu'on a pu voir des deux côtés. C'était un très très beau match avec beaucoup d'intensité. Et félicitations, c'est aux arbitres qui ont laissé un peu jouer. Et c'est très très bien à regarder qu'il n'y ait pas un milliard de coups de sifflet dans tous les sens qui puissent arrêter le jeu. Et je pense que c'est une victoire importante pour l'Élan au forceps qui peut-être se donne encore plus de confiance pour la suite. C'est de l'expérience à prendre et ça peut être de bon augure pour après.
5: Et les Palois ont su répondre collectivement. C'est ce qui a fait une fois de plus la force de l'Élan pour le meneur Thomas Corneli.
7: On montre notre solidarité, notre collectif, dans les moments où même il repasse devant, on y arrive à trouver la lucidité de trouver nos bons shoots, nos shooters. Voilà, on a quand même une force mentale et une force collective, donc on l'utilise. Ce serait bien d'en finir là-bas et de pas avoir un match 3 un dimanche où il va faire encore je sais pas combien de degrés ici. Donc ouais, si on peut terminer ça, ça serait très bien et pouvoir après récupérer vraiment avant de continuer, mais c'est comme ça.
5: Les réactions en direct dans l'après-midi. Hier soir sur ICI Béarn-Bigorre, l'élan qui dès ce soir part en bus à Châlons-en-Champagne. Voyage de nuit pour maximiser la récupération. Match 2 de ce quart de finale jeudi à 20h, ce sera là-bas. Et si l'élan gagne, direction la demi-finale directe.
0: Et si l'élan perd, il y aura un match 3 dimanche à 17h au Palais des Sports. Marine avec son nouveau titre Escroc. Et puis on vous emmène faire la fête de la montagne.

0: Marine avec Escroc.
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0: Fête de la montagne, la fête de la montagne et de l'escalade revient pour sa 9e édition ce samedi après-midi à Pau. Et nous sommes avec Pierre Massia, le président de la Maison de la Montagne. Bonjour Pierre Massia.
2: Bonjour.
0: Alors, comment, première question, comment on reconnaît un Milan Royal d'un Milan Noir ?
2: Je ne suis pas spécialiste, je ne suis pas ornitho, mais quand on va en montagne, on est sûr de reconnaître un Milan Royal, c'est qu'il est là toute l'année. Déjà, un Milan Noir ne vient est une espèce qui migre. Donc le Milan Noir, nous l'avons que l'été. Donc on va le reconnaître aussi par sa queue et sa couleur. Le Milan Royal est beaucoup plus chatoyant que le Milan Noir, qui, comme son nom l'indique, est noir.
0: Et le Royal, il a les espèces de bandes blanches, voilà, sous les ailes. Je vous dis ça parce qu'on en croise pas mal, même au centre-ville de Pau en ce moment. Et des tuyaux comme ça, vous allez en avoir plein ce samedi avec toutes les animations de découverte des rapaces, de découverte de la flore des Pyrénées, tout savoir sur l'ours aussi. On a un très très beau programme et une initiation à l'escalade et à l'orientation. Est-ce que ça veut dire que, après être venu vous voir samedi après-midi, je vais plus me perdre en forêt ?
2: C'est évident, c'est pour ça que c'est fait. Donc c'est un événement populaire qui existe, c'est la 9e édition, ça existe depuis plus longtemps, mais avec le Covid, ça s'était arrêté. Et donc c'était surtout pour faire découvrir l'escalade aux enfants, et surtout pour un peu ouvrir la salle de l'UPPA, qui est une très grande salle, qui a un mur très impressionnant, pour l'ouvrir aux gens qui n'avaient pas accès. C'est-à-dire, ça permet aussi d'accéder à l'escalade et à la verticalité comme ça, avec des professionnels, donc le bureau, des moniteurs d'escalade de Pau, il y a des professionnels qui vont encadrer. Et après, autour de ça, on a créé fait d'autres activités qui correspondent à la montagne, donc justement de la cartographie, de l'orientation, parce que ça va ouvrir un peu plus que l'escalade. L'escalade, c'est plutôt destiné aux enfants, on va le dire comme ça. Et l'orientation, c'est plutôt pour les parents. Et donc les deux seront confrontés là, mais en général, les gamins grimpent parce qu'ils sont fascinés par l'escalade. Et les parents viennent autour des animations, regarder la cartographie, l'orientation, la sensibilisation, la prévention, l'ornithologie, comme vous avez dit, parce qu'il y a la LPO qui sera là. Ils sauront vous répondre mieux que moi sur comment on reconnaît un Milan Noir d'un Milan Royal. Et d'autres activités. Il y a aussi, qu'il faut que je note, parce que l'autre jour j'ai oublié de le dire, il y a des jeunes de la MJC Berlioz, de l'école de la deuxième chance et de la pépinière qui vont vendre des boissons et des crêpes pour financer leurs projets. Donc ça, c'est aussi intéressant. Donc c'est un grand moment de mixité sociale, c'est un grand moment de sport et de convivialité.
0: Et l'occasion d'apprendre les bonnes pratiques en montagne. Si vous deviez retenir, trois conseils principaux, là, si on part en montagne, ce serait quoi ?
2: Se renseigner sur la météo, parce que là c'est canicule, donc on part pas à 2h de l'après-midi avec un enfant en bas âge, marcher sous 35 degrés, donc évidemment prendre de l'eau, essayer de partir tôt le matin, se renseigner sur la météo parce que voilà, le temps change vite en montagne, et aussi prendre des précautions, dire où on va. Ne pas aller n'importe où tout seul, et si on a un doute, se renseigner auprès des professionnels, ou aller adhérer à des clubs de montagne qui seront là à la fête de la montagne. Et à Pau, il y a énormément de clubs de montagne, et donc les principaux sont le CAF, les Amis du Parc, Rando Réseau, voilà.
0: Et évidemment, être bien chaussé. Oui. Tous ces conseils et toutes ces animations, donc, à la salle des sports Jean-François Gilles à Pau, de midi à 19h, ce samedi. C'est la fête de la montagne et de l'escalade. C'est la 9e édition. Merci beaucoup, Pierre Massia, président de la Maison de la Montagne, d'avoir été avec nous aujourd'hui.
2: Merci.
0: Et bonne fête. George Harrison, à écouter sur la route en allant en montagne. Ça, c'est trop génial.

0: George Harrison à 9h05.
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0: Et on retrouve le docteur Kierzek. Docteur, bonjour. Pour vos précieux conseils, on reparle des croisières. On a vu l'actualité récente avec l'antivirus, mais ces voyages sont-ils plus à risque que les autres ?
3: Bonjour à toutes et à tous, surtout ceux qui rêvent de larguer les amarres ou qui viennent tout juste de débarquer d'une croisière ou se demandent pourquoi ils ont ramené plus qu'un simple bronzage. Ben oui, on peut se dire que les croisières, c'est à risque. Et effectivement, il y a des risques pour la santé en croisière. Quand on met parfois plus de 1000 personnes dans un même bateau, ben c'est un peu un bouillon de culture. Il n'y a pas que le mal de mer. Alors, est-ce que les croisières sont plus dangereuses ? Pas forcément. Évidemment, il y a l'actu extraordinaire du hantavirus, mais allez, on la met de côté, on l'oublie, c'était vraiment très localisé. Mais il y a d'autres risques. La clim centralisée, les buffets à volonté, les escales sous les tropiques, tout ça, ça peut être un cocktail un peu explosif. Premier risque, le plus connu, sont les épidémies de gastro-entérite, souvent causées par le norovirus. C'est un petit virus qui adore les paquebots. Pourquoi ? Parce qu'il se transmet hyper facilement. Une main sur une rampe d'escalier, une pince au buffet, et bim, vous voilà avec des crampes, des vomissements et des allers-retours aux toilettes. Et le pire, c'est que le gel hydroalcoolique ne suffit pas. Ce virus résiste. Il faut de l'eau et du savon et bien frotter. Pourtant, les compagnies, elles font plein de choses. Elles sont très strict sur le nettoyage. Dès qu'une épidémie est signalée, les protocoles s'enclenchent, désinfection renforcée, isolement des malades, parfois même quarantaine. Mais on l'a vu récemment, il y a plusieurs bateaux qui sont frappés. Et je ne vous parle pas des autres joyeusetés, notamment la grippe qui circule à toute allure dans des espaces clos, ou la légionellose, même, c'est cette bactérie qui peut se cacher dans les systèmes de climatisation ou les jacuzzis. Là aussi, il y en a plein les bateaux.
0: Et à part la gastro, est-ce qu'il y a d'autres risques ? Et surtout, comment s'en prémunir, docteur ?
3: Les risques ne s'arrêtent pas à la coque du navire. Aux escales, par exemple, il y a d'autres dangers qui vous attendent. La fameuse tourista, c'est la diarrhée du voyageur. C'est souvent à terre qu'on l'attrape et pas sur le bateau. C'est une salade mal lavée, un cocktail avec des glaçons un peu douteux. Et hop, la fête va être finie. Et puis attention aussi aux moustiques dans les Caraïbes ou en Asie. Il y a le chikungunya, le zika, la dengue. Donc l'idée, c'est de se renseigner. Mais rassurez-vous, en se préparant un peu, on évite tout ça. Et premier réflexe, on se lave les mains souvent. On n'abuse pas des buffets. Et évidemment, on évite l'eau du robinet dans les pays à risque. Et surtout, prenez une bonne assurance voyage qui va couvrir tous ces soins médicaux au cas où. Allez, mieux vous prévenir, guérir, et d'ici là, portez-vous bien.
0: Mais sinon, on part pas en croisière. On a de très beaux coins en Béarn et en Bigorre. On va faire un petit peu de rando. Voilà, on fait des trucs par chez nous. Surtout, restez bien au frais. Je vous parle de rando, évidemment. Restez au frais, barricadez-vous. C'est surtout ça le conseil fraîcheur. Bonne journée tout le monde.
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0: C'est la journée aujourd'hui des pelfigues, des abadis, des bourdettes, des labarères.
5: Bonjour, des labourdettes aussi, parce qu'on va en parler. Oui, c'est vrai, vos noms qui sonnent gascon, qui sonnent du sud, qui sonnent de l'occitan avec Pierre Salle, puisqu'il est ancien professeur d'occitan à la retraite. Il est chroniqueur sur ici Béarn Bigorre et il répond à toutes vos demandes, enfin s'il peut, parce que parfois il trouve pas. Alors c'est pour ça. Donc le mieux c'est de s'inscrire. Vous pouvez nous appeler tout de suite si vous voulez savoir la signification de votre nom. Vous nous appelez au 05 59 98 09 09. On essaiera de bien orthographier votre nom parce que parfois ça se perd en route.
0: Ah,
5: les véritables orthographies, on s'en est rendu compte ce matin d'ailleurs. Donc on va faire au mieux. Et puis la prochaine fois qu'il viendra à l'antenne, il pourra peut-être décortiquer votre nom à vous. Il aura le temps nécessaire pour faire ses recherches en tous les cas. Et ce matin nous allons, oui, parler de plusieurs noms de famille. On pourra avec lui aussi peut-être parler des mots qu'on utilise quand il fait très chaud comme ça. Il doit y avoir des proverbes aussi en occitan, en béarnais, en bigourdan qui parlent de la météo. Il y en a beaucoup aussi, on va lui demander. Bon voilà, il est avec nous et il répondra à toutes vos questions concernant les noms, que ce soit des noms de lieux, des noms de famille, au 05 59 98 09 deux fois.
0: Ouais, ça va être trop top.
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5: Passez un très bon mardi, il est 9h. Le journal Nouvelles, Chanon Marini.
6: La journée d'hier a été la plus chaude pour un mois de mai en France depuis le début des mesures de Météo France. Alors on cherche la fraîcheur à se baigner et malheureusement il y a des accidents. Un homme s'est retrouvé en difficulté dans le Gave à Lourdes hier après-midi. Les gendarmes et la police le recherchaient toujours hier soir. Thomas Giraudeau, d'après plusieurs témoins, il a été emporté par le courant.
7: Les pompiers sont appelés juste avant 14h par plusieurs passants. Ils sont sur le pont Saint-Michel, celui qui relie la ville à l'entrée du sanctuaire de Lourdes. Quand ils voient dans l'eau un homme en train de se noyer, son corps n'apparaît plus à la surface. Il coule. Les pompiers plongeurs arrivent, fouillent la zone, mais ne trouvent personne. Les recherches menées par la gendarmerie continuent en aval, en direction de Saint-Pé-de-Bigorre. D'après nos confrères de la Nouvelle République des Pyrénées, la victime est un homme de 52 ans. Il se baignait dans le Gave au niveau d'un parking, celui de la Rouza, un peu plus au sud du pont Saint-Michel, donc logiquement en amont de là où il a été vu pour la dernière fois, quand il s'est fait surprendre par le courant du fleuve. Toujours d'après la Nouvelle République, un membre de sa famille l'accompagnait dans le Gave. Il n'a pas pu le ramener sur les berges.
6: Et aux dernières nouvelles, en tout cas, cet homme n'a pas été retrouvé. Il y a eu un accident de moto à Asson hier après-midi. Un homme de 47 ans qui est mort. Il roulait avec un groupe d'amis, des motards venus du Portugal. Les pompiers n'ont pas réussi à le réanimer. Je vous le disais, on est en train de battre des records de température historiques. Ou en tout cas, on n'en est pas loin en Béarn, Damien Gozioso.
8: Pour prendre un exemple très concret, depuis 5 jours, les températures dépassent 30 degrés à Pau. Depuis plus d'un siècle, ce n'était arrivé qu'une fois en 2022, 6 jours à plus de 30 à l'époque, record qui va tomber puisque Météo France prévoit ces températures jusqu'à samedi, ce qui pourrait faire jusqu'à 10 jours.

0: élevé. Il a quand même fait jusqu'à 34,7 degrés à Maubourguet et à Tarbes, 33 annoncés aujourd'hui. On fera un point complet sur votre météo du jour dans quelques minutes. Pour se baigner en toute sécurité près de Tarbes, justement, on attend avec impatience et la sueur au front. C'est vrai que le lac de Bourg soit aménagé pour la baignade surveillée. Les travaux ont débuté il y a une semaine. On voit d'ailleurs des engins sur la plage du lac. Certains y piquent déjà une tête quand il fait chaud et les habitués sont déjà impatients.
1: Bah, je pense que c'est bien, comme ça, ça permet aux gens de pas forcément faire une heure et demie de route pour avoir accès à la mer. Ils peuvent, à côté, en étant à Tarbes, venir ici se baigner.
2: C'est bien, ça rajoute quelque chose, on va dire, vers ici, quoi, parce qu'il n'y a pas grand-chose à faire, quoi, on va dire, l'été, par aller à la piscine. Ça rajoutera quelque chose pour les enfants, on va dire.
3: Vous y viendrez, vous ?
2: Pas forcément, parce que j'aime pas trop me baigner, on va dire, dans les lacs.
3: Et vous, madame ?
4: Je trouve que c'est très bien pour les enfants, mais non, moi, en étant adulte, non, je ne reviendrai pas dans les eaux comme ça.
5: Ça va être bon des deux mondes.
6: Me baigner, non. Juste voilà, mettre les pieds, mais après c'est tout. Hein.
3: Pourquoi ?
6: Les poissons au milieu et tout, non.
7: Je viens tout le temps pêcher ici. Ben, c'est bien pour le public, déjà, au lieu de se baigner tout autour du lac, là où on pourra avoir du poisson. Parce que du coup, dès que les gens sautent dans l'eau, les poissons ont peur. Et du coup, ça les fait fuir. Il faut se partager les endroits, quoi. J'ai eu beaucoup de problèmes avec des gens qui font sauter les chiens dans l'eau dès qu'on pêche. Donc c'est embêtant, quoi.
0: Et c'est la communauté de communes de Tarbes-Lourdes-Pyrénées qui est en charge du chantier. Il a été reporté d'un an. On ne sait pas pour l'instant quand les travaux seront terminés. Ils ont commencé, je vous le disais, il y a une semaine.
8: 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Alors qu'on crame en bas à 2000 mètres, il reste de la neige par endroit.
0: Oui, ça peut surprendre certains. Deux randonneuses de 25 ans se sont retrouvées bloquées sur une couche de neige près du lac du Montagnon, le lac en forme de cœur sur les hauteurs de la Reims. Les secours sont allés les chercher en hélicoptère. Et puis encore plus haut, à 3400 mètres d'altitude, au pic de l'Aneto, le plus haut des Pyrénées. Une croix en bois a été posée pour remplacer celle qui a été volée. On vous en parlait sur ici Berne Bigorre. Et on pensait que c'était la fin de l'histoire. Mais non, elle s'est retrouvée, cette croix en bois, dans la neige, quelques mètres plus bas. Et énième rebondissement ce week-end, deux alpinistes espagnols l'ont remise à sa place. Celui qui a fabriqué cette croix de remplacement, c'est Maël Le Lagadec. Il était notre invité tout à l'heure.
9: C'est un symbole qui est magnifique, même si je suis pas croyant. C'est vrai que moi, quand j'arrive en haut d'un sommet, j'adore voir des croix. C'est quelque chose qui est fantastique et c'est vrai que je veux pas enlever ce plaisir à d'autres montagnards. Et ça me tient énormément à cœur que d'autres montagnards puissent aussi, eux, avoir le plaisir de voir une croix sur le sommet. Je pense pas que ce soit des alpinistes passionnés qui s'amuseraient à détruire ce genre de monuments, parce que c'est des symboles qui sont là depuis le XIIIe siècle. Ça existe depuis très longtemps. À l'époque, en fait, on n'avait pas de carte aussi précise et les croix servaient à repérer les sommets, et c'était vraiment des points géographiques qui étaient très importants en montagne. Donc ça fait partie vraiment d'une histoire très très large dans les Pyrénées, et ça me tient énormément à cœur de préserver en fait ce patrimoine.
0: Maël Le Lagadec, qui était touché que ces deux Espagnols remettent sa croix à sa place. Il était notre invité donc tout à l'heure et il refera l'ascension jusqu'au pic de l'Aneto pour fixer plus fortement cette croix pour qu'elle ne soit plus vandalisée. Et son interview est à réécouter sur ici.fr sur notre site.
8: C'est bien parti pour l'Élan Béarnais en play-off d'élite de basket.
0: Victoire hier soir 89-87 au Palais des Sports face à Champagne Basket. Victoire après prolongation, c'était serré. Les joueurs béarnais partent dès ce soir à Châlons-en-Champagne de nuit pour mieux récupérer avant le match de jeudi soir. Si l'Élan l'emporte, c'est bon, on va en demi-finale. Et sinon, il faudra jouer un troisième match dimanche à Pau. Bon, on le dit, hein, depuis 6h ce matin, il va encore faire très très chaud cet après-midi, donc soyez prudents.
8: Oui, c'est vers 17h hein, qu'il fera le plus chaud. Et puis, c'est vrai qu'on vous donne des conseils, hein, on l'a entendu suite à l'actualité un peu dramatique par rapport à des courses, hein, pour faire de sport, pas d'activité intense avant 7h le matin. Il vaut mieux en faire avant 7h plutôt, et puis après 20h, hein, pour faire, par exemple, une petite marche, il fera moins chaud à ce moment-là. En montagne, vous aurez 28 degrés. Si vous êtes à Bagnères-Larens à Cousse, il fera 31. À Oloron-Montagne-Garlin, 32. À Vic-en-Bigorre-Lourdes-Tarbes-Pau, il fera 33 degrés. À Monin-et-Naye, 34. Et c'est à Orthès où il fera le plus chaud cet après-midi avec 35 degrés. Des embouteillages en ce moment à Pau, en plein cœur, sur la route de Bordeaux ou encore sur l'avenue, sur le boulevard Alsace-Lorraine. Ça coince à ce niveau-là. Et puis également sur l'avenue François-Mitterrand, ça c'est assez

0: Briac, retour de l'info tout à l'heure à 10h.
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0: L'hommage à Ella Fitzgerald avec France Gall et cette chanson, elle l'a.

0: c'est France Gall.
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0: Adieu, paye.
3: Bonjour à toutes.
0: Oui, Pierre Salle est avec nous pour parler de l'origine de vos noms, de famille, de lieu. Ça peut être aussi une maison qui est à côté de chez vous.
3: Le nom des cases, voilà.
0: Le nom de la case. Oui, c'est important aussi. Donc, on en parle ce matin. Vous pouvez vous inscrire pour connaître votre nom, soit sur la page Facebook d'ici Béarn Bigorre, soit vous nous appelez au 05 59 98 09 09. Et nous sommes avec Eliane. Bonjour Eliane.
4: Oui, bonjour à vous.
0: Alors vous êtes en Isère et vous nous écoutez. Voilà, c'est ça, et vous nous écoutez sur internet, c'est ça?
4: Je sais pas, j'ai ici Isère, là, et c'est la même chanson que chez vous, alors.
0: Ah, ben, c'est possible. Alors, ici, Béarn Bigorre, vous avez quand même un nom de chez nous. Vous avez vécu dans le coin, en Béarn ou en Bigorre?
4: Ah, oui, je suis née là-bas, je suis née à Oloron.
0: Ah, d'accord.
4: J'ai vécu jusqu'à 22 ans, et après, je suis partie me marier dans l'Isère, vers Bourgoin-Jallieu.
0: Oui. Votre nom, c'est Labourdette.
4: Oui, c'est ça.
0: C'est ça. Il voulait savoir quelle est l'origine de ce nom. Et Pierre Salle a donc travaillé pour vous assidûment, voilà. À la sueur de son front, on peut dire.
3: Alors, l'origine géographique, d'abord, effectivement, et le nom semble venir à l'origine de la plaine béarnaise, et notamment de la région d'Orthès et de Monin. Il paraît s'être ensuite disséminé un peu partout autour de ce secteur, et notamment en direction d'Oloron, de l'Escar et du Barétous.
0: Oui.
3: Ça, c'est, voilà.
0: L'origine, mais c'est en 1800, comme ça, que vous regardez cette origine-là?
3: Oui, ça dépend, jusqu'à 1700, jusqu'où on peut remonter.
0: D'accord. Hein, voilà. Voilà, Eliane, pour les origines.
4: On n'a pas pu faire, nous, comment on appelle
0: la généalogie.
4: Oui, parce que mon grand-père, il n'avait pas de parents.
0: Ah
3: voilà. Bon. Ouais. Alors pour le nom lui-même et pour l'origine du mot, hein, la première partie bien sûr c'est l'article défini féminin là, hein, qui s'est agglutiné, c'est classique en patronymie. Hein, vous avez des gens qui s'appellent Loupéré, tout attaché, c'est-à-dire le poirier, d'autres qui s'appellent Lahoune, c'est-à-dire la fontaine, etc. Alors, la racine de votre nom, c'est Borde. Alors, aussi bizarre que ça puisse paraître, c'est une racine qui est d'origine germanique et qui est bien connue, même aujourd'hui, puisque cette racine-là, c'est la racine de Bord, qu'on trouve dans Surfboard, par exemple, ou dans Blackboard, qui veut dire tableau de classe, hein, et qui, dans les langues comme ça, germaniques, et donc dans la langue anglaise, signifie la planche.
0: D'accord, c'est une planche
3: c'est la planche. Alors
0: oui.
3: Voilà, c'est un mot qui a fait florès un peu dans toutes les langues d'Europe. Et au départ, donc une borde chez nous aussi, c'était une planche. Puis c'est devenu une cabane en planche, puis un bâtiment agricole. Et aujourd'hui, c'est la grange, comme tout le monde le sait, eu au bord en occitan du Béarn. C'est une planche.
0: Grange.
3: Quant au suffixe "-ette", c'est un diminutif féminin. Le problème un peu, c'est qu'on ne sait plus, on ne peut plus savoir aujourd'hui.
0: Oui.
3: Si c'est appliqué à l'origine à la grange qui était elle-même petite, auquel cas le nom signifierait la petite grange, hein, ou bien si y a eu un premier nom de famille qui était Labourde, et à ce moment-là, Labourdette voudrait dire la fille de chez Labourde.
0: Ah oui.
3: Et l'un et l'autre sont possibles, et les deux hypothèses sont aussi vraisemblables l'une que l'autre, et aujourd'hui, il est trop tard pour savoir laquelle des deux est la bonne.
0: Non, alors ça peut être ça vient d'une fille
3: Labourde,
0: la petite,
3: ou bien la petite grange.
0: Voilà, la petite de chez Labourde, par exemple, Labourdette, c'est devenu Eliane, voilà pour vous.
3: Voilà, oui, c'est ce qu'on peut dire du nom Labourdette.
4: Ah oui, c'est ce qu'il disait mon père, que ça voulait dire petite grange.
0: Oui, mais après c'est vrai que ça, on peut remonter, donc parce qu'à un moment donné il y a eu l'invasion des Visigoths ici. C'est pour ça peut-être Labourde ou pas du tout.
3: Oui,
0: quoi.
3: Alors c'est un terme.
0: Quand on parle de la planche qui vient des germaniques.
3: Oui. Il y a eu un certain nombre de racines visigothiques ou en tout cas germaniques qui sont passées chez nous. Hein. Mon nom c'est Salle, c'est une racine qui est aussi d'origine germanique.
0: D'accord.
3: Il y en a eu beaucoup. niveau des noms de famille. Hein. Tous les noms comme Arnaud, Robert, Guillaume sont des noms qui nous viennent...
0: Des Visigoths, à l'origine, un peu.
3: Des noms germaniques, parce que c'est plus large que simplement la peuplade de Visigoth.
0: Voilà. D'accord, voilà Iliane. D'accord. Bonne journée à vous, bon, ça y est. Vous connaissez...
4: Oui. Comment ? Oui, c'est ce qu'il disait mon père, ça voulait dire petite grange, mais bon, je ne sais pas d'où c'est qu'il le tenait. Hein.
0: Oui, voilà, bah, c'est vrai que c'est ce qu'on dit, en fait, quand on traduit mot à mot, en fait, la petite grange, ou alors la fille de chez Laborde, de la
3: voilà,
0: grange.
3: C'est le
0: voilà, l'autre. Aussi. Voilà, Iliane, bonne journée à vous, en tout cas.
4: Merci à vous.
0: Oui.
4: Bonjour à tout le monde qui me reconnaîtra. Voilà.
0: Voilà, voilà. Petit coucou au Berne depuis l'Isère. À bientôt. Au revoir. Voici Bruno Mars. I just might.

0: just might. Bruno Mars, I just might.
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0: Chaque nom gascon cache une origine, un métier, un village, un ancêtre, une langue ancienne. Pourquoi votre famille porte-t-elle ce nom ? On en parle avec Pierre Salles, qui est le spécialiste de l'origine de ces noms. Il fait des recherches pour vous. Vous pouvez vous inscrire si vous voulez savoir l'origine de votre nom au 05 59 98 09 09, comme l'a fait Guy. Vous pouvez aller aussi sur la page Facebook d'ici Béarn Bigorre. Guy est avec nous depuis Bénéjac. Bonjour Guy.
3: Oui, bonjour Anna, bonjour Monsieur Salles.
4: Bonjour Guy.
0: Alors, votre nom de famille, c'est Dasket, c'est ça ?
3: Voilà, c'est ça. C'est le nom de ma mère, le nom d'origine de ma mère, de mon oncle, de ma tante. Donc, voilà, qui s'appelle donc Dasket.
0: D'accord. Alors, qu'est-ce qu'on peut dire sur l'origine de ce nom, Pierre ?
4: Déjà, j'ai eu une élève qui s'appelait Dasket, comme ça, et qui est devenue elle-même prof d'occitan. Elle s'appelait Eveline, je me rappelle.
0: Oui.
4: Alors, l'origine géographique probable de ce nom, c'est la région de Sam, Cam, Asteng, vous voyez, pas loin de Peyrorad. En remontant dans le temps, on voit très bien que les premiers surgissements de ce patronyme ont lieu dans cette région-là. Alors, de quoi est composé le mot maintenant ? Eh bien, la première partie, très certainement, c'est la préposition de, des, qui est élidée en des apostrophes et qui s'est ensuite agglutinée au reste. Alors, la fin, c'est certainement le diminutif « et », classique, probablement avec le sens de « le fils de ». Vous savez, Arnaudet, par exemple, Arnaudet, c'est très certainement le fils de Arnaud plutôt que le petit Arnaud. Et donc, il y a beaucoup de chances pour que ce soit la même chose ici. Ensuite, il nous reste Aske ou Aske. Voilà, c'est donc très certainement à l'origine un nom de lieu d'où venait l'ancêtre de notre auditeur, de Guy. Voilà. Et il existe effectivement une commune bigourdane nommée Aske et une commune landaise aussi nommée Aske. Donc, manifestement, il y a des lieux, effectivement, qui s'appellent comme ça. Et comme on a la préposition « des », d'origine, très certainement, « dask », ça veut dire « celui qui vient d'Ask », et « dasket », c'est le fils de celui qui vient d'Ask. Très certainement, D'accord. C'est ça qui est le nom d'origine. Quant à la signification du mot « ask », alors là, il faut bien dire que les spécialistes s'y perdent un peu.
0: Ah oui ?
4: André Pégorier, dans son glossaire des noms des lieux dialectaux en France, dit qu'en gascogne, on trouve parfois ce mot avec le sens, je cite, d'endroit d'où partent les avalanches. Mais alors, dans les Landes, je vois mal.
0: En Bigorre, un peu plus, on va dire. Il y a des belles montagnes.
4: Je vois bien, dans les Landes, du côté de Sam, c'est moins
0: ça
4: évident.
0: Peut plus, oui. Les avalanches. Bon,
4: d'autres ont évoqué une racine prélatine, Aska, qu'on trouve toujours en basque, qui signifie abreuvoir ou rigole. Mais tout ça me semble assez peu fiable pour l'instant. Voilà.
0: D'accord.
4: Donc il faut accepter qu'il y ait parfois quelques zones d'ombre, Guy, qui restent malgré la volonté d'explication.
0: Oui.
4: Il arrive qu'on tombe comme ça sur des incertitudes. C'est le cas pour la racine asque concernant votre nom. Voilà,
0: voilà Guy. Peut-être votre famille, elle est originaire de quoi ? Des Landes, de la Bigorre plutôt ?
3: Non. Ils sont des en fait.
0: Ah, on vous entend très mal, Guy.
3: Mon oncle m'a dit que l'origine était plutôt de Asteng.
0: Ah oui,
4: Asteng, on tombe bien sur une des deux régions. Oui,
0: Asteng, c'est à côté de Peyrorad, de toute façon. Donc c'est dans ce secteur-là, en tout cas, Guy. Voilà. Donc vous repartez avec des zones d'ombre et quelques petites explications également. Voilà pour vous. Bonne journée, Guy. À bientôt.
4: Au revoir. Au revoir.
0: Et on se retrouve aussi dans un instant pour l'origine de vos noms gascons avec Pierre Salles.
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5: Vendredi 6 août 1999, les fêtes de Bayonne battent leur plein. 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

0: Global System et Laurent Woodsy.
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0: Bienvenue à Morlas, où nous attend Philippe pour un nom que vous allez tenter d'expliquer. Pierre Salle, c'est le moment de l'origine de vos noms gascons sur Ici Béarn Bigorre. Philippe, bonjour tout d'abord.
3: Oui, bonjour, bonjour tout le monde.
4: Bonjour Philippe.
0: Votre
3: bonjour,
0: nom,
3: Pierre.
0: Comment on dit, on prononce votre nom, Philippe?
3: Alors, le nom se prononce Ten.
0: Ten. C'est
4: voilà,
0: ça,
4: pas... Ten. Je pense qu'il faut le prononcer fermé. Ten.
0: Oui, on ne dit pas ten.
4: On est ten. Voilà. Enfin, à l'origine. Voilà. Après, voilà. En passant en français,
0: comme
4: ça devient ten.
0: Comme quand on dit ten, c'est pas ça. C'est comme s'il y avait un accent aigu. Alors,
4: voilà, c'est un très beau
0: il
4: nom.
0: Il s'écrit comment? Parce qu'il s'écrit, c'est quand même T-H-E-N.
4: Oui, alors le H, c'est une hérésie orthographique de l'État civil français. Il n'y a pas de H du tout. Normalement.
0: Ah oui, en Béarn.
4: Ce ten. En fait, c'est un mot de la famille de tenir.
0: Oui.
4: Hein, on va voir ça plus tard. Alors, là, d'abord, l'origine géographique. Je pense que le nom, le patronyme Ten, vient de la région de Monin et de Luc, à l'origine. Hein. On peut voir ça en remontant un petit peu les origines de l'État civil, enfin les origines de l'État civil, disons, en remontant jusqu'au 18e siècle, on s'aperçoit que les premiers ten ont été répertoriés dans ce coin-là. Voilà. Alors ça, c'est une chose. Donc, le H, il faut pas en tenir compte.
0: Oui.
4: Alors, qu'est-ce que c'est? Qu'est-ce que ça veut dire, ten? Hein? Eh bien, ten, en français, ça se dit tenure. Il faut, par contre, maintenant, expliquer ce qu'est une tenure. Hein, qu'est-ce que c'est une tenure? Alors, je vous donne la définition officielle des historiens, parce que c'est un mot ancien, en fait. Une tenure, c'est une terre, un morceau de terre concédé par un seigneur à un tenancier pour une durée déterminée en échange d'un cens, c'est-à-dire d'une redevance. Hein. Voilà, donc, autrement dit, le seigneur concédé à quelqu'un qui lui payait
0: une redevance,
4: hein, oui. Qui louait quoi, hein, une terre, et donc ça c'était uten des terres.
0: Ah, voilà.
4: C'est un terme que j'avais trouvé dans certains documents notariés un peu anciens. Voilà. Alors le sens patronymique initial de ce mot, bien, c'est tout simplement le nom de l'homme qui est tenancier, bénéficiaire, si vous voulez, d'une telle parcelle de terre. Voilà. À l'origine, je pense que c'est ça que ça voulait dire.
0: Donc votre ancêtre était un seigneur du Béarn, de Luc
4: non,
0: c'est lui qui.
4: Voilà, il était locataire d'un seigneur. Si
0: voilà,
4: vous voulez.
0: D'accord. C'est dans ce sens.
4: Le sens, un seigneur,
0: d'accord.
4: Le ten des terres. Voilà, c'est ça.
0: Voilà. Il exploitait la terre. Voilà.
4: Qu'il louait un seigneur, okay. C'est ça que ça voulait dire.
0: D'accord, et le seigneur lui louait la terre, c'est ça. Ça vient de latin, Philippe. Vous êtes dans l'agriculture ou dans les terres, ou ça n'a rien à voir avec votre métier?
3: Alors, moi, personnellement, non, mais mes parents étaient agriculteurs, effectivement.
0: Oui, d'accord.
3: Voilà. Et j'avais constaté aussi, par exemple, à côté de Morlas, qu'il y avait à Saint-Castin, un chemin de ten, par exemple.
4: Voilà, oui, c'est ça. Ça, c'était les chemins qui menaient aux maisons, qui prenaient souvent le nom de la maison. Et puisque vous savez que c'était la maison qui était importante dans la socialité traditionnelle, comme ça, et non pas forcément le nom de ceux qui habitaient, parce que ça pouvait changer, mais la maison, elle continuait à s'appeler du nom ancien. Hein. Je me souviens avoir vécu dans le village de Vialet, et c'est un nom ten qui existait. Oui. Il y avait un monsieur qui s'appelait Lousteau, très du Union Ten, je me souviens.
3: Lousteau Ten,
4: j'habite
3: à Gaillon maintenant, oui. Et effectivement, je suis originaire de Vidouze, et voilà, donc c'est à côté de Lembeye, il y a des Ten, il y en avait à Lucaré à l'époque. Voilà.
4: Oui, c'est logique qu'il y ait plusieurs foyers comme ça de ce nom, puisque c'était quelque chose qui pouvait se passer, bien sûr, à l'origine, à plusieurs endroits différents.
0: Parce que quand on a parlé de Luc ou Monin, c'est en 1800, hein, donc après, ils sont allés ailleurs.
4: Oui,
0: côté
4: fait,
0: de l'Embeye, Philippe, voilà ce qui est le cas, effectivement. Voilà, Philippe.
3: Merci beaucoup pour ces renseignements précieux.
0: Avec grand plaisir, Philippe. Mais bonne journée à vous.
3: Une belle journée à vous aussi. Merci beaucoup.
0: Restez à l'ombre. Voilà, on va parler des noms de famille dans quelques instants avec Pierre Salle.
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0: Dans votre agenda, eh bien, à noter, il y a des inscriptions ouvertes pour la rentrée à Audos, c'est dans les Hautes-Pyrénées. Pour les nouveaux élèves, petite section de maternelle et les nouveaux arrivants, la demande de préinscription se fait dès à présent, venant retirer la fiche concernée en accueil de la mairie d'Audos. Voilà, et dès la validation de la préinscription de l'enfant, le dossier d'inscription vous sera remis à l'accueil de la mairie et vous pourrez donc le retourner complet avant le 6 juin. Une attestation d'inscription vous sera alors remise et puis vous pourrez aller visiter l'école et prendre rendez-vous pour aller découvrir l'école de votre, la nouvelle école de votre enfant. Puis à Naï aussi, il y a les nouvelles inscriptions pour l'école maternelle publique qui se fait en ce moment. Ça se fait aussi en inscription à la mairie, aux heures d'ouverture de la mairie, à l'accueil. Vous récupérez le dossier et puis après, vous prenez rendez-vous avec la directrice de l'école de Naï pour finaliser l'inscription et découvrir les lieux et rencontrer l'équipe éducative.
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0: Vos noms d'origine gasconne, d'où venaient ceux qui l'ont porté avant vous? C'est vrai, on raconte des histoires du patrimoine grâce à Pierre Salle dans quelques instants. Si vous voulez vous inscrire et connaître le nom de votre famille, au 05 59 98 0909 après Toto, Hold the Line.

0: All the Line et le groupe Toto.
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0: Vous inscrivez pour connaître le nom de votre famille, le nom de votre maison, le nom de la rivière qui coule à côté de chez vous. Ça peut être aussi un nom lié à un métier. En tout cas, c'est Pierre Salle qui vous en dit plus ce matin au 05 59 98 09 09. Vous pouvez vous inscrire, évidemment. Et puis, dans une prochaine émission, il essaiera de décortiquer tout ça. Et donc, on a déjà des noms quand même en stock. On n'a pas réussi à avoir Yves de Pau, mais on va quand même parler de son nom. C'est le nom Poublan qu'il aurait aimé connaître. Poublan, ça vient d'où? Qu'est-ce que c'est, Pierre?
3: Alors, je vais vous dire ça. D'abord, l'origine géographique des Poublans. Alors, le nom semble provenir initialement d'une région délimitée au nord par Mont-de-Marsan, à l'est par Tarbes, à l'ouest par Orthès, mais qui au sud ne paraît guère descendre en deçà d'Artigoloutin de Lugarié. Donc, un nom assez répandu, mais plutôt de plaine que de montagne.
0: Oui, c'est ça, et plutôt dans le nord Béarn-Bigorre.
3: Voilà, nord Béarn et sud des Landes, etc. Et puis est de la Bigorre. Alors, ce nom devrait s'écrire, pour bien faire, avec un T à la fin.
0: Parce que là, il n'y en a pas, je crois.
3: Voilà, alors généralement, il s'écrit A-N, mais en fait, c'est un participe présent. Alors, le participe présent, oui. Chacun le sait, c'est A-N-T, en français comme en oc. Hein. Voilà. Et c'est donc le participe présent du verbe poubla, qui signifie peuplé. Son sens est à peu près équivalent à celui du français colon, hein, le poublan, c'est celui qui vient peupler. Voilà le sens de base. Alors, le sens patronymique initial, une telle signification de base, fait bien sûr penser aux bastides, ces villes créées artificiellement au Moyen-Âge à l'initiative des seigneurs, et aux hommes ayant répondu à cet appel à l'époque. On peut se dire que bon, le Poublan, c'est celui qui vient peupler le nouveau village à l'époque. Mais les historiens fournissent aussi une autre explication, sans doute plus satisfaisante.
0: Laquelle ?
3: Eh bien, les habitants d'un village ancien s'appelaient entre eux Los Bezins, les voisins, et ces Bezins, ils possédaient en fait tous les droits de participer aux instances décisionnelles de leur bourgade. Mais lorsqu'un homme venu d'ailleurs s'installer dans la dite bourgade, eux, ils n'avaient pas du tout ces droits-là. Et ils n'avaient pas le droit des Bezins, c'était pas des Bezins. Ces gens-là, on les appelait à ce moment-là des Poublans.
0: Ah oui, ceux qui venaient d'ailleurs.
3: Voilà, ceux qui n'avaient pas les mêmes droits que les autres. Ah. Il y avait les Bezins, eux, ils avaient les droits, et il y avait les Poublans, c'est-à-dire les étrangers, hein, qui avaient des droits tout à fait réduits. Hein. Ouais. Et je pense que c'est sans doute dans ce sens-là qu'il faut prendre le sens initial de notre
0: Poublan.
3: Patronyme.
0: D'accord. Voilà. Après, il pourra devenir Bézi au bout de quelques générations,
3: C'est exactement ça qui se passait, je suppose.
0: Voilà. En tout cas, voilà, on va aussi décortiquer le nom Loubé dans un instant, c'est Florian qui l'a demandé.
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0: Et on apprend plein de choses ce matin sur nos origines, sur les noms gascons avec Pierre Salle. On va parler de celui de Florian, c'est Loubéry. Ça s'écrit L-O-U-B-E-R-Y.
3: Oui, alors l'origine géographique, c'est la région de Mont-de-Marsan, notamment les communes de Basconce, de Benquet et de Grenade.
0: Voilà. Donc ça vient des Landes.
3: Ça vient des Landes. Alors la racine c'est loup, hein, le loup. Et bon, la Loubert, c'est l'endroit où il y a des loups. Et Loubéry, il faut, je pense, le comprendre comme un loubérillo. Quand il y a un Y à la fin des noms de chez nous, c'est que l'état civil a entendu une espèce de I dont il n'avait pas trop l'habitude, donc il a écrit un Y. Hein. Donc là, c'est I qu'il a entendu, d'accord. Il a écrit Y. Je pense que la signification de ce nom, c'est la louvetterie. Hein. Donc il a donc été, je pense, attribué à l'origine à quelqu'un dont la fonction était de piéger ou d'organiser des battues contre les loups, hein, une époque où effectivement
0: la
3: protection des loups n'était pas à l'ordre du jour.
0: Voilà, voilà pour l'origine. Donc voilà, Florian pourra écouter, en tout cas, ou réécouter ce nom en écoutant l'appli sur l'appli ici, plutôt, ou en réécoutant en podcast l'émission, puisqu'on arrive au terme de l'émission, Pierre, et puis on va repartir dans notre sacoche avec de nouveaux noms à décortiquer pour la prochaine fois que vous viendrez. D'accord. Et si d'ici là, vous avez envie d'en savoir plus sur votre nom, vous pouvez nous appeler au 05 59 98 09 09. Ah ben là où ?
3: Ah ben là où on y est au décompte.
0: Et voici Louisa, Soleil Bleu.

0: Soleil bleu avec Louisa.
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0: C'est votre rendez-vous médical pour vos animaux de compagnie qui eux aussi souffrent de la chaleur. Faites bien attention à eux, qu'ils aient bien à boire et ne les laissez pas en plein soleil surtout. Nos vétos d'ici vous apportent leur expertise et leur analyse pour nous aider à mieux prendre soin d'eux. Aujourd'hui c'est le docteur Agnès qui est avec nous. Docteur, faut-il donner à manger à notre chat dès qu'il nous fait les yeux doux?
2: Eh bien oui et non, parce que le chat à l'origine c'est un prédateur de petites proies, donc il passe son temps à chasser, à manger des petits volumes, des petits souris, des petits oiseaux. Donc en théorie, on peut le nourrir à volonté et il est capable de se réguler. Mais en pratique, la majorité des chats, ils vivent en appartement et du coup, ils sont sédentaires. En fait, ils jouent pas, ils chassent pas. Donc, ils passent leur temps à manger dans la gamelle. Donc alors, dans ces cas-là, il vaut mieux les réguler en distribuant la nourriture tout au long de la journée. L'idéal, c'est d'avoir 4 ou 5 repas, bien que tout seul, normalement, il devrait en avoir 10 à 20. Et d'utiliser, alors soit on peut utiliser des distributeurs automatiques de croquettes, ou alors, il y a maintenant plein de jeux, en fait, distributeurs de croquettes ou des gamelles anti-gloutons. Le chat doit jouer pour faire tomber les croquettes. Donc en fait, c'est un peu comme s'il chassait.
0: Docteur, il y a un chat à la maison, je lui donne que de la pâtée. Est-ce que c'est le meilleur repas pour lui?
2: Eh oui, avant on disait qu'il fallait pas donner de pâtée au chat. Mais maintenant, finalement, on s'est rendu compte qu'en fait, distribuer de la pâtée tous les jours à un chat, ça permet déjà qu'il boive suffisamment, parce qu'il y a 80% d'eau dans les pâtés. Et puis c'est un excellent moyen pour lui d'avoir assez à manger, d'avoir sa satiété respectée. Parce qu'en fait, un chat, pour pas avoir faim, par exemple, il doit manger 120 grammes par jour. Donc si on donne sa ration en croquettes, ça fait entre 50 et 60 grammes. Donc il lui reste pas mal. Il a un manque, il risque d'avoir faim. Et si on distribue une pâtée par jour, 85 grammes plus 40 grammes de croquettes, là du coup on est bon, il est rassasié.
0: Bon, et entre nous, mon chat, ce n'est pas forcément celui qui va faire le plus d'efforts pour s'adapter à un nouveau régime. Est-ce que c'est difficile de lui faire changer ses habitudes ?
2: C'est vrai que le chat, c'est difficile en fait de lui faire changer ses petites habitudes. Ben en fait, certaines fois, le vétérinaire va vous conseiller de changer carrément son alimentation parce qu'il est malade en fait. Il a des calculs urinaires ou il a insuffisance rénale et il faut absolument qu'il change sa nourriture. Alors déjà, faut attendre qu'il aille mieux, parce que s'il est malade, en fait, et s'il a mal, il va tendance à refuser tout ce qu'on lui donne de nouveau. Donc d'abord, l'alimenter avec ce qu'il a l'habitude de manger. Il faut être patient aussi. Il faut lui donner progressivement, en fait, la nouvelle alimentation. Parce qu'en fait, après, un chat, il peut vraiment faire la grève de la faim, ou il a des moyens, en fait, pour être le plus fort. Et puis surtout un chat, par exemple, obèse, s'il mange pas, il peut avoir pendant 2-3 jours, il peut avoir une grave complication hépatique qui s'appelle la lipidose. Et ça peut aller jusqu'à la mort même. Donc en fait, il vaut mieux vraiment y aller vraiment dans la douceur avec un chat. Et du coup, le plus important, en fait, pour qu'il accepte vraiment de changer régulièrement son alimentation, c'est que quand il est bébé, ou quand il va bien aussi, que c'est un chat adulte, de lui proposer des aliments variés, pour éviter un refus total, quoi. Et puis dans certains cas, ça a des conséquences en fait sur sa santé, parce que c'est une impasse thérapeutique. C'est une perte de chance s'il peut pas manger l'aliment qu'on doit lui donner pour qu'en fait le soigner, quoi.
0: Donc privilégier une alimentation saine et n'abusez pas du buffet à volonté, et ça marche aussi pour nous, c'est vrai. Merci docteur Agnès. 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
0: Ah ça, non, hein, même pas capable de l'attraper. Hein. Là, depuis le temps qu'il tourne en boucle, ce bruit qui court, il est à 410 euros. Si vous le reconnaissez maintenant, vous repartez avec 410 euros.
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0: De quoi s'agit-il? Avez-vous une petite idée? Allez-y, faites vos propositions au 05 59 98 09 09 et vous repartez avec la cagnotte, 410 euros.
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0: Feel the Love Tonight, c'est Elton John.
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0: Ah, 410 €, moi j'essaierai quand même de l'attraper, ce bruit qui court. Ça fait quand même du beurre dans les épinards, comme on dit. On va jouer avec Marianne qui est à Pau. Bonjour Marianne.
3: Oui, bonjour.
0: Allez, pour être sûr, on réécoute le bruit.
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0: Alors Marianne, d'après vous, quel est ce bruit?
3: Je pensais à une pièce d'une machine à écrire qui s'appelle un chariot mobile sur rail.
0: Ah oui, je vois ça, qu'on peut remettre en retrait ou avancer.
3: Oui, repousser, voilà, quand repousser, oui.
0: Ouais, non, c'est pas ça, malheureusement, c'est pas la bonne réponse,
3: ah,
0: Marianne.
3: Dommage.
0: Bon, une prochaine fois, j'espère que ça vous sourira. On rejoue dans une heure, ok? On
3: oui.
0: compte sur vous, peut-être.
3: Oui,
0: à tout à
3: merci.
0: L'heure. Au revoir.
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0: Avec Valère Coréard, bonjour. Chaque jour avec vous, un bon plan pour notre pouvoir d'achat. Aujourd'hui, vous vouliez nous parler d'une solution gratuite pour nous aider en cas de litige avec un commerçant.
4: Une plateforme de vente en ligne, un artisan, un commerçant, un opérateur de téléphonie, il arrive que l'on ait un désaccord en tant que consommateur et dans ce cas, on se sent parfois un peu démuni. Voici une solution pour résoudre votre litige sans passer par la case judiciaire qui est vraiment contraignante. Hein. Que choisir ensemble, qui était avant l'UFC Que choisir, a mis en ligne un service gratuit de réclamation. Objectif, trouver une solution amiable avec le professionnel. Alors ça se passe sur quechoisirreclamation.org pour un souci donc avec un fleuriste, un plombier, un pressing, qu'importe le sujet, c'est totalement gratuit. Et l'idée, c'est que le fait de passer par une plateforme d'une association de consommateurs, de rendre l'affaire publique éventuellement, peut aider à faire avancer les choses plus rapidement.
0: Comment faire alors pour essayer de régler un litige en passant par cette plateforme ?
4: Vous allez sur quechoisirreclamation.org. Vous saisissez le nom de la société concernée, vous vous inscrivez, puis vous devez ensuite décrire le problème rencontré sur cette étape. Je vous recommande vraiment d'être précis et factuel. On peut voir sur le site d'ailleurs qu'il y a des situations très différentes. Une consommatrice s'est vue prélever deux fois ses frais de résiliation par son opérateur internet. Une autre personne se plaint d'avoir exercé son droit au retour d'une commande en ligne et du refus du vendeur. En fait, le but de cette plateforme, c'est de mettre un coup de pression aux professionnels, hein, en rendant l'affaire publique, en passant par Que choisir ensemble, qui envoie le courriel aux professionnels à leur couleur. Et puis si ça suffit pas, eh bien il faut passer à la vitesse supérieure. Là, c'est une procédure donc plus formelle. Alors qu'est-ce que vous en pensez? Est-ce que vous avez déjà eu un litige avec un commerçant? Comment ça s'est fini? Mon mail par ici leséconomies@radiofrance.com.
0: Oui, vous attendez que Roland Estrem de l'UFC Que choisir vienne dans l'émission entre 9h et 10h pour essayer bien de que vos litiges puissent prendre fin et trouver une solution.
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0: On s'intéresse à un anniversaire avec vous, Émilie de Kegel. Bonjour.
5: Bonjour, bonjour, bonjour Anna, bonjour tout le monde. Oui, en fait, vous allez me dire si déjà je le dis bien, parce que bon, Pierre Salle est sorti du studio. Toutes de cases ?
0: Toutes des cases.
5: Tout pour la maison.
0: Oui.
5: Tout pour la maison. Une boutique.
0: Ça veut dire que tout est fait maison.
5: Tout
0: en fait.
5: Est fait maison.
0: C'est de la maison, oui.
5: C'est de la maison,
0: ouais,
5: voilà. Très important. Boutique collective, boutique paysanne collective, des artisans, des producteurs locaux. Effectivement, ils fêtent leurs 10 ans, mais on va surtout s'intéresser à ce qu'il y a dans les rayons.
0: Ah oui.
5: Vous me connaissez,
0: bon.
5: Hein.
0: Ah oui, on va fouiller,
5: peu.
0: On va avoir peut-être des recettes aussi, j'espère bien en tous les cas.
5: En tout cas, je note.
0: Bon, allez, à demain.
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5: Très bon mardi à tous, merci d'être à l'écoute d'ici Béarn Bigorre, il est 10h. Et on s'informe avec vous, Shannon Marini, bonjour.
6: Bonjour Émilie, bonjour à tous. Depuis 5 jours maintenant, il fait plus de 30 degrés à Pau. Ce n'était arrivé qu'une fois en mai, c'était en 2022. 6 jours à plus de 30 et on pourrait battre le record cette année. Au niveau national en France, la journée d'hier a été la plus chaude au mois de mai depuis que Météo France fait des relevés. Il doit faire encore plus chaud aujourd'hui. Avec cette chaleur, il y a des accidents. Les secours n'ont pas retrouvé aux dernières nouvelles. En tout cas, l'homme qui a été emporté par le courant dans le Gave à Lourdes. Ce sont des passants qui ont appelé les pompiers hier après-midi. C'est un homme de 52 ans, d'après nos confrères de la Nouvelle République des Pyrénées. Il se baignait à côté du parking de la Rouza. Il s'est fait surprendre par le courant. Un motard est mort hier après-midi à Asson, sur la départementale, un homme de 47 ans. Il était avec un groupe d'amis, tous venus du Portugal. Les pompiers n'ont pas réussi à le réanimer. Il fait chaud, mais à 2000 mètres d'altitude. Il peut rester de la neige C'est encore le cas au lac du Montagnon, le lac en forme de cœur en vallée d'Aspe. Hier soir, deux randonneuses de 25 ans se sont retrouvées bloquées sur un névé, une couche de neige. Elles n'ont pas été blessées, mais ont dû être secourues en hélicoptère.
5: L'élan béarnais se rapproche des demi-finales d'élite 2 de basket.
6: Avec une première victoire hier soir contre Champagne Basket, 89 à 87 au Palais des Sports de Pau. Pas le plus beau match, mais au moins c'est fait. Et on continue de vous faire vivre tous les matchs des playoffs sur ICI Béarn Bigorre, avec donc le prochain à Chalon en Champagne jeudi soir. Si l'élan gagne, les Béarnais sont directement qualifiés pour les demi-finales. Et si c'est Champagne Basket qui gagne, il y aura un troisième match dimanche à Pau.
5: Évidemment qu'on pourra suivre, si tant est qu'ils doivent se faire, sur l'antenne d'ICI Béarn Bigorre. Vous pensez bien qu'on va les suivre de près.
6: Évidemment.
5: Hein.
6: Ensuite, prenez votre thermomètre aussi, parce qu'il grimpe, il grimpe, il grimpe.
5: Oui. Il grimpe un peu beaucoup trop pour la saison. Hein. Mmh. On rappelle que les températures sont au-dessus des normales de saison. On les dépasse d'une bonne dizaine de degrés quand même.
6: Quand même.
5: Parce que c'est

0: en tout cas au drap. 16 à 18 degrés annoncés sur papier par Météo France. Quand je suis allée voir sur la carte à 2h du matin, la nuit prochaine, 23 degrés à Pau, 18 degrés à La Reims, 24 degrés à Lourdes. Oui, il va faire chaud et ça sera comme ça encore pendant les prochains jours, donc vous êtes prudents.
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0: Et on rappelle évidemment, on prend une gourde d'eau, hein, très important. Pensez à bien s'hydrater, n'attendez pas d'avoir soif pour boire, c'est que c'est déjà trop tard. Hein, il faut vraiment s'hydrater tout au long de la journée. Hydratez vos animaux de compagnie aussi, n'hésitez pas, mouillez leurs petites pattes, il faut qu'ils ne soient pas déshydratés. Et si vous avez des plantes, des jardins, vous vous dites « ouais, moi je vais bien arroser », alors attention. Petit tips, petit tuyau d'arrosage de Régis Muto qui me l'a donné ce week-end. Arrosez vos plantes et vos fleurs, oui, mais préférez le matin. Voilà, je vous dis ça. D'ailleurs, Régis sera de retour avec nous dans un instant après la gitane.

0: C'était Félix Gray avec La Gitane.
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0: Nous allons pousser la porte aujourd'hui de cette boutique collective

0: avec des artisans, avec des paysans, avec des gens qu'on aime parce qu'ils font des choses absolument incroyables avec la nature. Alors pas toujours évident avec une météo comme celle que nous avons pu avoir ces derniers jours. On en discutera d'ailleurs dans un instant avec notre invitée Nelly qui est du domaine Nigri, mais il y a également des produits de la ruche, des infusions, du maraîchage, du pain. C'est toutes des cases. C'est une boutique collective donc qui regroupe pas mal de gens du milieu, du métier, de la agriculture de chez nous, avec des producteurs également autres qui viennent proposer leurs produits. C'est une véritable petite mine pépite de trésor que vous allez pouvoir retrouver dans cette boutique, avec en plus un anniversaire. On en parle dans un instant, mais avant cela, petit tour au jardin. Le jardin qui souffre, évidemment, jardin extérieur, plantes en pot, jardinière, avec ces températures. Alors, c'est pas tant les températures qui sont élevées qui posent un problème, c'est la différence de température que nous avons eue par rapport à la semaine dernière. Alors, il y a Annie qui a laissé un message sur notre répondeur au 05 59 98 30 60. Éric Dreux et Régis Muto l'ont rappelé samedi matin pour répondre à sa question concernant des taches sur son hortensia.
1: Bon, j'ai un hortensia qui a des feuilles qui sont marron, qui ont des taches marron.
2: D'accord. Elles sont importantes, ces taches, Annie, sur les feuilles ou pas?
1: Pas trop. J'en ai déjà qui ont... Maintenant, elles sèchent, les feuilles sèchent. C'est un plant que j'ai planté cette année.
2: Bon, de toute façon, Annie, j'ai presque envie de dire, on est dans la situation la pire pour toutes les maladies dont l'hortensia d'Annie souffre, c'est-à-dire on est sur des maladies les plus connues, tavelures qu'on peut trouver sur les pommiers, des styles de rouille, sur l'hortensia d'Annie, c'est peut-être une cercosporiose. Donc en fait, toutes ces maladies, c'est des champignons. Et c'est des champignons et qui finalement vont bénéficier de l'excès d'eau. Même si on a eu un mois de mars sec depuis maintenant janvier, on est pratiquement à 35% d'eau en plus sur Béarn et Bigorre. Donc ça veut dire beaucoup d'eau, beaucoup d'humidité. On a eu encore des semaines bien agitées avant cette série de beau temps. Et puis là, il fait chaud. Donc ça veut dire qu'il fait chaud et il y avait beaucoup d'eau, donc de l'humidité. Donc là, Annie, c'est des champignons qui se régalent. Et là, on leur livre un petit hortensia qui n'est pas encore, qui est tout en croissance. Donc là, vous avez deux choses à faire. C'est aller voir si vous avez encore de la bouillie bordelaise, Annie, et si vous avez du soufre.
1: Oui.
2: Et en fait, il faut faire les deux. C'est-à-dire alterner une semaine, par exemple, ce week-end-ci, je vais mettre une bouillie bordelaise, par exemple. Oui. Je suis les préconisations.
3: D'accord.
2: Je vais traiter, vu qu'il va faire très très chaud, je vais plutôt sur un traitement en fin de soirée ou en tout début de matinée à 6h du mat, à la fraîche. Oui. Et puis, je vais attendre 15 jours, et dans 15 jours, je fais un soufre. Et j'alterne un petit peu. L'idée, c'est d'aider l'hortensia à lutter contre ce champignon et d'utiliser des produits que le particulier a le droit d'utiliser. Bouillie bordelaise et le soufre, ça en fait partie. N'oubliez pas, dernier petit point à chère Annie, c'est de donner à manger à l'hortensia. Parce que c'est vrai que il a fait beaucoup d'eau, il y a eu beaucoup de lessivage, il est en pleine croissance, et une plante qui est bien nourrie se défend mieux. N'hésitez pas, un petit hortensia... Je mets un 3x15, je sais pas trop quoi faire, il est en pleine croissance là, un 3x15, une ou deux poignées au pied, et ça va l'aider à se requinquer, bouillie bordelaise et soufre, un joli programme Annie. Dernière chose,
3: oui.
2: On se protège Annie, on se protège de la chaleur, il va faire chaud, j'ai un chapeau, mais j'ai aussi des gants parce que je manipule des produits, et j'ai un petit masque et des lunettes.
0: Merci beaucoup mon cher Régis, vos questions vous pouvez les envoyer par email également ici bearnbigorre@radiofrance.com ou via le répondeur hein, comme a fait Annie, vous serez rappelé évidemment ou en tout cas on fera suivre 05 59 98 30 60. Famille, pas famille, toutes des cases et pas une famille de sang mais plus une famille de cœur, on en parle dans un instant, avant cela c'est Charles Doré.

0: famille ou pas famille, c'était Charles Doré.
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0: Et nous allons donc parler d'une famille, alors pas une famille de sang, mais une famille de cœur, une famille de passion, une famille de passionnés. Toutes des cases. Bonjour Nelly.
3: Bonjour.
0: Alors rapprochez-vous bien du micro, voilà. Hein, je sais que c'est pas courant pour vous. On va parler donc de toutes des cases. Toutes des cases.
3: Toutes des cases.
0: Voilà, je dis pas très bien, vous êtes là pour me reprendre, n'hésitez pas.
3: Je ne parle pas le béarnais couramment, donc...
0: Non,
3: désolé.
0: Mais vous faites partie de cette association, de ce projet. Alors, vous n'étiez pas à l'initiative il y a 10 ans, vous vous êtes greffé à ce projet. Racontez-nous un petit peu, en quelques mots, la genèse de cette boutique, de ce point de vente collectif paysan du Haut-Béarn.
3: Voilà. Donc, c'est à l'initiative, c'est un appel à projet de la BDEA. Et autour de cet appel à projet, se sont greffés, c'est peut-être pas le mot, mais enfin...
0: Ouais, on comprend.
3: un certain nombre de producteurs mm-hmm. qui ont donc créé cette association et créé ce magasin.
0: Donc en fait, voilà. Le but, c'était quoi? C'était pouvoir proposer à tout public un échantillon de ce qu'on pouvait trouver dans la région?
3: Oui, c'est un peu ça. C'était effectivement les retrouvailles mm-hmm. de ces producteurs, c'est pour promouvoir les productions locales. On a un cahier des charges, enfin bon voilà. Nous on y est depuis le début, mais pas en tant qu'associé. Mm-hmm. On était en tant qu'apporteur et maintenant on a changé de statut, on est passé associé. Mais bon, ça c'est
0: de la cuisine interne.
3: C'est de la cuisine interne, tout à fait. Et donc effectivement, toute leur production, ils portent pas tout au magasin, mais une partie de leur production au magasin, et on essaie de promouvoir la bonne culture, la culture,
0: le terroir.
3: Oui, voilà. Le terroir, les choses.
0: Si je suis sur votre site qui va dans quelques jours changer, puisqu'il y a une nouveauté, il y a un petit lifting qui est fait niveau de la communication visuelle. C'est une association créée par des producteurs béarnais ayant à cœur de valoriser la paysannerie locale, l'accès à des produits sains, goûtus et de qualité, et la rémunération juste des paysans, la préservation de l'environnement sont autant de valeurs que nous défendons au quotidien. C'est quelque chose que vous faites déjà, vous, au domaine Nigri,
3: oui.
0: Où vous faites du vin. Vous êtes oui. viticultrice.
3: Oui.
0: Et en plus de ça, vous rajoutez une couche supplémentaire, parce que il faut taper plusieurs fois sur le clou,
3: oui.
0: puisqu'aussi au travers de toutes les cases, vous le faites aussi.
3: Oui, tout à fait. Oui, oui.
0: Alors, vous le faites comment?
3: C'est-à-dire.
0: Alors, au-delà de la présence de cette boutique,
3: oui.
0: est-ce qu'il y a, je sais pas moi, un discours que vous apportez? Vous aimez discuter avec les gens quand vous
3: oui.
0: êtes sur place?
3: Oui. On explique. Alors, on a une clientèle d'habitués qui mm-hmm. connaissent, qui savent comment on fonctionne. Mais quand il y a des gens qui ne connaissent pas, qui rentrent, qui viennent voir, ça arrive souvent.
0: C'est pas une épicerie classique.
3: C'est pas une épicerie classique. C'est vraiment un magasin de producteurs mmh. où il y a une âme. Il y a vraiment le petit truc en plus qui fait que quand on rentre, on sent qu'il y a
0: quelque chose qui se passe.
3: Oui, quelque chose qui vit. Et nous, en tant qu'associés, on a donc des permanences. Moi, quand je fais mes permanences, mais pour moi, c'est un régal. J'adore ça.
0: Donc, ça veut dire que plusieurs fois par mois, grosso modo, vous allez sur place à des horaires pour tenir la boutique.
3: C'est ça.
0: Avec d'autres personnes qui sont salariées.
3: Alors, on a deux salariés. Voilà. On a deux salariés qui se remplacent.
0: Bien sûr. Oui.
3: Ils sont pas, il y en a pas deux toute la journée. Et il y a toujours un associé
0: voilà,
3: tout le temps
0: qui est là.
3: Ouais.
0: On va d'ici quelques instants aller jeter un œil justement dans la boutique, dans les rayons, pour voir toutes les bonnes choses que vous allez pouvoir retrouver, et puis faire un coucou également à tous ces producteurs apporteurs, donc des gens qui vous apportent une partie de leur production pour les mettre en vente au travers de toutes des cases. On en parle dans un instant.
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0: Il était une fois nous deux, oui, vous et nous, évidemment, des Joe Dassin.
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0: Il ne faut pas avoir peur de pousser la porte de toutes des cases à Oloron-Sainte-Marie. Vous nous avez apporté un petit échantillon de petites choses qu'on peut trouver dans la boutique, dans un très très beau sac. Je pense qu'il va être collector, puisque vous allez changer la visibilité à l'occasion des 10 ans dans quelques jours. Oui. Donc on a toutes des cases écrit en rouge, avec le petit béret sur le haut.
2: Oui.
0: Celui-là, il va rester.
2: Oui, il reste.
0: Alors, vous n'allez pas spoiler, vous n'allez pas dire le code couleur, tout ça. Mais le petit béret, ce serait dommage qu'il s'en aille.
2: Non, il part pas.
0: Donc, mon rendez-vous paysan, 59 rue Carrero à Oloron-Sainte-Marie. L'adresse ne change pas.
2: Non.
0: Alors, on peut y aller quand on veut.
2: Quand on veut, c'est ouvert.
0: Qui le souhaite?
2: Qui le souhaite? Ouvert tous les jours.
0: Il n'y a pas besoin d'adhérer à une association paysanne.
2: C'est ouvert à tout le monde. Et on accueille tout le monde avec grand plaisir.
0: On passe devant, on s'arrête, on va voir. Voilà. Alors, quels sont justement... Alors, on va pas tous les citer, mais on les embrasse tous très fort parce qu'ils sont quand même assez nombreux. Les producteurs-apporteurs, donc qui vous confient leurs merveilles, leurs produits, leurs productions. En vrac, qu'est-ce qu'on peut trouver au rayon frais, au rayon conserve? Parce qu'il y a vraiment de tout.
2: Il y a de tout. Et donc, il y a la production des associés, la production des apporteurs. Ça va du légume... en passant par la farine, par les pâtes, par les lentilles, ça c'est tous les produits secs. On a des conserves aussi, mm-hmm. Alors de canard, de bœuf, de porc. On a de la charcuterie, de la viande. On mm-hmm. a un rayon viande qui est plutôt intéressant.
0: On peut l'acheter fraîche, on peut l'acheter sous vide.
2: Elle est sous vide, okay. Mais c'est très frais, quoi. Ça a été mis sous vide par, je pense que on n'a pas le choix.
0: Non, ça c'est clair. Voilà. Ouais.
2: Qu'est-ce qu'on a? On a des œufs, bien entendu, du pain, absolument délicieux, des glaces, des sorbets.
0: Ah, ça c'est bien pour la saison. En
2: ça
0: plus,
2: c'est super.
0: Ça va être top.
2: Les glaces, c'est au lait de brebis.
0: Oh, j'adore.
2: Elles sont super bonnes.
0: J'adore.
2: C'est très très crémeux, c'est très bon.
0: Ça a un petit goût particulier qu'il faut aimer, mais moi perso, mais nature par contre. Aromatisé, ça doit être très bon, mais je suis pas fan. Moi, je préfère la glace au lait de brebis nature.
2: D'accord.
0: Voilà, je glisse ça comme ça, ça n'a aucun intérêt, mais je glisse ça comme ça.
2: Après, on a des boissons. Alors, ça va du jus de fruits, et ça passe par le sirop. On a des bières, on a du cidre. Et du vin.
0: Du vin, voilà, effectivement.
2: Donc du Jurançon et du Madiran.
0: C'est là où vous intervenez avec
2: votre
0: époux.
2: C'est là où on intervient, dans le rayon. Voilà.
0: Là, je vois aussi le rayon fromage. Il y a des tomes.
2: Ah oui, j'ai oublié le fromage.
0: Crottins de chèvre. Fromage de vache, fromage de brebis. Vous avez même des escargots cuisinés.
2: Oui,
0: aussi,
2: des escargots.
0: Vois.
2: Des yaourts, bien entendu.
0: Ouais. Là, je vois la ferme à
2: poulets.
0: À Tully aussi pour les apéros avec chips, jus de pomme, salaison de bœuf. En fait, il y a vraiment de tout. On peut aller faire toutes ces courses.
2: Tout à fait.
0: D'autant plus que vous avez même un rayon où on peut trouver du savon, des petits produits, des petites crèmes.
2: Du lait. On a un rayon un peu cosmétique. Et on a aussi un rayon herbe.
0: Oui, j'allais dire, parce qu'il manque ça aussi. Pour une petite tisane.
2: Voilà.
0: Une petite tisane bien fraîche pour cet après-midi.
2: Plante aromatique. Et médicinale.
0: Bon, impeccable. On va appeler l'un de vos collaborateurs dans quelques instants, Sylvain, qui s'occupe de quoi, Sylvain?
2: Alors, Sylvain, il est producteur de miel. Voilà.
0: C'est celui que j'ai dans la
2: c'est
0: poche.
2: C'est celui que vous avez devant vous.
0: C'est celui-là. Ah, ben on va appeler Sylvain, de la famille Masseillou, évidemment, qui fait du bon miel. Miel de printemps, cette saison. On l'accueille dans un instant. Avant cela, c'est la musique, évidemment, avec Modern Talking. Alors, on se souvient visuellement du groupe. C'est un duo. Il y avait un blond, il y avait un brun. Ils sont d'origine allemande. Et on se souvient surtout... des costumes brillants, bon, on est dans les années 80, et des brushings absolument incroyables, soyeux. Si vous avez envie de tenter le coup aujourd'hui, je vous le déconseille. Il fait beaucoup trop chaud. Et puis de plus, ça ne teindrait pas parce que vous allez transpirer de la tête. Enfin, vous faites comme vous voulez. La musique, par contre, c'est pour nous, c'est nous qui offrons ces cadeaux.

0: You're my heart, you're my soul, c'était Modern Talking.
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0: Mon Élie, on parle avec vous de la boutique Tôte de Case qui est disponible à Oloron-Sainte-Marie, mais qui fête surtout son 10e anniversaire. Avec samedi, à la friche d'Oloron-Sainte-Marie, une grosse journée qui est organisée par vous, par les associés, par les producteurs apporteurs qui seront présents et le public. Il y a plusieurs temps forts de cette journée, de 17h à 19h samedi, donc à la friche à Oloron-Sainte-Marie, à l'Assemblée Générale 2026, suivi d'un apéro offert à l'occasion donc de ces 10 ans, avec une toute nouvelle mue, de nouvelles couleurs. Quelle couleur? Alors j'ai essayé de soudoyer Nelly, j'ai pas eu beaucoup d'informations. Révélation de la nouvelle identité visuelle, ce sera entre 17h et 19h samedi. À partir de 20h, buvette, restauration avec évidemment les produits des paysans. Et à partir de 20h30, concert gratuit de la fanfare pop, La Fleur au Fusil, groupe de musique et d'animation qui vont reprendre les plus grands tubes de ces 30 dernières années. Vraiment l'occasion de faire la fête. Donc si vous avez envie d'aider toutes les personnes qui participent à Tôte de Case à souffler leurs 10 bougies, rendez-vous samedi soir à partir de 17h ou à partir de 20h si vous préférez. N'hésitez pas, c'est ouvert à tout le monde.
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0: Et dans quelques instants, nous allons parler d'un des associés, mais aussi d'un des producteurs apporteurs qui apporte, donc qui propose certains de ses produits. On le connaît un petit peu, Sylvain. Il va arriver dans quelques instants. Il va nous parler du miel, histoire d'adoucir un petit peu le quotidien. Ça aussi, c'est pour adoucir le quotidien. Une très belle histoire d'amour, mais à ses amis. C'est Calogero. Et ça, vous savez quoi? C'est pas moi qui le dis, c'est lui. Mais c'est dit.

0: C10, c'était Calogero.
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2: C'est le moment, Nelly, de nous présenter notre invité supplémentaire, qui fait partie évidemment de la famille Toutes des Cases. Présentez-nous Sylvain en quelques mots.
3: Alors Sylvain est un producteur de miel, qui est associé depuis déjà quelques temps, et qui produit toutes sortes de miel. Il fait de la... Comment ?
2: De la transhumance. Voilà. Il fait bouger ses ruches.
3: Et il travaille très bien. Moi, j'adore ses produits. C'est vraiment un très, très bon miel.
2: Mais on a déjà reçu un Sylvain. Bonjour.
4: Bonjour.
2: Comment ça va, Sylvain?
4: Oui, ça va très bien. Un peu chaud.
2: Bah oui. Alors, vous, à cette heure-ci, qu'est-ce que vous faites? Quelles sont les tâches que vous devez mener à bien?
4: Là, tout de suite, on est sur des essais, on contrôle des colonies, si dedans il y a toujours une reine qui pond et que ça fonctionne bien, quoi.
2: D'accord.
4: Voilà. D'ailleurs, je sais pas si on entend, mais il y a peut-être quelques abeilles qui tournent autour de moi.
2: Mais c'est pas grave, ça rajoute une petite dimension supplémentaire. Comme votre investissement à Toutes des Cases, ça met en plus une petite dimension supplémentaire à votre travail, à votre investissement. Qu'est-ce que ça représente pour vous de faire partie de cette association, de cette boutique collective de paysans du coin?
4: Toutes des Cases, pour moi, c'est un magasin de producteurs. Et c'est un collectif de producteurs, et ça c'est déjà la première chose, et c'est super important, de producteurs locaux, et qui permet de valoriser nos produits qu'on fait ici. Voilà. Et du coup, ça permet de rendre accessible à tout le monde des produits de qualité et locaux. Voilà, c'est le magasin.
2: Et ce qu'il y a de bien aussi dans la philosophie de cette association, de cette boutique collective, c'est que vous qui êtes aussi, Sylvain, un associé au même titre que vous, Nelly et d'autres, vous avez l'obligation d'être présent sur place très régulièrement pour pouvoir faire vivre la boutique. Et donc, vous vous investissez aussi au niveau du temps, mais aussi au niveau de ce partage de philosophie, de ce partage. Vous discutez, vous allez directement avec les clients qui sont connus de passage ou juste parce qu'ils ont poussé la porte, parce qu'ils ont vu de la lumière. Et vous êtes là pour leur expliquer. Effectivement, voilà, c'est pas un dépôt de producteurs locaux.
4: C'était la volonté aussi d'être au contact direct, que la personne qui achète ses produits, elle puisse discuter directement avec le producteur. Et du coup, oui, pour nous, c'est important de faire des permanences et d'avoir le client directement devant nous.
2: Bon, si on a envie de vous voir, vous, Sylvain, on vient quand à la boutique?
4: Alors moi, c'est la miellerie, c'est sur rendez-vous. Il faut appeler avant. Et
2: non, mais à la boutique, vous y êtes quand?
4: Toutes des Cases.
2: Ouais.
4: Ah oui. Alors ça dépend. Moi. En principe, c'est plutôt les mercredis après-midi.
2: D'accord. Bon ben en principe, voilà. On passera en principe voir Sylvain les mercredis après-midi.
4: Mais bon. Des fois, les permanences, elles s'ajustent en fonction des disponibilités au mois par mois. On a des travaux assez saisonniers.
2: Ben oui, c'est ça, vous avez des obligations.
4: Des mois, on s'adapte, quoi.
2: Mais bien sûr, évidemment. Merci beaucoup, Sylvain. Soyez prudent. Voilà. Les énervez pas trop, les abeilles, sinon, à un moment donné, elles vont piquer.
4: Non, mais elles sont calmes, mais elles tournent.
2: Ah voilà, elles tournent. Alors, en même temps, il faut qu'elles s'aèrent aussi un peu, elles vont avoir chaud, les pauvres.
4: Ben là, ça fait chaud.
2: Ouais. Bonne journée, Sylvain.
4: Oui, merci.
2: Vous avez un jour de prédilection, vous, Nelly, sur place?
3: Non.
2: Ah ben non.
3: Non. Il y a un calendrier qui est établi tous les débuts de mois. On donne nos disponibilités chacun.
2: C'est ça.
3: Comme a dit Sylvain, on a parfois des moments où on peut pas. Et donc, en début de mois, on donne nos disponibilités et c'est un des associés qui
2: se charge du planning.
3: Tout
2: à
3: fait.
2: Parce que j'imagine qu'il y a un président, un trésorier, une secrétaire.
3: Non. Non. On est tous
2: à la même enseigne.
3: À la même enseigne.
2: Et tout le monde met les mains à la pâte,
3: voilà.
2: Dans le moteur.
3: Il n'y a pas de hiérarchie dans l'association.
2: Pas mal ça du tout. Pas mal.
3: C'est bien.
2: Allez, on reste encore avec vous. On va aller voir d'autres trucs que vous avez glissés dans le sac.
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0: Out of Fight. C'était le nouveau titre de Pink.
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0: Pink qui veut dire rose en anglais. Est-ce qu'il va y avoir un petit peu de rose dans la nouvelle identité visuelle de toutes des cases?
2: Vous le saurez samedi.
0: Ah, j'aurais essayé. On se disait hors antenne, parce qu'on a effectivement fait un petit tour de tous les bons produits locaux que vous allez pouvoir trouver dans cette boutique collective. Alors, j'ouvre juste une petite parenthèse. Tout à l'heure avec Sylvain, j'ai dit, c'est pas comme un dépôt. Attention, les épiceries classiques et les dépôts, les producteurs qui vont déposer des produits dans des boulangeries, dans des boutiques et tout, c'est génial aussi parce que ça permet d'avoir une visibilité. Là maintenant, toutes des cases, c'est autre chose. Voilà, c'est une dimension différente. Il y a peut-être d'autres endroits comme ça qui vont s'ouvrir à gauche à droite. On disait donc au niveau des produits, donc il y a quasiment tout pour la table, en tout cas pour la maison, avec un petit peu de bien-être, avec effectivement un petit rayon cosmétique, fruits, légumes, viande, pain, brioche, les produits laitiers, les œufs, les fromages, les boissons en tout genre, du poisson aussi.
2: Oui, la truite des Pyrénées.
0: Voilà. Qu'est-ce qu'on n'a pas dit aussi, un nouvel arrivé, la châtaigne.
2: La châtaigne béarnaise, oui, tout à fait.
0: Et puis parmi la charte, parce que s'il y a peut-être des producteurs qui nous écoutent et qui nous disent « Ouais, mais comment est-ce qu'on pourrait faire pour intégrer la boutique collective ?» Il faut quoi ? Alors, il y a peut-être beaucoup de cases à cocher, mais par exemple, au niveau géographique ?
2: Il faut être à maximum 100 km
0: d'Oloron, d'accord. Donc ça veut dire que vous avez parmi les producteurs apporteurs des gens du Béarn, de la Bigorre, peut-être un petit peu du Pays Basque, peut-être un petit peu des Landes. Peut-être pas encore, mais ça pourrait. Parce qu'on reste
2: pourrait.
0: Parce que là, par exemple, vous nous avez apporté très gentiment, d'ailleurs, et je vais partager avec l'équipe, du miel de chez Sylvain, une bouteille de vin à consommer avec les copains, mais avec modération, de chez vous, le domaine Nigri, et des petits biscuits au sarrasin, du moulin de Padoum. Las Cazères, donc là on est sur le 65, mais voilà, et très très bon ça aussi, hein. Farine de sarrasin, des petits biscuits, on dirait que c'est au chocolat mais pas du tout,
2: non.
0: Arôme vanillé, sucré, très sympathique. Je vais pas le manger maintenant parce que sinon j'aurai la bouche pleine. Il y a un site internet, alors vous pouvez y aller maintenant, mais à partir de la semaine prochaine il va changer, il va faire peau neuve, comme la... Alors attention, toute de case fait peau neuve, juste au niveau de la communication visuelle. La philosophie reste la même.
2: Ah oui.
0: 11 associés pour le moment, pas mal de producteurs, apporteurs. Grosse, grosse fiesta pour les 10 ans, pour vos 10 ans. Ce sera samedi à la Friche à Oloron-Sainte-Marie à partir de 17h et ça va se prolonger tout au long de la nuit avec concerts, avec la possibilité de déguster des bons produits des producteurs justement qui participent. Moi, j'ai envie de vous souhaiter encore 10 ans minimum de bons et loyaux services parce que ça fait du bien aussi à nous qui sommes des clients lambda et qui aimons évidemment profiter des produits des producteurs locaux. Merci beaucoup, Nelly.
2: Merci à vous.
0: Vous embrasserez tout le monde.
2: Avec plaisir.
0: Et non, je le dis pas avec un peu d'avance parce que ça se fait pas, mais bon anniversaire quand même. Merci Nelly.
2: Merci beaucoup, au revoir.
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0: Et chaque jour, on retrouve Muriel Jourdan qui s'arrête sur une tendance, un phénomène de société. Et ce matin, on s'intéresse à l'écoute en accéléré.
3: Oui, alors on va faire un test. Écoutez, ça c'est un message vocal normal que je laisse à ma fille ado.
4: Hello, j'ai ramassé toutes les fringues qu'il y avait par terre. Je les ai nettoyées, donc t'as tout dans ton placard. Et le déjeuner est prêt dans le frigo. Allez, bisous et à ce soir ma chérie.
3: Et ça c'est le même message, mais écouté par ma fille ado.
4: Hello, j'ai ramassé toutes les fringues qu'il y avait par terre. Je les ai nettoyées, donc t'as tout dans ton placard. Et le déjeuner est prêt dans le frigo. Allez, bisous et à ce soir ma chérie.
3: La tendance très populaire chez les jeunes, tout écouté en accéléré. Podcast, message et même vidéo. Apparemment, les maniaques du bouton x2 ou x1,5 sont surtout des moins de 30 ans. Dites, c'est vrai que vous écoutez tout en accéléré ?
5: Pas tout. Moi j'écoute tout en accéléré.
3: Toi t'écoutes tout en accéléré ?
5: Ah oui, ça va plus vite.
3: Mais genre en combien, fois combien ?
5: x2 ?
3: Moi j'adore.
5: Il y a trop de blanc, trop de blabla, ça me saoule, donc je veux que ça aille plus vite.
3: Même les messages qu'on te laisse, les vocaux sur WhatsApp, tout ça, tu les écoutes en accéléré ?
5: Oui, si quelqu'un met du temps à réfléchir quand il parle, je veux que directement avoir les informations qu'il veut me dire.
6: Moi je trouve que le truc qu'on accélère le plus, c'est les messages. Le fait qu'on puisse écouter des messages vocaux et qu'on les accélère quand parce qu'on a surtout tendance à pas être très précis dans ce qu'on raconte et donc ça permet de zapper un peu les conneries qui sont dites.
3: Il y a eu une étude là-dessus de l'université de Haïfa publiée il y a 14 ans. Elle expliquait déjà que le cerveau humain pouvait s'habituer à ces lectures accélérées sur le long terme. Tout ça ne serait donc qu'une question d'habitude.
0: Il est même demandé à certaines chaînes et à des scénaristes de simplifier les dialogues de séries et de films pour qu'ils puissent être lus en accéléré du coup.
3: Et oui, pour satisfaire un public d'impatients. Moins de suspense, moins de romantisme, plus le temps pour les petits détails donc, plus le temps pour le charme, le regard, le silence qui façonne le récit. Faut que ça aille vite, hein, quitte à ce qu'on ne retienne rien. Mais quand on écoute en x2, bah on fait quoi du temps gagné? Eh ben on regarde deux fois plus de contenu. Bah oui, et ça c'est tout bénef pour les plateformes. Allez, faisons un test. Alors si je vous fais écouter ça, ce débit-là, c'est un podcast qu'il y a sur notre radio, donc sur ici. Est-ce que vous trouvez ça lent?
7: Et qu'on va du coup pouvoir mettre en place
3: Tu l'écouterais en accès?
6: Je pourrais l'écouter comme ça, je pense que ça ce serait pas gênant, mais c'est vrai que...
3: Je te le mets en x2, tu me dis si tu comprends.
7: J'ai vraiment l'impression d'avoir vieilli de 10 ans en quelques jours. J'ai des douleurs articulaires, il y a un moment où j'arrivais pas à...
3: Oui, là oui, tu piges.
6: Oui, c'est facile à comprendre.
8: Je pense que le x1,5 il est pas mal. Là dans ce cas-là, le x1 marche bien aussi. Moi pour les podcasts ou les vidéos, souvent je l'accélère pas. Pour les vocaux, c'est utile. Juste le problème du x2, c'est que ça modifie la voix. Donc souvent c'est moins agréable à écouter, c'est plus robotique. Mais en termes de compréhension, c'est pas un problème.
3: Bref, l'écoute en accéléré, c'est tendance, mais à force d'écouter en x2, le risque est de diviser par deux notre capacité à retenir les infos. Il y a une phrase de Woody Allen qui semble bien résumer tout ça. J'ai pris un cours de lecture rapide et j'ai pu lire Guerre et Paix en 20 minutes. De ce que j'ai compris, ça parle de la Russie.
0: Ben voilà, mais c'est déjà bien, c'est un bon début. Merci beaucoup Muriel, on vous retrouve évidemment demain, même heure, avec un autre sujet. Et sinon, une petite séance de rattrapage quand vous le souhaitez. Sur notre site ICI et appli ICI, c'est le même nom, c'est parfait.
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0: Je pense qu'à un moment donné, il va s'essouffler. C'est pas possible. Il peut pas avoir une condition physique comme ça, le bruit qui court. On peut le dire aujourd'hui, le bruit qui court a dépassé les 400 euros. 410 euros. Et on est au mois de mai, presque au mois de juin. Bientôt les vacances. On va pouvoir en faire des choses avec ces 410 euros. Vous allez pouvoir en faire des choses. Mais le bruit qui court, il faut le trouver. C'est celui-ci.
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0: Vous avez une idée ? N'ayez pas peur. Non, venez nous la soumettre, cette idée. 05 59 98 09 09. On vous attend. Right here, waiting. Comment s'appelle ce monsieur encore? Vous l'avez ou pas? Richard. Marx, bravo! Vous gagnez! Rien, juste le plaisir d'écouter cette petite balade qui nous fait rêver. Petite musique de film, hein, quand même. Hein. On dirait 1989. Juste après, on vous accueille, peut-être en vous offrant, en tout cas, on le souhaite, 410 euros.

0: Musique de film, et là il y a écrit The End, c'était Richard Marx.
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0: C'est rigolo parce que tout à l'heure j'étais en train de me dire, non pas à quoi peut correspondre le bruit qui court, mais plutôt qu'est-ce que je ferais avec 410 euros. Je fais pas les choses dans le bon sens. 410 euros, c'est le montant, la valeur du bruit qui court aujourd'hui. Ce bruit qui court, c'est celui-ci.
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0: Bonjour Bernadette.
3: Bonjour.
0: Vous n'avez pas trop chaud Bernadette?
3: Non, mais écoutez, j'ai tout fermé. Là, je voilà, donc pour le moment, ça va.
0: Mais c'est ce qu'il faut faire. Hein. Il faut essayer de tout fermer, les stores, les volets, et même oui. Les fenêtres aussi. On verra les courants d'air plus tard cette nuit et encore, mais au moins, ça garde un petit peu la fraîcheur.
3: C'est ça.
0: 410 euros, vous allez peut-être vous offrir un ventilateur, peut-être, ou un système de clim pour la suite.
3: C'est vrai, c'est une très bonne idée en plus. Oui, j'en ai pas.
0: Et ben voilà, quelle serait votre proposition, ma chère Bernadette?
3: Alors, moi, ce serait la fermeture d'un attache-case ou d'un cartable.
0: Ça fait longtemps que vous n'êtes plus allée à l'école, Bernadette.
3: Ah oui, hein. Oui, je suis à la retraite.
0: Mais pourquoi pas? Je demande, je vérification, non. C'est pas la bonne réponse.
3: Ah, dommage.
0: Voilà. Bon, Bernadette, qu'à cela ne tienne, vous pouvez revenir quand vous le souhaitez, genre demain, le bruit qui court vaudra à ce moment-là 420 euros puisqu'on rajoute 10 euros par jour. À un moment donné, on va le prendre en otage, hein, ce bruit qui court, c'est pas possible. Bonne journée, Bernadette.
3: Merci beaucoup, à
0: au
3: vous
0: revoir.
3: Aussi. Au revoir.
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0: Eh bien, c'est une bonne question. Merci de l'avoir posée, monsieur. Mais nous le saurons vendredi. Bonjour Isabelle Young.
4: Bonjour Émilie Deckegel. Comment ça va-t-il?
0: Écoutez, moi, ça va bien. Vous, ça va être un petit peu plus. Non,
4: oui,
0: ça va aller?
4: Oui, mais ça va. Oui, ça va. On est très bien installé quand même. Alors, Cyril Delon,
0: oui, c'est
4: 50...
0: ça.
4: Oui, c'est pour ça.
0: C'est pour ça.
4: 54 points hier. Il a été particulièrement brillant.
0: Ah. Très sympa.
4: Très sympa, exactement. Et il y a plein d'auditeurs brillants et sympas. Et je sais que vous en faites tous partie, surtout quand j'ai une carte cadeau de 250 euros.
0: Pour la fête des mères.
4: Ou pour la fête, ou pour votre fête, ou pour rien, ou pour vous, ou pour les soldes. Vous faites comme vous voulez avec l'association Pau Commerce et 5 cartes de 50 euros. Ce qui nous fait donc bien.
0: 5 fois 5, 25. Je rajoute un 0 fois 2, je remets 4.
4: Voilà.
0: Voilà. Ding, ding, moi c'est fini.
4: Merci. À demain, restez au frais.
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4: 11h. L'info, c'est Sophie Péridieu. Bonjour Sophie.
5: Bonjour. La vague de chaleur inhabituelle pour la saison que nous vivons, avec des températures caniculaires chez nous comme dans tout l'ouest de la France, va continuer. Depuis 5 jours, il fait plus de 30 degrés à Pau. Ce n'était arrivé qu'une fois en mai, en 2022. 6 jours à plus de 30. On pourrait battre ce record cette année. Et au niveau national, la journée d'hier a été la plus chaude au mois de mai, depuis que Météo France fait les relevés. Et selon le gouvernement, cet épisode caniculaire aurait déjà causé 7 morts. Et il doit faire encore plus chaud aujourd'hui. Un homme de 52 ans a été emporté par le courant à Lourdes alors qu'il se baignait dans le Gave de Pau hier en début d'après-midi. Il se baignait à côté du parking de La Rouza, selon nos confrères de la Nouvelle République des Pyrénées. Il était toujours recherché ce matin. Un motard de 47 ans est mort dans un accident de la route à Asson, c'était hier après-midi, sur la départementale 35, à côté de Naï. Il roulait avec un groupe d'amis, tous venus du Portugal. Les secours n'ont pas pu le réanimer. Et puis deux femmes ont été secourues par hélicoptère hier soir sur les hauteurs de la Reims, près du lac du Montagnon, à 2000 mètres d'altitude. Les deux jeunes randonneuses de 25 ans se sont retrouvées bloquées dans un névé. Un homme de 29 ans doit lui être jugé en comparution immédiate cet après-midi au tribunal judiciaire de Pau. Il a agressé une dame de 91 ans chez elle, une nuit en janvier. Il était accompagné d'un autre individu lorsqu'ils se sont introduits dans un appartement au rez-de-chaussée d'un immeuble, avenue de la Résistance à Pau. Ils ont mis un linge sur le visage de la vieille dame alors qu'elle se trouvait dans son lit pour lui demander où était son or, mais elle n'en avait pas. Les deux individus sont finalement repartis avec un téléphone et seront donc jugés cet après-midi. C'est le début aujourd'hui de l'étude de la proposition de loi Betarame en commission à l'Assemblée nationale. Pendant 2 jours, les députés de la commission des affaires culturelles et de l'éducation vont se pencher sur ces propositions visant à prévenir et à lutter contre les violences en milieu scolaire. Un projet qui sera ensuite débattu en séance publique le 1er juin. Les basketteurs de l'Élan Béarnais ont fait un premier pas dans leur quart de finale des playoffs grâce à leur victoire 89-87 hier soir au Palais des espoir face à Châlons-en-Champagne. Le prochain match à Châlons-en-Champagne, cette fois, ce sera après-demain, jeudi, et ce sera à vivre sur ici, Berne-Bigorre. Si les Lens gagnent, les Bernais sont directement qualifiés pour les demi-finales. Si Champagne Basket gagne, il y aura un troisième match dimanche à Pau. Et puis il y a du foot ce soir, Saint-Etienne et Nice s'affrontent en barrage aller pour l'accession en Ligue 1. Il fait donc chaud, très chaud.
4: C'est trop.
5: c'est trop. Clair.
4: 24 degrés.
5: Cela n'est pas normal.
4: Non, 24 degrés à Pau, 24 degrés à Oloron à 9h ce matin. À Tarbes, 25 degrés, 22 degrés à Argelès-Gaza, jusqu'à 33 degrés en Bigorre, 25 degrés sur les massifs frontaliers, c'est vous dire.

0: avant que vous endormiez en sursaut, vous revenez à midi.
1: Oui, pour le journal.
0: Je vous sens toute ramollite.
1: Mais non, mais je suis comme vous, c'est pas normal.
0: C'est donc ça. Et puis voilà, on se couche tard.
1: C'est un peu désespérant tout
0: et
1: ça.
0: Et on se lève tôt, on a du mal à s'endormir, enfin c'est un peu compliqué. Bon, à tout à l'heure, Sophie.
1: Oui, oui.
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0: Elle a la solution. Véronique Sanson, rien que de l'eau. On l'embrasse. Véronique Sanson a été hospitalisée il y a quelques jours. Donc on lui souhaite évidemment le meilleur et rien que de l'eau. Il n'y a que ça qui hydrate. De l'eau et de l'eau. Et après on va jouer ensemble.

0: Véronique Sanson, rien que de l'eau, elle a été obligée d'interrompre sa tournée, parce qu'elle est en tournée en ce moment. Elle a été hospitalisée pour une vilaine pneumonie. Donc on croise les doigts, évidemment.
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1: Le grand jeu de 11h cette semaine, celle ou celui qui aura marqué le plus de points remportera une carte cadeau de 250 € à aller dépenser chez les 270 commerçants adhérents de l'association Pau Commerce. Donc je peux vous dire qu'il y a du choix, hein. 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Il n'y a que l'embarras du choix qui va rafler cette carte de 250 €, peut-être vous, mais pour cela il faut battre Cyril qui est à Lons, qui a marqué 54 points. En plus, c'était l'anniversaire de sa maman hier. Annie, allez-vous être celui-là ou celle-ci? Bah, écoutez, je le souhaite. Voici d'abord la question de sélection avant d'accéder à nos deux quiz. Vous pouvez jouer à plusieurs, bien entendu. Écoutez. Vous avez reconnu le talentueux Lenny Kravitz. Il a 62 ans aujourd'hui. Mais la question n'est pas là. Pour quelle artiste française féminine a-t-il écrit un album? Mireille Mathieu ou Vanessa Paradis? Au 05 59 98 09 09. Lenny Kravitz a écrit un album pour une artiste française, mais pour laquelle? Mireille Mathieu ou Vanessa Paradis? On vous attend maintenant pour gagner peut-être une carte cadeau de 250 €. 05 59 98 09 09.
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1: En v'là du slow, en v'là. Billy Paul et Me and Mrs. Jones sur ici, Béarn Bigorre.

0: Billy Paul et Me and Mrs. Jones sur Ici Béarn Bigorre.
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0: Pour l'instant, c'est Cyril qui est à Lens, qui a marqué 54 points hier lundi. Donc nous ne sommes que mardi. Et encore mercredi, jeudi, vendredi. Hein. Autant dire qu'il peut tout se passer. Bonjour Martine.
2: Bonjour.
0: Donc là, c'est pas Martine à la plage, c'est Martine revient des courses.
2: C'est ça, exactement.
0: Avec Christian au volant.
2: C'est ça.
0: C'est votre amoureux, Cricri?
2: Ben oui, depuis plus de 50 ans.
0: Oh là là, mais je vais vous faire faire une statue, ma chérie.
2: Oh, je pense que là, c'est vrai qu'on est un peu des extraterrestres.
0: Hein. Non, mais il faut le garder maintenant, vous n'allez pas le lâcher.
2: J'ai 54 ans, là, le 3 juin.
0: Oh, mais c'est beau, c'est beau.
2: Pas.
0: Mais oui, mais c'est bien, on a nos petites habitudes.
2: Oui, on s'engueule, ils ne croyaient pas. Hein.
0: On quoi?
2: On s'engueule.
0: Oui, ça fait du bien de s'engueuler. Mais après, faut s'embrasser.
2: Trop, hein. Ça serait trop monotone.
0: Voilà. Il faut jamais aller se coucher en étant fâché.
2: Ah, il paraît, oui. Oui, il paraît.
0: Hein? Ni quand on sort de la maison. Hein?
2: Ah.
0: Parce que s'il y en a un des deux.
2: Oui.
0: Alors, vous engueulez, Christian. Christian va faire une course. Va à la boulangerie, il traverse. Il y a un camion qui passe, paf. Ah. Et alors, qu'est-ce que vous allez vous dire?
2: Oui,
0: qu'est-ce qu'on a été couillons, hein, voilà.
2: Oh, mais oui,
0: bon. 54 ans, combien d'enfants?
2: 3.
0: Bien, combien de petits-enfants?
2: 4.
0: Oh, formidable, pour nos retraites, c'est bien. 4 petits-enfants, de quel âge à quel âge?
2: De 21 à 8.
0: Ah oui, vous avez toute la gamme, c'est super.
2: Oui.
0: Noël, ça doit être agité, hein?
2: Oui, quand ils sont là, c'est vrai.
0: À Saint-Laurent-Bretagne, on n'est pas loin de Morlas.
2: C'est ça.
0: C'est là où ça monte, où il y a plein des virages.
2: Oui.
0: Ah, mais je vois bien où c'est,
2: Ben oui.
0: Alors, ma petite dame, vous dites que 250 euros avec une grande famille comme ça, ce serait pas mal.
2: Eh bien, tiens, oui.
0: Vous allez être gâtée pour la fête des mères, vous, hein. 3 enfants, dites donc. Ils vous gâtent, j'espère.
2: Je sais pas. Ah oui, me gâte.
0: Ah oui, bah c'est dimanche, hein, la fête des mères.
2: Ouais.
0: Bon, la question était facile. C'est l'anniversaire de Lenny Kravitz aujourd'hui, 62 ans. Pour quelle artiste française a-t-il écrit un album, Mireille Mathieu ou Vanessa Paradis?
2: Vanessa.
0: Bah Vanessa, bien sûr, ma petite Martine. J'entends pas bien Christian. Ça va, Christian?
3: Très bien.
0: Ah, je vous entends.
3: Il y a des virages.
0: Mais il conduit en même temps ou vous vous êtes arrêté?
2: Non, c'est moi qui tiens le téléphone, ne vous inquiétez pas.
0: Et c'est lui qui conduit?
2: Oui, tout à fait.
0: Ah, quel équipage. Allez, on y va. Questionnaire à 3 points. Si vous n'avez pas la réponse à la question, vous ne tardez pas, vous me dites joker, d'accord?
2: Oui.
0: Je vous fais 2 propositions, vous choisissez la bonne et vous marquez plus qu'un point. C'est clair pour vous?
2: Oui, tout à fait.
0: Et attention Martine, nous n'avons qu'une minute, donc on ne perd pas de temps.
2: Ouais, c'est ça.
0: Ok?
2: Oui.
0: Allez, ouf, on y va. Quel était le sujet d'Anna Luciani ce matin de 9h à 10h avec le linguiste Pierre Salles?
2: Les jokers.
0: L'origine des noms de famille ou l'analyse des plats régionaux?
2: Les plats régionaux.
0: Comment s'appellent les habitants de la commune d'Artix en Béarn?
2: Des Artixois.
0: Quel est le nom de cet acteur américain surnommé The Duke qui a incarné pendant plus de 50 ans le héros viril du western hollywoodien?
2: Joker.
0: John Wayne ou John Travolta?
2: John Wayne.
0: Quel est le verbe qui qualifie le cri du dauphin?
2: Je sais pas, il barille, non?
0: Dites joker.
2: Joker.
0: Il persifle ou il siffle?
2: Il siffle.
0: Quelle collectivité territoriale française est située près de la côte sud de Terre-Neuve? Saint-Pierre-et-Miquelon ou Hawaï? Sur la queue de la queue, hein.
2: Oui.
0: Sur le bout de la pêche très loin dans l'océan. Alors. Mais non, enfin, Martine, vous n'avez pas bien écouté ma question. Quel était le sujet d'Anna Luciani ce matin de 9h à 10h avec le linguiste Pierre Salles? Je vous dis l'origine, les noms de famille ou l'analyse des plats régionaux et vous me dites l'analyse des plats régionaux. Ça, c'est votre gourmandise.
2: Mais ça me prend pour un fou.
0: C'est très mal. C'était l'origine des noms de famille.
2: Oh, mais là, j'étais nulle.
0: Alors non, pas nulle, vous n'étiez pas attentive.
2: Comment, non, j'étais pas là.
0: Comment s'appellent les habitants de la commune d'Artix en Béarn, les Artisiens? Quel était le nom de cet acteur américain surnommé The Duke qui a incarné pendant plus de 50 ans le héros viril du western hollywoodien John Wayne? Ça nous fait un point. Pourquoi je vous pose cette question? Parce qu'il est né un 26 mai, il nous a quittés en 1979. Quel est le verbe qui qualifie le cri du dauphin? Ben, je l'ai appris en trouvant cette question. En fait, il siffle. Le dauphin. Vous vous rappelez de ça? Quelle collectivité territoriale française est située près de la côte sud de Terre-Neuve, Saint-Pierre-et-Miquelon ou Hawaï? Saint-Pierre-et-Miquelon à un point, Madame Titi, hein, à un point, pas à trois points. Bon, alors, on va pas dire qu'on a un score vertigineux pour la première partie.
2: On peut laisser tomber, va.
0: Mais non, on peut pas laisser tomber. On a un questionnaire à 5 points où vous pouvez encore augmenter votre score. Alors, on respire un grand coup, Martine. En attendant le questionnaire à 5 points, je vous propose le nouveau titre de Zazie. Ça s'appelle Peu importe et on se retrouve juste après.

0: Elle est énervante, hein, Zazie, c'est toujours bien, hein, la musique pop bien faite. Et tout ça est fait maison, évidemment. Peu importe sur ici, Berne Bigorre. Petite respiration, on retrouve Martine et Christian de Saint-Laurent, Bretagne.
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0: Pour l'instant, Cyril Delon, c'est sur le bon chemin. Mais qui sait, Christian et Martine peuvent peut-être le battre et marquer 55 points. Rien n'est impossible. Même si ma copine Martine et mon copain Christian, vous avez mis 3 points, il faut être un peu plus concentré, les gars.
11: Oui.
0: Mais est-ce que vous m'entendez bien?
11: Oui.
0: Vous avez mis un Bluetooth?
11: Non, on est à la maison, là, ça y est, on est descendu.
0: Ah,
11: comme un
0: face aux Pyrénées, j'espère.
11: Oui, tout à fait.
0: Bon, c'est bien, Martine. Le chat va bien?
11: On n'a pas de chat.
0: Vous avez un chien?
11: Non, rien.
0: Des vaches, des perroquets, rien?
11: Non, rien.
0: Mais c'est pas possible.
11: Peut-être un mulot parti par là.
0: Ils connaissent les bonnes adresses, ouais. Bon, Martine, questionnaire à 5 points. Christian, il faut qu'il vous file un coup de main. Alors, vous écoutez bien les questions, parce que vous voyez, tout à l'heure, vous n'avez pas été attentif, vous auriez pu marquer un point de plus. Hein,
11: ouais.
0: Donc, bon, vous écoutez bien les questions. Si vous avez la réponse, vous y allez. Si vous n'avez pas la réponse, vous passez. Mais si vous pensez savoir et qu'il y a un petit diable qui vous dit « Non, Martine, ne le dis pas, c'est une énorme bêtise », dites-la quand même, on ne sait jamais.
11: Parfait.
0: Comme ça, pas de regrets. OK ?
11: Oui.
0: Il y a quand même 250 euros de cartes cadeaux à aller dépenser chez l'association Pau Commerce. Hein, c'est pas mal. Hein.
11: C'est pas mal, oui.
0: Donc, il faut faire un petit effort. Ouais. Êtes-vous prête, Martine ?
11: Oui.
0: Zouf, on y va. Sur quelle chaîne de télévision pouvez-vous suivre l'émission du matin de 6h30 à 9h avec Cynthia Lafontaine ? Comment s'appellent les habitants de Mocor ? Les quoi ?
11: Mocorviens.
0: Par quel autre mot désigne-t-on un anneau de mariage ? Par quel autre mot désigne-t-on un anneau de mariage ?
11: L'alliance.
0: Quelle coupe a remporté l'Olympique de Marseille le 26 mai 93 ? Je vous entends pas, hein ?
11: Non, je passe, je sais pas.
0: De quel pays le Gouda et le chanteur Dave sont-ils originaires ?
11: La Hollande.
0: En équitation, quel est le nom de la casquette renforcée qui doit porter un cavalier ? Donnez-moi un synonyme de délicieux.
11: Fameux.
0: Ouais, mais c'est très tard. Hein. Alors, même si je vous l'accordais, de toute façon, 5, non. 10, allez, on va vérifier ensemble. Sur quelle chaîne de télévision pouvez-vous suivre l'émission de 6h30 à 9h avec Cynthia Lafontaine et Shannon Marini ? Oui, la 3. France 3, qui s'appelle ici aussi, comme nous ici, Béarn Bigorre. Comment s'appellent les habitants de Mocor en Béarn ? Pourquoi vous vous êtes compliqué la vie ? Les Mocorois.
11: Oui, d'accord.
0: Que l'on salue d'ailleurs. Hein. Et oui. Par quel autre mot désigne-t-on un anneau de mariage ? Là, on a perdu un temps fou parce que vous m'entendiez pas. Oui. Une alliance. Quelle coupe a remporté l'Olympique de Marseille le 26 mai 93 ? Alors, Martine,
11: oui,
0: la coupe d'Europe.
11: Non, mais tu vois,
0: on en a parlé, reparlé. Bernard Tapie a failli avoir une apoplexie. De quel pays le Gouda et le chanteur Dev sont-ils originaires? Oui, la Hollande. En équipe, en équitation, quel est le nom de la casquette renforcée que doit porter un cavalier? Ça a mis du temps à monter. Hein. Une bombe. Donnez-moi un synonyme de délicieux, très bon, excellent, voilà. Mais enfin, j'étais sur la fin, donc on peut pas prendre. Alors, 5, 10, 15, 20, alors 23. Alors, 23 sur le papier, c'est pas mal. Mais pour battre Cyril, il va falloir un entraînement intensif, Martine.
11: Je reviendrai en deuxième semaine. Voilà.
0: Mais quand vous voulez, mais même dans la semaine, mais avec un téléphone où vous m'entendez mieux.
11: Oui.
0: Pour la fête des mères, les enfants, achetez un téléphone à Martine. Je vous fais un gros bisou, Martine.
11: Bisous à vous, bonne journée.
0: Bonne journée. C'est quoi votre radio préférée déjà?
11: Bien sûr.
0: Allez, vous êtes virée. Je vous fais un gros bisou, Martine.
11: Bisous,
0: ma belle. Ciao. Bon, dans quelques instants, une autre question de sélection. Voici Phil Collins, Easy Lover. 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Affûtez votre culture, on vous attend, on arrive après ça.

0: sur Ici Béarn Bigorre et Easy Lover.
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0: Allez, une petite information qui peut vous sauver la vie. Et vous pouvez sauver la vie des autres aussi. D'autant qu'il va y avoir les grandes vacances et que les services des urgences ont souvent des problèmes parce qu'ils n'ont pas assez de sang. Une collecte de sang est organisée à Bizanos aujourd'hui de 15h30 à 19h à l'espace Daniel Balavoine, avenue de l'Europe. La participation se fait que sur rendez-vous, mais c'est super facile. Vous faites don de sang. efs.santé.fr ou par téléphone, ce sera, je vous donne le numéro, mais 0800 74 41 00. Sinon, vous allez sur EFS, vous tapez Bizanos par exemple dans Google et puis ça va tomber. C'est à l'espace Daniel Balavoine de 15h30 à 19h. Si vous y allez directement, ils vont pas vous jeter dehors parce qu'ils ont besoin de sang. Ils vous aideront peut-être à prendre rendez-vous sur leur plateforme. Voilà, c'est dit.
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0: 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Il faut battre Cyril qui a marqué 54 points hier. Il a commencé très fort la semaine. Martine et Christian de Saint-Laurent-Bretagne, ils ont marqué que 23 points. Mais bon, c'est vrai qu'elle avait un téléphone qui marchait pas très bien. Elle a perdu beaucoup de temps. Pour accéder à nos deux quiz et venir tenter l'aventure avec une copine, un copain, un collègue, hein, on peut jouer à plusieurs, il n'y a pas de souci, à condition d'avoir une bonne ligne téléphonique. Voici ma question de sélection. Aujourd'hui, cet acteur qui s'appelle Philip Michael Thomas a 77 ans.
3: Oh là, oui, mais c'est qui?
0: Mais c'est qui? Écoutez.

0: Grosse série des années 80. Il y avait Don Johnson qui jouait le flic Sonny Crockett. Philip Michael Thomas jouait Ricardo Tubbs. Vous vous souvenez pas de ça? Mais si. Comment s'appelle cette série? Deux flics à Miami ou deux flics à Noustie? Au 05 59 98 09 09. Deux flics à Miami ou deux flics à Noustie, commune du Béarn, s'il en est. 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On vous attend maintenant.
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0: Voici Axel Red et Sensualité sur ici Béarn Bigorre.

0: Axel Red et sensualité sur Ici Béarn Bigorre.
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0: Et pour 250 euros, on se bouge hein, quand même. Oh, oh, oh, oh, oh, oh, oh. Bonjour Marcel.
2: Bonjour.
0: Comment ça va?
2: Ça va très bien.
0: Bon, pas trop ramollo avec la chaleur?
2: Non, je vais aller faire du vélo là.
0: Oh là là, ah bon?
2: Ce matin et maintenant, oui.
0: Oui, mais il n'y allait pas trop tard, Marcel, hein?
2: Non, non, mais j'étais pas trop loin, et puis je marche le matin de bonne heure.
0: D'accord.
2: Bon, et êtes... il faut se faire aller dans la vie, en tout cas.
0: Ah ben, il faut. Concours de belote cet après-midi?
2: Oui, oui. Là, et le vendredi, je me suis mis à jouer au tarot, j'apprends le tarot.
0: Ah, c'est bien le tarot.
2: Ah, c'est mieux, c'est plus intéressant.
0: C'est bien, oui, puis ça change,
2: et
0: ça
2: puis
0: change.
2: Je suis qu'avec des femmes, moi je suis très bien avec des femmes.
0: Mais vous avez bien raison, Marcel. La femme est l'avenir de l'homme, bien entendu.
2: Oui,
0: alors,
2: il y a autant de dinosaures.
0: Bon, Marcel, vous allez jouer avec quelqu'un ou vous êtes tout seul?
2: Je suis tout seul.
0: Comme un grand, parfait. Alors, Marcel, vous avez répondu à la question de sélection et vous êtes souvenu de cette série incroyable de Flics à Miami, bien entendu.
2: Oui, oui, oui.
0: Et produit par Michael Mann à l'époque. Pour les connaisseurs, Michael Mann, c'est aussi un type qui est réalisateur de cinéma et qui a réalisé de très grands films. Et c'est parce que c'était l'anniversaire de Philip Michael Thomas, 77 ans, qui jouait l'autre flic de Deux Flics à Miami avec Don Johnson. C'était pas Deux Flics à Mousti. Donc voilà. Vous dites 250 euros, allez claquer dans les magasins. Ça vous dirait?
2: Oui, très bien.
0: Qu'est-ce que vous auriez besoin, vous, Marcel?
2: Moi, j'aurais besoin, parce que je suis un peu dans le... Moi, je suis pas quelqu'un qui se cache. Un peu dans la dèche, alors j'aurais besoin de nourriture.
0: Ah, alors je sais pas si on peut acheter de la nourriture, mais en tout cas, on peut se faire des cadeaux. Vous avez des enfants, Marcel?
2: J'ai des petits-enfants. Enfin, bon, ils sont pas spéciaux à moi, mais bon, j'ai 3 petits-enfants.
0: Ah, vous les avez empruntés à votre amoureuse?
2: Oui, mais on vit pas ensemble non plus.
0: Oh, dis donc, votre vie, Marcel, c'est le bazar. Hein. Je ne veux plus tout savoir. Allez.
2: Non, non, mais on est très bien comme ça.
0: Marcel, questionnaire à 3 points. Si vous n'avez pas la réponse, que devez-vous faire? Vous me dites joker?
2: Joker.
0: Hein? Et puis j'ai deux réponses. Il y en a une qui est bonne, une qui n'est pas bonne.
2: Voilà.
0: Si vous trouvez la bonne, vous marquez 1 point. Ça vous va?
2: Très bien.
0: Et on n'a qu'une seule minute. Hein. Alors, il ne faut pas traîner, mon petit gars. Allez, on y va. Dans quelle ville du Béarn est installé le magasin de producteurs Top de Case qui était invité ce matin par Émilie à 10h?
2: Joker.
0: À Oloron ou à Pau?
2: À Oloron.
0: Quel est le moyen de locomotion gratuit qui vous mène de la gare au boulevard des Pyrénées à Pau?
2: Funiculaire.
0: À quel instrument de musique associez-vous l'artiste Miles Davis?
2: Saxo.
0: Quel jeu tient son nom de l'expression chinoise signifiant « je gagne » ?
2: Joker.
0: Le Mahjong ou le ping-pong?
2: Le Mahjong.
0: Malgré son nom, de quel pays est originaire le cochon d'Inde?
2: Joker.
0: De Chine ou d'Amérique du Sud?
2: De Chine.
0: Que faites-vous si vous racontez des coquecigrues?
2: Des Joker.
0: Des bêtises ou des textes bibliques?
2: Ah, des bêtises.
0: Quel âge avait Benny Benson quand il a imaginé le drapeau officiel? Oh, c'est la fin. Oh, c'est la fin.
2: C'est la fin.
0: Ah bah, et pour 250 balles, je vais quand même pas vous demander
2: des,
0: la...
2: des questions sur des dessins animés.
0: Ah, vous êtes mieux en dessin animé?
2: Non,
0: je vais pas. Et pour 250 euros, je peux pas vous demander, Marcel, quelle est la couleur du cheval blanc d'Henri IV? Vous voyez, c'est pas possible.
2: Noir.
0: Vous manquez pas d'humour. Alors,
2: ah oui.
0: Oui, le magasin de producteurs Top de Case, qu'Emilie a invité ce matin à 10h, est à Oloron. Ça nous fait un point. Quel est le moyen de locomotion gratuit qui vous mène de la gare au boulevard des Pyrénées à Pau? Le funiculaire. À quel instrument de musique associez-vous l'artiste Miles Davis, qui aurait eu 100 ans aujourd'hui? Et vous m'avez dit le saxo. La trompette.
2: La trompette, il me semble trop tard.
0: Ah bah oui, alors là, très, très trop tard même. Hein. Alors, quel jeu tient son nom de l'expression chinoise « je gagne » ? Oui, le Mahjong, bien joué. Malgré son nom, de quel pays est originaire le cochon d'Inde? Bah oui, d'Amérique du Sud et pas de Chine. Que faites-vous si vous racontez des coquecigrues? Bah oui, c'est des bêtises. Pas mal.
2: Ouais.
0: Alors, 3, ça fait 6 points, commandant Titi. Eh bah, ben, 6 points, c'est pas mal du tout. Vous respirez un bon coup, vous buvez un petit peu d'eau parce que vous avez fait du vélo, Marcel.
2: Hein, oui.
0: Je ne voudrais pas vous perdre en pleine émission.
2: Non, t'inquiète pas. Ah, pardon, je tutoie tout le monde.
0: Mais ça ferait un peu me tutoyer, Marcel. Vous avez quel âge, Marcel?
2: Alors, j'ai 68 ans.
0: Ah, bah, dites donc, c'est la forme, hein?
2: Oui,
0: vous voyez
2: que tu allais dire, c'est la fin.
0: Non, c'est pas. J'allais pas vous dire, mais n'importe quoi. Alors, 98, j'aurais dit bon, vous avez encore de belles semaines. Mais 68, vous êtes un gamin, Marcel.
2: Oui, c'est comme dire.
0: Un petit Johnny Hallyday, Marcel, et on passe au questionnaire à 5 points.
2: Johnny Hallyday, oui, c'est mon préféré.
0: Ah, bah, ça tombe bien, c'est pour vous, ça s'appelle J'oublierai ton nom. Ne raccrochez pas, à tout de suite.

0: Jean-Jacques Goldman et Michael Jones pour cette chanson avec Carmel et Johnny Hallyday, J'oublierai ton nom.
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0: Eh bien, peut-être Marcel, qui nous appelle de Gélos, qui s'est fait un coup de vélo ce matin. Il fait partie du club des personnes âgées L'Âge d'Or. On les embrasse. Très active, hein, cette association, Marcel.
9: Oui, beaucoup, oui.
0: Vous faites plein de trucs, hein. Concours de belote oui. À Jurançon. OK, parfait. Questionnaire
9: Pardon.
0: Oui, dites-moi.
9: Pétanque à la Rouen, pétanque à Gélos.
0: Eh bien, purée, vous arrêtez pas, vous.
9: Et oui, je fais pas mal de choses, oui. Je vais voir les petits-enfants de temps en temps.
0: Bon, c'est bien. Et vous avez une amoureuse?
9: Oui.
0: Elle habite pas à Mourinx, votre amoureuse?
9: Ah non, pas du tout. Elle habite à Pau. Ça fait 20 ans à peu près.
0: Ah, c'est pas la même, alors. Alors,
9: c'est une erreur.
0: J'en ai
9: un peu partout.
0: C'est, oh ben ça, dites donc, ça ne regarde pas, ça. Hein. Ça suffit maintenant. Hein. Alors, attention. Alors, mon Marcel, vous avez marqué 6 points. On passe au questionnaire à 5 points.
9: Oui.
0: Écoutez-moi bien. Si vous avez la réponse, vous y allez vite. Si vous ne l'avez pas, mais vraiment pas, vous passez. Si vous avez une petite idée, mais que vous pensez que c'est une énorme bêtise, allez-y quand même. Comme ça, on n'a pas de regrets. D'accord?
9: Pas de problème.
0: Écoutez bien les questions. Vous avez mis un haut-parleur là, non Marcel?
9: Oui, je n'entends pas autrement.
0: Ah d'accord, ok. Bon alors on va essayer de faire ça bien. Mais sinon, c'est parce qu'on peut aussi mettre un haut-parleur pour se faire aider, il n'y a pas de souci. Une minute, on y va mon Marcel. Ah, à Bétaram, dans quel site touristique fait-il 14 degrés toute l'année?
9: Estelle à Bétaram.
0: Quel est le nom du stade qui accueille en France les internationaux de tennis?
9: Roland Garros.
0: Quel genre de prix a été fondé par Edmond de Goncourt?
9: Ça.
0: Donnez-moi un synonyme de calme.
9: Fatigué.
0: De calme.
9: Énervé.
0: Bon, d'accord. Dans quel pays occidental les Français sont-ils traités de bouffeurs de grenouilles?
9: En Thaïlande.
0: D'après l'expression, quel animal n'aurait pas de mémoire?
9: Le cheval. Non.
0: De combien de témoins avez-vous besoin au minimum pour vous marier?
9: Deux.
0: Quel est le nom du jeu qui consiste à dessiner pour faire deviner un mot au trop tard?
9: Oh non, mais c'est tout faux là.
0: Bah, vous n'avez pas bon partout, oui, ça c'est sûr.
9: La première, c'est la grotte Bétaram.
0: Mais oui, c'est les grottes.
9: Oui,
0: vous m'avez dit l'Estelle, Marcel, alors.
9: Les grottes Bétaram.
0: À Bétaram. Alors ça, c'est bien quand il fait chaud, vous voyez, quand vous crevez de chaud.
9: Ah oui.
0: Vous prenez un bon pull et vous allez dans les grottes de Bétaram où il fait 14 degrés toute l'année.
9: Oui, oui.
0: Ça, c'est une bonne idée de sortie, ça, pour l'association L'Âge d'Or.
9: Oh non, il marche pas, il y a beaucoup de personnes âgées qui ne marchent pas.
0: Ah oui, là il faut marcher, c'est vrai. Là,
9: il faut un restaurant et puis voilà, c'est bon.
0: Et la sieste et bonne nuit Charlie. Alors, voilà. Quel est le nom du stade qui accueille en France les internationaux de tennis? Oui, Roland Garros. Là vous êtes impardonnable pour la suivante. Hein. Quel genre de prix a été fondé par Edmond de Goncourt?
9: Le prix Goncourt.
0: Oui, donc c'est quoi comme genre de prix? C'est un prix culinaire? C'est un prix quoi?
9: De livres.
0: Un prix littéraire, bien sûr. Mais oui, là vous êtes... Voilà, Edmond de Goncourt qui est né un 26 mai, mais il y a très longtemps. Donnez-moi un synonyme de calme. C'était pas donnez-moi le contraire, hein. C'était oui, donnez-moi un synonyme. Vous m'avez dit énervé. Ben non, c'est un contraire, ça. Dans quel pays occidental les Français sont-ils traités de bouffeurs de grenouilles? Alors, occidental, ça peut pas être en Thaïlande, hein.
9: Oui, déjà. Mais oui, mais j'ai pas réfléchi.
0: Ben non. Ah ben, c'est en Angleterre qu'ils nous traitent de bouffeurs de grenouilles.
9: Oui, c'est vrai, pour ça je les entends.
0: Bah, bien sûr, vous le savez, Marcel. D'après l'expression, quel animal n'aurait pas de mémoire? Alors, c'est sûrement pas un cheval, parce que les chevaux ont beaucoup de mémoire. Mais non, t'as la mémoire d'un poisson rouge, vous avez jamais entendu cette expression?
9: Les poissons ont des bouches, non, mais je sais pas.
0: Oui, mais ils ont pas beaucoup de mémoire, les poissons rouges. De combien de témoins avez-vous besoin au minimum pour vous marier? Deux. Absolument, vous avez raison. Bon, ben ça fait 10, 10 et 6, ça fait 16, on est...
9: Oui.
0: Bon, Marcel, entraînement intensif, et puis vous revenez quand vous voulez.
9: Pas de problème.
0: Gagnez au moins le concours de belote cet après-midi.
9: Ah oui, il n'y a pas de problème, oui, je vais parler avec les femmes, ça va aller très bien.
0: Bon, ben d'accord, je vous fais un gros bisou et je vous dis à bientôt. Merci Marcel, à bientôt. Ciao Marcel.
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0: Bon, et bien aujourd'hui, c'est une petite journée. Très petite journée aujourd'hui, toute petite journée. Marcel a marqué 16 points. La copine d'avant, Martine, a marqué à 23 points. C'était déjà un petit peu mieux. 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Il faut battre Cyril qui est à Lons, qui a marqué 54 points hier. Allez, demain 11h, on y sera.
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0: Il est midi. Le journal est présenté par Sophie Péridieu. Bonjour Sophie.
13: Bonjour, toujours pas de nouvelles de l'homme qui a été emporté par le Gave à Lourdes hier. Les recherches se poursuivent ce midi en aval de Lourdes, donc pour tenter de retrouver ce quadragénaire. Il s'est noyé en début d'après-midi, Thomas Giraudeau.
14: Oui, la victime a 47 ans, elle est toujours activement recherchée donc par les policiers de Lourdes, hein, nous indique ce midi la procureure de la République de Tarbes. Hier, un peu avant 14h, alors qu'il fait plus de 30 degrés à Lourdes, l'homme décide d'aller se rafraîchir dans le Gave, près du parking de La Rouzaste, au sud de la ville, d'après nos confrères de la République des Pyrénées. Et là, l'homme est surpris par la puissance du courant. Il est emporté par le fleuve. Un membre de sa famille qui est avec lui n'arrive pas à le rattraper. Le quadragénaire commence à dériver. Il lutte contre le courant. Des passants l'aperçoivent quelques centaines de mètres en aval, depuis le pont Saint-Michel, celui qui relie la ville au sanctuaire. Il le voit avant qu'il disparaisse dans l'eau. L'homme commence à couler. Les pompiers sont alertés. Des plongeurs arrivent, fouillent le gave, mais ne retrouvent pas la victime. Les recherches se poursuivent donc, toujours ce midi, dirigé par la police de Lourdes.
13: Merci à Thomas Giraudeau. Un motard de 47 ans et lui est mort dans un accident de la route à Asson hier après-midi, à côté de Naï, sur la départementale 35. Il roulait avec un groupe d'amis, tous venus du Portugal.
12: Et puis plusieurs morts en Belgique dans la collision entre un car scolaire et un train.
13: Alors cela s'est passé ce matin vers 8h au nord du pays, en Flandre, à un passage à niveau. Et on y reviendra bien sûr tout à l'heure à 13h. Pendant 2 jours, la commission des affaires culturelles et d'éducation de l'Assemblée nationale examine les mesures visant à prévenir et lutter contre les violences en milieu scolaire. Le projet sera ensuite débattu en séance publique le 1er juin.
12: On parle de sport, basket et l'Élan Béarnais qui a fait un premier pas dans son quart de finale de play-off.
13: Victoire au Palais hier soir, 89-87 face à Champagne Basket après prolongation dans un palais des sports à l'ambiance très chaude, autant en raison du scénario que de la température élevée. L'Élan Béarnais, privé de son américain Marvin Clark, Bastien Pinot et François Wibo ont eux joué malgré un virus. Des circonstances qui font dire à l'entraîneur Michael et que même si ce n'était pas un beau match, c'est un succès précieux.
15: Le plus important, c'est la victoire, bien évidemment. Et peu importe la manière, ça fait 1-0. C'est ça le plus important. C'est bien d'avoir été la chercher, surtout qu'il y a beaucoup d'améliorables. Dans 3 jours, je pense qu'on peut faire beaucoup mieux. Et comme je dis, l'important, c'est la victoire, même si on a joué beaucoup, beaucoup pour ne pas perdre. Et ça, je ne veux pas de ça. On a le droit de perdre, mais je veux qu'on joue pour gagner. Donc non, les playoffs, c'est pas que du beau basket, c'est pas que des paniers marqués, c'est du combat. Avec cette équipe-là, ça fait 3 matchs que l'on joue. C'était toujours que des matchs serrés. Mais aujourd'hui, on inverse la pression. Autant on l'avait nous sur ce premier match à domicile, là, on la met chez eux.
13: Et le président de l'Élan, lui aussi, a apprécié la solidarité avec laquelle son équipe s'en est sortie pour emporter ce quart de finale. Allez, Guillaume Verbino.
16: C'était pas facile, hein. C'est les playoffs, c'est une lutte âpre et voilà. Je crois qu'on a travaillé ça toute la saison, ça s'est vu peut-être un peu plus sur la deuxième partie de saison. On a gagné cette confiance et donc on est là dans ces playoffs, c'est certain. Et voilà, on a fait ce qu'il fallait, c'était juste, mais on a fait ce qu'il fallait. Donc maintenant, on se concentre sur le match de jeudi à Châlons-en-Champagne.
13: Et les réactions du coach et du président, vous avez pu les entendre hier soir en direct dans l'après-match sur ICI Berne Bigorre. ICI Berne Bigorre qui continue de vous faire vivre tous les matchs des play-offs de Lyon en intégralité. Ça sera donc jeudi soir après-demain à Châlons-en-Champagne pour le match 2. Si les Lyons gagnent, direction la demi-finale. Sinon, il aura un match 3 dimanche au Palais des Sports. Et pour ceux qui préfèrent le foot, sachez que Saint-Etienne et Nice s'affrontent eux en barrage aller pour l'accession en Ligue 1. Et c'est ce soir, on parlait de chaleur tout à l'heure avec cette noyade, eh bien cette vague de chaleur est inhabituelle pour la saison avec des températures caniculaires dans tout l'ouest du pays et chez nous aussi puisque depuis 5 jours il fait plus de 30 degrés à Pau.

0: faites attention aux enfants demain, prenez-en soin. 36 degrés également jeudi. Alors nous, en fait, dans notre malheur, c'est vrai qu'il fait très chaud dans la journée, mais il y a une chose très importante, on ne peut pas parler de canicule parce qu'on descend en dessous de 20 degrés.
1: Bien.
0: Oui, je sais, chez vous, il fait 24 degrés, mais c'est 19 degrés, 16 degrés, et c'est pour ça qu'on respire un peu mieux. Voilà ce qu'on peut dire de la météo. Merci beaucoup, Sophie Péridieu.
1: Bon appétit.
0: 5, bon appétit à tous. Voici au taquet.
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1: Bonjour la France, j'espère que tu vas bien la France. J'espère que t'as pas trop chaud la France, que c'est chaud. Hein,
4: c'est chaud, il fait chaud. Bonjour Valérie.
1: Comment ça va?
4: Ah bah j'ai chaud.
1: Alors je vous rappelle que vraiment alors par chance,
4: oui,
1: la personne a remporté hier la
4: c'est
1: première
4: vrai.
1: Manche. Comment vous dire que aujourd'hui, bien évidemment, c'est moi qui vais gagner. Je vous rappelle que toute la semaine, nos candidats vont s'affronter pour se sélectionner pour la finale de vendredi. Le premier prix, c'est un week-end de roi, les gars. Oui, c'est un week-end exceptionnel à Autun, à l'occasion de quelque chose de royal. Oui, c'est l'Augusto d'un homme, le rêve du roi. C'est pour deux personnes. Alors attention, c'est votre radio ici et l'office de tourisme du Grand Autunois Morvan qui vous invite à l'occasion du rêve du roi. Attendez, je ne vais pas prononcer ça d'une façon exceptionnelle.
4: Allez-y, allez-y.
1: Augusto d'un homme. Voilà. Alors, vous partez le vendredi, vous choisissez votre transport parce que le transport est compris, train ou voiture. Vous allez dormir deux nuits à l'hôtel de la gare. Les petits déj, les dîners, les déjeuners sont inclus. Et vous allez évidemment visiter, ça va être super, parce que vous allez visiter la magnifique ville d'Autun, le musée, le site archéologique du Mont-Beuvray, le château de Couches. Mais attention, c'est pas tout. Parce que le climax, c'est le vendredi soir. Parce qu'à la nuit tombée. Mais oui, à la nuit tombée, le théâtre antique d'Autun va s'illuminer et ça va devenir la scène de l'un des plus grands spectacles historiques de France. Un show monumental. Et ça, croyez-moi, vous êtes peu près de l'oublier. Ça, c'est le premier prix. Le deuxième prix, c'est quoi?
4: Bonne journée, rendez-vous demain, c'est la fin d'au taquet. Il y a tellement de cadeaux, c'est tellement merveilleux qu'on a, voilà, on prend un temps de dingue. Bah, vous le savez, on a du bon café.
1: Bien sûr.
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1: Jingle. On accueille nos deux candidats du jour, Colin et Marie-Laurence. Bonjour.
4: Bonjour.
5: Bonjour.
6: Bonjour. Bonjour à tout le monde et bonjour.
1: Alors.
4: Oula.
1: Oh, mec.
4: Ça part mal.
1: Mec, tu me vois plus. Alors, Colin, tu joues avec ICI Gascogne. Tu as 25 ans. Tu habites à Mont-de-Marsan. J'ai bon?
5: Exactement. Impeccable.
1: Impeccable. Alors, tu es en couple avec Élise. Et on a un petit métier, un petit métier dans l'immobilier, hein? Qu'est-ce que...
5: Exactement.
1: Alors, qu'est-ce qu'on
5: Exactement,
1: fait?
5: Dans l'immobilier.
1: Alors, tu fais quoi?
5: Je cherche des maisons à vendre, j'essaie de les vendre, et puis si tout se passe bien, après, moi, je suis notaire avec les clients.
1: Ah, voilà, un beau métier, vendre des maisons. Petit, tu voulais quand même bosser dans les voitures, donc...
5: Exactement, j'ai quand même assouvi mon rêve. Pendant 4 ans, j'étais vendeur de voitures chez plusieurs marques françaises et étrangères.
1: Eh ben voilà.
5: Et voilà, donc là j'essaye d'autres choses.
1: Eh ben t'as bien raison. Alors tu fais beaucoup de rugby, hein. Tu en as fait beaucoup et maintenant tu fais du triathlon. Tu es un grand sportif.
5: Exactement,
4: oui.
5: J'ai essayé de me dépenser. J'ai fait pendant 15 ans du rugby, effectivement. Et là je choisis un truc un peu plus complet avec le triathlon qui allie trois disciplines, natation, vélo et course à pied. J'en ai fait un samedi où j'avais toute ma famille qui était là, donc c'était super.
4: Oh, il m'a perdu là, il y a trop de sport là.
1: Trop de sport.
4: Je suis perdu là.
1: Bon, en même temps, tu bricoles pas, hein, tu comptes un peu sur ton père, qui lui est bricoleur, c'est ça?
5: C'est ça, lui est très bricoleur, je me rappelle quand j'étais petit. Je disais, si mon papa, s'il existait un métier où il faut tout faire, mon papa il le ferait.
1: Eh ben voilà.
5: Donc, mais il n'a pas cette qualité, il ne l'a pas passé. Non.
1: Ah, bon, bah, c'est pas grave, on ne peut pas tout faire. Hein. Il y a un moment donné, tu cuisines, tu fais des tartes salées, enfin, on est à ça de Top Chef, si j'ai tout compris.
5: C'est ça, j'ai raté l'inscription, mais oui, il faudra que je m'inscris dans quelques années.
1: Ouais,
4: des appartements sur M6, de Top Chef sur M6, vous parlez de brico-déco sur M6.
1: Oui, bah évidemment.
4: Dites-moi, vous revenez pas sur M6?
1: On sait pas, on verra bien.
4: Oh, attends, tout le monde le sait.
1: Alors, mon petit chat, c'est la première question vraie ou faux qui peut te permettre de marquer un point. Tiens, je te mets une petite chanson.

0: figure-toi qu'à Toulon, il y a un livreur qui distribue gratuitement des pizzas au volant d'une Ferrari. Est-ce que c'est vrai ou faux? Top chrono, 5 secondes.
1: Je dirais faux.
0: Et non, c'est vrai. Et oui, il y a un pizzaïolo qui a distribué gratuitement des pizzas avec sa Ferrari dans plusieurs quartiers de la ville. Ça a été relayé sur plein de réseaux sociaux. C'était pour faire connaître son restaurant. Et lui, il y en a qui choisissent les flyers. Lui, il a carrément loué la Ferrari et offert des pizzas, ce qui est pas mal aussi. Pas de points pour Colin.
2: Marie-Laurence est avec nous, avec Ici Occitanie. Comment ça va, Marie-Laurence? Ah là, c'est toi qui as un téléphone de toute nouvelle génération. Je sens que ça va être pratique. Marie-Laurence, est-ce que tu nous écoutes bien?
3: Je m'entends très très bien, comme vous étiez à côté de moi.
2: Ouais, alors ne bouge plus, ne respire plus. Parce que voilà, je ne sais pas si tu es dans un garage, dans une salle de bain, en tous les cas, on est ravis de t'accueillir. Tu habites à Calmont, c'est en Haute-Garonne. Divorcée, situation maritale, mais heureuse, Marie-Laurence.
3: Oui, oui, ça va, ça va. Je ne me refonds pas tous les soirs dans mon lit. Je sors, je vais au théâtre, je fais plein de choses.
2: Ah, ça c'est bien, on adore. Voilà, vous êtes dynamique, vous faites plein de choses. Tu as deux enfants, Arthur et Charlotte, la petite vingtaine. Qu'est-ce qu'ils font, Arthur et Charlotte, dans la vie?
4: Eh bien, Charlotte a fini ses études. Elle cherche actuellement un emploi. Et Arthur est à moitié, je dirais, études. Il est parti faire une année de césure en Australie. Ouais. Et il va bientôt revenir là pour faire son master.
2: Pour faire son master, c'est ça? C'est ce que j'ai compris.
4: Ouais.
2: Bon, bah, plein de bonnes choses pour Arthur. Alors, on t'appelle Lolotte, on t'appelle Marilo, on t'appelle pour tes enfants. Comment ils t'appellent, tes enfants?
4: Même.
2: C'est à l'anglais, vous savez que je suis nul en anglais.
0: Oui, mais enfin, quand même, c'est la base.
2: Ah, et Marie, Laurence, elle travaille dans l'aéronautique.
3: Et oui, comme beaucoup de gens, qui travaillent sur Toulouse.
2: Oui. Ah oui, bah oui, t'es surtout. Qu'est-ce que tu fais dans l'aéronautique? Parce que c'est large, hein, pour le coup.
3: Oui, assistante d'équipe.
2: Assistante d'équipe, d'accord. T'as une équipe de combien?
3: Oh, presque 40 personnes.
2: D'accord, ah oui, donc ça fait un petit peu de monde. Et avant, t'étais documentaliste technique, et plus jeune, t'aurais aimé avoir une librairie. Voilà, on commence à savoir plein de choses.
3: Ah ouais.
2: Ah ouais.
3: Oui.
2: Bah, t'as un amour.
3: C'est toujours mon rêve. Hein.
2: Ah, mais il est jamais trop tard, hein, franchement. Pourquoi
3: oui,
2: pas?
3: Oui, oui.
2: Allez, nous allons jouer. Marie-Laurence, bienvenue dans la compétition. Un premier point peut-être à gagner maintenant pour partir à Autun, notre destination de la semaine. Voilà.
0: Qui passait par là a tout emporté.
2: Secrètement, j'ai toujours rêvé qu'elle fasse un autre tube. J'ai toujours, j'attends toujours d'ailleurs. Parce que j'adorais, moi, comme un ouragan.
0: Très bien.
2: Voilà. Alors, question. La climacophobie et la peur de la pluie et des ouragans. C'est pour ça qu'on a écouté Stéphanie. Je répète cette question, est-ce que c'est vrai ou faux? La climacophobie et la peur de la pluie et des ouragans. Top chrono, 5 secondes.
0: Hein?
2: Comment?
3: Faux.
2: Faux. La climacophobie, tu as raison, désigne en réalité la peur, alors c'est fou ça, la peur des escaliers. Je ne savais pas que ça portait un nom. Climacophobe, c'est celui qui a peur de tomber dans les escaliers.
0: Voilà, c'est super. Colin, pas de points. Marie-Laurence, un point. Et là, tout de suite, vous écoutez ici. Et on va danser, on va bouger son petit boule avant l'été. Pour une begin avec toi, Marc Lavoine. Pour une begin avec toi. Allez, à tout de suite, mes chéris, on vous kiffe.

0: Ah bah, pour une biguine avec des glaçons, avec la citronade, avec la petite pantalo et la fraise à l'eau, là, on a envie de se rafraîchir avec Marc Lavoine.
1: Eh ben oui.
0: Sur ici fraîcheur.
1: Jingle.
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0: Il fait frais à Autun. Pareil que c'est bien.
1: Bah,
0: un petit coin d'ombre sympa.
1: Ouais, ça dépend. Hein. Tout le monde, toute la France est sous la canicule, là, monsieur. Hein,
0: oui, donc, sous les arbres.
1: Voilà. Alors, on joue avec Marie-Laurence, qui joue avec ici Occitanie, et Colin, qui joue avec ici Gascogne. Ça va, sinon, je vais m'acheter des mots, je reviens. Alors, Colin, qui est donc agent immobilier, tu es aussi administrateur de l'association Les Colosses aux Pieds d'Argile. Et alors, parle-nous donc de cette association. Qu'est-ce que c'est? C'est fait pour quoi? Comment? Pourquoi? Voilà.
3: Exactement, je suis administrateur depuis 2019 dans cette magnifique association qui a été lancée par Sébastien Boy, un ancien joueur de rugby professionnel qui a été victime de viol. Et donc cette association a pour but de lutter contre ce fléau qui en avance sur ce sujet, mais il y a encore énormément de pas à franchir. Donc voilà.
1: Eh ben, c'est une très belle association. Et tu en as créé une toi-même qui s'appelle les Cagouillous. Et qu'est-ce qu'on fait dans les Cagouillous? Les Cagouillous?
3: Alors les Cagouillous, c'est une, ça veut dire en patois, ça veut dire escargot.
1: Et oui.
3: C'est une association de copains de rugby qu'on a créé récemment pour partager des moments, promouvoir le rugby amateur. Et donc là justement, je passe un petit appel, on se fait un point de rugby à 5 flags le 20 juin à Grenade-sur-Adour. Donc voilà, c'est juste pour un petit peu parler tant qu'il court, se rassembler, nous promouvoir le rugby, qu'on sait faire, le rugby amateur, etc.
1: Eh ben oui, et puis surtout, par les temps qui courent, effectivement, c'est pas mal de prôner la bienveillance et le rassemblement. Alors, on a une petite habitude avant d'éteindre la lumière, on scrolle sur Twitch ou YouTube.
3: Oui, un peu trop.
1: Eh voilà, alors c'est quoi tes chaînes Twitch préférées?
3: Oh, je regarde un petit peu de tout, comme à l'image de la musique, j'écoute beaucoup de variétés, et là c'est pareil pour Twitch et YouTube, beaucoup de créateurs de contenu. Ce week-end notamment à Bordeaux, il y avait un match de rugby organisé par les créateurs de contenu qui était très sympa. Donc voilà, ça me permet, c'est mon divertissement.
1: Eh ben voilà, c'est ton petit somnifère. Alors, Colin, voici la deuxième question, vrai ou faux. Essayons de la gagner. Tiens, je te mets une petite chanson. Colin. Pour ceux qui n'ont pas vu le film, c'est Ice-T qui chante cette
0: film.
1: C'est
0: très bien, ça. J'adore.
1: Merci Céline d'avoir trouvé ce morceau exceptionnel. Alors, écoute bien la question. Grâce à l'IA, il est possible d'inventer de nouvelles couleurs. Est-ce que c'est vrai ou pas? Top chrono, 5 secondes.
3: Je dirais vrai.
1: Non, c'est faux. Il est impossible, même pour l'IA, d'inventer une nouvelle couleur que l'œil humain n'a jamais vue. Parce que notre vision reste limitée aux couleurs que nos yeux peuvent percevoir. Donc non, pas de point, Colin.
0: Marie-Laurence, qui pour l'instant a un point avec ici Occitanie, qui travaille donc à Toulouse, dans l'aéronautique, la ville rose, Marie-Laurence. Alors Marie-Laurence, elle fait du sport. C'est quoi le sport, là, le postural ball? Qu'est-ce que c'est que ça?
4: C'est ça. Mais alors, moi, je suis pas une grande sportive comme Colin. Hein.
0: Oui.
4: Moi, je fais ça sur mon lieu de travail, entre midi et deux, avec mes copines. Le but, c'est de travailler les muscles profonds et surtout de gagner au niveau de l'équilibre. Voilà.
0: Ah oui, c'est intéressant. Travailler les muscles, c'est ce qu'on fait régulièrement avec Valérie.
1: Ah bah, moi, je le fais tout le temps.
0: Alors, regarde, on prend des stylos, on les soulève, on a fait travailler les muscles.
1: Ouais.
0: De la marche, du vélo, tu participes même parfois à des marches qui luttent, qui permettent d'apporter sans doute ou qui financent le cancer du sein. Voilà, tu participes à des choses associatives, si j'ai bien compris.
4: Oui, tout à fait, oui, parce que c'est quelque chose à laquelle je suis très sensible.
0: D'accord.
4: Il y a pas mal il y a des cancers du sein, hélas, dans ma famille, il y en a plusieurs, donc quelque chose qui me touche beaucoup.
0: Mais c'est bien, il faut penser à se faire dépister, c'est très important. Alors Valérie ne va pas être contente parce que madame est une catastrophe, c'est la caca, c'est la tata en bricolage.
1: Ah bah ça s'apprend, hein.
0: Mais à quel point c'est la catastrophe?
4: Oh bah là, récemment j'ai pensé un vieux meuble, je l'ai peint à peu près correctement. Et puis j'ai dit, bon allez, je passe une petite couche de vernis, mais le vernis, j'en ai trop mis et il y a eu des coulures, voilà.
0: Ah, il se passe quoi quand on met trop de vernis, du coup?
1: Eh ben, on ponce, on reponce et on remet du vernis doucement.
0: Il faut tout refaire, quoi.
1: C'est pas très grave, ça.
0: Ouais. Bon. Allez, tiens, juste avant de jouer, raconte-moi, c'est quoi ce cours d'Ikebana que tu prends? C'est quoi, ça?
4: Ah oui, que je prenais, oui, oui. Ben, j'ai eu une période, c'est de l'art floral japonais. Ben voilà, réunis toutes, et puis on apprend à composer des bouquets japonais. Voilà, dans les règles de l'art, ouais, c'est divin.
0: C'est une discipline artistique pour composer le bouquet. Ce que tu disais, ça s'appelle Ikebana japonais.
1: Oui.
0: Tu connais?
1: Ah oui, je connais, oui.
0: Ah oui.
1: Et oui,
0: c'est là qu'on boit la culture.
1: Ça s'appelle la culture générale.
0: Voilà. Allez, Marie-Laurence, c'est bien. Oui. Moi, on apprend tous des choses dans cette émission. Voici une question. Et Walker Texas Rangers nous rejoint. Rangers.
1: Oh là là, cette série, mon Dieu.
0: Et oh, Valérie, j'ai envie de prendre mon 4x4 et de partir dans le Californie. Enfin, pas en Californie, dans le Texas. Oui, parce qu'il est question du Texas. Marie-Laurence, c'est un état américain.
4: Oui.
0: Le Texas, c'est plus grand que la France. Je l'affirme. Est-ce que c'est vrai ou faux? Top chrono, 5 secondes.
4: Ah ben, oui.
0: Le Texas serait plus grand que la France?
4: Oui.
0: Oui. Tu as raison, 695 000 km², alors que la superficie de la France est de 549 000. Ça paraît fou, hein, même si on additionne les territoires d'outre-mer, etc., etc. Non, le Texas est bien plus grand que nous. Bravo.
1: Et voilà, deux pour Marie-Laurence. Colin, on va se mettre une petite pile, hein, mon petit chat. Le temps d'écouter Sous le vent. Ah, Sous le vent. Garou, Céline Dion. C'est une chanson romantique pour les couples pendant les karaokés. Vous écoutez ici, on vous aime. À tout de suite, mes petits chéris.

0: Exactement, Céline Dion, Garou sous le vent, 16 concerts attendus à Paris pour Céline Dion quand même. C'est l'événement, la rentrée, Valérie, Céline Dion.
1: Ching.
0: Elle n'aime pas Céline Dion.
1: Non, je m'en fous, surtout vu le prix des places.
0: De c'est vrai. C'est
1: enfin,
0: ici.
1: À un moment donné, c'est trop cher, quoi. Voilà. Faites des prix moins chers de concerts. Allez, nous sommes avec Colin, qui n'a pas de points. Tu n'as pas de points. Donc là, on va faire... Oui, il y a le quiz musical. T'aimes la variété française. J'espère que tu vas trouver les deux mots à trouver. Alors, il y a un truc que j'aimerais comprendre. Si t'étais un animal, tu voudrais être un singe. Oui. Lequel?
2: Alors, pas, on va dire le, comme ça, Louis. Pourquoi le singe? J'avais pas trop d'idées, mais c'est vrai que le singe, ça m'a toujours, les singes en général, ça m'a toujours fasciné, dans le sens où c'est l'animal qui évidemment se rapproche le plus de l'homme dans son comportement, etc. Ouais. Et ça peut donner scène à ça peut donner une image à des scènes assez cocasses, donc c'est assez drôle.
1: Donc tu veux être un Ouistiti comme dans Indiana Jones, tu veux pas être un chimpanzé ou un gorille, tu veux être un Ouistiti, un truc un peu malin, quoi.
2: On verra, je laisserai choisir la nature.
1: Ok, d'accord. Bien, alors, comme je te l'ai dit, c'est le quiz musical. Là, on est parti sur les deux mots manquants. Je vais te faire écouter une chanson de Claude Nougaro. Et évidemment, quand le mot est à trouver, tu entendras le bip, bip. Et on fera un point après. Écoute bien, Claude Nougaro.

0: 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Top chrono, 10 secondes, c'est quoi les deux mots?
1: Alors, pour le premier, je dirais barbare.
0: Ouais.
1: Et le second, démarre.
0: Ok. Eh ben, on va écouter tout de suite. Si t'as raison, c'est parti.

0: 2 points. Voilà, tu t'es bien réveillé là, c'est bien, 2 points quand même.
1: Marie-Laurent, c'est le clin d'œil pour toi, toi qui es de Toulouse, t'aurais pu tomber sur Claude Nougaro, ça aurait été simple finalement pour toi.
2: Ben ouais, mais bon, allez, au moins mon adversaire a remonté, c'est tant mieux pour lui.
1: C'est vrai, c'est vrai. Tu sais, moi hier, j'ai eu un candidat, à 1h moins 10, il était encore à 0. Hein, donc, et puis finalement, il l'a gagné. Non, c'est juste histoire de vous rappeler que j'ai déjà un candidat. Bref. Marie-Laurence, qu'est-ce qu'on fait? On joue tout de suite? Elle n'a pas réagi. Tu réagis plus, hein? Tu ne dis plus rien.
0: Oh là là, moi, tu sais, j'ai.
1: Ouais, non, mais voilà, t'es passé à autre chose. Allez, on y va tout de suite pour ton quiz musical. Donc, c'est une chanson de rock voisine. C'est la plus connue, c'est Hélène. La chanson va s'arrêter à deux reprises et tu l'as compris, dès que tu entends les. Eh bien, il faudra trouver les deux mots manquants. On y va. Seul sur.

0: Voilà, alors, seul sur le sable, les yeux dans l'eau, mon rêve était trop beau, qui s'achève. Tu partiras à 100 000 lieues de moi, comment ton sourire? Top chrono, 10 secondes.
1: Alors là, je pense que je vais avoir zéro, hein. Je vais être magique, le premier mot.
0: Ouais.
1: Et le second, c'est retrouver, mais franchement, j'y suis pas du tout, je pense.
0: Tube de 1989, numéro 1 du top 50 pendant des semaines, il y en a pas un là, t'as pas tapé dedans, hein. Alors on écoute, ouais. Seul sur le sable,
2: les yeux dans l'eau.
0: Jusque là, tout va bien.
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0: La saison.
2: L'été qui s'achève, tu partiras.
1: Oui.
2: À 100 000 lieues de moi.
0: Comment
2: oublier ton sourire.
0: Et tellement de souvenirs. Et ben le souvenir des points qui s'éloignent pour toi. Hein.
3: Alors,
1: j'ai d'autant plus honte que je l'ai vu en concert.
3: Oh, et bravo. Alors. Et ben voilà. Bon allez, ça fait 2 partout, 2 pour Colin, 2 pour Marie-Laurence. Là tout de suite, c'est l'heure de la réclame et l'actualité dans vos régions grâce au 44 local de votre radio ici. À tout de suite.
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4: Nous sommes mardi, mais nous pensons déjà à notre week-end à venir. Vous nous avez laissé un message sur notre répondeur au 05 59 98 30 60 pour nous annoncer un concert du côté d'Oloron.
7: Le concert de la chorale béarnaise d'Oloron-Sainte-Marie, la Vinanelle, le samedi 30 mai à 20h30 à la cathédrale d'Oloron. Un mélange de musique classique et des chants du monde, accompagné par le pianiste Hervé Carrère.
4: Voilà de quoi vous occuper dans le coin d'Oloron ce week-end. Par contre, vous êtes à Oloron, vous êtes peut-être concerné par des coupures d'électricité. On vous en parle depuis ce matin. Il y en a qui sont toujours en cours, hein, jusqu'à 17h. C'est la route des crêtes. Depuis midi, c'est revenu du côté du quartier Le Bagé. Par contre, jeudi, sont prévues d'autres coupures de courant entre 14h et 17h à Oloron-Sainte-Marie, quartier Saint-Paul-de-Haut, à Pince, impasse Mirande, rue Étienne-Martin et l'eau Mirande. Soyez.
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3: Je vous rappelle que Colin et Marie-Laurence sont à égalité 2 points. Ils tentent de se qualifier pour la finale de vendredi. Le premier prix, c'est un week-end exceptionnel à Autun à l'occasion d'Augusto Donum, le rêve du roi pour 2 personnes. L'office de tourisme de Grand Autunois Morvan vous offre un week-end de rêve. Vous aurez l'hôtel de la gare, vous aurez tous les déjeuners, les petits déjeuners, le transport compris. Vous visiterez la ville d'Autun, son musée, le site archéologique du Mont Beuvray, le superbe château de Couches, mais c'est pas tout. Parce que le vendredi soir, à la nuit tombée, le théâtre antique d'Autun va s'illuminer et deviendra la scène de l'un des plus grands spectacles historique de France. Ça, c'est le premier prix. Et le deuxième prix, c'est la machine à café Malongo, avec ses 32 dosettes et ses 6 verres en verre. Reprise de... Hein ? Allez, jingle. Bah oui.
0: On salue l'équipe d'ici Bourgogne, d'ailleurs.
3: Exactement,
0: pour ce beau cadeau.
3: Exactement, ici Bourgogne, quelle belle région, la Bourgogne.
0: Moutarde, dis
3: non. Mais non, le vin de Bourgogne, mon Dieu.
0: Les hospices de Beaune.
3: Oui.
0: Vous allez bientôt connaître.
3: Alors, Colin, tu as repris la main, tu as 2 points, je suis très contente. On va continuer sur cette lancée. Alors, comme ça, pour l'anniversaire de ta sœur, tu lui as offert une pochette de jeux à gratter. Hein? Et dedans, il y avait... Un faux ticket gagnant à 20 000 euros ?
0: Non.
9: On m'a calmé, hein. Normalement, c'est le plus gros la somme.
3: Non, mais attends, tu lui as mis dedans un faux ticket. Donc, elle regarde, elle découvre qu'elle a gagné 20 000 euros, elle est comme une dingue. Toi, pendant ce temps-là, évidemment, tu filmes.
9: Exactement.
3: Et alors, qu'est-ce qui se passe-t-il ?
9: Et alors, la réaction est assez hilarante. Au début, je voulais vraiment faire une plus grosse somme. Mais c'est vrai, bon, elle n'a pas de problème cardiaque, parce que bon, il ne faudrait pas non plus être débile à ce point-là. Mais je voulais faire une plus grosse somme, on m'a calmé. Et donc, dans une pochette de tickets à gratter, il y en avait plusieurs, j'avais mis au milieu ce ticket à gratter, faux ticket à gratter. Et donc, alors, elle a gratté les trois couronnes, abété, 20 euros. Donc, elle explose de joie. Et donc, au bout de 10 secondes, moi, j'ai pas pu me retenir de rire. Et voilà, elle est très vite descendue, malheureusement.
3: Alors, comme elle est pas, voilà, elle a pas trop digéré d'avoir une fausse joie, elle s'est un petit peu vengée. Parce que pour ton anniversaire, elle est arrivée avec quoi comme cadeau?
9: Avec un nouvel iPhone.
3: Ah, voilà.
9: J'avais toute ma famille qui était réunie, et donc elle est arrivée avec une poche d'une marque d'opérateur, et elle m'a amené la boîte de l'iPhone en me disant, voilà, on s'est tous cotisés. Donc, le retour de la médaille a été très, très dur.
3: Parce que t'as ouvert la boîte, et il y avait quoi dedans?
9: Il y avait un vieux téléphone.
3: Et oui, il y avait un vieux Nokia avec le serpent, tout ça, là. Eh ben, elle s'est bien vengée, bien fait pour toi. Voilà. Enfin, c'est très drôle, hein. Ceci étant dit, je trouve que c'est une très, très bonne vanne. Alors, on va essayer de marquer 3 points de plus avec la question à choix multiple. Je te pose la question, je te propose des réponses. Mon top chrono, tu auras 10 secondes pour me donner la réponse. Tiens, une petite chanson. Avec Monsieur Eddy qui chante Soif d'aujourd'hui. Alors, quel objet a inspiré la forme des premières bouteilles de coca? Une fève de cacao? Une ampoule électrique? Une quille de bowling? Ou les joues d'Éric Bastien?
0: C'est une honte.
3: Donc, quel objet a inspiré la forme des premières bouteilles de coca? Une fève de cacao, une ampoule électrique, une quille de bowling ou les joues d'Éric Bastien? Top chrono, 10 secondes.
9: J'étais tenté de dire les joues d'Éric Bastien, mais on va dire plutôt la fève de cacao.
0: C'est dégueulasse.
3: Pardon. C'est une bonne réponse. Voilà, évidemment, c'est la cabosse de cacao. Et c'est très, très bien. Voilà, 5 points pour toi.
0: Oui, j'ai des bonnes joues. On peut mettre plein de choses dedans. Et de la bonne cuisine, peut-être celle que Marie-Laurence prépare pour nous. Elle habite à Calmont, en Haute-Garonne. Elle travaille à Toulouse, avec ici Occitanie. C'est vrai que t'es gourmande, Marie-Laurence. Hein, on va se dire les choses.
7: Oui. Ouais. Et oui, hélas.
0: Oh, mais hélas, non. C'est une bonne chose. Tu dois ça de ta grand-mère?
7: Ouais. Oui, en fait, à ma grand-mère qui était cuisinière dans une famille bourgeoise à l'époque, en Bourgogne. Et puis voilà, et puis ça s'est transmis de génération en génération. Et ma maman cuisine très bien, mon papa cuisine très bien. Et puis voilà, et puis moi je suis gourmande et je cuisine.
0: Alors tu fais des confits.
7: Je prends des kilos.
0: On est tous là.
3: Mais... Excuse-moi, tu dois ça de ta grand-mère. Alors tu tiens ça grand-mère,
0: ouais.
3: Ou tu dois ça à ta grand-mère? Excusez-moi, mais il y a un moment donné, des enfants nous écoutent.
0: Merci, maître Capello.
3: Voilà.
0: Heureusement qu'elle est là. Tu adorais le risotto, ou tu adoras le... Comment on dit?
3: Tu adores, tout simplement.
0: Tu adores le risotto, moi aussi j'adore. Tu as une recette particulière?
7: J'adore. Ouais. J'adore, là par exemple en ce moment avec des asperges, c'est absolument délicieux.
0: Ah là là, oui. Et tu fais des tartes aux asperges d'ailleurs?
7: Oui, tout à fait. Tout à fait, avec une base de parmesan. Les invités se sont régalés.
0: Des verrines également, des grillades. Par contre, t'es pas très dessert. Moi, j'aime un peu déçu. J'aime bien les desserts. Moi, t'en fais pas du tout.
7: Non, mais je suis très peu, en fait, moi, à part les tiramisu et les charlottes. Comme ma fille, d'ailleurs. Voilà, je suis pas sucrée, en fait. Je suis plutôt salée.
0: Bah, écoute, moi, le tiramisu, ça m'ira très bien. Alors, qu'est-ce que c'est cette histoire? Chaque fois que tu vas dans un pays, et Dieu sait que tu voyages beaucoup, tu ramènes un éventail.
7: Ouais, mais c'est... Alors, j'ai jamais collectionné. Je comprenais pas pourquoi les gens collectionnaient. Et puis, finalement, je crois que je me suis prise d'affection pour les éventails. Et du coup, chaque fois que je pars, maintenant, j'en ramène un. Et ma foi... Mais c'est pas pour les enfermer dans une armoire. Hein.
0: Bah oui, tu les utilises. Voilà. Ok. T'en as deux de Sardaigne, t'en as qui viennent d'Espagne, t'en as qui viennent du Canada. Puis bientôt, tu vas aller à New York, donc tu vas peut-être en ramener, justement, des États-Unis.
7: J'y compte bien, ouais, l'année prochaine. Ouais.
0: Qu'est-ce que tu vas faire aux États-Unis? Tu vas pourquoi?
7: Eh ben, déjà voir New York, parce que je n'ai pas vu la dernière fois que j'y suis allée. Et puis, je vais voir mes amis, mes témoins de mariage là-bas.
0: Ah, ils vivent là-bas, d'accord. En Caroline du Nord, c'est ça, hein?
7: C'est ça. Voilà.
0: Voici ta question. Est-ce que tu aimes Astérix et Obélix?
7: Ah, j'aime bien, ouais, c'est super
0: sympa. C'est génial, on va parler de Tintin. Allons-y.
10: Montre-toi donc, diplodocus, babouin, mégalomane, flibustien.
0: Tu l'as reconnu, non, Tintin? C'est qui? C'est qui? Tu l'as, celui-là, c'est Haddock. Marie-Laurence.
11: Oui, oui.
0: On vient
11: oui,
0: d'écouter le capitaine Haddock. Quel est le prénom du capitaine Haddock? Parce qu'il a un prénom dans Tintin. Voici les propositions.
11: Okay.
0: Est-ce qu'il s'appelle Théodore, Archibald, Norbert? Beaucoup l'ignorent. Mais Valérie est aussi un prénom masculin. Top chrono, 10 secondes. Valérie, Norbert, Archibald ou Théodore, le prénom du capitaine Haddock?
11: Moi, je pencherai pour Archibald.
0: Tu dis Archibald. Il apparaît dans Le Crabe aux Pinces d'Or. Ce n'est que dans le dernier album de Tintin, Tintin et les Picaros, qu'on va découvrir quand il perd un peu la mémoire, qu'il s'appelle Archibald. Bravo! Bonne réponse, bien vu, hein.
3: Allez, ça fait 5 pour Colin, 5 pour Marie-Laurence, égalité parfaite. Et là, vous écoutez ici et vous vous dites, mais où va-t-elle nous emmener?
0: Mais où vas-tu nous emmener?
3: Eh bien écoutez, elle vous ramène Back to the 70s. Oh là là, j'ai 5 ans, j'ai pas encore de Tiag, mais qu'est-ce que j'aime ce chanteur. George Harrison, my sweet love.
0: Vous avez 5 ans, c'est donc ça.
3: Bah 70, hein.
0: 70. Ah oui.
3: Oui, ouais, je suis vieille. Allez, à tout de suite mes chéris, on vous aime, ça. Vous écoutez ici.
0: Vous faites du mal.

0: My Sweet Lord, George Harrison, à 12h42 sur ICI. Harrison.
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3: Je m'en pardon à tous les auditeurs qui savent parler anglais. Alors, nous sommes avec Colin qui a 5, Marie-Laurence qui a 5, Colin qui joue avec ICI Gascogne qui habite à Mont-de-Marsan, qui est évidemment qui est agent immobilier, fait du sport, qui aime bien les activités à sensation, qui, on l'a vu, fait des blagues à sa sœur avec des faux tickets gagnants. Mais dis donc, t'étais déjà petit, un peu... on est sur un petit bêtise. Ce qui paraît que...
4: Logique, on va dire, oui.
3: Oui, il voulait jamais faire de sieste, celui-ci. Donc, les parents, eux, comment vous dire, que comme tous les parents, la sieste, c'est vital. C'est là où les parents se rechargent. Donc, tes parents étaient obligés de t'enfermer à clé dans la chambre, mais toi, tu trouvais toujours un moyen de t'échapper.
4: C'est toujours compliqué. Ça a commencé par... il y avait une salle de bain traversante entre la chambre de ma sœur et la mienne. Je passais par celle-ci, évidemment, donc ils ont dû la condamner. J'avais même plus accès à la salle de bain. Ensuite, ils fermaient la porte à clé. J'avais pris un tournevis avant d'aller à la sieste pour pousser un tournevis, la clé, en avoir une autre pour pouvoir ouvrir ma chambre. Et ça a fini que je passais par la fenêtre en levant le volet roulant électrique. Donc ma mère fermait la porte à clé, avait condamné la salle de bain et courait vite au disjoncteur pour éteindre l'électricité de ma chambre et pas dire voilà que je puisse vraiment dormir tranquillement.
3: Mais est-ce que tu dormais au final ou est-ce que tu inventais d'autres stratagèmes?
4: Non, parce qu'au final, dès que j'étais calmé et que j'avais plus de solution, ça y est, c'était une super sieste.
3: Bah dis donc, mais pourquoi tu voulais pas dormir? Qu'est-ce que c'est? Tu voulais courir dans la nature?
4: Peut-être. Ou embêter mes parents, juste peut-être.
3: Ah, d'accord. Ouais. Bah, c'est bien, écoute. En tout cas, t'es malin. Je veux dire, moi, je sais pas si j'aurais fait tout ça pour échapper à la sieste. Moi, je pense pas du tout. Alors, il paraît que en 2017, pour le match France-Écosse, lors du tournoi Destination, t'as fait le coup d'envoi du match, c'est ça?
4: Exactement, notamment grâce à Sébastien Boy, donc avec l'association Colossoupe d'Argile.
3: Ouais.
4: Il m'a fait cette surprise-là, cette magnifique surprise de taper le coup d'envoi du match Destination France et que c'était magnifique.
3: Alors, t'as tiré devant 80 000 personnes dans le stade?
4: C'est ça.
3: Oh là là.
0: La pression, là.
3: Dis donc, t'as les images, bien sûr, parce que c'est passé à la télé.
4: Oui, j'ai les images et. Bizarrement, j'avais pas de stress. Je me suis rendu compte après de l'immense chose que c'était. J'en suis super fier.
3: Eh ben ça, c'est bien. Bon, alors, tu as 5 points. Marie-Laurence a 5 points. Est-ce que tu vas marquer la question cash et marquer 5 points de plus? Écoute bien la question. Quel métal entre principalement dans la fabrication des fils électriques? Les fils électriques sont fabriqués principalement avec quel métal? Top chrono, 10 secondes.
4: Je dirais du cuivre.
3: Eh bien, sache que c'est une bonne réponse.
0: Bravo.
3: Oui, parce qu'il est très bon conducteur d'électricité, il est sous-résistant, donc c'est très bien, ça te fait 10 points.
0: Bon, Marie-Laurence, on est pas mal, hein, on est à 5. Tu peux faire comme lui, marquer 5 points. Et vous serez encore à égalité, mais on va pouvoir vous départager avant 13h. T'as envie d'aller à Autun? Tu connais ou pas du tout, d'ailleurs, Marie-Laurence?
5: Absolument pas.
0: Ah bah voilà, ce sera une belle occasion de découvrir la région et de voir les beaux spectacles dans un bel hôtel, comme on vous le propose.
3: Oui, le château de Couches, il est magnifique.
0: Évidemment, t'iras avec qui, Marie-Laurence, si tu vas? T'emmènes qui?
5: Une copine, je pense.
0: Ok, t'as raison, ne donne pas de prénom, comme ça te laisse encore le choix, ne prends pas d'engagement.
5: Puis les choses peuvent changer d'ici là.
0: Exactement,
3: on peut s'engueuler à tout moment avec ses copains.
0: Ou elle peut rencontrer quelqu'un, peut-être qu'elle est divorcée, peut-être que... Tu as envie de rencontrer quelqu'un ou pas? Tu n'es pas obligé de répondre à ma question, hein, Marie-Laurence, d'ailleurs.
5: Oui, j'aimerais bien, oui, tout à fait.
0: Ok.
3: Bah écoute, tu vas nous dire en direct qu'est-ce que tu aimerais, qu'est-ce que tu attends d'un homme, physiquement, intérieurement, qu'est-ce qui te ferait plaisir, et puis on verra si...
0: Bon, allez, vas-y, oui.
3: Vas-y.
0: Allez, Marie-Laurence. Petite annonce.
5: Alors physiquement, j'avoue que ça m'est un peu égal, parce que je pense que quand on arrive à un certain âge, on est peut-être moins exigeant. Je pense que ce qui compte, c'est surtout le cœur, la bonté et puis l'honnêteté, voilà. Et pouvoir s'appuyer sur quelqu'un, je dirais, au quotidien, voilà, quelqu'un de fiable.
0: Écoute, tu habites Calmont, en Haute-Garonne, tu as écouté le message de Marie-Laurence.
3: Tu peux nous appeler au 0810 055 056.
6: Bien sûr.
3: Et nous communiquerons ton adresse à Marie-Laurence.
0: Oui, vous faites connaissance, vous prenez un café Malongo à Toulouse et puis ça finit à Autun, tout ça. Voilà.
3: Ça finit à Autun.
0: Évidemment, tout est possible.
3: Et oui, ça finit au Théâtre d'Antique.
0: Ça peut finir avec elle aux États-Unis. Oui, parce qu'elle a évoqué tout à l'heure New York. Tu t'es mariée à New York.
5: Oui, c'est ça. Je me suis mariée à New York. Mais oui, je sais. Voilà. Mes amis m'appellent un jour des États-Unis et me disent tiens, tu pourrais venir. T'es jamais venue encore chez nous voir notre voir la Virginie. Et puis je dis ok. Puis ma copine me dit tu pourrais aussi te marier. Tiens, c'est fait comme ça. Et j'ai dit ok, pourquoi pas. Donc je me suis mariée.
0: T'es mariée par Elvis là, un truc dans ce genre-là ou
3: Non, ça c'est Las Vegas.
5: Non, du tout.
0: Vegas.
5: Du tout. Non. Parce que ce genre de mariage, ça vaut pas grand-chose. Enfin,
0: ah oui, là, c'est un truc sérieux.
5: Et juridiquement, je me suis mariée comme une vraie américaine, avec des papiers qui allaient bien, j'ai payé pour ça. Et voilà, et mon livret de famille est passé par l'ambassade de France, donc c'est un vrai mariage.
0: Ok. Eh ben, écoute, rock'n'roll. Moi, j'adore. Allez, nous jouons pour tenter de t'offrir 5 points de plus et donc égaliser. Alors, c'est tout ce que je te souhaite. Un petit extrait, écoute.

0: est célèbre pour ses geysers et ses sources d'eau chaude naturelle. Top chrono, 10 secondes. Pays célèbre pour les geysers.
1: L'Islande.
0: Et l'Islande, tu crois les geysers, ça vient d'Islande ? Bien sûr que oui, située sur une zone volcanique très active, l'Islande, connue pour ses geysers, allait d'ailleurs à geysir, on les voit notamment sur place, c'est absolument magnifique, l'Islande c'est lunaire, si vous atterrissez en Islande, vous allez avoir l'impression qu'on atterrit sur la Lune.
2: Ça fait 10 chacun, vous êtes exactement à égalité, le bingo vous départagera, mais tout de suite on écoute la dernière chanson du monde, Florent Pagny, vous écoutez ici, à tout de suite mes chéris.

0: La dernière chanson du monde, Florent Pagny, sur votre radio ici.
1: Eh ben, c'est magnifique, on adore cette chanson. Et là, tout de suite, mes petits chéris, c'est la réclame.
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1: Ici, nous sommes avec... Ben, qu'est-ce qui t'arrive, toi?
0: Oh, ben, ils veulent jouer. Hein.
1: Non, ils veulent aller à la cantine, Iki.
0: Oh, ben, il y a des frites aujourd'hui.
1: Allez, c'est parti. Colin à 10, Marie-Laurence à 10. Alors, Colin, ça fait un an que tu es avec Élise, que vous étiez dans le même lycée, mais c'est un peu Tinder qui vous a rapproché. Et il paraît que t'es bordélique et que ta copine est maniaque. Ça se passe bien, la cohabitation?
5: On essaie de faire, on va dire qu'on est complémentaires, c'est ça qu'on dit, non?
1: Oui, voilà, on dit ça, on est complémentaires. Mais bordélique ou un peu bordélique?
5: Ben depuis un an, un peu moins du coup.
1: Ah bah oui. On fait le canard devant Élise. Ah là là. Et voilà. Alors, pour t'encourager à gagner le bingo, je te mets une chanson. Écoute, c'est pas de ton âge, mais apparemment, c'est toi qui l'as choisi.
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1: Ah, voilà. Voici les clés, tatilala, Gérard Lenormand, voilà. Alors, mon petit chou, aujourd'hui le bingo il est très simple. À mon top chrono, tu vas avoir 10 secondes pour me donner un maximum de noms, enfin de races de chiens ou d'animaux qui ont les poils ras, ou pas de poils, hein, ça veut dire. Donc, max de chiens ou d'animaux sans poils, poils ras, top chrono, 10 secondes.
5: Le teckel, le caniche, le bichon, le yorkshire, non, le chauchonnant, lama.
1: Non, bah alors tu m'en as donné qu'un, hein, le teckel, parce qu'il existe un teckel. Il y avait le doberman, le staff, le bull terrier, le braque de Weimar, le dalmatien, le pincher, l'éléphant, le cochon, le chasse-finque et même l'hippopotame. Bon, bah, tu m'en as donné qu'un.
5: J'ai pas pensé à tout ça.
1: Eh oui!
0: Voilà, là. Ça fait peut-être nos affaires, ça, Marie-Laurence. Même si je reste méfiant parce que j'ai cru comprendre que t'étais un peu étourdie parfois. Un petit côté chèvre, hein, rappelons-le, pour ceux qui ne sont pas au courant. Hein, Marie-Laurence?
7: Oui, mais c'est peu dire, en fait. Je suis une catastrophe.
0: Ah oui, oui, oui. Ah, alors, on n'a pas trop le temps d'en parler, mais tu reviendras vendredi, évidemment. Mais. N'empêche que quand
1: calme
0: elle est rentrée.
1: Toi, non, mais
0: elle est rentrée des pouilles un jour, elle s'est trompée de valise. Voilà, qu'est-ce qui s'est passé avec cette valise?
1: Bah, elle s'est trompée.
0: Ouais, mais enfin. Hein? Qu'est-ce qui s'est passé avec la valise?
7: Eh ben, il s'est passé que vite, j'avais envie de rentrer chez moi. Je vais sur le tapis récupérer ma valise et puis c'était pas la bonne. Donc,
0: mais oui.
7: J'arrive à la voiture, j'ouvre le coffre et puis je me dis, tiens, c'est bizarre, la valise, elle rentre pas dans le coffre.
0: Non, mais c'était
7: et
0: pas
7: puis,
0: la tienne.
7: Et puis là, je me dis, ben non, finalement, c'est pas ma valise.
0: Ah, voilà, mais ce n'est qu'un petit aperçu de ce que vous découvrirez vendredi. Dave, Vanille. Oui, parce qu'elle sera avec nous vendredi, elle va gagner. Dave, c'est sa chanson, elle adore.
1: Vanina!
0: Allez, c'est parti, Dave va te porter bonheur, oui, je le souhaite. Alors, tu n'as que 2 points à marquer, hein. Ça devrait aller.
1: Oh là là, ça suffit là.
0: On te demande de citer un maximum de chiens, d'animaux, à l'inverse, donc à poil long, nous sommes d'accord. Tous les animaux, les chiens, les animaux à poil long, top chrono, on y va.
7: Les chiens
1: ou les animaux.
0: Oui, voilà.
1: Bah écoutez...
7: Oh, allez. Des animaux aussi.
0: Allez. Mais non, mais je l'ai dit, j'ai tout précisé.
1: Tu as compris, Colin,
0: mais
1: que
0: non.
1: C'est toi qui as gagné. Tu seras là avec
0: mais
1: nous
0: non.
1: Vendredi. Ben oui.
5: T'y croyais pas.
1: Bah moi non plus, figure-toi. Donc tu pourras gagner soit le premier prix, un week-end exceptionnel à Autun pour Augusto Dunham, le rêve du roi, avec évidemment la visite d'Autun, le musée, le site archéologique du Mont Beuvray, le château de Couches et surtout le magnifique spectacle historique de France, le au théâtre antique d'Autun, avec un son et lumière, un show monumental. Et si tu ne gagnes pas ça, qu'est-ce qu'il peut gagner?
0: Bah, la machine Malongo avec ses 32 dosettes et ses 6 verres en verre. Qu'est-ce qui s'est passé, Marie-Laurence? Elle a raccroché, on me dit. Mais oui, mais moi je suis déçue.
1: Oh là là. Bon, et en plus, Colin lui avait donné des indices, puisqu'il lui a donné lama, Yorkshire, bichon.
0: Est-ce que vous êtes en train de dire que c'est pas mérité votre victoire?
1: Ah non, alors j'ai pas dit ça.
0: Semi-mérité.
1: Bon, écoutez, semi-mérité ou pas.
0: Pas franchement mérité.
1: Bon, moi je trouve, Colin, que tu as été brillant et tu as eu beaucoup de chance. Voilà, on peut le dire.
0: C'est le jeu.
5: C'est ça, on va dire ça.
1: Voilà, et puis en plus, il aime bien aller visiter. Il a envie de visiter Autun. Il a envie d'aller au château de Couches. Il a envie d'aller au théâtre antique. Évidemment.
0: Bon, merci Marie-Laurence.
1: Allez, merci Marie-Laurence d'avoir joué. Colin, je te souhaite une bonne journée à vendredi. Je remercie Céline à la réal, qui à la technique, le maître Coupez au savoir. Sadika au standard, Eric Bastien.
0: Il est là.
1: Et oui, il est là. Et puis surtout, je vous embrasse tout sympa.
0: Oui. Et puis nos partenaires d'Autun qui sont là
1: et
0: aussi.
1: Oui, et oui, nous avons. Dis bonjour dans le micro, dis-le.
0: Bonjour.
1: Et je m'appelle Mathéo.
0: Merci Mathéo.
1: Je vous embrasse et on écoute tout de suite notre Wendy Chou préférée.
0: Oui, et bien on va la retrouver. Bonjour Wendy Bouchard pour Ma France.
8: J'arrive toujours après le jingle.
1: Hey, comment ça va?
8: Eh ben écoutez, ça va bien. On va vous rafraîchir, vous accompagner en cet épisode caniculaire parti pour durer, chers amis, avec notre Tour de France de circonstances, nos conseils de prudence, et puis on parlera de ce que nous avons dans nos assiettes, ce qui nous raconte aussi nos habitudes alimentaires changent et on les accompagne sur ici.
0: Ouais. On vous envoie un peu de fraîcheur, ma Wendy.
8: Merci,
0: voilà,
8: si, je reçois.
0: Un petit glaçon comme
8: chers
0: ça.
8: Amis, à demain, ma petite Wendy.
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0: C'était pas bien mérité tout ça. Mais bon, voilà quand même un candidat, qu'est-ce que vous voulez que je vous dise? On fera mieux demain. Quelle heure il est?
1: Vous écoutez ici.
0: Ouais, c'est ça.
1: J'ai encore gagné.
0: Ouais.
1: Et il est 13h, je vous aime.
0: Moi, j'ai pas encore rêvé d'elle. Voici Wendy Bouchard sur Ma France, sur ICI.
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8: Bonjour à tous, merci d'être à l'écoute de Ma France. Une France qui a battu hier 330 records de chaleur et à l'échelle du pays, un record de température pour un mois de mai. Cette canicule précoce est inédite, vous le savez, niveau orange, dans 8 départements qui déclenchent un certain nombre de dispositifs et illustrent une réalité. La chaleur tue, 7 morts en 2 jours, dit le gouvernement. L'appel à la prudence et de rigueur, l'annulation, la limitation d'activités sportives, il faut du bon sens pour se protéger tous. Nous sommes à la fois près de La Rochelle, en Mayenne, dans le Finistère, dans le Maine-et-Loire, en Gironde, avec nos reporters et nos invités pour faire un point de situation et prévenir les dangers de cet épisode de chaleur intense. Et puis à 13h15, avant les Journées nationales de l'agriculture, on regarde ce que nous mangeons et ce que nos assiettes disent de nous. Une nouvelle enquête OpinionWay et Mec.org souligne que 6 Français sur 10 se disent omnivores, que 20% se déclarent aujourd'hui végétariens. Édouard Bergeon, fils d'agriculteur et réalisateur, parraine ces Journées de l'agriculture. Il réagit à ses habitudes alimentaires et sur le soutien, bien sûr, que l'on peut apporter comme citoyen à ceux qui nous nourrissent. L'actualité est donc dominée par cet épisode caniculaire d'une précocité inédite. La vague de chaleur se renforce encore aujourd'hui avec des températures maximales autour de 36 degrés dans 8 départements de l'ouest du pays, placés en vigilance orange canicule. Soyez donc particulièrement précautionneux dans le Finistère où nous serons dans quelques instants, dans le Morbihan, la Manche, l'Ille et Vilaine, le Maine-et-Loire, la Mayenne, la Vendée et la Loire-Atlantique. Hydratation régulière, buvez de l'eau même si vous n'avez pas soif. C'est aussi le conseil de prudence que relaie à 7h, la ministre de la Santé, Stéphanie Rist, car les appels au SAMU et aux pompiers se multiplient face aux situations d'hyperthermie notamment. Reportage à Périgny, près de La Rochelle. Gérald Paris s'est rendu au centre d'appel des pompiers le 18.
9: 18, les pompiers, j'écoute.
10: Oui,
9: bonjour madame.
10: Pour mon mari, là, monsieur Lambert,
9: j'ai
10: tombé, il a une
9: position. Il a quel âge votre mari? D'accord. Et vous vous sentez plus fatigué que les autres jours, là, votre mari? Ça doit y jouer, la chaleur. Bon, ben madame, vous ne raccrochez pas, on voit rapidement avec la régulation médicale, d'accord, pour la prise en charge de votre mari.
11: Activité soutenue en ce long week-end de la Pentecôte. Habituellement, les pompiers reçoivent en moyenne 300 appels par jour pour le département. Avec cette vague de chaleur, il y en a beaucoup plus. Lieutenant Xavier.
12: Sur le samedi et dimanche, on a reçu entre 700 et 800 appels jour.
11: Il y a un pourcentage de gens qui étaient dans des malaises liés à la chaleur, ou ça représentait combien tout ça?
12: 240 intervention générée suite à ça.
11: Adèle, pompier volontaire au centre d'appel.
13: Les gens nous appellent, ils sont en terrasse de restaurant, ils font des malaises, ils peuvent tomber dans les pommes, vomissements. Ça peut être une déshydratation, ça peut être surtout la chaleur en fait qui fait ça. Les personnes âgées sentent moins la soif comme les enfants.
11: À l'autre bout du fil, des personnes téléphonent parfois stressées, mais l'opérateur doit prendre vite une décision.
13: On a à peu près 2 minutes pour savoir si on engage nos collègues sur place ou si on fait une régulation, ce qu'on appelle au SAMU, qui eux prennent la décision d'engager ou pas une ambulance privée ou d'engager les pompiers.
11: Des opérateurs qui se doivent d'être réactifs et concentrés sur la durée. En salle d'appel, il faut savoir qu'ils travaillent sur des vacations de 12 heures, de 7 heures le matin à 19 heures.
8: Les pompiers, le SAMU, les équipes de la protection civile, mais aussi de la Croix-Rouge, sont d'autant plus mobilisés. Marine Le Génie, bonjour. Marine.
14: Bonjour.
8: Que plusieurs dizaines de records de chaleur ont été battus en France.
14: Et oui, hier, un lundi de Pentecôte historiquement chaud, particulièrement dans l'Ouest. 34,7 degrés à Bergerac, c'est en Dordogne. En Bretagne, peu habitué à ces fortes chaleurs, 33 degrés à Brest, 32,4 degrés à Rennes. On a relevé aussi 34,3 degrés à Nantes ou 34 tout pile à Angers. Angers où nous serons dans quelques instants pour comprendre concrètement quels sont les dispositifs mis en place dans les villes pour protéger les habitants. Une vague de chaleur qui va se renforcer aujourd'hui dans l'Ouest, toujours, mais sur les départements en vigilance orange. Ils sont 8, vous l'avez dit, la journée s'annonce plus chaude que la veille.
8: Et on le répète, Marine, la chaleur tue. Hier, dans Ma France, nous recevions un représentant des pompiers qui vous disait de ne pas surestimer vos organismes avec une grande prudence, notamment pour les activités sportives en plein cagnard. Dans ce contexte, la porte-parole du gouvernement Maud Bréjon a fait un premier bilan ce matin sur TF1.
14: Oui, 7 morts probablement liées à la chaleur. On écoute Maud Bréjon.
15: Ce que je peux dire aujourd'hui, c'est que il y aurait 7 décès liés directement ou indirectement à la chaleur. Effectivement, des cas de noyade, on en dénombre au moins 5. Et

0: national pour faire le point sur l'accueil du public, l'état des nappes phréatiques, le risque de feux de forêt et les dispositifs mis en place dans les crèches et les écoles, précise Matignon, car la journée va être éprouvante pour les enfants et les profs. Par exemple, ce matin à Bordeaux, la température avoisinait les 25 degrés vers 8h30 devant une maternelle, alors que le département de la Gironde n'est pas en orange pour l'instant.
1: Et nous sommes dans une école du Finistère dans quelques instants. On va parler santé et à cet égard, j'ajoute que la ministre Stéphanie Rist annonce qu'il n'y a pas de tension particulière à ce stade d'ailleurs de la situation sur le système de santé. Ces vigilances jaunes et orange canicule, Marine Le Génie, dans près de 30 départements, s'accompagnent aussi d'une mauvaise qualité de l'air.
0: Oui, on va dépasser aujourd'hui le seuil d'information dans toute l'Île-de-France et en vallée du Rhône. Ça veut dire que les concentrations d'ozone dans l'atmosphère devraient dépasser 180 microgrammes par mètre cube et par heure, ce qui peut entraîner des gènes respiratoires ou cardiaques, surtout chez les plus fragiles. Si vous prenez la voiture aujourd'hui dans ces régions, vous êtes invité à lever le pied, passer de 130 à 110 ou de 110 à 90.
1: Merci pour ce point de situation, Marine, qu'on retrouve à 14h pour les infos. Malgré ces vigilances, notamment ces vigilances orange, canicule, dans 8 départements de l'Ouest, aucune fermeture d'école n'est pour l'instant envisagée. Le ministre de l'Éducation nationale s'en remet au bon sens des directeurs d'établissement. Autrement dit, quand la situation devient trop chaude, la commune, le préfet, le ministère peuvent décider de fermer ou pas une école en fonction de la configuration locale. Et nous voici donc dans le Finistère, où dans chaque établissement scolaire, les directeurs et les directrices, hier soir, ont envoyé aux parents un certain nombre de consignes pour accueillir au mieux leurs enfants. C'est particulièrement délicat pour les plus petits d'entre eux. Illustration avec vous, Angéline Demoinc, dans une école maternelle du sud du département.
2: Sandales aux pieds et sac renard sur le dos, Ewen est équipé pour la journée.
3: Et ma casquette, ma lunette de soleil et ma gourde.
2: La cloche n'a pas encore sonné, mais dans la classe, il fait déjà plus de 25 degrés. Les stores sont fermés.
4: On est orienté quasiment plein sud. Donc nous, l'hiver, on a de la lumière aussi. Et aujourd'hui, on va faire attention.
2: Emmanuel Prigent est le directeur de l'école maternelle et l'enseignant des grandes sections.
4: J'ai reçu des consignes ce matin. Les directeurs et directrices ont la possibilité, par exemple, d'annuler les sorties. Et après, ils nous donnent des consignes de bon sens, c'est-à-dire baisser les stores si on peut, veiller à ce que les enfants aient des casquettes dans la cour, voilà, mais des choses assez simples.
2: Mais pas question pour lui de renoncer à la sortie piscine prévue l'après-midi.
4: Non, on n'annule pas. J'ai mis un petit mot même ce matin à 7h, j'ai envoyé un petit mot aux parents. Je sais que certains sont très réactifs en disant « pensez aux casquettes ».
5: Allez, on a le droit de jouer tranquillement.
2: Okay. Alice vient de déposer son fils, le dernier d'une fratrie de 5.
6: Un peu stressant, hier soir, on a vu le mail et du coup, ce matin, hop, équipé tout le monde en short, t-shirt et crème solaire. Quoi. Là, du coup, c'est vrai que ça va être la première journée vraiment où ils sont à l'école avec les grosses chaleurs. Donc, on va voir ce soir. Je ne sais pas trop comment on va les récupérer.
2: La bonne nouvelle, c'est que les dortoirs sont orientés au nord. Il y a donc de l'espoir pour la sieste.
1: Angéline Demoinc pour Ici, Braise Isel. Nous voici dans ma France. Désormais avec ici dans le Maine-et-Loire à Angers où 37 degrés sont attendus cet après-midi. Bonjour Anthony Luçon.
7: Bonjour Wendy Bouchard.
1: Vous êtes monsieur adjoint au maire Christophe Béchu en charge de la sécurité et de la prévention. Avec la cellule canicule à Angers, quelles mesures avez-vous prises pour les plus vulnérables et puisqu'on parlait de l'école, à commencer par les enfants?
7: Alors en effet, ce matin Christophe Béchu nous a réunis à 7h30 et on a passé un peu tous les âges de la vie pour voir quelles étaient les mesures que nous mettions en œuvre. Pour les écoles, c'est près de 350 ventilateurs qui avaient été commandés la semaine dernière qui vont être livrés pour que toutes les classes soient équipées. Pour les crèches également, on avait eu pas mal de rénovations de crèches, et donc on est extrêmement vigilant avec les directeurs et les directrices de crèches pour s'assurer qu'il y ait bien des pièces froides et permettre la ventilation des locaux. Et à l'autre bout de la vie, entre guillemets, auprès des personnes âgées, nous avions mis en place un registre d'appels où on a entre 250 et 300 adjoints âgés qui se sont signalés et que nous appelons quotidiennement pour prendre des nouvelles, s'assurer que ça va bien dans leur logement et potentiellement leur venir en assistance si c'est nécessaire.
1: Autrement dit, vous tirez expérience des canicules passées, des épisodes intenses qui ont tendance à s'accumuler, y compris dans l'Ouest qui était jusqu'à présent épargné, pour permettre le dispositif qui protège le plus la population.
7: Et y compris, on tire l'expérience aussi de Christophe Béchu, qui a été ministre et qui a été celui qui a mis en place le plan d'adaptation, avec en effet des épisodes qui sont appelés à se renouveler et à s'intensifier. Angers est une ville dans l'ouest de la France, mais qui est quand même gagnée par ces vagues de chaleur. Oui. Angers est une ville verte. Donc ce soir, par exemple, on va faire des fermetures tardives de parcs. Quand vous êtes dans un parc, dans un jardin, vous gagnez ou vous perdez en fonction de la manière dont vous voyez les choses, quelques degrés. Et donc, pour tous les habitants qui parfois n'ont pas la possibilité de sortir de chez eux parce que pas de terrasse, pas de balcon, pas d'extérieur, on fait des fermetures tardives à 22h.

0: heures pour permettre aux habitants d'aller se rafraîchir avant des nuits qui s'annoncent également chaudes dans les prochains jours.
1: Eh ben merci beaucoup pour ce point de circonstance à Angers, votre ville dont vous êtes adjoint en charge de la sécurité et de la prévention, Anthony Luçon, avec ses habitants qui pourront se rafraîchir donc dans vos parcs et jardins. En Mayenne, on attend des températures là encore très importantes et nous rejoignons Lola Salaman pour ici, bien au-dessus. Lola, encore une fois, des normales de saison ces températures.
2: Oui, il fait déjà très chaud ici à Laval. On dépasse les 30 degrés et les températures continuent de grimper. La préfecture de la Mayenne annonce entre 33 et 36 degrés prévus cet après-midi. Plusieurs records mensuels ont déjà été battus hier dans différentes villes du département, ressentis jusqu'à 38 degrés par endroit. Et nous ne sommes pas les seuls à connaître des records de chaleur. La situation est la même chez nos voisins dans toute la région au Pays de la Loire. Oui. Pour le moment, aucune mesure restrictive n'a été prise. Les écoles et les crèches restent ouvertes et ce sont toujours les mêmes gestes qui s'applique en cette période de forte chaleur. Rester le plus possible au frais, boire beaucoup d'eau, surveiller ses proches. Les vertiges, les crampes ou encore les propos incohérents peuvent être les symptômes d'un coup de chaud. D'autant plus que le thermomètre n'est pas prêt de redescendre. D'après les prévisions, le dôme de chaleur va persister jusqu'à vendredi, ici en Mayenne.
1: Merci beaucoup Lola Salaman. Alors que la Gironde, de son côté, est passée en vigilance jaune canicule. On le disait déjà hier, ces fortes chaleurs se conjuguent en Gironde à des alertes baïnes, des courants violents qui ont tué une femme de 56 ans d'origine allemande ce week-end à Lèche-Cap-Ferré, mais aussi un Corrézien de 63 ans à Lacanau. Une trentaine de sauvetages, par ailleurs, ont permis d'éviter autant de drames sur les plages qui sont, à cette période de l'année, en majorité non surveillées. Alors, à la mairie du Porche, par exemple, on a décidé de déclencher la réserve communale pour sensibiliser les baigneurs et les touristes aux baïnes. Jules Bréaz.
3: À l'entrée de la plage du Gressier, d'un côté Jean-Claude, en chasuble orange.
4: Bonjour, mademoiselle, mesdames.
3: Face à lui, Emma et ses copines bordelaise en maillot de bain.
5: Bonjour.
4: Voilà, on fait une prévention sur les baïnes et puis sur la mer qui est très mauvaise parce qu'il y a eu malheureusement deux noyés à Lacanau et puis à Lège. Donc c'est quoi une baïne ?
5: Je ne sais pas.
4: C'est un compte courant qui peut vous amener au large.
3: Emma écoute, mais d'une oreille distraite.
5: J'ai envie de manger ma glace avant qu'elle fonde, quoi. C'est tout.
6: Bonjour, messieurs, dames.
3: Jean-Claude de la réserve citoyenne, lui aussi, a sa technique.
7: Bonjour.
6: Vous avez 10 000 euros à gagner. Non, je plaisante. C'est juste sur la dangerosité du littoral parce que les plages ne sont pas surveillées actuellement.
3: Cette vague de chaleur pourrait contraindre la station balnéaire à avancer sa saison de surveillance des plages, selon Jean Lazerovic, premier adjoint du Porche.
8: Il peut y avoir 10 000 personnes à la plage. On n'a pas encore armé notre poste de secours. Hein. Il sera armé que le 15 juin. Je pense qu'avec le réchauffement climatique, il va peut-être falloir revoir les modèles. Hein. Et déjà, on réfléchit à qu'est-ce qu'on peut faire dans les périodes intermédiaires, notamment les week-ends de mai où il fait très chaud comme ça.
6: Regarde le mec là-bas.
3: L'élu fronce les sourcils en observant certains baigneurs.
9: Ils font exactement ce que leur dit de pas faire. Ben, ils vont nager un petit peu loin. Ils sont dans l'axe des baïnes.
3: Un père de famille, sapeur-pompier, n'en revient pas.
10: C'est hyper dangereux en fait. Deux secondes, on part très très loin.
3: Mieux vaut suivre le conseil de sa fille, Léana.
11: Tu restes au bord de l'eau et tu fais très attention.
1: Et dans ce contexte et face à la hausse des noyades, le gouvernement réfléchit à la mise en place de sanctions pour ces comportements à risque. La ministre de la Mer, Catherine Chabot, s'en est d'ailleurs expliquée ce matin sur Ici Provence. C'est une mesure qui participerait du plan pour renforcer la sécurité en mer, alors que le nombre d'opérations de sauvetage du cross augmente, notamment en Méditerranée. Et puis sous ces fortes chaleurs encore, les trains roulent, mais parfois avec difficulté, rattrapés par des défauts d'alimentation électrique. Le ministre des Transports demande d'ailleurs à la SNCF d'établir les circonstances des invraisemblables retards survenus hier sur l'axe ferroviaire sud-est. Des TGV qui circulaient entre Paris et Marseille et Paris et Nice ont enregistré cette nuit jusqu'à 8 heures de retard. Son Ouigo a été arrêté près de Lyon. Une aventure effarante que nous raconte Kevin, pompier volontaire, qui décrit plusieurs heures de retard.
12: Au bout d'une heure, ils nous ont dit qu'ils allaient ouvrir les portes pour pouvoir respirer puisque on n'avait plus de clim dans l'après-midi et les wagons ils sont montés jusqu'à 60 degrés. Et là, au début, les gendarmes sont arrivés les premiers. Ils avaient un peu des packs d'eau dans leur voiture. Ils ont commencé à nous les faire passer par-dessus le grillage et le portail. C'est là que, des passagers, on est monté les escaliers, on a récupéré les packs d'eau pour commencer à les distribuer aux personnes qui étaient pas très bien et surtout aux enfants en bas âge qui hurlaient parce que on s'est retrouvé en gros coincé pendant une heure dans le train sans avoir de clim, sans avoir d'eau et de réponse à tout ça. Personne de la SNCF. passer un message comme ça ou est venu dans les wagons voir si tout allait bien. Il n'y avait personne.
1: Cette
12: en fait.
1: Remise au pas du ministre des Transports, alors que Valérie nous signale que sur le Paris-Toulouse qui circule actuellement, la SNCF a prévenu les voyageurs. La climatisation est en panne à bord pour un voyage prévu pour durer plus de 5 heures. Voilà ce qu'on pouvait vous dire pour cet épisode intense, cette canicule précoce et inédite. À la une, encore un deuxième procès dans le scandale du périscolaire parisien. C'est un animateur, cette fois d'une école maternelle du 11e arrondissement, qui est jugé pour agression sexuelle sur au moins 9 enfants de 3 et 4 ans. Des faits qui remontent à l'an dernier. Les 9 familles demandent pour la première fois à ce que le huis clos soit levé. En Belgique, ce drame, un train qui percute un minibus scolaire dans les Flandres à Buggenhout. Les barrières étaient baissées au moment de la collision. Le choc a été d'une extrême violence et a fait au moins 4 morts, dont 2 enfants. En Suisse, le festival de Fribourg reporte s'inédier le concert de Patrick Bruel prévu le 26 juin. Les organisateurs considèrent que dans les circonstances, il n'est pas possible d'assurer la promotion du spectacle dans des conditions apaisées. Et puis à Roland-Garros, au lendemain de l'élimination de Gaël Monfils, qui prend sa retraite cette année. On va suivre ce mardi l'entrée en lice de la révélation du tournoi l'an passé. La Dijonnaise Louise Boisson, 45e mondiale, avait atteint le dernier carré porte d'Auteuil.
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1: Et dans Ma France, à quelques jours des journées nationales de l'agriculture qui commencent le 5 juin, ici, notre radio vous révèle en exclusivité une étude sur notre rapport à l'agriculture, à notre alimentation. Étude OpinionWay et MEC.org. Quel avenir, au fond, dans nos assiettes? C'est une question qu'on explore, notamment avec le parrain de ces journées de l'agriculture, le réalisateur si passionné de ces questions agricoles, vous-même fils agriculteur. Bonjour, Edouard Bergeon.
13: Bonjour.
1: D'abord, le but de ces journées de l'agriculture, peut-être nous en parler un peu, c'est de mettre en avant ces métiers agricoles dans nos vies, la manière aussi dont notre consommation les soutient, ces métiers, ou les encourage.
13: Et les Français aiment leurs agriculteurs. On n'aimerait pas qu'ils n'aiment plus leur agriculture. Donc pour ça, il faut faire de la pédagogie. Faut aller dans les fermes pour découvrir que ce métier d'agriculteur, il évolue. Et puis les journées nationales de l'agriculture, c'est pas que de l'agriculture, c'est tout ce qui se passe depuis le champ jusqu'à notre assiette. En parlant de toutes les formes d'agriculture, qu'elles soient conventionnelles ou bio, qu'on achète à la ferme, en local ou dans un supermarché, puisque plus de 80% des achats se font dans la grande distribution.
1: Oui, oui.
13: C'est important justement de faire cette pédagogie, d'ouvrir, de montrer, parce qu'aujourd'hui on entend souvent méga ferme, agriculture industrielle, de moins en moins de fermes. Il y a un enjeu de transmission, un enjeu de vocation pour que les jeunes viennent justement s'intéressent au métier de la terre, parce que on parle beaucoup d'IA en ce moment, mais j'ai mon petit doigt qui me dit que peut-être que le métier demain qui sera celui le plus important dans 20 ans, dans 30 ans, ça sera celui d'agriculteur en fait, celui qui nous nourrira sans IA, bien sûr avec de l'IA dans les outils, la technologie, puisque la technologie et le progrès viennent justement apporter des solutions à l'agroécologie, à moins de chimie, à meilleure maîtrise de l'eau, à plus de confort aussi pour les agriculteurs, les agricultrices, puisque aujourd'hui il y a 390 000 exploitations agricoles en France. Il va y avoir une concentration de ces exploitations. Et peut-être que dans 20 ans, c'est vraiment la voie qui est celle-ci. Il y en aura peut-être deux fois moins des fermes. Mais ça veut dire qu'il y a des fermes qui vont se transformer, des modèles familiaux qui vont aussi se moderniser.
1: Bien sûr.
13: Moi, j'étais la semaine dernière dans l'exploitation d'un ami dans la Manche. Il y a 350 vaches à la traite. Il y a 700 animaux. On pourrait dire que c'est une ferme industrielle, sauf que ces vaches vont à l'herbe. Mm-hmm. Mais surtout, sur cette ferme, il y a 4 familles qui vivent.
1: Voilà.
13: Donc, si on divise cette ferme par 4 familles, ça fait 90 vaches par famille. Il y a un week-end sur 4 seulement à faire. Donc, il y a du temps pour les enfants, il y a du temps pour faire des activités, pour faire vivre le territoire. Et les vaches, je vous promets, en ayant fait beaucoup de visites de ferme et en y ayant travaillé, elles sont vraiment heureuses. La vache heureuse, c'est important.
1: Et ce monde paysan que vous décrivez si bien, que vous filmez aussi, que vous racontez, Edouard Bergeon, on vient d'en entendre une illustration parmi ces agricultures françaises. Et en face, il y a donc ces consommateurs citoyens que nous sommes. Mmh. Et là, je voudrais qu'on regarde ensemble cette enquête sur les habitudes alimentaires qui changent. À quoi ressemblent nos menus aujourd'hui? 52% des sondés mangeraient de plus en plus bio, local, de saison. Et ce qui ressort aussi d'assez notable, c'est que les Français mangent moins de viande qu'avant, ou plutôt, ils en mangent moins, mais mieux. C'est ce que vous avez constaté avec ce reportage pour Ici Saint-Étienne-Loir, Aurélie Jacquan.
14: Devant le camion de son boucher, Louis le regarde préparer une côte de bœuf.
15: C'est l'été, madame. Et donc barbecue, et donc côte de bœuf.
14: Vous en mangez beaucoup de la viande ou pas?
15: Non, non, parce que voyez-vous, après je vais aller chez le poissonnier. J'alterne.
14: Omnivore, comme près de 6 Français sur 10. Même si chez les 25-35 ans, la part des végétariens augmente. Carole, elle, achète de la viande pour ses deux enfants, mais elle fait partie de ceux qui font plus attention qu'avant.
16: C'est vrai qu'on mange un petit peu moins de viande. On va plus privilégier d'en manger le week-end, un peu moins en semaine, et en tout cas de réduire les parts. Mais on achète de la meilleure viande et d'acheter au marché plutôt qu'au supermarché.
14: 27% du panel interrogé vérifie l'origine des produits. Et ça, Olivier de la boucherie Gastel le constate, mais ce n'est pas le seul changement.
17: On ne vend plus les produits de la même façon. On fait, à cette époque, on fait de la viande marinée qu'on ne faisait pas dans le temps. Et puis la jeune génération, ils se nourrissent de viande hachée.
14: Souvent de la viande moins chère, et ça aussi, ça joue.
17: C'est que la viande a terriblement augmenté depuis 18 mois. Par manque d'agriculteurs en France, on a des produits, ça a pris 40%, comme le bœuf, le veau et l'agneau. C'est surtout ça que les gens, ils en consomment moins. Hein.
14: Selon l'étude, 30% des Français acceptent de payer plus cher pour une meilleure alimentation.
1: À vos côtés, Edouard Bergeon, j'accueille Ludovic Massacret, qui est céréalier en Charente et président d'Agri Demain. Bonjour Ludovic.
18: Bonjour Wendy Bouchard, bonjour Edouard.
1: Merci de venir aussi réagir à ce que vous venez d'entendre et à ce sondage de manière plus générale avec ces 20% de Français qui se déclarent rester très carnivores, mais qui donc, pour plusieurs, mangent moins de viande, mais continuent de plébisciter d'autres produits français, les œufs, la crèmerie. Qu'est-ce que tout cela vous inspire? Est-ce ce que vous ressentez, vous, quand vous interrogez les filières françaises?
18: Bah écoutez, ce qui m'inspire, c'est que déjà tout le panel qui a été enregistré et entendu au travers de cette différente question nous prouve que le changement de l'alimentation du consommateur français se situe dans nos champs, dans nos volaillers, dans nos poulaillers, et il faut effectivement que l'agriculture en prenne acte. Et donc, à travers ça, on s'aperçoit qu'effectivement, nous avons un consommateur qui, comme l'a très bien précisé Edouard, nous amène vers soit de la consommation du marché local ou de la grande surface avec une qualité en ligne de mire, c'est-à-dire que 30% des Français sont prêts à mettre un peu plus cher dans leur panier moyen pour manger de la viande ou des produits de qualité. Donc, toute cette analyse que l'on peut faire, nous, en tant qu'agriculteurs, se transforme et se traduit dans nos champs, se traduit dans nos fermes pour apporter le meilleur de ce que l'on peut apporter à la volonté du consommateur tout en étant très résilient.
1: Bien sûr, encore faut-il savoir d'où provient la viande, la volaille par exemple que nous achetons, et on se disait, oui Edouard, que la moitié du poulet qu'on consomme en France.
13: Un poulet sur deux est importé, on mange 1,6 milliard de poulets par an en France, et la moitié vient de l'étranger, de Pologne, d'Ukraine. J'étais la semaine dernière dans le Maine, donc la région historique des poulets de Loué, chez Benoît Drouin, un des éleveurs des poulets de Loué. Et bien, j'ai vu des éleveurs heureux en fait, parce que ils ont créé une coopérative, c'est là que le sens du collectif est beau. Ils produisent leurs céréales eux-mêmes. Derrière, ils montent des ateliers de 4400 poulets pour du poulet fermier qui gambade en plein air. C'est pas des gros bâtiments, hein. 4000, ça paraît grand comme ça, et ça sert à ça, les JNA, en fait, faire de la pédagogie. En fait, c'est des poulets qui gambadent comme on avait chez nos grands-parents. Et ces poulets-là se retrouvent, vous le savez, dans la grande distribution et à des prix plutôt abordables sur du local. Alors, il y a du bio, il y a la filière bio, et puis il y a la filière classique, conventionnelle. C'est la même chose pour les œufs, sans les défendre, parce qu'il y a plein d'autres collectifs qui font les choses bien. En fait, on voit que c'est une des marques préférées des Français. Ça veut dire que ça rassure, parce qu'on sait d'où ça vient. Ça irrigue le tissu local. Ce qui est important quand t'es un agriculteur, c'est créer de l'économie, en fait. De l'économie de la valeur. On en parlait avec Ludovic, il y a quelques jours. C'est d'abord vivre de son métier, et puis ensuite faire vivre le territoire.
1: Oui, mais comment embrasser justement, parce que créer de la valeur et créer du réflexe citoyen, Ludovic Massacret, vous êtes au cœur de ces questions, vous, comme président d'Agri Demain et avec ces journées nationales de l'agriculture. Il y a plein de bonnes intentions des Français dans ce sondage, mais on sait aussi que le deuxième plat préféré des Français, c'est le kebab aujourd'hui. Donc comment on lutte contre à la fois cette réalité, pour que ça ne soit pas une fatalité, et qu'on les encourage, par exemple, à privilégier que faire se peut le bio et surtout le local.
18: Pour reprendre un petit peu le témoignage des différents reportages que vous aviez publiés juste avant notre passage, effectivement, le kebab peut être une alimentation sur les 18-25 ans, parce que restauration étudiante, restauration un peu fast-food, mais pour autant, elle doit être de qualité. L'enjeu majeur, comme vient de le dire Edouard, c'est d'avoir cet aspect rémunérateur. La vocation, enfin, un agriculteur est né avec une vocation, alors quelle qu'il soit, son origine le fils d'agriculteur ou pas. En tout cas, la vocation, c'est d'utiliser un milieu en étant le moins impactant possible et de produire avec la technologie, l'aspect scientifique que peut apporter ce métier par la richesse des espèces, des variétés. On parlait du changement climatique, l'aspect oui. résilient, des besoins en eau, des plantes, et ainsi de suite. Mais tout ça fait partie d'un moyen de rémunérateur, ce que ressort d'ailleurs ce sondage, d'apporter donc beaucoup plus d'apport financier dans l'aspect scientifique, recherche. Bien évidemment, sur l'aspect vital de l'agriculteur en lui-même, puisqu'il faut que ça reste un métier attractif. Et rappelons qu'aussi, la souveraineté alimentaire passe par l'intérêt de l'installation de nos jeunes de demain. Donc, il faut que ce métier reste attractif par l'intérêt d'y retrouver l'aspect économique et vital.
1: Et j'indique que dans cette étude opinionnoemec.org, 84% des Français font confiance aux agriculteurs. Vous vouliez réagir, Edouard Bergeon?
13: On parle d'évolution de l'agriculture et créer de la valeur. Un exemple simple qui sera au Journée nationale de l'agriculture, je pense à mon ami Bastien Debras qui a monté le réseau Rezan et c'est la marque J'achète Fermier. Oui. En fait, c'est mettre un caisson, comme un caisson qu'il y a sur les camions, là, un conteneur, dans une exploitation laitière et dans ce caisson, une yaourterie. Créer de la valeur en créant des yaourts, de la crème, du beurre. Et ça, vraiment, avec de la formation, pour transformer la production à la ferme et donner accès en plus aux consommateurs à un produit local et de qualité, c'est du concret, ça existe. Et c'est ce que montrent ces journées nationales agricoles. Il y a plus de 2000 lieux comme ça en France où les Français sont invités à venir franchir les portes des fermes. Oui. Et on sera très heureux, en tout cas aussi, de les retrouver aux arènes de Lutèce avec plein de stands de l'agri-food, notamment Rezan, J'achète Fermier, justement, pour voir comment la technologie et puis les initiatives font changer l'agriculture et donnent envie et la rendent attractive. Parce que moi, aujourd'hui, si j'avais 12, 13, 14 ans, franchement, j'embrasserais ces métiers liés à la terre parce que c'est là, je pense, qu'il y a de l'avenir.
1: Ouais. Edouard Bergeon est avec nous, parent de ces journées de l'agriculture. Alors, petit clin d'œil, parce que j'évoquais le kebab tout à l'heure, je vous encourage à écouter sur ici.fr notre sujet en Creuse avec ce kebab 100% creusois qui d'ici un couple de gérants avec du produit entièrement local. J'ajoute aussi que 22% optent, Ludovic Massacré, pour des Français, pour une alimentation à dominante végétale. Ça explique aussi un marché qui est assez porteur et on sait que par exemple la marque française Apivore dépasse Nestlé sur les ventes de produits alimentaires végétaux. Là encore, une réaction de l'agriculteur du céréalier que vous êtes sur ces chiffres.
18: Tout à fait, effectivement, quand on voit ces chiffres, 22%, en fait, ils se traduisent sur ces journées nationales d'agriculture en montrant par le biais de la transformation des produits que l'on peut avoir sur les fermes céréalières, puisque bon nombre de mes collègues font aussi de la transformation, soit deviennent boulangers paysans, oui. soit deviennent tout simplement transformateurs et vendent leurs graines auprès du public qui entoure leur ferme. Donc, en fait, on s'aperçoit que même au sein de notre propre alimentation, nous avons un changement qui vient vers une partie un peu plus végétale, un peu plus minérale peut-être. Et c'est tout là, au travers des Journées nationales d'agriculture, de faire découvrir ce que peut être une usine de trituration sur les secteurs qui sont complètement attribués. Pour ça, comment on contribue à faire donc des pâtes. N'oublions pas, le céréal est un végétal et dans la famille des céréales, bon nombre de céréales existent. Et qui des fois sont plus ou moins entre guillemets non expliqués par des besoins, et on parle notamment de l'eau où on a besoin d'avoir cette gestion pour amener le céréal au mieux qu'il soit. Et puis bien sûr, avec la période de canicule que nous traversons actuellement, c'est un besoin essentiel et vital pour nous, mais aussi pour nos plantes. Donc en fait, le végétal effectivement rentre progressivement dans cette consommation, dans ce quotidien que nous retrouvons trois fois par jour, mais qui, je dirais, de tout temps l'a été, en fait. C'est que on a plus ou moins changé ou évolué ou laissé tomber pendant quelque temps cette alimentation qui était issue d'une agriculture vivrière qui, depuis quelques années, tend à être sur une alimentation beaucoup plus rapide, beaucoup plus fast-food, comme je l'ai expliqué tout à l'heure.
1: Merci, cher Ludovic Massacré, président d'Agri Demain. Merci, cher Edouard, parrain d'Edouard Bergeon, des Journées de l'Agriculture, les 5, 6 et 7 juin. Mot de la fin, vous avez 10 secondes. Sur nos agriculteurs.
13: J'achète français, j'achète local et justement, je prends le temps de m'intéresser à ce que j'ai dans mon assiette.
1: Merci beaucoup, cher Edouard, et à très vite.
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1: On va chanter, on va danser, on va assister à des concerts les prochains jours. C'est le cas du côté de Gand. Comment je le sais? Parce que c'est mon petit doigt qui me l'a dit. Mais non, c'est vous, grâce à votre message laissé sur notre répondeur 05 59 98 30 60.
21: Le cercle amical des aînés gantois propose un concert partagé de deux chorales de l'amicale des Basques de Pau, un chœur mixte Cantus Visi et un chœur d'hommes égal Dia, le 29 mai à la salle La Maison pour tous à Gand. À partir de 20h. Le concert sera ponctué de danse basque exécutée par la troupe Danse Héroac. Les billets à 10 euros peuvent être achetés sur le site Elo Asso. L'ouverture des portes se fera à partir de 18h30. Une buvette sera sur place.
1: Et puis c'est la nouvelle édition de l'opération Musique en mai Diathèque. Vous l'avez, c'est du côté de Mazerolles, du 27 au 29 mai, donc à partir de demain jusqu'à vendredi. Vous allez pouvoir vous initier entre autres à la harpe.
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Une pépite en or, 20 000 carats. J'exagère à peine. Bohemian Rhapsody, œuvre magistrale, sortie en 1975 et qui était sur l'album A Night at the Opera. Chanson particulière, parce que sur fond de style opéra, avec une structure inhabituelle, découpée en 6 parties, il n'y a pas de refrain, il y a des arrangements tantôt a cappella, tantôt rock, bref, du Queen à l'état pur. De la musique de chez nous à l'état pur aussi, grâce aux 58e rencontres d'Astafor. C'est ce dont nous parlera Cynthia Lafontaine. Elle ne sera pas seule, Pascal Bagnara sera avec elle dans le Ici ça marche. Oui, Astafor, vous vous dites, ça me dit quelque chose. Oui, vous avez raison, c'est le village de Francis Cabrel. Et alors c'est là qu'il a officié comme conseiller municipal pendant quelques années. Mais aux dernières nouvelles, il ne le serait plus. Je parle conseiller municipal, évidemment.

0: The Fate of Ophelia, le sort d'Ophélie, une chanson signée Taylor Swift qui fait référence au personnage Ophélia de Shakespeare, mais aussi de petites notes de sa vie personnelle. Une chanson anglophone qui fait plaisir aux oreilles, à suivre une chanson francophone et qui fait plaisir à l'odorat. Oui, Le pouvoir des fleurs de Laurent Voulzy. Tiens, en ce moment, dans mon quartier, en fin de journée, ça sent le jasmin, c'est incroyable. Comment ça sent bon, hein?
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0: Très bel après-midi, hein, à l'écoute d'ici Béarn Bigorre. Tout de suite, on s'informe parce qu'il est 14h.
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4: On s'attend à battre de nouveaux records de chaleur aujourd'hui. 8 départements du quart nord-ouest sont en vigilance orange canicule. C'est du jamais vu pour un mois de mai. 20 sont en vigilance jaune. Et ça devrait continuer pendant le reste de la semaine. Aucune fermeture d'école n'est prévue à ce stade. Ni report des épreuves de baccalauréat. Prudence pendant ces fortes chaleurs. Un barbecue a entraîné un feu de végétation hier. C'était dans le Jura. Bilan de blessés légers. Ce tragique accident en Belgique. Un train a percuté un car scolaire à un passage à niveau en Flandre, au nord de Bruxelles. Un choc excessivement violent qui a fait 4 morts, dont 2 enfants. Le train roulait à environ 120 km/h. Selon les premiers éléments de l'enquête, les barrières étaient baissées. Après le Québec, c'est un festival suisse qui annonce le report d'un concert de Patrick Bruel, prévu le 26 juin, après la multiplication de plaintes pour violences sexuelles contre le chanteur français. Les organisateurs de ce concert, qui devait avoir lieu à Fribourg, veulent laisser à la justice le temps d'établir les faits avec le recul et l'objectivité nécessaire. Fin de citation. 240 000 bornes de recharge supplémentaires d'ici 2030 pour les voitures électriques. C'est la promesse des opérateurs faite à l'Élysée. Emmanuel Macron reçoit les acteurs du BTP, de l'industrie, des transports, de l'énergie aujourd'hui, un mois après la publication du plan du gouvernement destiné à accélérer la consommation d'électricité dans le pays. Un mot de Roland-Garros avec le retour de Loïs Boisson. Un an après avoir créé la sensation, la Française, demi-finaliste en 2025, affronte Anna Kalinskaya cet après-midi.
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0: Alors je ne vous cache rien, c'était annoncé, le soleil est bien présent pour nous accompagner depuis plusieurs jours. Le soleil restera avec nous les prochains jours également, avec des températures qui sont élevées, parfois trop élevées. Des températures qui se situent localement bien au-dessus des valeurs de saison. On parle quand même de plusieurs degrés au-dessus. Je vous donne un exemple. Aujourd'hui, sur les coups de 16-17h, à Pau, 33 degrés, Mourinx, 34, Bagnères, 31, Tarbes, 33, Oloron-Sainte-Marie, 35. Et cette nuit, ça va baisser, mais un peu.
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0: Brannigan avec Self Control, qui est en fait une reprise du chanteur italien Raff. Nous étions en 1984. Nous irons sur les rives du Danube pour entamer une petite valse avec François Feldman. Nous irons faire une petite séance de râlage quand même avec Mylène Farmer. On ira faire du boudin parce qu'on n'a plus envie de grandir. Mais nous irons surtout sur l'île de Beauté avec Francis Cabrel et la version corse de Petite Marie. Nous reviendrons ensuite chez nous pour voir les belles choses et surtout les choses sympas à faire dans le coin.
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1: Nous sommes mardi, mais nous pensons déjà à notre week-end à venir. Vous nous avez laissé un message sur notre répondeur au 05 59 98 30 60 pour nous annoncer un concert du côté d'Oloron.
2: Le concert de la chorale béarnaise d'Oloron-Sainte-Marie, la Vidanelle, le samedi 30 mai à 20h30 à la cathédrale d'Oloron. Un mélange de musique classique et des chants du monde, accompagné par le pianiste Hervé Carrère.
1: Voilà de quoi vous occuper dans le coin d'Oloron ce week-end. Par contre, vous êtes à Oloron, vous êtes peut-être concerné par des coupures d'électricité. On vous en parle depuis ce matin. Il y en a qui sont toujours en cours jusqu'à 17h. C'est la route des crêtes. Depuis midi, c'est revenu du côté du quartier Le Bagey. Par contre, jeudi sont prévues d'autres coupures de courant entre 14h et 17h à Oloron-Sainte-Marie, quartier Saint-Paul-de-Haut, à Pince, impasse Mirande, rue Étienne-Martin et l'eau Mirande. Soyez attentifs et allez sur le site enedis.fr.
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0: explosion de couleurs, les tresses, les superpositions de tissus, de vêtements, bref, le look de Boy George et son groupe Culture Club début des années 80 ne nous a pas laissé indifférents. Tiens, si vous êtes d'humeur, que diriez-vous de faire un petit câlin à Johnny? Bah ouais, il se sent un peu triste, tel un chanteur abandonné. Par contre, si vous voulez faire un câlin à Vanessa Paradis, pas trop fort, hein. Bah non, parce qu'il y a quand même les épines du cœur. Bon, tout ça risque de nous rendre un petit peu fous. Du coup, c'est Syl qui nous réconfortera après.
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0: La musique que vous préférez revient dans quelques instants. Surtout, ne bougez pas. On s'informe et on se retrouve juste après.
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1: 15h.
3: Les deux enfants retrouvés seuls au bord d'une route du sud du Portugal à la mi-mai vont être confiés provisoirement aux services sociaux de Colmar. Un couple de Français toujours en détention provisoire au Portugal, soupçonné donc d'avoir abandonné ces deux petits garçons de 4 et 5 ans. Les enfants ont expliqué qu'on leur avait bandé les yeux et qu'on les avait envoyés chercher un jouet caché. Il n'y a pas de tension particulière aux urgences ou au SAMU. En pleine vague de chaleur, la ministre de la Santé se veut rassurante, même si Stéphanie Rist appelle les Français, notamment les sportifs, à se méfier. 8 départements, tous dans l'Ouest, sont en vigilance orange canicule. Une vingtaine d'autres restent en vigilance jaune. Une chaleur exceptionnelle par sa précocité qui a fait 7 morts selon le gouvernement, dont au moins 5 noyades. Un lycéen rennais de 17 ans blessé à l'arme blanche par un autre élève du même âge. Blessure au couteau ou au cutter au sein du lycée. La victime évacuée par le SAMU est hors de danger. L'agresseur lui a été interpellé. Le deuxième procès d'une longue série à Paris. Un animateur du périscolaire d'une école maternelle est jugé pour agression sexuelle. Il y a un an, des enfants de cette école ont tout raconté à leurs parents après une première alerte lancée en septembre 2024. Il devient le plus jeune joueur à se qualifier au deuxième tour de Roland-Garros et il est français. Moïse Kouame, 17 ans, 318e mondial, s'est imposé face au vétéran croate Marin Cilic en 3-7. Son portrait est sur ici.fr. Dans le tableau féminin, on attend maintenant l'entrée en lice de Loïse Poisson.
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0: Alors je ne vous cache rien, c'était annoncé, le soleil est bien présent pour nous accompagner depuis plusieurs jours. Le soleil restera avec nous les prochains jours également, avec des températures qui sont élevées, parfois trop élevées. Des températures qui se situent localement bien au-dessus des valeurs de saison. On parle quand même de plusieurs degrés au-dessus. Je vous donne un exemple. Aujourd'hui, sur les coups de 16-17 heures, à Pau, 33 degrés, Mourinx, 34, Bagnères, 31, Tarbes, 33, Oloron-Sainte-Marie, 35. Et cette nuit, ça va baisser, mais un peu.
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0: Don't go. Je ne peux que vous suggérer de suivre le conseil très avisé de Yazoo. Ne partez pas. Non, non, restez avec nous à suivre trois titres à la suite et en français. Bernard, Jean-Louis, Jean-Jacques seront de la partie. Bon, dit comme ça, on dirait que je vous annonce un tournoi de pétanque. Ça pourrait. Mais non, il s'agit de Lavillier, Aubert et Goldman.
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1: On va chanter, on va danser, on va assister à des concerts les prochains jours. C'est le cas du côté de Gand. Comment je le sais? Parce que c'est mon petit doigt qui me l'a dit. Mais non, c'est vous, grâce à votre message laissé sur notre répondeur 05 59 98 30 60.
2: Le cercle amical des aînés gantois propose un concert partagé de deux chorales de l'amicale des Basques de Pau, un chœur mixte, Cantus Bizi, et un chœur d'hommes égal Dia, le 29 mai à la salle La Maison pour tous à Gand, à partir de 20h. Le concert sera ponctué de danse basque exécutée par la troupe Danse Héroac. Les billets à 10 euros peuvent être achetés sur le site Elo Asso. L'ouverture des portes se fera à partir de 18h30. Une buvette sera sur place.
1: Et puis c'est la nouvelle édition de l'opération Musique en mai, Diatec. Vous l'avez, c'est du côté de Mazerolles, du 27 au 29 mai, donc à partir de demain jusqu'à vendredi. Vous allez pouvoir vous initier entre autres à la harpe.
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0: Avec ou sans sucre? Quoi? Non, ne me dites pas que vous n'y avez pas pensé, je ne vous croirai pas. Mais bien sûr qu'on se souvient plus de la pub pour le café que le nom du groupe. Alors du coup, pour remédier à ce détail et pour briller à la machine à café, Rodolfo Issu Tipica. Voilà, ça c'est le nom du groupe. Nous étions en 1980, un groupe colombien. Alors on va rester sur le continent américain si vous le voulez bien, mais Amérique du Nord cette fois, à Vancouver plus précisément, et notre guide, eh ben c'est Véro. J'adore trop ces voyages que nous faisons ensemble tous les après-midi en musique. Vous savez pourquoi? Ben parce qu'il n'y a pas de décalage horaire.
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0: On s'informe, on fait un point météo, ensuite, bien évidemment, le retour de la musique et de vos séquences préférées, parce que ça se passe comme ça sur l'antenne d'ICI Berne Bigorre.
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1: 16h.
3: Localement, la température pourrait atteindre 38 voire 39 degrés ces prochains jours dans le Languedoc notamment. Voilà les dernières infos de Météo France sur cette vague de chaleur précoce. 8 départements du quart nord-ouest sont en vigilance orange canicule. C'est du jamais vu pour un mois de mai. 20 sont en vigilance jaune et ça devrait continuer pendant le reste de la semaine. Aucune fermeture d'école n'est prévue à ce stade, ni report des épreuves de baccalauréat. Le bac pro commence ce jeudi. 240 000 bornes de recharge supplémentaires d'ici 2030 pour les voitures électriques. C'est la promesse des opérateurs faite à l'Elysée. Emmanuel Macron reçoit aujourd'hui les acteurs du BTP, de l'industrie, des transports, de l'énergie, un mois après la publication du plan du gouvernement destiné à accélérer la consommation d'électricité dans le pays. Ce tragique accident en Belgique, un train a percuté un car scolaire à un passage à niveau en Flandre, au nord de Bruxelles. Choc excessivement violent qui a fait 4 morts, dont 2 enfants. Le train roulait à environ 120 km/h selon les premiers éléments et les barrières de sécurité étaient baissées. Après le Québec, c'est un festival suisse qui annonce le report d'un concert de Patrick Bruel prévu le 26 juin. Après la multiplication de plaintes pour violences sexuelles contre le chanteur, les organisateurs de ce concert qui devait avoir lieu à Fribourg veulent laisser à la justice le temps, je cite, d'établir les faits avec le recul et l'objectivité nécessaire. Un mot de Roland-Garros avec le retour de Loïse Boisson un an après avoir créé la sensation. La Française demi-finaliste en 2025 affronte Anna Kalinskaya cet après-midi.
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0: On s'approche dangereusement d'un épisode de canicule, hein, puisque cela fait quelques jours que le soleil nous accompagne et que les températures sont élevées, trop élevées pour la saison. Des températures nocturnes également qui sont élevées, autour des 20 degrés. Le soleil va rester avec nous. Vous n'hésitez pas surtout à vous protéger vous et à protéger les personnes qui vous entourent. Tout ce qui vit également, on pense aussi à ces animaux. On s'hydrate bien, crème solaire, lunettes, chapeau, et on essaye de respirer.
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1: Brave Munde, Kep Saludi. Nous n'avons encore jamais consacré notre minute quotidienne au mot Pyrénées et je voudrais bien réparer cet oubli dès aujourd'hui. Alors, c'est la première cause qui causait le mot qui est masculin. Eh oui, masculin. Les Pyrénées, c'est comme les lycées ou les musées, ça n'est pas parce qu'il y a un nœud vers la fin que c'est féminin. Daouius, de laus callaus, nous y trompons pas, ils disent los Pyrénéos, nos amis espagnols. Dans une langue correcte, on doit donc dire los Pyrénéos Atlantiques, et non pas las Pyrénées Atlantiques. Ataukei. D'où vient ce mot? On ne sait pas très bien, en fait. Certains prétendent que la racine serait le mot grec pyros, qui signifie le feu. L'argument soutenant cette thèse serait la pratique très ancienne de l'écobuage, qui aurait fait surnommer nos montagnes les montagnes en feu. Io non soy pas il y a ou trop convaincu per a que s'explique. Je suis bien sûr beaucoup plus réceptif à la vieille explication légendaire de la belle Pyrène. Vous la connaissez sans doute, tutu per los naves arrivats, que la vam tornadise. Pyrène, donc, était la fille d'un roi ancien et elle avait succombé au charme du fameux Héraclès, dont les rugbymen du stade français essaient vainement d'imiter la musculature sur leur calendrier. Dinkaki ou kemsegit. Un jour, Héraclès était parti chasser à l'aube et Pyrène, à son réveil, se croyant abandonnée par son amant, se tua. Quand il revint, le demi-dieu fou de douleur, afin de lui bâtir un mausolée à la hauteur de son chagrin, entassa d'innombrables et énormes blocs de pierre sur le corps de sa regrettée maîtresse. C'est ça les Pyrénées. Le tombeau bâti par Hercule pour Pyrène. Et beroi munde.
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0: vous présenter l'expression « Si vous fera d'aben l'ouben, qu'en sortirait ben pendant 13 jours ».
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0: Adiwana.
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0: Oui, qu'est-ce que vous présentez une expression « Harari d'oulen ». Est-ce que tu déplaces? Si vous fera d'aben l'ouben, qu'en sortirait ben pendant 13 jours. Et ça, ce qui vous disent?
2: Nous.
0: Littéralement, qu'est-ce que vous disent? Si on lui trouait le ventre, il en sortirait du vent pendant 3 jours.
2: Ouf.
0: En réalité, qu'on utilise ma cette expression que parlons d'une personne her orgueilleuse, qui se crée her heart, her intelligente. En réalité, lorsqu'on utilise cette expression, on parle d'une personne très orgueilleuse, qui se prend pour le plus fort, le plus intelligent. Es-tu? Et connais-tu ce qu'on dit des her orgueilleuses?
2: Certes politiques, pensi, vous agrade, gara la lutte. Je pense que certains politiques, ils aiment bien attirer les lumières, hein, comme les papillons la nuit.
0: Ah, je ne connais pas. Merci à tout à coup. Adieu, à l'éwana.
2: Adieu, Chloé. À belle
1: Mousmouth doc d'Ablouzès Liebes, de l'escole et de Couledge de la calendrette des pauvres.
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1: La gueule du pitbull, va ah ! Un pitbull, ça a une gueule que même lui, quand il croise son regard dans un miroir...
2: Voilà, bon, donc déjà, si vous avez beaucoup de miroirs chez vous, le conseil de Danny Boone, c'est d'éviter le pitbull qui se fait peur à lui-même. En revanche, quand on habite un quartier un peu craignos, c'est l'animal parfait.
1: Quand tu te promènes avec un pitbull, personne t'emmerde, hein ? Même toi, t'emmerdes pas le pitbull. Si t'as un gros collier comme ça, avec une muselière en cuir, qu'il faut lui laisser dehors, c'est obligé. Moi, je lui laissais même dedans. Tellement je flippais, ouais. Et quand c'était l'heure de la bouffe, je lui donnais sa gamelle avec une paille et démerde-toi.
2: Oui, alors là, non, hein, l'animal de compagnie, même d'apparence terrifiante, ne doit pas être maltraité. Donc, si on est un peu trouillard, on change de catégorie d'animal de compagnie. Il y en a plein, des petites bêtes qui ne demandent qu'à vivre à nos côtés, sans faire de vagues.
3: T'as quoi, toi, comme animal de compagnie, là-bas ? Une crevette ?
4: Une crevette d'eau douce, donc ça se mange pas.
3: Quel est le but de cette crevette ? Sa fonction, son...
4: Rien.
3: D'accord. On fait sa vie de crevette, quoi.
4: Elle faisait.
3: Ah, oh non. Elle est morte ?
4: Elle nous a quittés.
3: Oh non.
2: Oui, alors ça aussi, hein, il faut en avoir conscience quand on adopte un animal de compagnie. Leur espérance de vie est plus courte que la nôtre. Mais bon, crevettes d'eau douce ou pitbull mastoc, leurs facéties poilantes nous feront toujours mourir de rire.
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1: Nous sommes mardi, mais nous pensons déjà à notre week-end à venir. Vous nous avez laissé un message sur notre répondeur au 05 59 98 30 60 pour nous annoncer un concert du côté d'Oloron.
2: Le concert de la chorale béarnaise d'Oloron-Sainte-Marie, la Villanelle, le samedi 30 mai à 20h30 à la cathédrale d'Oloron. Un mélange de musique classique et des chants du monde, accompagné par le pianiste Hervé Carrère.
1: Voilà de quoi vous occuper dans le coin d'Oloron ce week-end. Par contre, vous êtes à Oloron, vous êtes peut-être concerné par des coupures d'électricité. On vous en parle depuis ce matin. Il y en a qui sont toujours en cours, hein, jusqu'à 17h. C'est la route des crêtes. Depuis midi, c'est revenu du côté du quartier Le Bagé. Par contre, jeudi, sont prévues d'autres coupures de courant entre 14h et 17h à Oloron-Sainte-Marie, quartier Saint-Paul-de-Haut, à Pince, impasse Mirande, rue Étienne-Martin et l'eau Mirande. Soyez attentifs et allez sur le site enedis.fr.
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2: Quand il apprend ce qui vient de se passer, le procureur adjoint de permanence, Robert Ampuy, comprend que l'affaire est grave. Il confie de suite le dossier à l'antenne bayonnaise de la PJ. Selon les premières constatations, l'assassin n'a pas tué par hasard. Il connaissait sa cible et la configuration des lieux, ce qui lui a permis de s'évaporer en un temps record. Une collègue, encore sous le choc, évoque un homme en combinaison noire tenant une arme braquée en direction de sa cible. Il était déterminé. Sandrine lui aurait lancé « Ne fais pas ça, je t'en supplie, ne tire pas !» L'assassin est donc un familier de la victime. En tout cas, l'arme du crime a disparu. Ça semble être un fusil de chasse, crosse et canon scié, selon le médecin légiste et l'expert en balistique dépêché sur les lieux. Les auditions de témoins commencent. Sandrine se connaissait-elle un ennemi? Se sentait-elle menacée? Ce sont les questions qui reviennent en boucle dans la bouche des policiers. Jacqueline, sa collègue de bureau, ne tarde pas à lâcher ce qui sera la piste principale des enquêteurs. Jean-Marc, 23 ans, son ex-compagnon, la harcelait sans relâche ces derniers temps. Les deux ex-amants ont récemment mis un terme à 2 années de vie commune. Une rupture que le jeune homme, originaire de Cabreton, ne supportait pas. Jacqueline partageait le bureau de travail de Sandrine. Elle était devenue peu à peu sa confidente. Elle l'a vu maigrir, pâlir au fil des jours. Elle vivait sous la peur, ajoute-t-elle. Il la menaçait si elle ne reprenait pas la vie commune. Jean-Marc lui faisait, dit-on, le chantage au suicide. Un chantage que Sandrine rejetait, lassée de sa violence et de son côté macho. Puis ensuite, le difficile moment où il faut annoncer l'horrible nouvelle aux proches de Sandrine. Pour eux, il n'y a pas à chercher loin. C'est Jean-Marc qui a fait ça. Sandrine vivait un calvaire depuis leur séparation. Mais par pudeur, elle gardait beaucoup de choses pour elle. La jeune défunte redoutait qu'il ne s'en prenne à elle. Fabienne, sa jeune sœur, accuse le coup. Elle témoigne. Sandrine n'était pour rien dans son délire. Elle lui était soumise, il la battait. Je n'ai plus de sœur à cause de lui.
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1: Soyez les bienvenus sur ici Béarn Bigorre, il est tout pile 17h. Et avec ces fortes chaleurs, bien sûr, on va vous en parler après les infos. On va passer d'ailleurs en canicule et surtout en vigilance jaune canicule dès demain à partir de midi. En attendant, voici les infos et c'est avec vous, Sophie Péridieu.
2: Un homme de 51 ans condamné à 6 mois de prison et 18 mois avec sursis par le tribunal de Tarbes tout à l'heure. Il a également interdiction d'exercer un métier ou une activité bénévole en contact avec des mineurs. Habitant Argelès-Gazost, il avait téléchargé et visionné à près de 4000 vidéos pédopornographiques sur son ordinateur. L'homme célibataire et sans enfant a reconnu les faits. Il a notamment travaillé durant 15 ans au sein du commissariat de police de Pau. Il est ressorti libre du tribunal, ayant déjà effectué sa peine de 6 mois ferme en détention. Un homme de 29 ans lui doit être jugé en comparution immédiate cet après-midi à Pau pour avoir agressé une dame de 91 ans une nuit de janvier dernier. Il était accompagné d'un autre individu lorsqu'il s'est introduit dans l'appartement au rez-de-chaussée d'un immeuble avenue de la Résistance. Il voulait de l'or, mais n'en avait pas. Ils sont finalement repartis avec un téléphone. Et puis, l'homme de 47 ans qui était emporté, on vous en parlait déjà ce matin, par le courant à Lourdes alors qu'il se baignait dans le gave de Pau hier en début d'après-midi, est toujours recherché. Il se baignait à côté du parking de la Rouza et a été surpris par la puissance du courant. Un membre de sa famille qui était avec lui n'a pas réussi à la rattraper. Il a été emporté et des passants l'ont aperçu quelques centaines de mètres plus loin, mais il commençait à couler. Les pompiers et les plongeurs dépêchés sur place sont intervenus, donc, mais pour l'instant sans succès. Les députés se penchent en commission sur la proposition de loi Betarame ce soir. 11 articles dans cette loi qui reprend 23 des 50 recommandations consignées par Violette Spielboot et Paul Vanier, les deux députés qui ont fait un rapport suite au scandale Betarame et qui vise donc ces propositions à prévenir et à lutter contre les violences en milieu scolaire. Ce projet, cette proposition sera ensuite débattue en séance publique le 1er juin. Il fait chaud, il va faire encore plus chaud demain. Du coup, la préfecture des Pyrénées-Atlantiques a décidé de déclencher une vigilance jaune à partir de demain, mercredi, 12h, et au moins jusqu'à jeudi soir. Les maximales attendues iront jusqu'à 35 degrés. Évidemment, les personnes les plus fragiles, notamment les plus âgées, sont appelées à rester chez elles. On y revient dans quelques secondes. Le temps de vous parler de cette grève des postiers dans les Hautes-Pyrénées. Appel à la grève illimitée depuis ce matin par les syndicats SUL et CGT. Ils dénoncent des suppressions de postes et une surcharge de travail. Inquiétude et colère donc des facteurs qui veulent se faire entendre et participer aux négociations sur la réorganisation de certains sites, comme par exemple Tarbes-Bastillac. Ils appellent d'ailleurs à un rassemblement demain matin, car la grève est reconduite. En 5 ans, il faut savoir que près de 120 emplois ont été supprimés. Enfin, je vous rappelle que les basketteurs de l'Élan Bernay ont fait un premier pas dans leur quart de finale des play-offs grâce à leur victoire hier soir au Palais des Sports, que vous avez vécu sur ici Béarn Bigorre, 89-87. Victoire face à Châlons-en-Champagne. Et le prochain match, ce sera à Châlons-en-Champagne. Ce sera après-demain, jeudi. Et si l'Élan gagne, eh bien, direct de la demi-finale. En revanche, sinon, il y aura un match 3. C'est bon, j'ai compris, hein.
1: Comment ça?
2: J'ai tout compris, ça va sur le basket.
1: Tout
2: je
1: est bon.
2: Vu, je vous ai vu acquiescer, ça va, j'ai pas
1: tout dit. Tout est bon, c'est exactement ça, effectivement. On espère quand même que l'Élan Béarnais va gagner son deuxième match.
2: Oui.
1: Au niveau de la chaleur, l'Élan Béarnais d'ailleurs, le Palais des Sports était en surchauffe hier. C'est normal parce qu'il fait très chaud. Nous sommes 13 degrés au-dessus des normales de saison. D'ailleurs, vous l'avez dit, dès demain midi, nous passerons en vigilance jaune canicule et ça jusqu'à jeudi soir au minimum. 31 degrés à Argelès-Gazost, 32 à Lourdes et Limbeil, 33 sur Tarbes et la plaine de Naye et les maximales sont à Pau, Orthès et Mourinx avec 34 degrés. La nuit sera chaude avec des températures également comprises entre 19 et 24 degrés sur l'ensemble de notre territoire. C'est une nuit caniculaire qui nous attend. Pensez à bien vous hydrater, fermer les stores et surtout ne laissez pas rentrer la chaleur. Demain, on repart sur les mêmes bases avec des maximales qui devraient atteindre les 36 degrés.
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1: Et pour vous raccompagner en ce mardi 26 mai, c'est Michel Jonas avec Joueur de Blues.

vous nous rejoignez sur Ici Béarn Bigorre. Vous rentrez tranquillement du boulot, ça y est, vous allez pouvoir vous détendre et surtout vous rafraîchir. Et ça tombe bien, puisque avant les infos de 18h, vous aurez l'occasion de jouer avec nous pour repartir avec votre passe 2 heures pour Calice et Oapo. De quoi bien vous détendre avec notamment le bain glacial. Rendez-vous donc juste avant les infos de 18h. Avant ça, on va se donner un air de vacances grâce à EVS Cap Solidaire. Vous aurez l'occasion de découvrir 2 concerts le 26 juin prochain. Ça se passera dans le parc Léo Lagrange de Pau. Et petit spoil, vous aurez même l'occasion de découvrir un des 2 groupes avant le concert, puisque nous aurons le plaisir de les accueillir sur la scène des artistes d'ici au Royal Lunch de Pau le 5 juin prochain. Je vous donne rendez-vous à 17h40 pour parler de ces concerts et surtout pour découvrir aussi de quel groupe il s'agit. Je vous donne un indice, ils viennent de Pau. En attendant, à 17h08, on va retrouver Auréa avec sa soirée mondaine et puis on partira aussi tester le tricot dans moins de 3 minutes.

0: Et ce n'est peut-être pas le tricot non plus. En tout cas, ce n'est pas ce que dit Oria, 17h12. Justement, moi j'ai décidé d'apprendre à gérer mon impatience. En plus, avec cette chaleur, je me suis dit qu'il fallait privilégier une activité calme et ludique. Donc je me suis essayé au tricot.
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2: Aujourd'hui, je vais tester le tricot. Pour ça, je me suis rendu à la petite mercerie. C'est à Pau, c'est juste en face des Halles. On est avec Françoise qui va essayer de m'apprendre le tricot. Je n'ai jamais tricoté de ma vie. Mon but, ça va être de réussir au moins une maille, voire, je suis peut-être un peu ambitieux, mais un bonnet. On va voir si on va y arriver. Françoise, je n'ai jamais tricoté. Comment on fait pour apprendre le tricot ?
3: Alors, c'est pas compliqué. Il te faut deux aiguilles et une laine. Donc,

0: Sur une aiguille, on monte des mailles, on fait des boucles. Et après, avec l'autre aiguille et le fil, on prend la maille, on passe un peu le fil et on tricote.
1: Françoise, moi je vous vois faire, hein. Ça a l'air si facile.
0: Oui.
1: Je vais faire une catastrophe, moi, mon bonnet, ça ressemble à une doudoune, non ?
0: Pas sûr, okay. Pas sûr, ça dépend, ça dépend. Si tu es à droit de tes mains, si je t'explique assez bien,
1: ouais, c'est ça.
0: Logiquement, ça va marcher.
1: Ok, boulot, allez, au boulot.
0: Je te montre. À gauche, les mailles. À droite, l'aiguille qui va travailler. Tu prends ta maille, tu passes le fil dessous-dessus et tu jettes l'ancienne maille. Tu piques ici, dessous-dessus et tu jettes.
1: Bon, allez. Je vais essayer. J'ai très peur, mais... Ok, donc là...
0: Tu vois, il faut les tenir, là, tes aiguilles, comme tu veux. Donc, tu piques dessous, tu passes ton fil. Voilà. Si tu les mets comme ça, tu n'y arrives pas. Il vaut mieux resserrer, piquer... Ça et ça. Allez.
1: Je vais y arriver. Je vais y arriver. C'est ce petit claque que j'arrive pas à avoir avec la deuxième aiguille. C'est une catastrophe. Je n'arrive pas du tout.
0: Tu piques là, dessous, dessus.
1: Jusqu'au dessous, dessus, je l'ai. Et après, je ne comprends plus rien.
0: Et après, tu vois, ça là, ton fil, c'est lui qui te fait la nouvelle maille.
1: Okay.
0: Et l'ancienne,
1: on enlève.
0: Tu peux t'en décharger. Non, mais ce monsieur, il a 3 cours. C'est tout. Philippe, ça fait combien de fois ? 3 fois que tu viens ?
1: Qu'est-ce que vous faites, Philippe ? C'est quoi que... Allez, je viens vers vous. Je viens vous voir. Qu'est-ce que vous faites, Philippe ? C'est quoi que vous tricotez ?
2: Le point mousse. Premier point, je fais leçon numéro 1. À l'endroit. Et tout à l'heure, on apprendra le point envers. Hein.
1: C'est quoi l'objectif final ?
2: Ça, j'en sais absolument rien. Pour l'instant, j'apprends.
1: Je pense que c'est ça mon problème.
0: Oui, c'est tout.
1: Je vais beaucoup trop vite.
0: Oui. Oh.
1: François, je suis désolé, on avait tout bien réussi. J'allais vous poser la question, est-ce que c'est une mission réussie ?
0: Sur la bonne voie.
1: Pour moi, si je veux faire un bonnet, ça prendrait combien de temps ?
0: T'es pas prêt encore, hein, à faire un bonnet. On est encore à l'échantillon.
3: Oui, c'était assez compliqué pour moi de tricoter. Si vous voulez retrouver aussi d'autres J'ai testé, vous n'hésitez pas. Vous vous rendez sur notre application ICI. La musique, elle vous accompagne avec Youssou N'Dour. C'est 7 secondes tout de suite sur ICI Berne Bigorre. Et puis on continue de parler musique avec Émilie Mazoyer et notamment d'un rappeur qui a détrôné le record d'affluence du Stade de France.

0: Youssoundouré et Néné Chéri pour vous accompagner avec 7 Seconds. Nous étions en 1994 avec cette musique. Et dans quelques instants, on va retrouver Indochine qui, justement, s'est fait battre par un rappeur en termes de record d'affluence du Stade de France. Vous restez avec nous puisque c'est Émilie Mazoyer qui nous en parle.
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0: C'était le chant des cygnes, signé Indochine.
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0: Et à 17h24, toute l'actualité musicale, c'est avec vous, Émilie Mazoyer. Aujourd'hui, vous allez nous parler d'un rappeur du Sud-Est qui a su conquérir les petits et les grands, puisqu'il a détrôné Indochine en battant le record d'affluence du Stade de France. Salut Émilie.
2: Salut tout le monde.
3: Émilie au rapport pour votre dose quotidienne d'actualité musicale. Vous n'allez pas croire combien de bougies Lenny Kravitz souffle aujourd'hui.

0: 62. Lenny Kravitz a 62 ans. Permettez-moi de douter. Étant donné qu'on le voit au minimum torse nu dans tous ses clips, je pense avoir une assez bonne vision du physique de la personne. Et pour ma part, je le situe dans une fourchette 30 ans, 30 ans et demi. Allons vérifier sur place. Lenny Kravitz est en tournée chez nous. Normal, c'est en France qu'il a le plus de succès depuis son premier album en 1989. Vous verrez Lenny Kravitz au Printemps de Pérouge, au Festival de Nîmes, aux Nuits de l'Erdre et en Picardie pour le Rétro C'est Trop. Le rappeur Jul vient de livrer son 26e album. C'est pas un gag, hein, mais comme il en sort 2-3 par an, ça grimpe vite. Mais le dernier, Oubliez-moi, a une saveur particulière. Il est sorti le jour de son Stade de France, archi complet. Complet comme jamais, en fait.
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0: Jul a battu le record d'affluence au Stade de France, détenu jusque-lors par Indochine, qui avait réuni 97 036 spectateurs pour son Central Tour en 2022. Jul a fait 3 000 de mieux, 100 000 personnes. Le chiffre a été validé par les équipes du Stade de France. C'est énorme. Le nouvel album de Paul McCartney sort dans 3 jours et on sait que ça va être canon. En duo avec l'autre survivant des Beatles, Ringo Starr, Paul McCartney nous offre avec The Boys of Dungeon Lane un album doux, nostalgique, mélodieux, incontournable. Vivement vendredi. Un film pour raconter l'histoire de l'héroïne panthéonisée Joséphine Baker. Mais quelle bonne idée! Son enfance dans l'Amérique ségrégationniste, puis Broadway et la France, le musical, le rôle de Joséphine Baker dans la résistance face aux nazis. Elle était espionne. Ses combats auprès de Martin Luther King ou les 12 enfants venus du monde entier qu'elle a adoptés. Ça, c'est un film qu'on a envie de voir. Bravo à la réalisatrice française Maïmouna Doucouré qui a décroché le projet et à la chanteuse américaine FKA Twigs qui tiendra le rôle principal iconique de Joséphine Baker. Yeah.

Et vous aurez bien sûr reconnu le titre de Joséphine Baker, c'était J'ai deux amours. D'ailleurs, Émilie Mazoyer, vous restez dans le coin puisque vous allez recevoir Zazie tout à l'heure entre 20h et 21h. Elle va nous faire découvrir Peu importe, son nouveau single sorti vendredi dernier, présage de son double album à venir. 17h et 28 minutes sur Ici Béarn Bigorre. Là, on va revenir en arrière en 1979 avec Abba, c'est Gimme Gimme Gimme.

0: Oh, ça rappelle de sacrés souvenirs de soirée, cette chanson d'Abba, c'était Gimme Gimme Gimme.
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0: Alors il fait beau, il fait chaud, c'est le moment de se rendre sur les différents marchés du Béarn pour faire le plein de provisions et surtout tenter de trouver des produits rafraîchissants. Je vous rappelle qu'il y a le marché de Gand demain de 8h à 13h, celui de Mazères-le-Zon au cœur du nouveau quartier de 8h à midi et demi, sans oublier celui de Lons ou encore Bières. Vous aurez aussi l'occasion de participer à un atelier sur l'intelligence artificielle. Ça se passe demain au Cyber de Mourenx. Si vous utilisez régulièrement des sites comme Gemini ou encore ChatGPT, vous verrez comment bien les appréhender avec des conseils et des mises en pratique. Pensez quand même à vous inscrire directement sur le site Cyberbase de Mourenx. Rendez-vous dès 10h. Enfin, en Bigorre, c'est la 7e édition d'Estivales en Tango. Ça démarre ce vendredi et c'est parti pour 3 jours de tango argentin entrecoupé d'apéros et d'initiation à la danse. Du casino au musée, eh bien Bannière de Bigorre va vivre tango tout au long de ce week-end et vous retrouvez tout le reste des infos sur le site montagnasdetango.com.
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0: 17h33, c'est encore la musique qui vous accompagne, qui vous raccompagne aussi sur la route du travail avec Étienne Dao. C'est Bleu comme toi.

0: C'était Étienne Dao à l'instant avec Bleu comme toi.
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0: Avec une belle soirée concert dans une ambiance festive et surtout chaleureuse. En plus, elle est gratuite et ouverte à tous. Ça se passe le 26 juin prochain au parc Léo Lagrange de Pau. Et c'est grâce à EVS Cap Solidaire et surtout avec sa responsable Claire Berck. Bonjour Claire.
2: Bonjour.
0: Musica Léo, c'est deux concerts. Le premier à 19h avec Chafao. Ce groupe originaire de Pau que vous pourrez retrouver aussi le 5 juin prochain sur la scène du Royal Lunch de Pau. On aura l'occasion de vous en reparler. Écoutez un petit peu. Soirée donc musicale, estivale, mais surtout ce 26 juin prochain, ça va être l'occasion de tous se réunir, petits et grands, quelle que soit notre origine. Ça veut dire qu'on peut partager forcément un bon moment ensemble autour de la musique, Claire ?
2: Exactement, pas uniquement autour de la musique. Nous avons des activités, un coin pour les enfants, sous les arbres, dédié aux enfants avec des jeux en bois, une table de ping-pong, des coloriages, enfin, tout pour les petits et les un peu plus grands. vous aurez aussi de quoi vous restaurer grâce à notre superbe équipe de bénévoles qui sera là pour préparer des repas. Et donc, voilà, la soirée musicale, les concerts, donc deux groupes, deux ambiances. Une première ambiance à 19h avec Chafao qui va ambiancer un peu le public avec des musiques du soleil, du reggae, du funk, de la soul et de la rumba flamenca, voilà. Donc ça sera la première partie. Mmh. Et la deuxième partie à 20h avec le groupe Fascina, qui est un groupe qui va, pareil, mettre l'ambiance et ambiancer le public avec de la musique au rythme latino.
0: Alors pourquoi vous avez décidé d'organiser cette soirée, surtout au parc Léo Lagrange de Pau ?
2: Alors c'est une soirée qu'on organise depuis presque 5 ans. Aujourd'hui, c'est une soirée spéciale qui annonce l'été, le début des vacances. C'est surtout pour faire connaître ce beau parc qui appartient à la ville de Pau et qui est ouvert à tout le monde, qui est ouvert au public toute la journée, avec un petit parcours, de quoi faire quelques exercices. Donc c'est pour faire connaître le parc. Et puis c'est aussi pour faire surtout connaître notre association Léo Lagrange. C'est une association de loisirs hein, où on travaille auprès de différents publics, de l'enfance jusqu'au senior. Et par exemple, ce soir-là, on a notre espace des jeunes avec les adolescents qui viennent vendre des crêpes ou des jus de fruits pour pouvoir financer leur séjour. Donc en fait, c'est une belle soirée pour valoriser nous, nos actions, notre association, mais aussi ce beau parc qui est peu connu à Pau, qui est un petit peu caché, donc il est moins connu que d'autres parcs. Voilà, donc c'est vraiment une soirée pour annoncer l'été et fêter l'été.
0: Et bien justement, en parlant d'été, en parlant de vacances, le fait aussi de rendre cette soirée concert gratuite avec des groupes qui nous transportent vers l'Amérique latine, c'est un moyen de donner cette aire de vacances à ceux qui n'ont pas les moyens de partir ?
2: Exactement. Toutes les actions que nous mettons en place, on pense toujours de toute façon aux personnes qui n'ont pas les moyens de partir en vacances. Donc tout ce que l'on organise, c'est vraiment pas toutes les actions, mais en tout cas les actions comme Musica Léo, on fait attention à cette accessibilité pour tous. L'accessibilité à la culture, aux loisirs pour les personnes qui n'en auraient pas les moyens, c'est important pour nous. Donc cette soirée, elle est entièrement gratuite, sauf bien sûr les boissons et les repas qui sont payants comme dans n'importe quel concert. mais en tout cas, l'entrée est gratuite et c'est très familial, c'est très très sympathique puisque quand il fait beau, on est vraiment sous les arbres avec des tables. Enfin, c'est vraiment très très très chaleureux.
0: Et donc, que demander de plus ? Rendez-vous le 26 juin prochain dès 19h au parc Léo Lagrange pour profiter donc de ces deux concerts gratuits avec le groupe Fascina et le groupe Chafao. Claire Berck, vous êtes la responsable de VS Cap Solidaire. Merci d'avoir été avec nous.
2: Merci à vous. À bientôt.
0: Et justement, on a parlé concerts, on a parlé musique. Et bien, ça continue sur ICI Béarn Bigorre avec Mike Oldfield tout de suite.

0: C'était Mike Oldfield à l'instant sur Ici Béarn Bigorre.
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0: Et à 6h moins le quart, vous la sentez cette chaleur, le soleil qui tape, on ne sort plus qu'avec les lunettes de soleil, le ventilateur de poche et on essaye de trouver de quoi se rafraîchir. 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
0: Le temps pour nous de préparer la mini-roue pour découvrir le jeu auquel vous allez jouer. C'est les Pet Shop Boys qui vous accompagnent sur Ici Béarn Bigorre.

0: C'était les Pet Shop Boys à l'instant sur Ici Berne Bigorre.
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0: On prend la direction de Pau chez Jennifer. Bonjour Jennifer.
2: Bonjour, bonjour l'équipe.
0: Jennifer, il fait chaud ou pas chez vous?
2: Il fait très très chaud.
0: Est-ce que vous avez une clim qui va bien ou quelque chose pour vous rafraîchir?
2: Alors oui, heureusement, on s'est équipé d'une clim il y a quelques années et vraiment heureusement.
0: Le bonheur.
2: Exactement.
0: Attention de ne pas tomber malade non plus.
2: Exactement. Donc,
0: pour aussi vous rafraîchir un petit peu, on vous offre quand même un pass de 2 heures pour Caliceo à Pau. Mais pour ça, Jennifer, on va jouer ensemble, on va tourner une mini-roue et on découvre à quel jeu vous allez jouer.
1: Le qui perd, perd.
0: Jennifer, le but du jeu, il est très simple. Je vais vous poser des questions. Le but est de ne jamais me donner la bonne réponse.
2: Ah, d'accord.
0: Est-ce que c'est bien compris?
2: Oui.
0: Alors, c'est parti. Quel est l'objet qu'on utilise pour écouter de la musique plus forte qu'avec son téléphone?
2: Une toile.
0: Oh oui, très bien. Pour éviter d'avoir les yeux plissés par le soleil, qu'est-ce qu'on met sur notre visage pour se protéger?
2: De la brume.
0: Parfait. Pour se rafraîchir et barboter dans l'eau, où est-ce qu'on doit absolument aller?
2: Dans une grande surface.
0: Très bien. Que ça soit pour la voiture, le bateau ou encore la moto, quelle petite carte est obligatoire?
2: La carte bancaire.
0: Allez, c'est parfait.
3: Et ben voilà. Ouais.
0: C'est gagné. Votre passe de 2 heures pour Caliceo à Pau, Jennifer, il est pour vous.
2: Ah super, merci beaucoup.
0: Oh, ça va faire du bien.
2: Ah oui.
0: Alors, j'imagine qu'on va pas privilégier le sauna ni le hammam.
2: Tout à fait.
0: Allez, c'est plutôt le bain d'eau gelée, Jennifer. Voilà. Merci beaucoup. Passez une très très belle soirée.
2: Merci à Ici Berne Bigorre.
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0: Ça met en jambe pour bien terminer cette journée du mardi 26 mai. C'était Mojo à l'instant. 17h58, c'est le moment de retrouver le billet d'humeur de la rédaction, le 6 José. Et c'est avec vous, Daniel Corsan. Aujourd'hui, c'est d'un panneau d'affichage devenu The Place to Be dont vous voulez nous parler.
1: On va oser vous parler de la vie d'un panneau d'affichage. Il est tout petit, ce panneau d'affichage. Il se trouve à l'Escar, sur le bas de la ville, dans un coin, près d'un petit rond-point que je fréquente assidûment ces derniers mois. Alors, la vie d'un petit panneau d'affichage public et municipal, c'est finalement assez calme, sauf quand il y a des élections municipales. Tout d'un coup, il a été surutilisé, il a été l'objet d'une lutte partisane et politique, c'est bien normal. C'est le candidat du RN qui a dégainé en premier, François Verrière, a utilisé pour lui les deux parties de ce panneau. La sortante de gauche, Valérie Revel, a sorti ses affiches à son tour et elle n'a recouvert qu'une moitié de panneau, c'est-à-dire qu'elle n'a pas recouvert l'affiche de son adversaire, bonne joueuse. Mais sa moitié à elle a été aussitôt recouverte par le candidat RN. Et puis le troisième candidat, Jérôme Mange, juste avant le premier tour, a mis la sienne au milieu, recouvrant les deux parties de ce panneau électoral municipal.
0: Et maintenant, Daniel, le calme est complètement revenu.
1: Alors oui, d'abord Valérie Revel a gardé son siège largement dès le premier tour. Le RN a repris possession de ce petit panneau avec une affiche un temps et puis le calme est revenu. L'affiche du RN vient d'être recouverte d'ailleurs par une affiche de marionnettiste Guignol et Pinocchio. Et on ose se dire dans cette chronique qu'elle est rigolote, la morale de la petite fable du petit panneau d'affichage municipal du petit rond-point sur le bas de l'Escar.
0: Merci beaucoup Daniel Corsan, le 6 José est à retrouver à tout moment sur notre application ici.
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0: Passez une très belle journée à l'écoute d'ici Béarn Bigorre, il est 18h. Et on s'informe avec vous, Sophie Péridieu.
3: Il fait chaud, il va faire encore plus chaud demain. La préfecture des Pyrénées-Atlantiques a en effet décidé de déclencher une vigilance jaune à partir de demain midi et jusqu'à jeudi soir au moins. En tout cas, cet après-midi, il a fait chaud, notamment à Navarinx. La température relevée était de 35 degrés, et c'est toujours 35 degrés, alors je vous parle évidemment, puisque la cité béarnaise est une habituée des records de température. Les personnes croisées à Navarinx tout à l'heure en sont bien conscientes.
4: Ah oui, que j'ai remarqué. Parce que je fais les marchés, je suis fleuriste. Et je trouve qu'ici, il fait très chaud. Orthès aussi, c'est pas mal en température. Pourquoi, je sais pas. Les remparts. Après, la pierre, ça apporte du frais, normalement.
5: Oui. C'est les remparts qui doivent faire la réverbération au niveau de la chaleur. Étant donné, je pense qu'on est le centre du Béarn, donc on doit être sur l'épicentre du point de chaleur.
6: Oui, chaque année, c'est comme ça. Chaque année, on a toujours des températures qui sont hautes. Peut-être que ça vient des remparts, je sais pas.
7: Les gens disent beaucoup ça. Ouais.
6: Voilà, peut-être des remparts qui nous enferment un petit peu au centre, puis voilà.
8: Je pense qu'il doit y avoir un microclimat. Je pense que le Gave et les Pyrénées et l'océan doivent y faire quelque chose.
9: Je ne sais pas. C'est chaud, il fait chaud, et puis c'est tout. Ouais.
3: Pour recueillir à Navarinx par Yannick Damon et on y avait relevé 41,5 degrés le 18 juin 2022. On verra si dans les jours qui viennent, ce record sera battu. Donc, vigilance jaune dans les Pyrénées-Atlantiques dès demain, mercredi midi, je vous le disais. Et en tout, 13 départements de l'ouest de la France vont passer à partir de demain midi en vigilance orange canicule. Alors évidemment, les personnes les plus fragiles, notamment les plus âgées, sont appelées à rester chez elles et à faire attention. L'homme de 47 ans, emporté par le courant Lourdes, alors qu'il se baignait dans le Gave de Pau hier en début d'après-midi, est toujours recherché. Il se baignait à côté du parking de la Rouza et a été surpris par la puissance du courant. Un membre de sa famille qui était avec lui n'avait pas réussi à le rattraper. Les pompiers et les plongeurs sont intervenus, mais sans succès.
0: Un habitant d'Argelès-Gazost condamné à 6 mois de prison par le tribunal de Tarbes.
3: 6 mois de prison ferme et 18 mois avec sursis pour avoir téléchargé et regardé près de 4000 vidéos pédopornographique. Certaines fillettes sur les vidéos n'avaient que 3 ans. En tout, ce quinquagénaire en a téléchargé et regardé donc près de 4000. Et il travaillait au commissariat de Pau, Thomas Giraudot.
10: Il est opérateur depuis 15 ans, reçoit les appels d'urgence à la police paloise. Vous saviez donc bien, au vu de votre travail, que les vidéos que vous regardiez étaient illégales. Pas vraiment, répond le prévenu. Grand, cheveux blancs, regard fixe sur la juge. C'est quand les gendarmes de Toulouse, qui enquêtent sur la pédopornographie, trouvent son adresse IP, celle de son ordinateur, récupèrent ordinateur et disque dur chez lui à Argelès-Gazost lors de sa garde à vue. Et encore plus depuis qu'il voit une psy tous les mois en détention provisoire qu'il dit comprendre. Célibataire sans enfants, pas de relation amoureuse depuis 25 ans, quasiment indifférent envers les autres. Il se renferme sur les vidéos pornographiques et puis un jour sur internet en 2019, il tombe sur une vidéo pédoporno. J'ai été attiré par les jeunes filles. Sur ces images, c'est à chaque fois un enfant qui est violé, tonne le parquet. Son avocate acquiesce, défend un prévenu qui n'est jamais passé à l'acte, n'a jamais commis d'agression, de viol sur des enfants. Le tribunal suit les réquisitions et le condamne à 6 mois ferme. Il en a déjà fait 7 en détention provisoire et ressort libre du tribunal.
3: Et l'homme est également inscrit au fichier des auteurs d'infractions sexuelles. Il a interdiction d'exercer une activité professionnelle ou bénévole en contact avec des mineurs. Donc, jugement du tribunal de Tarbes.
0: Cap-Verne-les-Bains, depuis 10h30, c'est la façade d'un bâtiment de 3 étages qui s'était effondré, appelé par le maire.
3: Oui, un bâtiment en cours de réfection qui s'est effondré. Une vingtaine de pompiers sur place depuis ce matin. Et après analyse par un expert en bâtiment et un architecte, un périmètre de sécurité a été installé autour de la rue des Termes. La circulation est interdite à proximité du bâtiment donc qui menace de s'effondrer. Un bâtiment en cours de réfection donc qui était vide et c'est tant mieux. Les députés se penchent encore demain en commission sur la proposition de loi Betarame. 11 articles dans cette loi qui reprend 23 des 50 recommandations consignées par Violette Spielboot et Paul Vanier, les deux députés qui ont fait un rapport suite au scandale Betarame. Ces propositions visent à prévenir et à lutter contre les violences en milieu scolaire. Le projet sera ensuite débattu en séance publique le 1er juin.
0: Et puis les postiers sont en grève depuis ce matin dans les Hautes-Pyrénées.
3: Appel à la grève illimitée par les syndicats Sud et CGT qui dénoncent des suppressions de postes et une surcharge de travail et aussi une inquiétude face à l'avenir et aux réorganisations. Les facteurs veulent se faire entendre. Ces dernières années, plus d'une centaine d'emplois ont été supprimés, explique Florence Maisonnave, secrétaire générale de la CGT des postiers.
11: En 5 ans, près de 120 emplois ont été supprimés. On a prochainement sur Tarbes-Bastia, qui est le plus gros centre du département, une réorganisation qui est programmée. Alors, on n'a pas de date fixe, mais il n'y a aucune discussion ni avec les agents, ni avec les syndicats. Et pour autant, la direction prévoit de présenter le projet en CSE les 16 et 17 juin. Alors la question, c'est avec qui ils discutent. Voilà. Les agents ne sont au courant de rien. Chaque réorganisation entraîne son lot de suppression d'emplois. Et on est très inquiet pour Tarbes-Bastia, notamment.
3: Et ils appellent un rassemblement demain à 11h devant la mairie de Tarbes. Et donc, une grève encore demain. C'est conséquence de la grève. La presse, les journaux notamment ne sont pas distribués. Et il y a évidemment des colis en souffrance. À 18h06 sur ICI Béarn Bigorre, on fait le point sur la météo et donc je le disais en début de journal, il fait chaud.
0: Exactement, les ventilateurs sont activés, les serviettes humides sont sur votre tête, le soleil tape en Béarn et en Bigorre. D'ailleurs, dès demain midi, vous l'avez dit aussi, nous passerons en vigilance jaune canicule et ça jusqu'à jeudi soir au minimum. Les températures actuelles sont au-dessus de 13 degrés par rapport au normal de saison avec 30 à Oloron, 31 à Limbeil, 32 degrés sur Tarbenaï et des maximales qui sont à 34 degrés à Pau et à Orthez. Pour ce soir, là aussi, soyez vigilants puisque c'est une nuit très très chaude qui nous attend avec des températures comprises entre 19 et 22 degrés. Demain, pensez à prendre de l'eau et un couvre-chef puisque nous aurons 36 degrés pour les maximales. La chaleur et le soleil devraient persister au moins jusqu'à vendredi. Le week-end, quant à lui, devrait être un petit peu plus nuageux.
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0: 18h07 sur ICI Béarn Bigorre. La magie va opérer grâce à Queen. Et juste après, on va parler rugby avec notre rugby d'ici.

0: Il fait du bien, ce Queen sur ICI Bern Bigorre. C'était Kind of Magic.
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0: Et la magie, elle nous vient tout droit des studios d'ICI Bern Bigorre. Avec vous, Sylvain Carrère, bonsoir.
6: Je suis le magicien. Bonsoir, Lucas. Vous allez bien?
0: Mais comment allez-vous? Ça va super. Vous allez nous parler donc du rugby de chez nous, parce qu'on adore ce sport. On aime évidemment ce sport. Il y a plein de choses à dire.
6: Et oui, c'est le mag rugby qui débute à Dichat sa compagnie ce soir. C'est un véritable tour d'horizon rugbystique qui nous attend sur ICI Bern Bigorre. Et si le mois de mai est brûlant côté météo, il le sera aussi en Bern et en Bigorre. Pour les phases finales de Fédéral 2 et de Fédéral 3. On va s'intéresser notamment aux clubs de Pont-Long, de Gand et d'Argelès-Gazost. On parlera aussi du rugby féminin qui sera à l'honneur avec un retour sur les parcours des pépites de Sévignac et du club de Lons, section paloise. Mais sans plus attendre, on va commencer ce focus et ce MAC rugby en s'intéressant au club du Gand Olympique Rugby qui a fêté dimanche dernier sa montée en Fédéral 2 après une victoire contre Mielan Miranda. Je vous propose d'écouter Flore Fernandez, la coprésidente du club de Gand, accompagnée de Jérémy Hayet et de Jules Coapé. Ils étaient il y a quelques jours au micro de Nicolas Malzac.
7: Flore, je vous embêtais depuis le début de cette saison. Je vous ai reçu plusieurs fois. J'ai toujours parlé d'ambition,

0: de monter à chaque fois. Mais, pas tout de suite. Bon, là on y est, hein, parce qu'on a un match d'une montée possible. Est-ce qu'on commence à l'envisager? Est-ce qu'on se dit on a fait aussi bien que l'an dernier, donc là maintenant c'est du bonus? Comment on le voit?
1: On est obligé de l'envisager, on porte les responsabilités du club, donc on ne peut pas se permettre de jouer avec ça. Mais on est toujours sur le même discours de bonus. Je pense que la saison a déjà été parfaite pour l'ensemble du club, si on peut dire ça en restant humble, puisqu'on a nos catégories qui se sont toutes qualifiées pour les phases finales, avec des parcours plus ou moins difficiles, des départs de beaucoup de joueurs aussi l'année dernière, on en a parlé. Donc là, l'idée, c'est voilà, de faire au mieux, de jouer le plus beau rugby possible, comme ils nous ont montré ça aussi dimanche, de prendre du plaisir, de performer, d'être soudés. On l'a dit tout à l'heure, on a des joueurs qui ont un écart d'âge assez important, qui viennent de monter en senior. Donc le but, c'est que chacun puisse vivre ses 16e, parce que c'est déjà une chance. Et puis ensuite, on verra ce qu'il en est, mais ça serait historique pour les 80 ans du club et les 10 ans de la montée en Fédéral 3, bien sûr.
0: Ça tomberait bien.
1: Évidemment.
0: Préparer déjà la suite, est-ce qu'au niveau des joueurs, on a fait un peu un point sur qui reste, qui part, qui arrête, sur le staff aussi, est-ce que déjà, on essaie de valider la saison prochaine?
1: Oui, forcément, ça se prépare avant les phases finales, surtout que les clubs qui ne les vivent pas, entre guillemets, n'ont que ça à faire de préparer la suivante. Donc, on peut pas se permettre d'être en retard. Après, on est quand même bien plus à l'aise que les saisons précédentes où on a eu énormément de départs pour des niveaux dessus. Là, globalement, on a un groupe qui vit bien, un groupe qui reste. Et puis, on a pu faire un tour d'horizon aussi avec le vivier du club pour savoir qui monte ça depuis un moment, puisqu'on observe catégorie par catégorie. Et puis, pareil, au niveau des staffs, au niveau de l'accompagnement médical, tout se prépare le plus tôt possible.
0: Le staff, alors, est-ce que Gand va avoir un des seuls staffs qui n'aura pas changé cette saison? Parce qu'en ce moment, ça n'arrête pas. Hein.
1: Alors, nous, on aura une modification au niveau des avants, okay. Puisque Fabrice Bernès a annoncé déjà qu'il allait quitter le club.
0: D'accord.
1: Mais ensuite, on a plutôt de la stabilité. Et puis, on n'est pas à l'abri. On voit que là, c'est le jeu des chaises musicales, que tous les binômes changent un petit peu de club. Donc, après tout, on est à l'abri de rien. Mais l'idée, c'est voilà, d'avoir un staff complet, d'avoir une équipe complète, de permettre aux joueurs, comme cette année, de pouvoir vivre une saison plutôt tranquille, sans tirer trop sur la corde, d'avoir des remplacements si besoin. Et c'est la priorité.
2: Les voix de Flore Fernandez, de Jérémy Hayet et de Jules Coapé du club du Gand Olympique. Et notez bien cette date, le 8e de finale, ça se jouera ce dimanche, ça sera face à l'équipe provençale de Saint-Raphaël Fréjus.
3: Gros match donc en perspective pour l'équipe de Gand. On continue de parler rugby sur Ici Béarn Bigorre, on va s'intéresser à l'once section paloise.
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3: Parce que le rugby masculin, c'est bien, mais aussi place aux féminines avec vous, Sylvain Carrère.
2: Bien évidemment, et du côté du rugby féminin, on va s'intéresser au club de l'once section paloise qui a fêté sa montée en élite 1, et les filles ont fini 3e de cette saison régulière, une excellente saison qui annonce un retour des Béarnaises dans l'élite du rugby féminin. Je vous propose d'écouter Lise Haricastre, figure emblématique évidemment du rugby béarnais. Elle est gersoise d'origine, mais figure de ce club, toujours au micro de Nicolas Malzac.
0: Est-ce que l'objectif qui avait été annoncé ici en début de saison par votre prédécesseur, puis par vous Lise, remonter dans l'élite où est la place de l'ONS, c'est toujours une envie?
5: C'est une envie, c'est un objectif. On œuvre énormément de par les joueuses, l'encadrement, les sponsors. L'entente, la convention avec la section paloise des pros, c'est un objectif. C'est pas prétentieux parce qu'aujourd'hui on peut le faire. Là, l'objectif, c'est de gagner la demi-finale, d'accéder à la finale, et ensuite on avisera. C'est un objectif. Je dis pas que la montée en élite 1 sera facile. Faut être honnête. Aujourd'hui, on manque encore un petit peu de structure, peut-être de joueuses de niveau. N'oublions pas que Toulon étant montée l'an dernier n'avait pas la même gestion que la nôtre. Attention, elles ont d'autres problématiques. Qui survolaient quand même le championnat. Elles n'ont perdu qu'un seul match l'an dernier contre nous, précisons-le quand même. Et cette montée en élite n'est pas forcément évidente. Donc, en élite 1, pardon, n'est pas forcément évidente. Donc, pour nous aussi, ce sera d'autres problématiques, un autre fonctionnement, une autre structure. On a les épaules pour y arriver. On est dans l'encadrement, on a les partenaires. Il nous manquerait peut-être, comme je dis, des joueuses d'expérience et des joueuses de plus d'envergure, mais ça reste un objectif.
0: Évidemment qu'une saison, ça se prépare en amont, que vous avez déjà commencé à la préparer. Il y a notamment Élodie Janson donc, qui a annoncé qu'elle arrêtait. Est-ce qu'on a commencé à avoir des profils un peu pour la remplacer l'an prochain ?
5: Bah bien entendu, ce sont des profils de haut niveau, donc il nous faut du haut niveau. Et puis en plus, bon, c'est dommage parce qu'on perd à la féminisation du staff, mais c'est pas grave parce que je pense que c'est quelqu'un qui restera dans le coin et il faut surtout pas la perdre, que ce soit pour nous, ou les pros ou l'asso ou d'autres gros clubs. C'est un bijou techniquement, donc il faut surtout pas perdre ce profil-là. Bien entendu, quand on a commencé, on a démarché, on a déjà commencé à recruter, il faut se le dire aussi. Le staff n'est pas encore décisif, hein, les décisions sont pas prises, mais oui, on ça fait un petit moment déjà, oui. Grâce aussi notamment à notre DG Julien Perchaud et Michael Dallery, directeur sportif, qui ont œuvré énormément pour qu'on soit bien installé la saison prochaine.
0: Et j'imagine que c'est pareil pour les joueuses, c'est garder les joueuses et aller en chercher déjà pour essayer de renforcer.
5: Oui, le recrutement ça se fait milieu de saison, hein. Et les résultats aussitôt. Aident, ah bah bien sûr.
0: Ah d'accord. Je recrute personne. Moi.
5: On tâte le terrain. On tâte le terrain. C'est le rugby féminin est quand même un tout petit monde. Donc on tâte le terrain et quand on n'a pas forcément les moyens de concurrencer les plus grosses équipes d'élite 1 ou élite 2, faut qu'on passe autrement. Donc c'est qu'avec des projets de jeu. Même si notre structure quand même à Lens elle est plutôt jolie, je trouve on est en avance par rapport à des clubs. Peut-être même des clubs. Je parle pas de finances. Je parle de la structure médicale. Social, on est quand même très en avance, je trouve. On a des bases solides. Donc, on recrute avec un projet de jeu et un accompagnement socio-pro, voilà, scolaire et professionnel, qui est, je pense, aujourd'hui assez important dans le rugby féminin.
0: Et un beau cadre de vie, parce que quand même,
5: on est en
0: Béarn, et c'est pas mal.
5: On
0: quand
5: est
0: même.
5: En vacances tout le temps ici.
2: La voix de Lise Haricastre, la présidente du club de rugby de Lens, section paloise, au micro de Nicolas Malzac. Là aussi, le rendez-vous est pris ce dimanche avec une demi-finale attendue à Rouen, Lucas.
3: Gros match donc pour Lens, section paloise, de sacrées pépites aussi. Là aussi dans ce club, tout comme à Sévignac, ça tombe bien. On parle de ces pépites, les pépites de Sévignac, juste après Benabar, quoi qu'on dise.
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0: Et bien quoi qu'on dise, c'était Benabar à l'instant.
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0: Et à tout pile 18h25, Sylvain Carrère, vous êtes avec nous pour parler du rugby d'ici. On parle encore des féminines, mais cette fois direction Sévignac.
2: Exactement, on reparle de rugby féminin, rugby féminin béarnais qui se porte bien, et c'est important d'en parler sur les ondes d'ici Béarn Bigorre. On va s'intéresser aux pépites de Sévignac, avec une saison particulièrement réussie, et là aussi une montée à l'étage supérieur. Je vous propose de réécouter les voix de Florian Lousteau, qui est le manager. Il est accompagné des joueuses Chloé Lafourcade, Mélanie Olivier et Laetitia Daricot. Ils sont tous les quatre au micro de Nicolas Malzac.
3: Première de la phase régulière, 260 points marqués, invaincu à la maison. Tout va bien cette saison ?
4: Oui. Tout va bien.
3: Chloé.
4: En tout cas, on essaye. Mais on a quand même eu des moments où on s'est fait peur. Hein. Voilà, on aime prendre des risques régulièrement. Mais on finit première avec des matchs, notamment en tout début de saison, qui ont été compliqués. Donc, franchement, chapeau.
3: Alors, il n'y a que deux défaites cette saison. C'était à l'extérieur, à Nafarois et à Gédemont. Là, vous n'avez pas perdu depuis le 22 février. C'est-à-dire que depuis le 22 février, on sait qu'à chaque match, il y a une fête qui est derrière, Laetitia.
4: Ah ben oui, toujours. De toute façon, défaite ou victoire, on sait fêter ça, que ce soit au clubhouse ou dans le bus. Voilà.
3: ça va plutôt pas mal, c'est ça ?
4: Oui.
3: Laetitia, en général, quand il y a une fête, c'est vous la dernière, c'est ça ?
4: Oui, j'ai toujours quelques acolytes, mais oui, c'est possible, c'est très souvent le cas.
3: Quand on voit un peu où vous en êtes, on est sur une série de 9 matchs sans défaite, donc depuis le 22 février, donc on est en pleine bourre, j'ai envie de dire, du côté des pépites. Florian, est-ce qu'en tant qu'entraîneur, dès le début de saison, vous sentiez que ça allait matcher comme ça ?
5: Dire que ça match, non, on n'est jamais sûr à 100%. Après, c'était notre objectif quand même en début de saison, que ça match. On a gardé quand même le projet de jeu de l'année dernière et on a gardé, je pense, 90% de l'effectif avec juste 2-3 recrues. Donc au final, ça fait 2 ans qu'on a ce projet de jeu-là et donc du coup, je pense que c'est beaucoup plus facile. Surtout face à des équipes qui, certaines sont montées de 10, donc qui découvraient le 15. Donc voilà, je pense que ça, c'est juste le prolongement de l'année dernière.
3: Alors expliquez-nous, donc vous êtes en Fédéral 2 niveau B, donc il y a un niveau A, ça c'est un choix qui est fait en début de saison. Bon, vu la saison l'an prochain, est-ce qu'on va passer un step ?
5: Ça va dépendre de ce week-end, parce que on joue quand même, je pense qu'il y en a certaines qui vont le découvrir, je voulais l'annoncer hier, mais on joue le match de la montée demain, donc si on se qualifie pour la finale,
3: Dimanche.
5: Dimanche, c'est vrai. Je suis pressé.
4: Ah non, pas demain.
5: Je suis un peu pressé.
3: Demain, là, ils sont pas prévus ce soir, il y a quand même cette tasse.
5: Mais ouais, donc on joue le match de la montée ce week-end, donc c'est un beau challenge et ça serait mérité pour les filles.
3: Alors je le dis pour les auditeurs qui n'ont pas les visages des filles, elles viennent vraiment de le découvrir à ce moment-là. Mélanie, elle est hallucinée. Ça met une petite pression supplémentaire du coup, Mélanie.
6: Oui, forcément. Si bon, la pression, elle était là quand même, mais je savais pas.
3: Mais est-ce que cette montée, ça serait pas aussi une récompense de cette saison qui a quand même été très bonne pour vous ?
4: Ah mais franchement, mais même une récompense depuis le début de la création de l'équipe, ça fait 6 ans. Mmh. Bon, on a commencé à 10, on est vite passé à 15, mais en fait, depuis qu'on est à 15, on est toujours au même niveau. Très souvent, on rencontre tout le temps les mêmes équipes. Là, rien de pouvoir passer un step au-dessus, ça prouve que au bout de 6 ans, on a enfin réussi à faire quelque chose. Mmh. Et puis rencontrer de nouvelles équipes, d'autres challenges, c'est trop bien.
3: Moi, je trouve dommage que les gens qui n'ont pas Instagram puissent pas vivre ça. Donc, je vais vous demander quelque chose, les filles, parce qu'on l'a vu souvent sur l'Instagram. Il y a un hymne qui a été chanté à chaque fin de match. Est-ce que vous pouvez nous faire un petit bout de cet hymne de Sévignac ? Moi, je l'ai vu, mais c'est vrai qu'il y a des gens qui n'ont pas Instagram, les pauvres. Oui. Et ça serait dommage.
4: Allez, tout ensemble. 1, 2, 3.
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0: Bravo.
1: Alors on va pas se casser la voix.
2: Hein. Comment ça?
1: C'est pas du tout d'actualité de se casser la voix. Et en plus, plus sérieusement, c'était les voix de Florian Lousteau, Chloé Lafourcade, Mélanie Olivier et Laetitia Daricot, des pépites de Sévignac. Là aussi, le rendez-vous est pris ce dimanche 31 mai pour la finale des pépites de Sévignac. Ça sera face à l'équipe des quatre cantons.
2: Pépites dans le sport, pépites en chanson. On aime vous faire découvrir les clubs de notre territoire, que ce soit en Berne et en Bigorre. Rendez-vous à Pont-Lon dans quelques instants, mais d'abord, ce sont de bonnes idées de sortie à faire sur notre territoire qui arrive.
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2: Vous allez pouvoir vous défier dans plusieurs domaines, que ce soit en musique, cinéma et même culture générale. Une soirée blind test vous attend à Orthez demain à 19h, organisée par VNB. Vous pourrez vous tester sur du rock, du rap, de la pop, sans oublier la chanson française. Seul ou en équipe, c'est le moment de tester vos compétences demain à 19h, donc au VNB d'Orthez. Un autre moment convivial est à retrouver à Hydron cette fois-ci. Ça se passe ce vendredi. Vous aurez l'occasion de découvrir le golf grâce aux initiations gratuites. Pendant une heure et demie, vous serez sur le practice à vous entraîner avec les différents clubs de golf. Pour les petits comme pour les grands, inscrivez-vous dès maintenant au Golf Compact d'Hydron. Les initiations commencent ce vendredi à 17h30. Enfin, à Gerde dans le 65, c'est un vide-grenier qui vous attend ce dimanche 31 mai. Dès 9h, vous pourrez tenter de trouver les objets qui manquent à votre collection. Et pour ceux qui se réveillent un petit peu plus tard, vous avez jusqu'à 17h pour profiter donc de ce vide-grenier ce dimanche à Gerde.
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2: Et nous, dans le vide-grenier d'ici Béarn Bigorre, on a trouvé Sylvain Carrère pour continuer de nous parler de ce rugby d'ici.
1: très sympa. C'est le vieux de l'équipe. Non. Plus sérieusement, on va continuer justement ce tour d'horizon autour des phases finales de Fédéral 2 et de Fédéral 3 avec une équipe qui va monter en Fédéral 1 la semaine prochaine, l'année prochaine, la saison prochaine. Je veux bien évidemment parler de l'équipe de Pont-Lon avec une très belle saison en Fédéral 2 pour l'équipe béarnaise qui s'est soldée avec une qualification l'autre jour face au voisin Naillé. Et puis c'est une nouvelle étape qui s'annonce pour ce club qui a hésité pendant plusieurs années à monter. Ils avaient, il y a quelques saisons, refusé une montée en Fédéral 1. Cette fois-ci, ils seront bel et bien à l'étage supérieur. On vous propose d'écouter Éric Pellerin, le président de Pont-Lon, et Nathan Galabert, le capitaine, toujours au micro de Nicolas Malzac.
4: Sur le sportif, quand on regarde l'équipe Fagnon, une phase aller invaincue, une phase retour avec un petit trou, mais bon voilà, ça s'est vite remis. Et pourtant, on a l'impression que par rapport aux saisons différentes, vos saisons précédentes, c'est différent justement, l'équipe cette année. Il n'y a pas la même aura, il n'y a pas le même truc.
5: Ouais, c'est possible. C'est vrai que même en interne, on le ressent un peu, peut-être un peu plus de maîtrise. Moi, il y a une stats que je trouve importante, c'est que cette année, je pense pas dire de bêtises en disant ça, c'est la première saison, on finit aussi meilleure défense en termes d'essais encaissés, en termes de points encaissés, et ça c'est important, je trouve. Donc c'est vrai qu'on finit quand même en étant premier très dominant. L'an dernier c'était aussi le cas, mais voilà, avec peut-être cette notion de maîtrise et de gestion du match qui est plus sereine, plus maîtrisée. Donc et puis je ressens aussi un peu plus de respect des adversaires de ce qu'on fait, de nos matchs. Et ça fait plaisir quand même. Là encore une fois, Mouguer, ouais, ils nous ont félicité à la fin du match, que ce soit les joueurs, même le mec au micro l'a félicité. C'est des petites choses, mais qui font plaisir de se sentir respecté et pas d'être les comme des fois, on a pu entendre des mercenaires ou j'en sais rien quoi, alors que voilà.
4: C'est les critiques quand on est premier, quand on est avant-dernier du classement, généralement, on parle moins de nous aussi.
5: Oui, c'est ça. Ouais, mais il y a les premiers un peu détestés, il y a les premiers respectés, voilà. On nous souhaite quand même du positif quand on serre les mains à la fin du match et voilà, ça fait plaisir.
4: Alors, ce championnat, donc là, vous êtes démarré en 16e. La promotion pour la Fédéral 1, c'est à partir des quarts, du coup. Donc, il y a deux tours à passer. Donc, normalement, ça sera pas le seul match à la maison, pas le seul voyage. On y pense quand même, Eric. Ça fait depuis le début de l'année, je vous le demande. On y pense un peu.
1: On n'en parle pas dans le club, mais on, par contre, ce qu'on parle dans le club, c'est d'aller le plus loin possible et de prendre du plaisir et de gagner, de se récompenser de tout le travail qui a été fait sur le groupe, dans le club. Donc oui, on y pense, et puis ben, notre boulot, c'est d'anticiper, donc oui, on le prépare.
4: Ah, donc il y a eu des contacts, il y a des choses comme ça quand même. J'imagine qu'on prépare déjà pour l'an prochain, au cas où.
1: Bien sûr.
4: Mais comment on fait quand c'est comme ça? On va contacter des joueurs en disant, tu viendrais chez nous si on se attend 3 semaines, 1 mois, et on reparle. Comment ça se passe?
1: Ça se passe que effectivement, ben il y a le, il y a tout le projet qu'on présente avec Sylvain. Il y a le projet du club aussi sur 2-3 ans parce que c'est important. Et puis effectivement, mais globalement, c'est de dire oui si on est en Fédéral 1, mais la question se pose quasiment pas sur tous les contacts qu'on a.
0: Et si la question va se poser, c'était les voix d'Éric Pellerin, le président du club de Pont-Long, accompagné de Nathan Galabert. Et à votre agenda, là aussi, le club jouera le 8e de finale aller ce dimanche. Ce sera du côté de Mérignac.
2: Et bah oui, il y a un gros, gros agenda pour nos clubs sportifs, nos clubs de rugby. 18h36, avant de partir à Argelès pour encore parler du rugby d'ici. C'est Kate Bush qui vous accompagne sur ICI Béarn Bigorre.

0: C'était Kate Bush à l'instant sur Ici Béarn Bigorre.
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0: Le Mag Rugby continue avec vous, Sylvain Carrère. On prend la direction d'Argelès.
2: Eh oui, on va prendre la direction de la Bigorre, sinon je ne vais pas pouvoir rentrer chez moi. Un petit mot quand même des Bigourdins de cette équipe, justement, d'Argelès-Gazost, qui va être en Fédéral 2 la saison prochaine. C'est là aussi une performance pour ce club qui était en Régional il y a encore quelques saisons et qui a amorcé une véritable remontée dans les classements.
0: Diffusion.
2: Exactement. Et ils ont d'ailleurs battu Pouillastruc l'autre jour à l'occasion d'un derby. Ce derby a signé la montée en Fédéral 2. La semaine dernière, Roger Mounard, le président de club d'Argelès-Gazost, était notre invité au Mac Rugby. Je vous propose de le réécouter au micro d'Hugo Bernard Juzin.
3: Vous imaginez vous retrouver là, il y a quelques mois ?
4: Non, du tout.
3: C'est ça qui est génial, en fait.
4: L'idée, c'était d'essayer de se qualifier, d'essayer de faire quelque chose, de remonter un club, de restructurer, d'arriver à ramener un groupe pour arriver. C'est compliqué. Ça s'est soufflé un peu.
3: Il y a un an, le maintien s'était joué lors de la dernière journée face à Barcus. Aujourd'hui, vous jouez une montée. Comment vous expliquez ce retournement de situation ?
4: Ben, un bien vivre, je vous ai dit. L'équipe qui a bien pris, puis surtout, on a été rechercher nos joueurs d'Argelès. On a récupéré Alexis Armari, qui jouait à Valence Roumain et après à Tarbes, et Paul Sajous, qui joue à Tarbes, qui avait joué quand même des niveaux dessus, qui ont fait où la maillot a pris avec nos joueurs. On a récupéré tous nos petits d'Argelès qui étaient dans les clubs alentours. Aujourd'hui, la maillot a bien pris, le club vit bien, et c'est pour ça qu'on en est là. Ça fait plaisir.
3: On va revenir un peu plus sur l'histoire récente du club. Depuis le retour en Fédéral 3 en 2019, le club n'avait jamais atteint les phases finales. Est-ce que vous ressentez une forme de libération ? Ça y est, ouf, on peut souffler ?
4: Oui, parce que le rugby est compliqué aujourd'hui. Ouf, on peut souffler. Et puis, je pense qu'une nouvelle dynamique s'est mise dans le club. C'est-à-dire que en plus de pouvoir souffler, c'est assez serein, je pense. On a rencontré nos joueurs, pratiquement tout le monde veut rester, hormis les joueurs qui nous quittent. On est à Argelès-Gazost, c'est quand même le bout du monde. Il y a des gens qui ont fait des études et qui doivent parfois partir loin. Hein, notamment, je pense à un petit jeune qui aurait pu jouer avec nous cette année, j'espère qu'on le récupère l'année prochaine, qui est sur Paris parce qu'il est prof de gym. Il râle un peu, il joue en Fédéral 2 là-bas, mais il râle de ne pas être avec son club, surtout sur une aventure comme ça.
3: Pour parler de la saison prochaine qui, j'imagine, est déjà dans les petits papiers. À la fin de ce match, on va savoir si oui ou non vous allez passer en Fédéral 2. Qu'est-ce que vous dites en interne ? Vous préparez déjà ?
4: Oui, on s'est déjà préparé. Déjà, on a rencontré tout le groupe pour voir qui restait avec nous, qui s'en allait. Mm-hmm. Aujourd'hui, on a pas de départ. Tout le monde veut nous faire confiance. On veut récupérer encore 3-4 joueurs qui viennent de chez nous, qui étaient dans des clubs à côté. Malheureusement, ça s'est pas trop bien passé. On va essayer de récupérer. Hein. Je parle du Stade Tarbé avec la panne qui leur est arrivée. C'est des joueurs qui voulaient essayer de jouer en pro, qui étaient là. Et bon, aujourd'hui, le rêve s'est un peu cassé. On essaie de les récupérer, qu'ils soient chez nous, et d'essayer de les mettre dans une formation professionnelle. Vraiment du travail et essayer de passer à autre chose. Voilà.
3: Justement, on parle du Stado. Bon, c'était pas du tout le même niveau, mais une montée en Fédéral 2, est-ce que ça change beaucoup l'organisation d'un club de Fédéral 3 du coup ?
4: Je pense pas tellement. On est préparé, vous savez, quand on joue les phases qualificatives. Alors, c'est évident, hein, quand on monte l'étage ou le. Au-dessus, il y a quand même la difficulté, il faut peut-être s'alourdir un peu devant, trouver un peu plus de mêlée, ce qui nous manque un peu cette année. Hein. On joue beaucoup, mais il manque un peu le poids devant. Voilà, mais pour moi, on a largement la place. Si on montait, je pense que autant que Pouillastruc, je pense qu'on a des équipes quand même structurées pour pouvoir prendre une montée. Hein.
2: La voix de Roger Mounard, le président du club de rugby d'Argelès, au micro d'Hugo Bernard Juzin. Le rendez-vous est pris pour le 8e de finale. Ça sera ce dimanche face à Figeac.
0: Eh ben merci beaucoup, Sylvain Carrère. On vous retrouve d'ailleurs dès demain pour parler du Stado, il me semble, le TPR.
2: Exactement. Nous serons en compagnie des dirigeants du Stado de Tarbes pour parler de cette renaissance. On est, on va dire, à l'an zéro d'une renaissance du côté du rugby tarbais. On en parlera avec que rendez-vous demain à 18h.
0: Eh bien, c'est noté. Merci beaucoup, Sylvain Carrère. 18h44, c'est Amir qui vous accompagne désormais.
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1: On aime vous faire découvrir de nouveaux titres sur Ici Béarn Bigorre. C'était À l'imparfaite, signé Amir.
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1: Et place désormais au reste de l'actualité sportive avec vous, Shannon Marini. On parle basket parce que l'élan béarnais s'est imposé dans la fournaise du Palais des Sports.
3: Oui, ça le surchauffait autant à cause des températures extérieures que du scénario et du suspense du match. Victoire 89 à 87, serré pour les Palois après prolongation. Pas un grand match de basket dans le jeu, mais un gros match de basket dans l'intensité. C'est ce qu'a retenu notre consultant en basket, l'ancien capitaine de l'élan, Gaylor Curier.
4: Un très beau match, malgré le déchet qu'on a pu voir des deux côtés. C'était un très très beau match avec beaucoup d'intensité. Et félicitations aussi aux arbitres qui ont laissé un peu jouer. Et c'est très très bien à regarder qu'il n'y ait pas un milliard de coups de sifflet dans tous les sens qui puissent arrêter le jeu. Et je pense que c'est une victoire importante pour l'élan au forceps qui peut-être se donne encore plus de confiance pour la suite. C'est de l'expérience à prendre et ça peut être de bon augure pour après.
3: Une victoire arrachée face à un adversaire qui pose toujours des problèmes à l'élan pour son pivot malgache, Sitraka Rahari Manantoanina.
5: Ils ont changé de défense à chaque fois qu'on trouvait des solutions, donc il fallait trouver des réponses tout de suite. Et puis malgré tout, dans le défi physique, ils y étaient. Et on savait que contre eux, ça va être un combat à chaque fois, donc on est content d'avoir pu répondre.
3: Et répondre collectivement, c'est ce qui a fait une fois de plus la force des Palois pour leur meneur Thomas Corneli.
6: On montre notre solidarité, notre collectif, dans les moments où même ils repassent devant, on y arrive à trouver la lucidité de trouver nos bons shoots, nos shooters. Voilà, on a quand même une force mentale et une force collective, donc on l'utilise. Ce serait bien d'en finir là-bas et de pas avoir un match 3 un dimanche où il va faire encore je sais pas combien de degrés ici. Donc ouais, si on peut terminer ça, ça serait très bien et pouvoir après récupérer vraiment avant de continuer, mais c'est comme ça.
3: Les réactions en direct dans l'après-match hier soir sur Ici Béarn Bigorre. L'élan qui, dès ce soir, part en bus à Châlons en Champagne, voyage de nuit pour maximiser la récupération. Match 2 de ce quart de finale jeudi soir à 20h là-bas. Donc, si l'élan gagne, direction la demi-finale. Et s'il perd, il y aura un match 3 dimanche à 17h au Palais des Sports.
1: Et puis à Roland-Garros, cette fois-ci, Gaël, mon fils, a dit adieu à son sport.
3: Le tennisman français de 39 ans a disputé son dernier match hier soir. Il a été battu en 5-7 par un autre Français, Hugo Gaston. Vous allez vraiment me manquer. Je veux vous dire un grand merci. C'est ce qu'il a dit au public sous un tonnerre d'applaudissements hier.
1: Et au programme ce soir, un Français sur le court, Philippe Châtrier. Clément Tabur, 171e mondial, affronte le numéro 1, l'Italien Yannick Sinner. Match à suivre à 20h15 sur France 3.
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0: Ah, une bien belle musique qui met de bonne humeur pour vous raccompagner sur ici Bern Bigorre. C'était Cool and the Gang Celebration. 18h54, c'est le moment pour nous de retrouver Patrice Gascoin avec ses coulisses TV. Aujourd'hui, Patrice, vous nous proposez de partir en voyage en regardant sur France 2 le nouveau numéro de l'émission Rendez-vous en Terre Inconnue.
1: Quand une émission réussit à nous mettre en tête sa signature musicale, son générique, c'est qu'elle a conquis le public. Cette musique, c'est celle de Rendez-vous en Terre Inconnue, numéro inédit, ce soir sur France 2. Laurie Tillman, nouvelle présentatrice du programme, prend par la main le comédien Stéphane De Groot. Écoutez leur première rencontre quand ils sont encore à Paris, à quelques heures du départ, pour un rendez-vous en Terre Inconnue.
2: Comment tu te sens ?
3: Écoute, je me sens gâté. Quand on m'a annoncé que je partais, j'ai fait « Non !» Voilà.
2: Les surprises ?
3: Je sais pas comment je suis avec les surprises. Je préfère donner un cadeau que de recevoir un cadeau.
2: Est-ce que tu te rends compte qu'il y a quelqu'un qui t'attend là-bas, quelque part ?
3: L'idée même que quelqu'un puisse m'attendre quelque part, déjà, je trouve que c'est une très belle promesse.
2: On y va ?
3: On y va.
1: Direction le sud de l'Amazonie, au cœur du Brésil. Ils partent tous les deux à la rencontre des Indiens Waoja, des agriculteurs-pêcheurs qui ont gardé une relation étroite avec leur environnement, tout en acceptant une part de modernité. Comme toujours, ce soir, vous allez voir de magnifiques paysages, de la savane, des forêts, des rivières, et un peuple fort, bienveillant, qui ouvre ses bras à Laurie Tillman et Stéphane De Groot. Une Laurie Tillman formidable dans ce nouveau rôle de guide dans Rendez-vous en Terre Inconnue. Une nouveauté qui l'a marqué profondément, Laurie Tillman.
4: Ça a été un énorme bouleversement, c'est-à-dire que j'ai fait un tri pas possible dans ma petite vie. J'avais déjà une façon d'habiter ce monde un peu nomade et ça n'a fait que s'exacerber. Voilà, sans rentrer dans le détail, j'ai vraiment eu ce besoin de m'accorder davantage de temps et de mieux comprendre à quel point, pourquoi et pour quelles raisons parfois on voulait remplir sa vie et jusqu'à parfois exploser. Et donc ça a été une vraie prise de conscience, mais aussi parce que j'ai aussi la chance de repartir, et donc du coup pour ça il fallait que je refaçonne peut-être un peu ma petite vie, mon petit agenda. Donc non, ça m'a bouleversée dans le bon sens, mais ça a vraiment été une grosse remise en question, le fait de rencontrer ces gens qui avaient choisi de vivre isolés et de choisir cette liberté. Donc j'ai choisi la mienne maintenant.
1: La nouvelle Laurie Tillman emmène ce soir sur France 2, Stéphane De Groot en rendez-vous en Terre Inconnue. À demain pour un rendez-vous bien connu de nouvelles coulisses télé.
0: Merci beaucoup Patrice Gascoin. Les coulisses TV sont à retrouver à tout moment sur notre application ici. Un petit air de vacances avec cette chaleur, direction New York avec téléphone.

0: l'avez reconnu, c'était Téléphone avec New York. Avec toi, dans quelques instants, on va retrouver Laurent Petit-Guillaume avec le meilleur des années 80.
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0: Et ça aussi, ça fait du bien. Du Nadao pour terminer la soirée. Bienvenue à vous sur Ici Béarn Bigorre, il est 19h. Et toute l'actualité, c'est avec la rédaction d'ici.
4: Deux jours après la découverte du corps sans vie d'un enfant de 11 ans à Rennes, sur les bords de la Vilaine, une serviette de bain serrée autour du cou. Les deux suspects, un garçon de 16 ans et une fille de 15 ans, ont reconnu les faits. Bonsoir Thomas Pinaroli.
5: Bonsoir.
4: Alors les deux jeunes ont avoué avoir étranglé l'enfant pour une histoire d'appât de pêche.
5: Oui, du matériel qui vaut quelques dizaines d'euros et que Théo aurait volé aux deux ados avec qui il est parti pêcher dimanche après-midi. Un jeune homme de 16 ans, interpellé hier matin, et une fille de 15 ans qui s'est rendue d'elle-même. Ils ont tous les deux reconnu en garde à vue avoir étranglé l'enfant, et c'est bien cette strangulation qui l'a tué, selon le rapport d'autopsie. Les deux jeunes sont ensuite partis en courant avec les affaires de Théo. Les enquêteurs les ont retrouvés chez eux hier. L'adolescente connaissait la victime, tous deux étaient dans le même collège Échange en centre-ville de Rennes. En revanche, l'adolescent, lui, n'a rencontré Théo que la veille du drame, lors d'une première partie de pêche. C'est là qu'il lui aurait donné des appâts, selon le récit des parents de Théo. Ce jeune de 16 ans dit au contraire que Théo lui a volé ce matériel. Les deux suspects seront présentés à la justice demain. Le procureur précise qu'ils sont inconnus de ses services.
4: Merci Thomas Pinaroli. Précision pour ici Armorique. Un lycéen Rennais de 17 ans blessé à l'arme blanche par un autre élève du même âge. Au sein du lycée, la victime évacuée par le SAMU est hors de danger. L'agresseur, lui, a été interpellé. La vigilance orange, canicule 7 ans. Elle concernera demain 13 départements de la façade ouest. Les deux Charentes, la Gironde et les deux Sèvres s'ajouteront aux 9 déjà concernés. Plus d'une vingtaine sont en jaune. La chaleur pourrait atteindre localement des températures exceptionnelles de 38 voire 39 degrés ces prochains jours. Des conditions à la limite du supportable pour celles et ceux obligés de travailler en extérieur, de faire des efforts physiques, comme sur le chantier du musée d'art de Belfort. Les travailleurs du BTP essaient de s'adapter comme ils peuvent, Pauline Boudier.
6: Casque sur la tête, pantalon de chantier, Anthony n'a pas encore de la sueur sur le front alors qu'il décharge le Manitou, sorte de petit tracteur dont il est le conducteur.
7: C'est un sonar, il n'y a pas de pile, donc voilà. On ne peut pas ouvrir grand-chose, il n'y a rien qui est ouvrable, à part la porte latérale, c'est tout. Mais c'est avec les roues, c'est pas possible.
6: Il essaye de prendre un maximum de petites pauses à l'ombre quand le chantier le permet, mais sinon, il n'y a pas de secret.
7: On s'hydrate et puis on mouille le casque, quoi, pas trop le choix.
6: En cas de pic de chaleur, les chefs d'entreprise doivent effectivement fournir aux employés de l'eau en quantité suffisante. En l'occurrence, sur le chantier rue de Mulhouse, il y a un point d'eau, mais le Mazuk Mac, patron de l'entreprise Matlock, qui s'occupe du terrassement, préfère prévoir en plus.
8: On amène notre pack d'eau, puis on met dans un endroit en ombre, pas qu'il prend le soleil. On prend carrément l'arrosoir et puis ça fait du bien.
6: Une pluie d'eau pour se rafraîchir. Quelques mètres plus loin, Jérémy est dans sa mini-pelle. Il a une autre stratégie pour bien vivre les journées de grosse chaleur.
9: Moi, je vais manger à l'extérieur où il fait plus frais.
6: S'assurer que ses employés mangent bien, c'est une des problématiques, dit le Mazuk Mac.
8: On a des salariés qui fument, qui ne ramènent pas leur gamelle. Ils ne sont pas habitués. Et s'ils ne mangent pas, ils vont tomber dans le pomme. En plus, avec la chaleur et tout, donc moi, je leur paye le resto.
6: Des frais supplémentaires qu'il a du mal à se faire rembourser.
4: Un reporter signé Pauline Boudier. Il n'y a pas de tension particulière aux urgences ou au SAMU, dit la ministre de la Santé, Stéphanie Rist, qui appelle les Français, notamment les sportifs, à se méfier. Dossier complet sur cette vague de chaleur à retrouver sur ici.fr. Stellantis va investir plus d'un milliard d'euros pour produire une nouvelle génération de voitures électriques à partir de 2029. Annonce faite par Emmanuel Macron aujourd'hui, un chiffre qui n'est à ce stade pas confirmé par l'entreprise. Le chef de l'État recevait à l'Élysée un parterre d'industriels et d'entreprises engagés dans l'électrification de la France. Les nouvelles de Roland Garros, grosse déception pour la demi-finaliste sortante et numéro 1 française Loïse Boisson, éliminée d'entrée par Anna Kalinskaya 2-7 à 0. On se console donc avec l'exploit de Moïse Kouamé, ce jeune prodige du tennis, 17 ans, a sorti l'ex numéro 3 mondial, aujourd'hui 46e, le croate Marin Cilic en 3-7. Moïse Kouamé est français, c'est son premier tournoi du Grand Chelem et il n'est pas prêt d'oublier ce 26 mai 2026.
2: C'est clair que ça restera une date que je me souviendrai toute ma vie. Beaucoup d'émotions. Je suis très content d'avoir pu remporter mon premier match ici à Roland aussi. En tout cas, pour ma part, j'ai du mal un peu à avoir ce côté plaisir. Et aujourd'hui, je l'ai eu. Donc, je m'entraîne énormément pour ce genre de moment. En un sens, non, je me surprends pas, mais on apprend tous les jours sur soi. Donc, une nouvelle étape franchie, j'ai envie de dire. Le plus important, c'est de continuer sur cette lancée.
4: Moïse Kwame, 17 ans, 318e mondial, est entraîné par Richard Gasquet. Ce soir à 20h15, un autre Français, Clément Tabour, affronte un gros morceau, l'Italien Yannick Sinner, en night session, comme on dit.
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11: On s'approche dangereusement d'un épisode de canicule, hein, puisque cela fait quelques jours que le soleil nous accompagne et que les températures sont élevées, trop élevées pour la saison. Des températures nocturnes également qui sont élevées, autour des 20 degrés. Le soleil va rester avec nous. Vous n'hésitez pas surtout à vous protéger vous et à protéger les personnes qui vous entourent. Tout ce qui vit également, on pense aussi à ces animaux. On s'hydrate bien, crème solaire, lunettes, chapeau, et on essaye de respirer.
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12: Bonsoir à tous, la magie des années 80 est de retour. Eh ben oui, pourquoi ces chansons n'ont-elles pas quitté notre mémoire juste parce qu'elles avaient un petit secret qui se résume par « elles étaient juste bonnes ». Ben voilà. Et ce soir, elles sont de retour et ça commence comme ça.

0: Francis Cabrel, c'était Animal. 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
0: Sur l'album Sarbacane, qui mérite d'être dans votre collection de CD, de téléchargement et même de vinyle, tellement c'est devenu un classique. Mais je pense que c'est déjà fait. Animal, c'est un titre sur notre part instinctive, sauvage. Et oui, nous sommes tous des petites bébêtes quand la passion vient dominer nos élans. Bon allez, ça suffit, la psychologie à bas prix. Revenons au rythme et à notre Zoulou préféré, Johnny Clegg, Scatterlings of Africa. C'est dans la suite de 100% années 80.
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0: Luna Parker, c'était des États d'Amérique. Un petit jeu de mots, ça n'a jamais fait de mal à personne, et surtout pas à Rachel et Eric qui, avec cette chanson, atteindront quand même la 10e place du top 50 en 1987. Vous écoutez 100% années 80, on continue à feuilleter l'album Souvenir en musique avec un titre qui a fait danser la planète en 1984, Somebody's Watching Me. Rockwell arrive juste après ça.
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0: Ici Béarn Bigorre, 100% années 80, ça continue. Mais avant, quelques infos près de chez vous.
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2: On va chanter, on va danser, on va assister à des concerts les prochains jours. C'est le cas du côté de Gand. Comment je le sais? Parce que c'est mon petit doigt qui me l'a dit. Mais non, c'est vous, grâce à votre message laissé sur notre répondeur 05 59 98 30 60.
3: Le cercle amical des aînés gantois propose un concert partagé de deux chorales de l'amicale des Basques de Pau, un chœur mixte Cantus Bizi et un chœur d'hommes égal Dia, le 29 mai à la salle La Maison pour tous à Gand. À partir de 20h. Le concert sera ponctué de danses basques exécutées par la troupe Danse Héroac. Les billets à 10 euros peuvent être achetés sur le site Elo Asso. L'ouverture des portes se fera à partir de 18h30. Une buvette sera sur place.
2: Et puis c'est la nouvelle édition de l'opération Musique en mai Diathèque. Vous l'avez, c'est du côté de Mazerolles, du 27 au 29 mai, donc à partir de demain jusqu'à vendredi. Vous allez pouvoir vous initier entre autres à la harpe.
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0: C'était Alain Chamfort.
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0: Alain Chamfort qui a bien fait de quitter l'écurie Claude François qui lui produisait des tubes pour Midinette pour aller frapper à la porte de Serge Gainsbourg et lui proposer de travailler ensemble. Après hésitation, il a accepté. Et Bambou en est un exemple. C'est une chanson qui s'inspire de la nouvelle compagne de Gainsbourg et qui va devenir le plus grand succès d'un autre. Bah, en l'occurrence, Alain Chamfort. Bah, voilà. Pour la suite, il paraît que la vidéo Kill the Radio Star, bon, c'est seulement les Buggles qu'ils disent et qu'ils chantent.
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1: Ici. On dit que c'est la première chanson rap en France, mais les ondes n'ont pas toujours raison. Hein. Alors disons que c'est une chanson culte des années 80 et qu'on ne se lasse pas du petit accent de l'américaine Vali. La suite de votre soirée à 20h, Décibel, Émilie Mazoyer qui reçoit ce soir Zazie. Ce sera après, entre autres, U2 qui arrive dans un instant avec I Still Haven't Found What I'm Looking For.
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0: 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Supporter la section paloise, c'est boire un bol de moukir à intervalles réguliers. Mais cette année, eh ben, c'est la régalade. En tout cas, c'est tous les jours à 8h10, même le week-end et à tout moment en podcast sur ici.fr.
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1: Et à 20h, c'est Décibels, toute l'actualité musicale avec ce soir. Une voix, une personnalité, un tempérament qui nous accompagne depuis plus de 30 ans. Ah, on en a des souvenirs avec Zazie.
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1: Zen, puis aussi Larsen, à ma place, rue de la paix, je suis un homme, speed. Je ne sais pas quelle est votre chanson préférée de Zazie. À vrai dire, je ne sais même pas quelle est ma chanson préférée de Zazie. Ce que je sais pour sûr, c'est que c'est bon de la savoir toujours là, pas loin, à s'occuper amoureusement de sa musique et de nos petites oreilles. Zazie est de retour avec une nouvelle chanson, Youpi. Elle est ce soir dans Décibels pour tout vous raconter.
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1: Salut à toutes, salut à tous et bienvenue dans Décibels. On est le mardi le plus chaud de tous les temps. Vous avez entendu ça à la radio? Ben oui, c'est très sérieux. J'espère que vous allez bien. Hydratez-vous pendant l'heure qui vient car ça va être chaud bouillant le Décibels de ce soir avec l'anniversaire de Lenny Kravitz, la découverte d'une artiste qui s'appelle Mélissa et un blind test qui parle des femmes. 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Venez donc jouer avec nous et on retrouve Zazie maintenant. Et bonsoir Zazie.
4: Bonsoir.
1: Bienvenue dans Décibels. Chère Zazie, la dernière fois qu'on s'est vu, c'était pour un album dans lequel il fallait mettre de la couleur.

0: C'était le 11e album.
1: Ouais. Et ça vous a emmené en tournée. Enfin, vous avez vécu vraiment une belle aventure avec ce disque. Aujourd'hui, on va découvrir la nouvelle chanson qui est la porte d'entrée du 12e album, c'est ça?
2: Oui.
1: Ouais. Alors,
2: oui. Alors, il n'est pas complètement fini, cet album, d'où le fait qu'on sort un petit single avant.
1: Ouais.
2: On est en train de peaufiner pour deux, trois éléments techniques, mais enfin, il est quand même en très, très, très bonne voie. Donc, il va sortir quelque part à la rentrée. On ne sait pas trop quand. Ça dépendra un peu de l'état des lieux. Mais...
1: En tout cas, cette année, quoi.
2: Oui, complètement. Ouais.
1: Cette année. Alors, évidemment, 12, moi qui adore les trucs un peu cosmiques, entre les 12 fois où la Lune fait son petit tour de... Non, c'est la Terre qui fait le tour. Non, c'est la Lune qui fait le tour.
2: Alors là, je vais vous laisser toute seule dans votre mouise, Émilie.
1: Dans le système solaire. Ah non, c'est la Lune qui effectue 12 fois le tour de la Terre en un an. Bah oui, parce qu'il y a 12 mois, il y a les 12 travaux d'Hercule. Enfin, il y a beaucoup de 12. Il y a les 12 apôtres. Alors, 12, la vache.
2: Ah oui. C'est bien, c'est pas chargé déjà. Comme...
1: C'est ça, les 12 fils de Jacob qui ont donné naissance aux 12 tribus d'Israël. J'ai tout relu pour préparer l'émission. Non mais en vrai, c'est un nombre qui est intéressant pour vous, 12, vous êtes penché dessus ou pas du tout?
2: Pas tellement, j'avoue. Hein.
1: Ouais.
2: J'ai cette chance de ne pas avoir beaucoup de mémoire, enfin d'être vraiment assez ancré dans le présent.
1: Ouais.
2: De mesurer la chance que j'ai de pouvoir faire encore un album dans de bonnes conditions, de pouvoir appeler mes copains musiciens et qu'ils me disent oh oui on va se marrer, enfin ouais. Donc c'est plutôt ça. Après plus le temps passe, donc 12e album, ça fait comme moi je prends pas mal de temps entre chaque album, je mesure aussi un peu ce temps là les coupes de cheveux ont changé, les couleurs, quelques rides en plus, chez mes copains aussi, mais ce qui est très très drôle, c'est que en fait, quand on se retrouve, on est toujours complètement immature et on a l'impression d'aller se baigner dans la piscine un soir d'été quand on joue de la musique ensemble, donc c'est chouette.
1: Ça c'est beau. Peu importe, c'est le nom de la chanson qu'on va découvrir maintenant, premier extrait donc de ce 12e album. Qu'est-ce que vous pouvez nous dire pour vous préparer psychologiquement avant de l'écouter?
2: Alors, peu importe, au début, elle s'appelait pas Ma Faute, pour vous dire.
1: Ah.
2: Et puis, j'y ai rajouté un peu d'humour, ce qui est compliqué en chanson, en tout cas un peu de deuxième degré. Je trouve qu'on est dans un monde qui n'est pas hyper rigolo, avec pas donc son lot de très très bonnes nouvelles tout le temps. Donc, j'ai fait un peu comme j'aime faire, comme d'habitude, c'est-à-dire... un espèce de paradoxe entre une chanson ou un son, en plus un peu électro, là, où j'ai eu la chance de travailler avec Yuxek, qui est assez digeste, en fait, et puis avec un peu de deuxième degré, mais avec du sens quand même, parce que j'y tiens toujours un peu dans mon écriture. J'essaie de rendre ça plus digeste, en fait, que quand j'écris le texte tout seul, où je me dis, on va tous tirer une balle, c'est pas possible.
1: Oui, l'idée, c'est, évidemment, c'est pas de forcer le trait, en fait. Si on parle de quelque chose qui est angoissant, on va pas mettre la musique des Dents de la Mer.
2: Exactement,
1: ouais, c'est ça.
2: C'est horrible.
1: Voilà.
2: Je vous remercie de la comparaison, mais c'est un peu ça. Donc, il y a aussi un peu de cynisme dans peu importe, parce que ça voudrait dire que, en fait, je dis ça, je dis rien, peu importe. Évidemment que c'est pas une chanson qui va changer le monde, mais quand même, j'aime bien penser à ce que je dis avant de le chanter, et j'aimais bien cette idée de partir. Alors d'une pub qu'on peut voir tellement souvent sous nos écrans et qui nous dit « Oh regarde, il a une voiture plus grosse, il a un jardin plus beau, l'herbe est plus verte » et d'élargir comme si on dézoomait, on commence par le chien qui a pissé dans le jardin et c'est le chien des voisins, salopard, et puis on dézoome et puis on va un peu sur la lune et on regarde ça, on se dit « Bah, est-ce que c'est très important ?» Et aussi avec tous les problèmes qu'on peut voir de territoire, de regard, comme c'est plus mieux, comme on va à la conquête de tel terrain, comme de tel pays. Donc voilà, c'était un peu l'idée de cette grande parano, mais où on peut danser dessus, quoi. Comme disait Nougaro, danser sur moi.
1: Danser sur Zazie, les amis, c'est tout nouveau, ça vient de sortir, ça s'appelle Peu importe.

0: que je dis ça, je dis rien. À la fin, il est parfait.
1: Un cynique absolu, la fille n'y croit pas.
2: Non, tout ce que je viens de vous dire depuis 3 minutes,
1: oubliez.
2: Laisse tomber.
1: C'est un peu ça.
0: Zazie, de retour en pleine forme. Alors, ce peu importe, il a été fabriqué, donc on l'a dit sans vraiment le dire, mais d'abord avec le texte, qu'il a ensuite fallu rendre digeste, ce sont vos mots, Zazie, pour nous faire danser, quoi.
1: Oui, alors j'avais cette espèce de gimmick pour composer la mélodie, donc j'ai fait la mélodie au piano, donc bon, bing, bon, bing, bon, bon, c'était déjà au piano, mais ça sonnait comme un pot, évidemment. après, j'ai fait le texte dessus, après, j'ai appelé mon copain en lui disant, je voudrais que ce soit un truc un peu électro, qui revienne, comme ça, avec des vagues, donc je suis allée chez lui, dans le sud, et on a fait la maquette, en une journée. À la fin, on avait un peu la pêche. Ça nous a mis de bonne humeur.
0: Ça, c'est bon signe, non?
1: C'est
0: ça marche
1: bon
0: sur vous,
1: signe,
0: ouais.
1: En général, ouais. Quand on commence à voilà. Et puis, je suis rentrée à Paris avec cette maquette. Et là, j'ai demandé à mon ami batteur, qui a fait aussi le reste de l'album, David Salquin. J'ai la chance d'avoir des musiciens que je connais très bien et qui, en plus, ne font pas que... Enfin, mon ami batteur, il fait aussi de la guitare, il chante très très bien, etc. Et donc, pour me faire une vraie batterie, donc il a enregistré une vraie batterie dans son studio, qu'il m'a envoyé, il m'a dit, j'ai une petite idée pour une basse, est-ce que... Bon, j'ai dit, bon, écoute, envoie toujours, je voulais pas être désagréable avec lui. Et la basse, au début, elle était synthée, elle était faite avec un clavier, et puis j'envoie ça. Je le rappelle, je dis, bon, écoute, David, je suis désolée, mais là, tu vas devoir me le faire. Elle est géniale, ta basse.
0: Génial, on l'entend.
1: Et puis,
0: tout
1: du
0: au long
1: coup,
0: de la chanson.
1: Il m'a renvoyé la basse en disant, j'ai aussi une petite idée de guitare. Je dis, bah, vas-y, fais l'écouter. Et la guitare, elle devait être que à la fin du refrain. Youksek a décidé de la mettre dès le début du refrain, parce qu'elle est super, sa petite cocotte, comme ça, voilà. Donc, en fait, c'est vraiment une espèce de ping-pong avec des gens qui se connaissent très bien et qui aiment jouer, quoi. Donc,
0: mais ça dit aussi beaucoup de vous et de votre ego pas du tout surdimensionné, parce que vous acceptez les suggestions, vous les prenez, vous les réappropriez pas, vous me donnez le nom des gars et tout. Enfin, c'est pas tous les artistes qui fonctionnent comme ça.
1: Bah, ils devraient, parce qu'on leur doit ça aussi aux gens avec qui on travaille.
0: Ouais,
1: moi, évidemment, je suis très fière d'être compositrice et auteure, mais c'est pas tout. C'est-à-dire qu'il y a des gens qui aussi transforment l'essai, je dirais.
0: Ouais.
1: Vous faites un truc en maquette, en noir et blanc au fusain, et ils sont là en train de vous faire un truc en cinémascope. Donc, évidemment, je suis présente, puisque j'ai réalisé l'album, j'ai produit l'album, je les laisse aussi faire. J'appelle des gens où je sais quel est leur talent, comment il peut être complémentaire du mien, comment ils vont avoir des idées auxquelles j'ai pas pensé.
0: En fait, vous leur faites confiance.
1: On se fait confiance, voilà, mutuellement. Ouais. Et ils savent aussi que de temps en temps, ils font un truc super. Je leur dis, c'est super, mais non. Ce qui peut être très désagréable, mais ils savent que c'est pas eux qui sont pourris, c'est juste que j'entends un autre truc dans ma tête, quoi. Voilà. Ah. Donc c'est vraiment une question de confiance, la musique.
0: C'est marrant, ça me fait penser à un échange de messages que vous avez eu avec Vianney, mais qu'il a publié sur les réseaux pour votre duo. Alors pour le coup, ça a été un énorme tube, mais vous lui avez envoyé avant de fabriquer la chanson. Bon, si c'est pas bien, on ose se le dire, c'est très important pour moi.
1: Exactement. Alors, ce qui était drôle, c'est qu'il m'a dit après, il m'a dit, tu sais, j'ai halluciné, parce qu'en fait, sur tous les gens à qui j'en ai parlé pour cet album de duo, je crois que t'es la seule à me l'avoir dit, et en fait, c'est exactement ce que je pense à chaque fois. Donc, il me dit, ça me met dans une position qui est vachement confortable, parce que du coup, on sait que quoi qu'il arrive dans cette journée ou ces deux journées de travail, là, en l'occurrence, c'était une journée, si c'est pas bien, je vais pas être tout seul à dire c'est super, mais au revoir. Voilà. Ça, il n'y a pas d'obligation à ce que ça sorte. Voilà. Après, on était concentrés quand même. Voilà.
0: Oui, bah ça s'est senti. Hein. Ils n'ont pas fait une belote, ils ont fait un tube. Vianney et Zazie, comment on fait? Il y a un autre duo sur lequel on vous a entendu là récemment. Finalement, c'était votre dernière apparition discographique avant la sortie de Peu Importe. C'est le duo avec Pascal Obispo, l'archipel

0: Pascal Obispo, pour le coup, ça fait un moment que vous le pratiquez.
1: Oui.
0: Ce genre de moment, là, de duo avec lui, entre deux disques, pour vous, c'est quelque chose qui peut vous nourrir ?
1: Ça me nourrit, et puis il y a une question de fidélité aussi. On a commencé la musique quasi à 2 mois près, au même moment, en 1902. En 92, 93, en tout cas, nos albums sont sortis à peu près cette année-là. Ouais. Et il a toujours été mené par la musique. D'ailleurs, c'est assez drôle parce que on se rend compte que les gens, alors c'était peut-être une époque plus facile aussi pour s'inscrire dans la durée, comme on dit, mais ce qui fait, je pense aussi qu'on est toujours là, c'est cet amour de la musique et cet enthousiasme, quels que soient les trajets de vie, les décisions, maison de disque, pas maison de disque, contrat, etc. Il y a toujours cet amour de deux choses, c'est de faire de la musique, de la composer, de la partager. Et c'est une chanson, en fait, qu'on avait fait il y a assez longtemps. Il m'avait fait écouter cette mélodie. Bon, c'est un très bon mélodiste, hein. C'est un peu comme Calogero. Moi, c'est des mélodistes que j'aime beaucoup. Je lui avais proposé un texte compliqué, Archipel de séquelles. C'est une espèce de jeu de mots un peu pourri. Mais bon,
0: ça lui a plu. L'album, il s'appelait comme ça, carrément.
1: Oui, carrément. Mais j'ai trouvé ça mignon, en plus. Et je me souviens de la première fois que j'ai fait cette chanson. C'était sur scène, elle n'était pas sur un album. Je venais de finir le texte et donc j'avais vraiment le texte qui était sur scène, sur la scène que j'essayais de cacher un peu. Et j'avais eu malheureusement une panne de courant à ce moment-là. Le gars Dimitri qui faisait mes lights à cette époque-là avait décidé de faire un noir scène à un moment donné entre deux couplets. Sauf que moi je ne connaissais pas mon texte que je venais vraiment de finir d'écrire la veille. Et là j'ai eu une espèce de sueur froide où j'ai inventé un couplet en temps réel.
0: J'adore.
1: Avec des gens qui m'ont retrouvé en sueur en se disant qu'est-ce qu'il lui prend. Mais donc je gardais un souvenir un peu mitigé de cette chanson.
0: J'adore.
1: Quand il m'a proposé de la refaire en duo, je lui dis écoute, avec plaisir, parce que c'était du souvenir aussi.
0: Ouais. En parlant de souvenirs, justement, puisque vous avez démarré dans les années 90 et vous avez vu beaucoup d'évolution du métier, beaucoup de changements entre la sortie de Peu Importe et la sortie de vos premiers singles. Évidemment, ça sort pas de la même manière. Est-ce qu'il y a des changements qui ont mis, vous parliez de la joie de faire de la musique, qui ont mis votre joie de faire de la musique à l'épreuve?
1: Oui.
0: La dématérialisation ou les réseaux, enfin je sais pas, quelque chose.
1: Au début, tout ça, je trouve ça réjouissant. C'est-à-dire que, pour vous dire, nous, on a commencé sans Internet quand même.
0: Oui.
1: Il faut quand même se remettre dans le contexte.
0: Moi, j'avais la cassette.
2: J'avais sur les cassettes.
0: Voilà, c'est ça.
1: Et Internet est arrivé. Moi, je trouvais ça intéressant. Je me suis dit, tiens, il y a une certaine liberté là-dedans. On était 3 artistes et j'étais parmi les premières, alors que je connaissais rien du tout au numérique. Je crois qu'il y avait Aubert, Souchon, Dao, moi, enfin, on était quelques-uns à se dire, tiens, on va faire des sites, c'était marrant au début, on pouvait avoir une ligne artistique là-dessus, etc. Et puis, les réseaux sociaux sont arrivés les uns après les autres, ça a commencé à s'horizontaliser, à avoir beaucoup de choses, et surtout où on a commencé à voir arriver les filtres, les influenceurs, les instagrammeurs, les trucs des drôles de métiers, où il n'y a pas de sous métiers, hein, y a bien des gens qui vivent de la publicité, donc pourquoi pas, mais où d'un côté, en fait, c'est pas tellement la dématérialisation des choses, parce que ça peut être hyper intéressant, mais c'était la déshumanisation des choses, où s'éloigner un peu de la vérité, mettre des filtres, de l'autotune, alors que ça peut être très artistique aussi.
0: Bien sûr.
1: Moi aussi, de temps en temps, je mets un filtre pour faire un post, parce que je trouve que j'ai une sale gueule, ou je trouve que c'est plus marrant, y compris si, avec les trucs qu'on peut voir sur, où on a des têtes de cuillère à peau et des choses comme ça.
0: Où on se met des petites oreilles de chat.
1: Voilà, mais je trouve que quand même il y a un danger là-dedans, c'est la perpétuelle comparaison avec ce qui se passe, avec ce que les autres font, l'algorithme, quoi. Je veux dire, est-on vraiment les prostituées de l'algorithme? Quand j'entends parler en disant oui, alors maintenant, tu sais, il faut faire des dumps, ce serait mieux, des carrousels. Alors un carrousel, pour moi, c'était un manège qui tournait. Non, alors maintenant, ça a une autre signification.
0: Poster des photos.
1: C'est quoi? Oui, c'est des photos. Pourquoi? Ah, parce que tu vas rentrer plus facilement dans l'algorithme. Et oui, la question est vraie, c'est mathématique. Mais pourquoi en fait ?
0: Ouais.
1: Pourquoi vouloir rentrer plus facilement dans l'algorithme ? Oui, j'ai bien compris, pour l'exposition, c'est une manière de faire parler de soi, de diffuser ses chansons. Mais de temps en temps, je pense qu'on est tellement dans cette mécanique-là qu'on oublie qu'elle est... Que ça n'est qu'une mécanique, ça n'est qu'un média en fait, ça n'est qu'un moyen. Média, ça vient du latin, moyen d'arriver aux gens. Donc prenons-le comme un média et non pas comme une fin en soi ou comme une source en soi. La source, c'est la musique, quoi. C'est toujours la même tuyauterie.
0: Zazie, la sagesse de cette réponse, j'adore. Je pense que je vais me noter ce petit texte et cette réponse que vous venez de me faire. En tout cas, ça donne envie d'écouter une chanson qui s'appelle Speed. Elle n'est pas sur votre dernier album, elle est sur l'album d'avant. Parce que justement, oui, cette déshumanisation du métier, mais finalement du monde, elle donne envie de revenir à l'essentiel, au cœur. Alors allons-y, je m'en suis pas remise de cette chanson. Je sais pas, si vous l'avez jamais écoutée, bon, vous retardez un peu, mais je vous envie parce que vous allez découvrir une merveille.

0: C'était en 2018 sur Essentiel. Speed, oh là là, Zazie, oh là là. Et mais alors c'est drôle parce que j'ai pas fait exprès, mais pour le coup, il y a un peu le côté électro qu'il y a dans Peu Importe aussi dans Speed finalement.
1: Oui, oui,
0: ça a toujours été votre truc, rock électro.
1: Bah oui, alors je fais l'électrop ou l'électroc, je sais pas.
0: On va inventer un mot.
1: On va faire des t-shirts pour la prochaine tournée.
2: J'aime bien ce mélange de choses un peu électro, comme ça un peu numérique, parce qu'on peut maintenant vraiment. J'aime bien aussi l'idée que la musique soit abordable par plein de gens, y compris ceux qui n'ont pas fait des études de violon ou de piano. Ça n'empêche pas de d'y mettre son cœur, et c'est aussi un travail très précis. Et en même temps, j'aime bien aussi la présence de vrais musiciens et de vrais humains qui mettent leur cœur, quoi. Donc, j'ai toujours bien aimé ce mélange-là, en fait.
0: Une belle musicienne humaine invitée ce soir dans Décibel, c'est Zazie, les amis. On revient tout de suite.
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0: Merci d'avoir choisi ici pour passer votre mardi soir. Avant de retrouver Zazie, je vous annonce que dans l'actu musicale et d'ici à 21h, on jouera au Blind Test autour des chansons qui parlent des femmes. On célébrera l'anniversaire de Lenny Kravitz qui, scoop, ne fait pas son âge. On vous fera découvrir Mélissa et puis on vous racontera l'énorme scandale au concert d'Eric Clapton à Madrid. Oyez, oyez les amis, Zazie vient de sortir une nouvelle chanson. Peu importe.

0: nouvel album de Zazie sortira quand il sera prêt, parce que c'est pas encore le cas.
1: C'est un peu ça, mais enfin à la rentrée, quelque part à la rentrée, quoi.
0: Ouais.
1: Voilà. Mais je sais pas si c'est septembre, octobre, novembre, je ne sais pas.
0: Et donc on table sur une tournée 2027.
1: Oui.
0: Ah mais on adore.
1: Oui.
0: Non mais alors moi j'aimerais bien avoir toute une liste de trucs très très chouettes à faire en 2027, parce que pour le moment la seule raison pour laquelle on parle de cette année, c'est les élections présidentielles.
1: Oui.
0: Donc voilà, la tournée de Zazie, comment vous dire, moi c'est un petit anxiolytique.
1: Oui, on en aura besoin, je pense. On aura besoin de se rassembler pour autre chose que de voilà.
0: Donc tournée 2027.
1: Ouais ouais.
0: Ça c'est une très bonne nouvelle. Alors j'ai reçu ici dans Décibels une jeune femme qui avait des choses à dire sur vous, Zazie. Elle s'appelle Alice on the Roof.
1: Oh là là.
0: Et vous lui avez écrit une chanson qui s'appelle Tyrannosaur. Alice on the Roof qui raconte comment ça s'est passé, votre rencontre et votre travail ensemble.
2: J'ai eu la chance de venir ici dans le studio de sa musicienne et acolyte de toujours qui s'appelle Edith Fabuena.
1: Et ensemble, de nos plus grandes productrices aussi en France.
2: Joyaux de la France. Et on a écouté plusieurs maquettes ensemble. Elle a flashé sur ces deux mélodies qui étaient pour le coup vraiment très en talin là, tululu. Et elle travaille, bon, j'imagine que vous le savez, mais elle travaille beaucoup la nuit, Zazie. Et je crois quelques jours plus tard, à l'aube du coup, vers 5h du matin, elle m'a fait un mail avec les deux chansons. Je crois que c'est un des plus beaux mails que j'ai reçus de ma vie. Les mails sont d'une poésie folle, c'est magnifique. Et elle m'a dit 40 fois, tu peux tout changer, c'est ta chanson. Et c'était parfait, elle avait mis des mots... voilà, qui collait tellement bien avec ce que j'ai envie de dire. Il y a une chanson qui s'appelle Tyrannosaure. J'adore ce mot. Moi-même, j'aurais pas osé. Enfin, je sais pas. J'ai trouvé ça génial qu'elle l'utilise.

0: Another, signé Zazie, donc sur l'album de Alice on the Roof. Vous devez être tellement sollicité. Qu'est-ce qui fait que vous allez vers, par exemple, cet artiste-là, Alice, quand oui, vous devez être sollicité tout le temps pour écrire.
1: Oui, souvent, mais en fait, j'aimais bien son univers déjà. Donc c'est déjà plus simple pour une rencontre, même si je lui dis, écoute, je suis en plein album moi-même, donc c'est compliqué parce que je me laisse toujours le choix d'être inspiré ou pas par un travail ou une maquette de quelqu'un. Bon, déjà la personne est délicieuse, complètement perchée. Enfin voilà, c'est très drôle parce qu'elle s'appelle Alice Dutoit, d'où son nom Alice on the roof. Mais elle est vraiment perchée, quoi. C'est-à-dire que elle est vraiment sur le toit de quelque chose et en même temps.
0: Elle a cette belgitude aussi qu'on adore.
1: Ah, complètement. Voilà. Elle est d'une douceur infinie. Elle est extrêmement bienveillante et tendre. Et on a vraiment beaucoup fonctionné par mail. Mais ce qu'elle ne dit pas, parce que là c'est très très flatteur pour moi, mais ce qu'elle me dit pas, c'est que avant je lui ai posé la question en lui disant est-ce que tu as des thèmes ou des choses que tu aimerais aborder sans avoir forcément les mots ou la manière de les dire, mais et elle m'avait sorti 3-4 thèmes comme ça par mail en me disant écoute, voilà, parler du démon ou du truc en soi qui nous bouffe et où est-ce qu'on le met, à quelle place il a dans nos vies, est-ce qu'on l'écoute, est-ce qu'on l'écoute pas, est-ce qu'on arrive à s'en sortir, et tout un tas de thématiques comme ça qui étaient très inspirantes aussi, plus la chanson, enfin vous entendez, elle faisait comme ça, mais c'était déjà magnifique, au piano, elle était toute seule au piano, et d'où l'idée de l'appeler Tyrannosaure, puisqu'on a pris le plus terrible des monstres, et c'est vrai que j'aurais peut-être pas écrit, en effet, c'est drôle qu'elle le dise, j'aurais peut-être pas écrit une chanson pour moi qui s'appelle Tyrannosaure, mais entre sa belgitude, son univers très fantasque et en même temps d'une poésie folle, puis sa voix, quoi, ses capacités vocales, je me suis dit allez, on va faire s'envoler ce tyrannosaure, on va le rendre un peu moins méchant, quoi.
0: C'est beau, mais c'est vrai que quand un artiste a la chance, alors pardon, c'est flatteur, mais c'est vrai, de se retrouver avec un texte à vous, Zazie, ça fait parfois des étincelles, jeu de mots. Oui, moi j'écris pas de texte, excusez-moi.
1: Moi, c'est la seule fois que j'ai fait un texte avant de faire la chanson.
0: Ah ouais ?
1: Non, ça m'est arrivé deux fois.
0: Deux fois ?
1: La première fois, c'était donc Pascal Obispo qui m'a appelé en disant « Oui, tu fais quoi ? Là, ce serait bien de faire un hymne pour le Stade de France. C'est Johnny qui va le chanter. Merci, au revoir. »
0: Oui, bon.
1: Ok, donc le lendemain, à 7h, puisque c'est pareil, c'est les mêmes horaires que ce que disait Alice on the Roof, c'était la nuit, j'ai fait ça. Et puis, parce que je préfère m'appuyer sur la musique, en fait. La musique me crée une image.
0: Ah oui.
1: Sans mots, et puis j'essaye de mettre du sens sur cette sensation, en fait. Donc c'est compliqué d'écrire sans avoir une idée de mélodie ou d'accord avant. Et la deuxième fois, c'était Calo, Giro, qui Maël voulait que je lui fasse un texte, et il faisait l'album de Maël, et il m'a dit tiens vas-y, pour une fois on va changer, tu vas me faire un texte.
0: Ah,
1: ça m'arrangeait pas du tout, parce que chaque fois vraiment j'ai pas cette habitude, et puis j'ai fait toutes les machines ont un cœur, et je lui ai envoyé, j'avais marqué qui bat, donc il en a enlevé quelques-uns, j'avais marqué 4 fois, il l'a fait plus que 3 fois, et après 2 jours après Calogero m'a envoyé la mélodie qu'il avait fait dessus, et donc ouais, c'était chouette, en fait ça marche aussi dans ce sens-là, mais c'est vrai que je suis moins à l'aise.
0: Quand vous écrivez une chanson qui devient intemporelle, il y a Allumer le feu de Johnny, mais bon, le perso de Johnny fait que de toute façon, voilà, c'est une espèce de
1: intemporelle, oui.
0: Voilà. Je pense à Double jeu, chanté par Christophe Willem, fin mars. Zénith de Paris, premier Zénith de Théodora. Théodora, c'est la chanteuse préférée des ados.
1: Ouais, elle est formidable.
0: Donc, on est sur une salle remplie par des gens qui ont 15 ans, 16 ans, 17 ans. Allez, 25 ans, vraiment les plus vieux. Sur scène, Théodora, pareil, 22, 23 ans. Et l'invité, c'est Christophe Willem. Et la salle est folle de joie. Ils chantent par cœur une chanson qui est sortie quand ils étaient soit bébés, soit pas nés.

0: et Christophe Willem au Zénith mars 2026.
1: Ouais, non, c'est bien, c'est bien. C'est pas bien pour mon ego, mais c'est, non, mais c'est super en fait.
0: Mais si.
1: Bah, on ne sait pas. Il y a de temps en temps
0: ça
1: des chansons comme ça qui
0: d'aujourd'hui qui écoutent ouais. de la musique urbaine. Qui... Donc sur le papier, on se dit ah bah non, c'est pas le public de Zazie, et ils sont complètement touchés et ils s'identifient et ils s'approprient un truc que vous avez écrit il y a 20 ans.
1: Bah, je pense que le quand je serai grand déjà peut parler à des jeunes. Hein. Ouais. C'était pas fait exprès, mais c'était plus. C'est une chanson qui, pareil, est très dansable et avec un peu d'humour quand même. Où ouais. il y a ce cœur qui font. Faudrait savoir ce que tu veux. Et lui il dit bah c'est comme ça. Qu'est-ce que j'y peux. Et en fait il y a une espèce de recherche où il dit bah je en chanteur dans ma salle de bain. Ouais. Il y a des choses marrantes où tout le monde. Bah on le voit d'ailleurs beaucoup sur les réseaux. S'invente un peu chanteur. D'ailleurs il y en a qui sont très très bons.
0: Ouais.
1: Mais qui ont pas encore franchi la porte de ouvert la porte de leur chambre et qui posent des choses, font des petites choses dans leur coin. Donc je pense que c'est ça aussi qui parle peut-être à ces jeunes.
0: Et le talent, Zazie, d'écrire des chansons qui sont restées, qui restent et qui vont rester. Alors il n'y a pas de recette évidemment, mais
1: alors, un bon élément de recette, c'est ouais. prendre des super interprètes.
0: Oui, évidemment, ça aide.
1: Ça aide.
0: Ouais, mais donc. De l'humour, ça, on a compris que c'est un truc que vous aimez bien mettre dans les chansons. Alors, c'est pas forcément la galéjade.
1: Quand la chanson le permet.
0: De l'esprit.
1: Ou voilà.
0: De l'esprit. Et aussi, peut-être, jamais essayer d'être à la mode.
1: Alors, Maxime Le Forestier m'avait dit un truc génial. J'ai beaucoup de respect pour Maxime, qui est devenu mon ami, et pour ça, le fait qu'il ait duré aussi longtemps, ouais. alors que moi, je l'écoutais quand j'avais 11 ans. J'écoutais, comme un arbre dans la ville, en me disant, oh, c'est trop bien. On était tous un peu babacool à l'époque, mais je trouvais ça trop, trop sympa, ce qu'il disait. Et j'ai eu la chance de pouvoir le rencontrer, de travailler même un peu avec lui. Et il m'avait dit, je lui avais dit, comment tu fais quand t'as, voilà, quand tu traverses des petits déserts, ce qu'on appelle ces petites zones comme ça, un peu, où il y a moins de succès, on est moins ouais. sollicité, etc. Et il dit, tu ne changes pas. Surtout, tu ne changes pas. Parce qu'en fait, tu sais, regarde, c'est comme les pantalons, pas de def, pas taille haute, pas les épaulettes, les couleurs atroces. Là, ils nous refont un truc des années 80. En fait, si tu changes pas, ça va redevenir à la mode dans un certain temps. Et en tout cas, je pense qu'on peut aimer ou ne pas aimer ou trouver ça daté. Bien sûr, ce qui est normal, hein, puisque c'est daté par rapport à notre âge, par rapport à notre vécu, mais au moins on peut pas remettre en question l'honnêteté avec laquelle on l'a fait, quoi. Je cherche pas à faire du jeunisme. J'adore rire un peu avec les codes, parfois même rire avec les réseaux ou m'en servir, mais enfin, vous voyez, j'ai posté 3 trucs en un an, donc je pense que
0: l'algorithme
1: catastrophe, mon label n'en peut plus de moi.
0: Faim.
1: mais voilà, je pense que c'est une question d'honnêteté en fait, ne pas. Je pourrais pas défendre quelque chose qui serait loin de moi.
0: Ouais.
1: Je pense que j'irai direct au burn-out. Donc
0: ça nous donne envie d'avoir bientôt des nouvelles du nouvel album de Zazie. Le premier extrait, peu importe, est disponible. Donc on se donne rendez-vous après les grandes vacances.
1: Oui.
0: Bon, comme on dit pas souvent, vivement la rentrée. Merci Zazie. À bientôt.
1: À bientôt.
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0: Ah là là, Zazie, oui, vivement la rentrée alors. Eric Clapton, il faut que je vous parle de lui. Il y a eu un scandale lors de son dernier concert à Madrid. Eric Clapton, je rappelle, je resitue, dieu de la guitare, mais vraiment, son surnom c'est God. Voilà, pour vous dire un petit peu le niveau du gars. 81 ans cette année, 25 ans qu'il n'avait pas joué à Madrid, donc la foule était en délire. Et puis il y a un fan, vous savez, ce fan du premier rang, un petit peu trop enthousiaste, peut-être même un petit peu allez, si on n'est pas très empathique, on pourrait dire qu'il était un petit peu concon. Tellement heureux de voir Clapton, il lui a jeté un vinyle. Voilà. Alors, puis il a bien visé, malheureusement, il a très bien visé en jetant le vinyle en direction d'Eric Clapton, qui s'est pris le disque en pleine poitrine. Alors, pas blessé apparemment, sinon on l'aurait su, mais extrêmement agacé. Clapton est parti sans se retourner, après avoir joué Cocaine, reprise de J.J. Cale, un des artistes préférés de Clapton. Normalement, il y avait un petit rappel. Et grâce aux fans concons du premier rang, il n'y a pas eu de rappel. Arrêtez de jeter des trucs sur les artistes sur scène, s'il vous plaît. Et montez le son, car Eric Clapton est dans Décibels.

0: des plus grands tubes d'Eric Clapton. Bah, c'est pas une chanson à lui. Je vous recommande d'ailleurs d'écouter la version originale de JJ Cale sortie un an avant celle de Clapton en 76.
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0: Et si on jouait au blind test maintenant avec des chanteurs qui rendent hommage aux femmes dans leurs chansons? Elisabeth et Olivier sont avec nous pour jouer. Salut l'équipe!
2: Bonjour, bonjour tout le monde.
0: Hey, bienvenue.
2: Salut.
0: Alors, ce blind test du mardi soir qui paye bien, j'avoue. Alors, on peut pas vous offrir l'album de Zazie, puisque vous l'avez compris, il n'est pas prêt. Donc, on va pas comme ça vous vendre des choses qui n'existent pas. Mais non, elle sort déjà une chanson. Allez voir le clip. D'ailleurs, j'en ai pas parlé, mais le clip est très chouette. Et donc, on vous offre un bouquin formidable aux éditions Le Mot et le Reste. C'est Gwenaëlle Fleur qui a écrit ce bouquin. C'est Matmata, 30 ans ferme. Ça vous raconte les 30 ans de carrière de Matmata. Parce que le succès, ouais, évidemment, de Lambeandro, voilà, mais il s'est passé plein de trucs avant et puis encore plein de trucs après. Et le bouquin est super et c'est ça votre cadeau. Vous en avez chacun un exemplaire ce soir.
2: Magnifique, merci beaucoup.
3: D'avance.
0: Ben avec
3: ça sera mon troisième.
0: Ah, Elisabeth, c'est magnifique. Ah. Ben voilà, ben il faut collectionner.
3: Quatrième, j'en ai oublié un.
0: Les bouquins de Décibel, c'est merveilleux. Ah. Olivier, comment ça va en ce mardi soir de canicule?
2: Eh ben écoutez, ça va, on est au frais, hein, voilà, je suis resté dans le frais quasiment toute la journée, donc voilà,
0: pas
2: tout
0: mal.
2: Va bien.
0: Mais dans le frais, dans la clim, parce que moi si quelqu'un a un plan clim ou un plan piscine,
2: non, en fait,
0: vous pouvez nous appeler.
2: Bah, je prends le frais la nuit, hein, je fais comme tout le monde, la nuit, puis après je ferme quand ça commence à chauffer, quoi.
0: Bah voilà. Oui. Alors sinon, un bon plan hein, pour vous, les studios de radio, c'est climatisé, parce qu'il ne faut pas que les machines chauffent, sinon elles s'arrêtent. Donc franchement, c'est la bonne semaine pour faire des heures sup à la radio aussi.
2: Effectivement, sinon il y a la cave aussi. C'est pas mal.
0: La cave, c'est très très bien. Oh, ouais. Hors contexte.
3: Elisabeth, elle reste à l'intérieur, puis elle va sur le banc de temps en temps, de 5h à 7h, sous l'arbre.
0: Qu'est-ce qui se passe, Elisabeth? Tu parles de toi à la troisième personne, on dirait Alain Delon. Qu'est-ce qui se passe? C'est la chaleur?
3: Pour ne pas dire je. Oui, je vais dehors.
0: Mais non, ouais. Mais tout va bien. Elisabeth, toi, jusqu'à quelle température s'est montée aujourd'hui?
3: Alors, 32 à Mandeur. 32 dans le Doubs, à Mandeur où j'habite.
0: Bah
3: 32.
0: Oui, quand même, hein. Oui. Non, ça rigole pas.
3: Voilà, ciel bleu, soleil, brûlant. Et c'était même étouffant. Tiens, ma fille est revenue de Roland-Garros.
0: Ah, formidable. Bah, elle a dû avoir chaud à Roland-Garros.
3: Alors, elle a vu, elle était à 5 mètres de Djokovic.
0: Ah, pas mal. C'est pas Nadal, mais c'est pas mal.
3: De Zvenev, si je prononce mal. Et elle les a bien vus, elle a filmé et tout. Voilà, elle m'a montré les photos. Enfin, aujourd'hui, elle est passée, elle est venue, puis elle m'a montré tout ça. Puis après, elle est partie à Paris aussi. Elle est à Paris, le musée Grévin, enfin tout ça, Paris, la Tour Eiffel, enfin le Marais.
0: Ah bah oui, c'est la très bonne tout semaine ça. En plus pour visiter Paris. Elisabeth et Olivier, revenons à la musique. Allez. Et aux artistes qui rendent hommage aux femmes dans leurs chansons. Il va falloir retrouver le plus rapidement possible le nom des interprètes de ces chansons. Pourquoi? Eh bien, pour marquer des points et aussi pour étaler vos connaissances musicales. De toute façon, à la fin, tout le monde gagne. Olivier et Elisabeth, êtes-vous prêts à jouer, les amis?
2: Oui, on est prêts.
0: Ok, alors c'est parti pour une première chanson. Elisabeth, Olivier, n'oubliez pas de donner votre prénom avant de donner la réponse pour prendre la main.
2: Oui.
0: Qui chante cette chanson, hommage aux femmes? C'est parti.
3: Julien Clerc, Elisabeth, elle c'est mon chouchou.
0: Ah! Bah alors.
2: C'est Julien Clerc.
0: Bah non, là, Olivier, sur la nappe de synthé ou de que ne sais-je du début de chanson, qui peut trouver ça à part une fan, Elisabeth?
3: Ben oui. Ah bah là, je m'en doutais.
2: C'est trop
3: rapide. Je me doutais que ça serait Julien Clerc, le premier.
0: C'est ça. Non, mais là, Olivier, personne n'avait aucune chance. Elisabeth a un détecteur de Julien Clerc.
2: Tout le monde ne l'a pas trouvé avant même que la chanson commence.
0: Bien sûr. On dirait, Elisabeth, on dirait c'est ton ex-mari, il ne paye pas la pension, Julien Clerc. Quand il est à rayon 2 km, tu le sens. Ah, Julien Clerc,
3: son premier CD, parce que c'est ressorti en CD, mais 1968, hein, la cavalerie.
0: La cavalerie, bah évidemment.
3: Ivanovitch, les petites tasses de thé, tout ça. Oh là
0: bon,
3: là,
0: bah, j'ai compris, quand il reviendra dans Décibel, il faudra que tu appelles pour lui poser une question. On va faire ça.
3: Oui, je suis très fan. Hein.
0: On va organiser ça. Bon, alors oui, Elisabeth. Merci. et son ex-mari. Ça, c'est réglé. Maintenant, on continue. Alors ça, c'est une chanson que tout le monde connaît, mais allez-vous vous souvenir du nom de l'interprète ? Moi, par exemple, avant de faire le blind test, j'avais un peu oublié.
2: Olivier.
0: Olivier.
3: Libéré,
0: oui, mais Olivier.
3: Cookie Dingler.
0: Oui, Olivier.

0: Cookie Dingler. Mais oui, mais je sais
1: j'ai eu la chance de le voir en vrai parce qu'on avait fait une comédie musicale dans les années 2000.
0: Ouais.
1: Et comme moi, je suis musicien, en fait, j'ai eu la chance de participer à cette comédie musicale.
0: Trop
1: et
0: bien.
1: Voilà, donc je l'ai vu de tout près. On a même pu discuter un peu. C'est quelqu'un d'extrêmement sympathique.
0: Excellent. Et tu fais quoi comme instrument, Olivier ?
1: Moi, je joue du hautbois.
0: Oh waouh !
2: Alors, et Olivier, puis-je te dire que ma sœur Marie, bon, qui n'est plus là maintenant, l'a vue également. Tu vois, ah. Et mon frère habite à Mulhouse. Donc, toi, tu es d'Alsace ?
1: C'est pas loin.
0: C'est pas loin. Oui, Olivier, il est alsacien.
2: Tout de suite, mon frère, tu vois.
0: Bah oui.
1: Oui, d'accord.
0: Alors, Olivier, pardon, c'est une question un petit peu indiscrète, mais tant pis, je me lance. Comment on se lance dans le hautbois ? Est-ce que c'est parce que c'était ton instrument préféré de l'orchestre ? Aujourd'hui, c'est vraiment très spécialisé.
1: Bah, disons qu'on n'est pas très nombreux à en jouer. En même temps, à l'orchestre, il en faut que deux, voire trois.
0: Oui,
1: donc, voilà, c'est un instrument. En fait, je suis venu dessus avec la flûte à bec, que je faisais au collège à l'époque, comme tout le monde.
0: Ah, voilà, c'est via la flûte, et tu t'es dit, il y a un truc.
1: J'adorais ça. J'avais des super notes et tout. J'étais à fond dans la flûte. Donc, je suis allé prendre des cours de flûte à bec, et le gars qui donnait des cours de flûte à bec, et ben, il jouait du hautbois, en fait. Il m'a filé le biniou un jour.
0: J'adore.
1: Il m'a mis ça dans les mains. Et je me suis dit, ça, c'est génial pour embêter mes parents pour faire du bruit à la maison. Parce que, tu sais, quand on commence un instrument, c'est toujours très compliqué, quoi. Tu vois, ça fait des dégâts au niveau des oreilles.
0: Ah ben, faut s'entraîner, hein. Oui, voilà.
1: Voilà. Et après, je me suis rendu compte que comme il n'y avait pas beaucoup de bois, j'avais beaucoup de chance de jouer, finalement, assez facilement dans des orchestres. Et ils étaient tous contents que j'arrive, en fait.
0: J'adore. Vive le hautbois. Olivier a un point avec Cookie Dingler. Elisabeth a un point avec son ex-mari Julien Clerc.
2: Bon.
0: Eh ben Elisabeth, maintenant on sait où elle était en mai 68. Elle était dans la cavalerie, voilà. Allez, une dernière chanson qui rend hommage aux femmes. Quoi qu'il arrive, Olivier, Elisabeth, vous avez tous les deux gagné. Mais dites-moi quand même, qui chante ça ?
2: Elisabeth.
0: Ah, vous avez dire en même temps. Oui, non, pas Pascal Obispo.
1: Florent Pagny.
0: Florent
2: Pagny. Mais oui, tu as raison.
1: Je pense que
2: oui, une femme, mais oui.
1: Obispo qui l'a écrit.
0: Il a composé, ouais.
1: Ah, c'est pas ça. Voilà.
0: Comme elle porte le monde. Et voilà, les amis. Bravo.
1: Ah.
0: Je vous félicite, Olivier et Elisabeth.
2: Merci beaucoup,
1: Émilie. C'était une très belle soirée. Là. Franchement, j'ai adoré passer. Là.
0: Ah,
1: je me suis vraiment amusé et j'ai fait une belle rencontre en plus.
0: Ah, bah oui.
1: Elisabeth et.
2: Tu sais que. Enfin, je me permets, je suis tout en train de connaître.
0: Mais vas-y, Elisabeth, on est en famille. Ici, c'est la radio de la famille.
2: Ouais. Contact se passe bien. Voilà, on va le dire. Et puis, je suis contente aussi, un Alsacien, c'est parfait.
0: Vous allez pouvoir échanger vos numéros de téléphone au standard. Je vous envoie 1000 bises, Elisabeth et Olivier, et aussi le bouquin Mathmata 30 ans ferme des éditions Le Mot et le Reste. Et je vous propose, après Julien Clerc, Cookie Dingler et Florent Pagny, d'écouter ce que Richard Anthony a à dire à propos de sa femme. Souvenez-vous, on était en 74.

0: Quand même, 3 jours et 3 nuits, il avait la santé, hein, Richard Anthony. Il nous a quittés il y a une dizaine d'années, il est mort en 2015, Richard Anthony, à l'âge de 77 ans.
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0: À la Star Academy, c'est comme dans les buffets du Campanile, les amis, hein, y a à boire et à manger. Et là, en l'occurrence, j'aime beaucoup cette jeune femme qui s'appelle Mélissa, une ex-académicienne, qui lance sa carrière avec un tout premier titre, « Quoi faire de moi ?», sorti il y a une dizaine de jours. Je la trouve talentueuse et assez originale, il faut bien le dire. Surveillez Mélissa et découvrez-la. C'est le coup de cœur du jour de Décibel.

0: s'appelle Mélissa et la chanson « Quoi faire de moi » annonce le meilleur. Alors vivement la suite.
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0: Ah là là, c'est l'anniversaire de Lenny Kravitz. J'avais un poster de lui torse nu. Dans ma chambre d'adolescente. Oh, Lenny Kravitz. Super artiste à voir sur scène aussi. Ça joue vraiment de la guitare, ça chante merveilleusement. Mais quel âge a-t-il, Lenny Kravitz, aujourd'hui? Eh bien, mes enfants, vous n'allez pas en revenir. Il a 62 ans. Est-ce qu'il les fait? Absolument pas. On dirait mon petit cousin. Bon anniversaire à Lenny Kravitz. Et rendez-vous sur les festivals d'été en France en juin, juillet, août. Printemps de Pérouge, Festival de Nîmes, Les Nuits de l'Erdre. Et puis en Picardie, Rétro, c'est trop. Lenny Kravitz, happy birthday.

0: chez vous aussi. Chantez comme des zinzins. Believe de Lenny Kravitz, bah si évidemment, joyeux anniversaire à Lenny Kravitz. Sache Lenny, si tu écoutes l'émission, que je suis toujours disponible pour notre mariage dont je rêve depuis maintenant une trentaine d'années.
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0: Belle soirée les amis, à l'écoute d'ICI et merci à l'équipe de l'émission Iris, Iki, Elodie, Oumaïma et Franck. Il est 21h. Bisous.
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5: Il y a des choses auxquelles on aime accéder et les choses auxquelles on refuse de renoncer. 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
4: Mais souvent on ne sait pas qu'on voit quelqu'un pour la dernière fois.
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0: Babacar est l'un des plus grands succès de France Gall, mais derrière son rythme entêtant se cache un dilemme déchirant.
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0: Tout commence lors d'un voyage au Sénégal. Dans un village, une jeune mère en détresse tend son bébé à la chanteuse et lui lance ces mots. « Prends-le, avec toi il aura une vie meilleure. » France Gall est bouleversée. Elle refuse, mais le regard du petit Babacar la poursuit jusque dans l'avion du retour. Hantée par la culpabilité, elle confie ses remords à Michel Berger. Pour l'aider à s'en libérer, il compose ce cri du cœur.

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0: Saviez-vous que l'album culte de Raphaël, Caravane, a failli porter un tout autre nom ?
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0: Jusqu'au dernier moment, le disque devait s'intituler « Ne partons pas fâchés », titre qui donne d'ailleurs lieu à une chanson sur le même album. C'était un hommage à une phrase que sa mère lui répétait chaque soir avant de s'endormir. « Il ne faut pas se quitter fâché, qui sait ce qui peut arriver durant la nuit ?»

0: Une leçon de vie devenue un titre phare avant que l'image du voyage et de la caravane ne l'emporte finalement pour baptiser l'album.
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4: J'avais 19-20 ans et j'ai remplacé le DJ chez la vestiaire du club parce qu'il savait que j'aimais beaucoup toutes les chansons américaines et il savait que je ferais l'ambiance sur la piste. Et c'est grâce à ces musiciens que j'ai pu signer chez Barclay.

0: L'aimé peintre, c'était un peintre extraordinaire. 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
1: Nous partirons, Klemt.
2: Fallait un jour poser les bases.
1: Originaire du Mans, Klemt porte cette énergie des terres de province. Force tranquille, humilité, texte fort, l'essence de son écriture, l'émotion, la sincérité et le mot juste.

0: partiront. 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
1: 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Je fais du portrait, je fais du reportage, je fais de l'animalier, je fais plein de choses. J'ai pas envie encore de m'arrêter sur quelque chose. Mes réseaux sociaux, c'est florian.collat sur Instagram et sur TikTok.
3: Et ces réseaux sociaux ont quand même vraiment du bon. Sur Instagram, un jour, je tombe sur ça.
1: Excusez-moi de vous déranger, je suis photographe, je me balade dans la rue, je fais des portraits d'inconnus. Est-ce que t'as genre deux secondes, je fais un petit portrait vite fait?
3: Florian arrête les gens dans la rue et leur propose gratuitement de capturer leur visage.
1: Quand les personnes se voient et qu'ils découvrent qu'ils sont photogéniques, c'est trop beau. Et même moi, après, en retouche, je prends beaucoup de plaisir à faire des retouches. Un peu comme si je dessinais, j'ai mon petit pinceau en plus. Pendant des années, on m'a, entre guillemets, rendu beau à l'image en me filmant quand j'étais comédien. Et j'aime bien rendre l'appareil, du coup, mettre en avant les gens, mettre en valeur des gens. Et voilà, ça me fait plaisir.
3: Peut-être que vous avez déjà vu notre photographe sur le petit écran.
1: Ouais, j'ai commencé dans la télé, le ciné, j'avais 14 ans. J'ai fait des séries Léo Mattei sur TF1. Récemment, j'ai joué Clovis, roi de France sur France 2, une grande barbe, des grands cheveux, méconnaissable du coup. Mais en fait, le métier de comédien, tu dépends vachement du désir de tout le monde, du désir d'un directeur de casting, des envies d'un réalisateur, de ci, de ça. Et j'en ai eu un peu marre. Je voulais prendre les choses en main. Et là, en l'occurrence, mon appareil. Regardez-vous.
3: On va passer de la théorie à la pratique, mise en situation. Florian Alpag, impair.
1: Je vous montre ce que ça donne.
3: Et sa fille.
1: Vous êtes trop beau. Je crois que le papa a vu que la fille était partante, donc j'ai dit bon allez, pourquoi pas. Et puis finalement, ça leur fait des souvenirs. Quoi, ça leur fait des belles photos faites par un professionnel gratuitement. Mine de rien, c'est pas tous les jours que ça arrive, j'imagine.
3: Amour, amitié, complicité en tout cas, visible avec une photo. Certaines images d'ailleurs restent dans la tête de notre photographe.
1: Moi j'ai un petit coup de cœur pour les vieux couples, les personnes âgées qui s'aiment. Je trouve ça trop beau de voir cet amour qui continue avec l'âge. Quoi. Moi ça me touche beaucoup. Et c'est des petits détails, c'est une petite main qui passe sur le dos, une petite attention, un truc. Je trouve ça trop mignon quoi. De voir que ça fait 50, 60 ans qu'ils s'aiment et qu'il y a toujours des petites fleurs, petits machins, petits bisous. Moi, ça me fait fondre.
3: TikTok, Insta, son site web ou juste la rue, tout simplement, où vous pouvez croiser Florian Collat, de beaux clichés qu'on aime voir exister.
0: L'amour. 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
4: Aujourd'hui, pour J'ai testé pour vous, c'est sur la commune de Viennet, dans les Deux-Sèvres, que je vous emmène. On va rencontrer Patrick Dujardin. Il est apiculteur amateur et il va nous faire découvrir ce qu'on pourrait appeler un métier hors du commun. Bonjour Patrick.
5: Bonjour.
4: Merci de nous recevoir ici sur ce rucher école. Alors pourquoi un rucher école ?
5: Alors parce que l'abeille du Poitou souhaite former chaque année un certain nombre d'apiculteurs amateurs. Alors il y a de la théorie, mais il y a de la pratique. Et ici, la pratique, on l'a fait sur les ruches que l'on va visiter tout de suite.
4: J'imagine déjà qu'il y a une tenue enfilée comme la vôtre.
5: Ah oui, je vais vous donner ça. Vous allez avoir une paire de gants.
4: La paire de gants, très bien.
5: Solide, en cuir. Et puis la vareuse, la protection.
4: Ah oui, c'est pas une tenue de cosmonaute, c'est une vareuse.
5: C'est pas une tenue de cosmonaute, je vous conseille pas.
4: Bon, ça y est, j'ai mis la vareuse et les gants. Ça change complètement de look, là.
5: Impeccable, on est paré pour aller voir les abeilles.
4: On va voir les abeilles ?
5: Ouais.
4: Je vous suis pour les ruches ?
5: C'est parti.
4: Allez, c'est parti. Alors là, nous voici donc devant une ruche. Pour le moment, il n'y a pas trop d'abeilles dehors. Ça a l'air d'être plutôt calme.
5: Il n'y a pas d'abeilles sur la planche d'envol. On en voit une qui arrive à l'instant. C'est plutôt une bonne nouvelle pour moi. Ça veut dire qu'elles sont parties travailler, elles sont parties D'accord. récolter. Donc normalement, on devrait trouver pas mal d'activités à l'intérieur et pas mal de récoltes. On voit que sur cette ruche, il y a le corps de ruche, là où elles habitent.
4: Ouais.
5: Ça, on n'y touche pas, c'est chez elles.
4: Okay.
5: Et puis on a mis deux greniers. Alors souvent, on en met un seul, mais quand on voit qu'elle récolte pas mal, on peut en mettre un deuxième, voire un troisième, exceptionnellement quatre.
4: Donc là, on peut l'ouvrir.
5: Donc là, on va ouvrir.
4: Ah, et on en voit quelques-unes qui essayent de
5: voilà, sortir. Voilà, elles viennent voir
4: ce qui se passe.
5: Donc, comme elles n'ont pas forcément tout eu le signal en bas, on va remettre un petit peu de fumée.
4: J'ai jamais été aussi près de tant d'abeilles. Ça voilà. Vous fait pas stresser, vous ?
5: Non, non, faut mieux pas, non. Donc là, on est face à une hausse qui est plutôt bien remplie. Il se trouve qu'on doit récolter dans une semaine, donc ça tombe plutôt bien. Et on va sortir un cadre.
4: Ah oui, on voit déjà des abeilles. Et c'est du miel qu'on voit.
5: Alors c'est du miel. Tout ce que vous voyez là, c'est du miel. Je vous laisse le soulever. Vous allez voir ce qu'il y a comme miel.
4: C'est hyper stressant.
5: Vous lâchez pas, c'est tout.
4: Non, je vous lâcherai pas. Non, vous inquiétez pas.
5: Voilà. Donc là, il y a 2 kilos de miel.
4: Il y a. Oui, c'est lourd, ouais, effectivement. Voilà. Et imaginons, on a récupéré le miel. Derrière, c'est quoi? On le met directement en bocal?
5: Alors, pas tout à fait. On va le mettre dans un extracteur, c'est-à-dire que la pellicule que vous avez mis tout à l'heure
4: ça,
5: de cire,
4: on
5: va la couper.
4: Ouais.
5: Voilà, le miel va commencer à couler. On va le mettre dans un extracteur, donc ça fonctionne par la force centrifuge. Et puis le miel va se mettre à couler. Et là, on va le mettre dans des réservoirs plastiques ou inox.
4: Okay.
5: Et on va le laisser décanter pendant quelques jours.
4: Merci Patrick, en tout cas, de nous avoir montré un petit peu votre métier et de m'avoir permis de tester ce métier un petit peu hors du commun.
5: Oui, je vous en prie, avec plaisir. Nous, on a toujours énormément de plaisir à partager, à faire découvrir. On ne le fera jamais assez.
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6: Je rêvais d'avoir une maison à la campagne. Cette maison, c'est comme si j'y étais née. C'est ma maison de famille.
7: Ma maison s'appelle l'Ostao de la Mar.
8: C'est une maison un peu envoûtante.
9: Eh bien, vous voyez, des livres et 3 fenêtres qui me donnent le paysage du pays, comme si c'était 3 tableaux.
10: Ils ont vécu ici.
11: Thibaut Gaudry.
12: Elle m'a dit d'aller siffler là-haut sur la colline.
10: En juillet 1968, Huguette Carin, présidente du comité des fêtes du charmant village de Cotignac, écoute son transistor quand elle entend Joe Dassin chanter « Siffler sur la colline ». Et c'est là que germe une idée un peu folle.
13: Je demandais donc au maire, je lui dis « Qu'est-ce que vous pensez si nous donnions un terrain de Cotignac, si toutefois la mairie est d'accord, pour que Joe vienne chanter ?» Et il me dit « Bon, ben d'accord, fais-moi une lettre, je vais le proposer. » Ce qui a été fait et accepté. Donc, il est venu chanter une 20aine de jours après. Et dès qu'il avait un gala sur la côte, il venait coucher chez nous. Et voilà comment ça s'est passé.
10: Joe Dassin donne un concert mémorable le 12 août 1968 dans la cour de l'école. Après sa prestation, Huguette l'accompagne visiter le terrain proposé. Un bel emplacement que le chanteur estime néanmoins trop proche du village. On lui en propose alors un autre, dans le quartier Saint-Joseph, sur les hauteurs, près d'un monastère. Enthousiaste, il l'accepte illico. Séduit autant par le lieu que par son nom. Il faut dire qu'il s'appelle Joseph Dassin.

0: Joe ne fera construire une maison sur le terrain que 10 ans plus tard. Mais il revient souvent à Cotignac et loge au Look Allen, l'hôtel-restaurant créé par Huguette en plein cœur du village. Il y prend toujours la chambre 6. Look Allen, où l'on peut croiser les Pink Floyd ou Yvonne de Gaulle. Et la chambre 6, où Joe dormira le 14 janvier 1978, mais pas seul.
1: Joe Dassin va chanter dans un instant. Joe Dassin a vécu hier un moment important dans sa vie, puisqu'il s'est... un moment troublant. Il avait sans doute plus le trac hier à Cotignac dans le Var que sur scène, devant Monsieur Martin, le maire de la localité, qui a uni Christine et Joe pour le meilleur et pour le pire.
0: Après avoir hésité avec Tahiti, c'est finalement à Cotignac que Christine dit oui à Joe. Ce jour-là, ce n'est pas vraiment l'été indien, mais un déluge, qui cependant ne gâchera pas la fête pour les 500 invités conviés par le couple. On chantera une partie de la nuit, un concert improvisé qui se terminera en duo avec l'ami Serge Lama.
2: Samedi 14 janvier, contrairement à l'habitude, il pleuvait sur Cotignac. Étaient-ce les larmes des admiratrices de Joe Dassin qui, ce jour-là, épousaient dans la mairie du village la ravissante Christine Delvaux? Enfin, malgré le mauvais temps, tout Cotignac était là, dans les rues, aux abords de la mairie, pour saluer celui qu'il considère maintenant comme un enfant du pays, puisque Joe Dassin y possède une fort belle maison. C'est monsieur le maire en personne qui, vers 15h30, procédait à la cérémonie, ponctuée par le crépitement des appareils photos, tandis que la musique des sapeurs-pompiers de Brignoles interprétait les succès de Joe Dassin.
3: On ira où tu voudras, quand tu voudras.
0: Pour le dessert, un pâtissier a créé un gâteau géant, reproduisant la maison que Joe vient de faire construire, dans la Pinède, en haut de la colline. Si un jour, vous allez visiter Cotignac, labellisé plus beau village de France, et que vous souhaitez dormir au Look Allen, demandez la chambre 6.
3: Et non, ça me va en...

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1: Il est tellement bon en hiver de se blottir, se réchauffer le corps, mais aussi l'esprit, pour affronter la vie avec plus de courage et de vigueur. En occitan, on dit coucouna. Coucouné en français régional, hein, comme ils disent dans les dictionnaires, ils sont mignons. Sauf que le mot de coucouna vient de coucou, provençal, hein, attesté par Mistral, dérivé de l'occitan provençal coucoun, qui signifie coque ou coquille, l'œuf, pour ne pas le citer, d'où tout commence, où l'embryon se développe, blotti contre la paroi, le cocon. J'ai reçu mes petits-enfants, ils m'ont coucouné, ils m'ont enveloppé. C'était génial. Mais chez Kukuna devant Lufio, je me suis blotti devant le feu. Chères auditrices et auditeurs, il y a plein de mots en occitan pour dire se blottir. Satapa, sakata, sarza, sagrumi, c'est rancunia, c'est crapuni. D'accord, mais celui que je vous adresse est rempli d'affection, de chaleur. Je vous coucoune de mots doux pour réchauffer votre âme. Kukuna vous bien. Ana adio.
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2: Anthony est un enfant de Galeria et au village, il a tous ses souvenirs.
3: J'ai grandi ici depuis mon enfance, j'ai toujours vécu ici, j'ai été à l'école à Galeria et j'ai essayé de m'investir associativement à Galeria, donc voilà. C'est pour cela qu'on a repris il y a maintenant 2 ans avec des amis à moi d'ici, des jeunes de Galeria, l'association du village qui se nomme l'Asso du Falazorminku. Donc c'est vrai qu'on met plutôt en avant tout ce qui est associatif pour Galeria, pour les jeunes, les futures générations et les plus anciens bien sûr. Donc on essaye de faire vivre Galeria au maximum en toute saison.
2: Et l'association propose plusieurs rendez-vous sur l'année.
3: Des balles, on fait 2 à 3 balles par saison en été. On fait également des concours de boules qu'on fait pareil en été. Et on a aussi également des concours de belote ainsi que des concours de beach soccer.
2: Le but ? Réunir les gens et les générations.
3: C'est plus ou moins difficile dans certains points, mais bon, c'est vrai que quand on fait un bal, il va y avoir toute génération. Pareil pour des concours de boules, ceux qui aiment jouer aux boules. La belote, c'est vrai que ça rapproche vraiment pas mal de monde parce qu'on a beaucoup d'anciens qui jouent, on a appris avec eux. On joue tout le temps avec eux, que ce soit au bar, à la maison. Voilà, c'est vrai que ça rassemble vraiment beaucoup de monde et c'est très important. Il y a plus de locaux qui participent à ces événements qu'au tourisme, quoi, on peut le dire.
2: Parallèlement à son engagement associatif, Anthony est étudiant à Corté.
3: Je suis en 2e année de technique de commercialisation en BUT. Alors à côté de ça, je suis aussi impliqué pour les pompiers volontaires à Galeria. Donc je suis pompier volontaire, ça fait maintenant 1 an que je suis rentré. Donc c'est vrai que ça m'aide beaucoup, que ce soit pour le village, pour le lien avec les gens, parce que vis-à-vis de ma famille ou les gens du village, c'est très important pour moi. Donner ma passion, apporter de l'aide aux personnes qui sont en cas de danger, être là et présent pour les gens d'ici, ça me tient vraiment beaucoup, beaucoup à cœur.
2: Anthony ne quitterait pour rien au monde son village.
3: Alors ma vision sur le village, c'est que c'est un très bon village avec une très bonne mentalité. On essaye de le refaire.

0: vivre d'ailleurs, beaucoup plus qu'avant. Il faut continuer sur cette voie-là et on est bien parti pour mettre en avant Galiria.
1: Anthony Spinoz y fait partie de ces jeunes du village qui comptent pour l'avenir de Galiria.
2: 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Annick Bonhomme.
3: Pourquoi appelle-t-on l'eau l'or bleu?
4: En fait, l'eau, ça donne de l'énergie, ça peut donner aussi des bonnes vies aux animaux et ça peut donner des bons trucs à l'environnement. Ça sert à la vie de contenir de l'oxygène et sans l'eau, en fait, à la Terre, ça s'en fait une grosse boule de désert.
5: Bah, pour moi, on appelle l'eau l'or bleu parce que l'eau, c'est précieux. Prends par exemple le pays, l'Afrique, au Sahara, l'eau là-bas, c'est comme de l'or. Si t'en as, c'est magique. Parce que là-bas, ils ont pas beaucoup d'eau. Mais oui, l'eau, c'est précieux. Et c'est aussi important parce que quand il y a des réchauffements climatiques, il n'y a plus beaucoup d'eau.
6: C'est grâce à ça qu'on vit aujourd'hui, parce que si on boit pas, si on s'hydrate pas 3 jours, on sera déjà mort. C'est vraiment précieux l'eau, faut qu'on en ait à l'infini.
4: Vous avez vu les usines comme Christine, tout ça? En fait, eux, ils gaspillent l'eau. Ils fabriquent de l'eau qui se périme, donc ça se fait pas.
7: Et aussi, l'eau, c'est censé pas d'être périmé, parce que l'eau, dès qu'il y avait personne dans ce monde, il y avait déjà l'eau. Et cristalline, maintenant, c'est comme si leur but, c'était de construire de l'eau, et après, de mettre des dates pour la périmation.
5: En fait, non, les usines cristallines, c'est en fait, ils récupèrent, je pense, de l'eau de mer, et après, ils la filtrent, ils enlèvent le sel pour pouvoir en faire de l'eau minérale. De l'eau de source un peu. Pour
3: boire. Et alors chez vous, vous prenez l'eau du robinet ou vous avez des bouteilles d'eau?
6: Moi, je pense que je bois plus au robinet parce que en fait, on a 3 bouteilles et après, on remplit à l'infini.
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1: Fait voyager depuis 2012. Il a été créé à l'initiative d'un prof documentaliste et d'une bibliothécaire des lycées Jeannot-Écurie de Sens. Chaque année, de novembre à avril, des centaines de jeunes découvrent des mangas sélectionnés avec soin. L'an dernier, 160 établissements y ont participé, et pas seulement dans Lyon. Sayonara organise aussi de multiples rendez-vous tout au long de l'année autour de la culture et des arts japonais. Cette fascination des jeunes pour la culture du pays du soleil levant ne date pas d'hier. Commencé dans les années 80 à la télé avec Récréa 2 et le Club Dorothée, le Capitaine Flamme et Albator ou Goldorak ont marqué toute une génération.
2: Père, Actarus, ils attaquent en force avec un Antérac. Il faut que tu ailles aider Alcor. Bon, je vais y aller.
1: Et puis, les consoles Super Nintendo et Sega ont débarqué. Des consoles avec des personnages cultes comme Sonic et Mario. Dans les années 90 et 2000, Pokémon, Dragon Ball Z et Naruto ont pris le relais, renforçant l'attrait des enfants et des ados pour le Japon. Aujourd'hui, l'influence japonaise s'étend au cinéma, à la BD et même à la musique. Oshii en est l'exemple parfait.

0: littéraire. Les jeunes découvrent des mangas plus originaux ou exigeants que ceux qu'ils lisent d'habitude. Ça stimule leur curiosité, aiguise leur sens critique et leur apprend à varier les plaisirs tout en alimentant leurs rêves de Japon.
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2: Il est un beau voyage qu'on peut faire pas très loin de chez soi. Un voyage dans le Saintois. Une demi-heure d'Épinal, la même chose de Nancy, c'est pas bien compliqué. Hein. Une terre qui tourne autour d'un lieu riche en énergie et en histoire, la colline de Sion. Elle en est le phare et le cœur battant, elle qu'on aperçoit si facilement au détour d'un virage émergeant d'un champ de mirabelliers en fleurs au printemps ou fendant le flot vert des haies, des bois, des plateaux quand on la distingue au loin au moment de traverser ce Saintois à travers sa Via Appia moderne, la Nationale 57. Que voilà un vieux pays dont le nom se perd dans la nuit des temps au point que personne n'est parvenu vraiment à en donner une origine ou une explication. Ben oui, Sion est Sion depuis toujours et tout autour, le Saintois est toujours là. Il a ses hauts lieux, la colline inspirée, avec la basilique, ce superbe émetteur d'espoir vers les nuées, avec les restes de la forteresse de la turbulente famille de Vaudémont, cette famille des cadets des ducs de Lorraine, aussi turbulents que le sont toujours les cadets, hein, et qui sont la boule blanche du billard historique lorrain, arrivant de loin, cognant pile où il faut pour faire virevolter les boules de couleur sans qu'elles ne puissent s'y opposer. Les hauts lieux du Saintois, ce sont les châteaux. Arrouet, le palais à la campagne qui plonge ses douves d'un madon, qui plonge ses douves dans un madon à l'image des gens d'ici, finalement. Il est calme, il est cool, mais il peut se réveiller d'un coup et vous rappeler quelle force est la sienne. Torre Lyautey et sa mosquée intérieure, qui rappelle qu'on peut avoir ses racines à un endroit, sa vie à un autre, qu'on peut partir et revenir, comme l'a fait le maréchal Lyautey, des ruelles de Nancy à la place Jamal Afna de Marrakech, avant de se poser ici, sur les rives de la colline de Sion. Je n'oublie ni Aboncourt, ni Vendée-les-Villes. Dans le Saintois, il y a les Halles de Vézelise, qui sont de ces monuments qui peuvent témoigner de l'immense variété des envies, des amours, des destins humains, elles qui en ont vu tant passer. Il y a Gélocourt et ses fleurs. Il y a le petit détour bucolique par Vaudeville. Mais j'aurais pu citer tant d'autres villages, si Lorrain, ces villages, rues, qui se laissent traverser par celui qui ne voit rien, mais qui se laissent admirer par celui qui voit tout. Telle grange aux murs sculptés, telle pierre de grès autour des fenêtres de telle vieille église. Le Saintois, c'est un voyage au cœur de la Lorraine de toujours. D'un pays plus vieux qu'elle encore, c'est une sensation d'éternité.
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1: Empathique, sociable, géante.
2: Moi, je file un rencard à ceux qui n'ont plus rien.
3: On m'a dit, les restos ont besoin de bénévoles. Si tu veux y aller, je te fais rentrer. Et puis voilà, j'ai mis les pieds. On m'a dit, une demi-journée, deux demi-journées par semaine, c'est très bien. Et pour finalement arriver à pratiquement 5, 6, 7 jours, des fois, 7 jours sur 7. Il y a des semaines, c'est très lourd. Mais bon, on le fait volontiers et vraiment avec passion. Et puis ben voilà, j'y suis allée, j'ai poussé la porte. Et puis depuis, ben, la porte s'est jamais refermée.
4: Finalement, vous n'êtes pas à la retraite. Clairement, dans le rythme du quotidien, Dominique, vous êtes à plus qu'à temps plein.
3: Oui, et c'est d'ailleurs ce que les enfants me reprochent. Là, je suis partie une semaine à Paris, là, en formation pour les restos, et ensuite pour aller voir ma petite fille et ma fille. Mais j'avais l'ordinateur, il a fallu que je repasse des trucs. Oui, tu es là et tu fais encore. Ben non, mais ça va vite, hein, t'inquiète.
4: J'imagine qu'il y a quand même un peu de fierté.
3: Oui, bien sûr, ils me verraient pas rester à la maison, non, parce qu'ils savent, bon, c'est pas mon caractère de rester là, à ne rien faire ou rester planté devant la télé. Bien sûr, ils sont très contents de ce que je fais. Hein. Ils voient que ça me permet de continuer d'avoir une vie active.
4: Au-delà d'une occupation, qu'est-ce que vous en retirez de ce bénévolat au Resto du Cœur, Dominique ?
3: C'est toujours le contact avec les personnes, hein, surtout de voir un petit peu cette population qui a vraiment besoin de nous, et on se sent vraiment utile. De les aider, on fait un maximum pour les aider, donc pour essayer de vraiment d'améliorer le quotidien de toutes ces personnes.
4: Est-ce que vous créez aussi un peu du lien avec certaines de ces familles? Il y en a que vous accompagnez depuis un petit moment?
3: Oui, bien sûr. On ne devrait pas dire, mais des fois, de temps en temps, on a nos petits préférés, c'est sûr. Hein. On en a qui, à chaque fois, à chaque distribution, nous disent merci. Et un merci, ça soulage énormément. Ça vaut vraiment deux ou trois critiques.
4: Je peux vous demander quel âge vous avez, Dominique?
3: 76.
4: Vous avez réfléchi.
3: On s'en rend pas toujours compte. Il faut faire le calcul, hein, depuis un certain temps, de bouger de calculer.
4: Et vous voyez continuer jusqu'à quand?
3: Je sais pas. Peut-être un petit peu lever le pied. Complètement lâcher, non. Mais un petit peu lever le pied, avoir retiré certaines casquettes quand même. Les années passent, hein, et tant que je suis encore un petit peu valide, j'aimerais bien pouvoir en profiter.
4: Vous diriez que ça vous maintient en forme aussi, cette activité?
3: Ah oui, bien sûr, on est obligé de réagir, on est obligé d'être là. Oui, ça vous booste automatiquement, parce que sinon, si vous restez à rien faire, vous faites quoi, moi, hein? Vous avachissez, vous faites là, vous réagissez plus. Ça nous permet de réagir, d'être en contact avec des gens, de discuter, d'échanger, pas toujours être d'accord, bien sûr.
4: Est-ce que ça vous a appris des choses, et si oui, quoi?
3: Je voulais dire d'être patiente, non. Si, l'empathie, oui, c'est sûr, encore plus qu'avant, ça fait du bien. Et ça se passe ici, ici, aujourd'hui. Venez, franchement, il y a une bonne ambiance, ça fait du bien d'aider les autres. C'est très prenant, mais c'est très intéressant et c'est très positif.
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5: Bonjour à toutes et tous, bienvenue dans Affaires Classées, le podcast. On vous parle beaucoup de Notre-Dame de Bétarame actuellement. Figurez-vous qu'en 1840, il y a de cela bientôt deux siècles, un enseignant de l'établissement qui se destinait à une vie au service de Dieu va soudain passer à la rubrique des faits divers. Vincent Elisabide, officiellement enseignant dans le vénérable collège, va assassiner une jeune mère de famille et ses deux enfants. Comment ce trentenaire émérite a-t-il soudain vendu son âme au diable? Réponse dans un instant.
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5: Vincent Elisabide vient au monde le 15 juin 1810 à Mauléon, capitale de la Soule. Son père, bien que modeste, est si fier de ce fils aîné qu'il ne recule devant aucun sacrifice pour lui offrir la meilleure éducation. Premier de sa classe, le garçon fait l'admiration des enseignants qui le décrivent précoce et fort intelligent. Vincent affiche très tôt une vocation pour le sacerdoce. Le dimanche, il sert la messe et ne rate jamais une occasion d'échanger avec le curé du village de Gotin. Elisabide a 14 ans lorsqu'un matin, son père le conduit au séminaire d'Oloron-Sainte-Marie. Il réussit l'examen d'entrée si brillamment que l'évêque de Bayonne, Monseigneur d'Astros, se déplace pour le féliciter. Le fils prodige décide qu'il consacrera sa vie au service de Dieu. Dans les campagnes pauvres de ce Béarn et de ce Pays basque si fervent, l'Église offre ainsi le moyen à un élève méritant, qu'il soit riche ou pauvre, de parfaire son éducation et devenir un personnage respecté. Vincent souffle sa 18e bougie. Il entre au séminaire de Notre-Dame de Bétharram où il apprend la philosophie. Il rejoindra ensuite celui de Bayonne où il suivra l'enseignement de théologie. Lorsqu'il revient parmi les siens, le jeune homme est accueilli avec les honneurs, lui qui croise fréquemment le prélat du diocèse. Vincent se destine à devenir prêtre. Un beau jour, il prend tout le monde de court en annonçant qu'il ne se sent plus aucune vocation pour le sacerdoce. Tiens donc, son supérieur se console en se disant que la brebis égarée finira bien par rentrer au bercail. En attendant, Élie Sabide dispense des cours particuliers au sein de riches familles installées à Bordeaux. Pris de remords, l'ex-séminariste revient à Bétharram. C'est là qu'il fait la connaissance de Marie, une jeune maman domiciliée à Pau. Joseph, son fils aîné, est un élève d'Élie Sabide. Peu à peu, l'enseignant tombe discrètement amoureux de la jeune veuve.
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5: Comme lui, Marie est née en Soule, dans le village de Montcaillol. Elle avait 20 ans à peine lorsqu'elle a pris pour époux Pierre Anisa, un représentant de commerce avec lequel la jeune femme s'installe au soleil d'Oran, en Algérie. Le couple ouvre une hôtellerie sur place. Deux enfants illumineront cette union. Joseph, qui naît en 1829, et Mathilde, sa cadette, qui naît deux ans plus tard. En 1833, un drame frappe la petite famille d'origine basque. Le papa est tué à Mostaganem alors qu'il a été mobilisé pour combattre l'ennemi. Isolée, la jeune veuve rentre au pays, à Pau. Elle travaille sans compter pour offrir la meilleure éducation possible à ses deux orphelins. On lui suggère pour cela d'inscrire Joseph, son fils aîné, à Notre-Dame de Bétharram. Voilà comment, en 1840, Marie Anisa rencontre Vincent Élie Sabide, cet enseignant dont on murmure qu'il est excellent, mais très sévère. Le charme de la jeune veuve plonge l'ex-séminariste dans le trouble. L'instituteur se prend à visiter régulièrement la jeune maman à son domicile palois. Ses attraits féminins l'attirent davantage que les progrès en français du jeune Joseph. Élie Sabide confie au passage que le métier d'instituteur l'ennuie. Il rêve de s'installer à Paris. Là-bas, croit-il, il fera fortune. Octobre 1839, le jeune enseignant boucle ses valises et part tenter l'aventure. Logé dans un modeste hôtel, Élie Sabide réalise qu'à Paris, personne ne l'attend. C'est la désillusion. Vincent ne rate pourtant jamais une occasion de prendre sa plume afin d'écrire à l'élu de son cœur. Il l'encourage à le rejoindre avec ses deux enfants. Ici, à Paris, ils pourront étudier dans les meilleures écoles. Ici, écrit-il, l'argent coule à flot. Vincent affirme même qu'un établissement envisage de le recruter. Pur mensonge. Séduite, Marie tombe dans le piège. En attendant que le couple soit réuni, pourquoi ne pas lui envoyer son fils ? Le 11 mars 1840, le jeune Joseph quitte Pau pour Paris.
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5: Il y a foule dans la grande cour de cette gare parisienne. Le jeune Joseph Anisa débarque, valise à la main, dans l'après-midi du 14 mars 1840. Comme prévu, Vincent Élie Sabide est là. Il se jette sur le gamin qu'il prend dans ses bras et comble d'embrassades. Épuisé par ce long voyage en diligence depuis Pau, Joseph serre, confiant, la main de cet homme qui l'entraîne à pied à la découverte de plusieurs quartiers de la capitale parisienne. Le bambin est émerveillé. L'heure du dîner arrive. Avant de regagner ce qu'Élie Sabide dit être son domicile, le trentenaire pousse la porte d'un restaurant. L'adulte et l'enfant font bombance. Rien n'est de trop. À la fin du repas, Élie Sabide se met à écrire une lettre sur un coin de table. Il y raconte que Joseph est bien arrivé, qu'il est émerveillé et qu'ils seraient ravis que la jeune femme et sa fille cadette viennent les rejoindre ici, à Paris. Élise Abide tend même le stylo au garçonnet afin qu'il écrive un petit mot à sa maman. Ma chère maman, je suis bien arrivée, Paris est bien beau. Je crois que je m'y plairai beaucoup. Adieu. Je t'embrasse tendrement ainsi que ma sœur Mathilde, signé ton fils Joseph. La jeune maman reçoit la lettre quelques jours plus tard. En lisant ce mot si tendre à Pau, Marie n'imagine pas un instant que son fils n'est déjà plus de ce monde. En sortant du restaurant, Élise Abide la conduit dans un endroit sombre, près des abattoirs du quartier de la Villette. Dans un recoin, il s'est emparé d'un marteau qu'il dissimulait sous sa veste. Il a frappé l'enfant à plusieurs reprises avant de l'égorger. Des passants ont découvert son corps le lendemain. Le gamin n'ayant aucun document d'identité sur lui, il n'a pu être identifié. Élise Abide fait comme si de rien n'était. Il envoie de nouvelles lettres d'amour à Marie qu'il presse de les rejoindre à Paris. « Joseph se porte à merveille », écrit-il. Le 6 mai 1840, Marie Anisa se décide enfin. Elle part rejoindre son amant.
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5: La jeune mère et sa fillette franchissent le porche de la gare de Pau. Elles montent à bord d'une diligence qui les conduit à Bordeaux. C'est là que Vincent Élise Abide leur a donné rendez-vous, histoire qu'ils fassent ensemble ce long trajet jusqu'à Paris où Joseph, le fiston, est paraît-il impatient de les retrouver. La jeune maman ne nourrit aucun regret à l'idée de quitter le Béarn. Son nouvel amant affirme lui avoir débusqué un emploi de femme de maison dans les faubourgs huppés de Saint-Germain-des-Prés. Mais avant, Élise Abide suggère à Marie et Mathilde de faire étape durant une nuit en Gironde. Il veut en profiter pour les présenter à sa sœur, employée de maison chez de riches propriétaires à Artigues, près Bordeaux. En ce matin de mai, le soleil est de la partie. Pourquoi ne pas profiter de ce temps printanier pour s'y rendre à pied ? Le trio part donc à travers champs. Soudain, le ciel se gâte. De gros nuages apparaissent à l'horizon. Sur la commune d'Ivrac, le trio arpente un chemin tortueux. La jeune femme et sa fillette sont épuisées par cette marche interminable. Elles n'ont même pas remarqué qu'Élise Abide marche légèrement en retrait, tenant un marteau dans sa main droite. Le jeune homme se met soudain à les frapper l'une et l'autre au point de les assommer. Il les étend ensuite à ses pieds avant de leur sectionner la gorge à l'aide d'un couteau. À 2 mois d'intervalle, usant d'un mode opératoire strictement identique, l'ex-séminariste de Bétharram a assassiné le fils, la mère et la jeune sœur. Élise Abide dissimule les deux corps avant de s'enfuir. Plus tard, des passants feront la macabre découverte. L'annonce du double crime se répand le soir même à Bordeaux. Un aubergiste signale à la police qu'un étrange client porte des vêtements tachés de sang. Élise Abide est démasqué et aussitôt interpellé. Il doit maintenant livrer les clés de l'énigme.
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5: Comment un séminariste respecté est-il devenu un triple assassin ? Plusieurs témoins brossent le portrait d'un Élise Abide au tempérament brillant. Son caractère était sombre, peu communicatif. Mais était-il violent ? Plusieurs le décrivent parfois sévère avec ses élèves, n'hésitant pas d'ailleurs à les châtier physiquement. En chœur, plusieurs témoins pointent un orgueil démesuré qui l'a déterminé à abandonner Bétharram pour le rêve d'une brillante carrière à Paris. De vilains mensonges jaillissent lorsque Vincent dissimule à l'élu de son cœur qu'il vit dans une profonde misère, lui qui affirme mener grand train. Pourquoi alors faire venir le garçonnet à ses côtés alors qu'il n'a même pas de quoi se nourrir ? Pour lui dérober les quelques 100 francs que Joseph avait dans sa poche, selon certains. Mais pourquoi alors ensuite assassiner la mère et la fillette ? Pour éviter que Marie ne lève le voile de ses mensonges, lui, l'enseignant brillant, qu'elle plaçait sur un piédestal. En septembre 1840, une impressionnante foule se presse au palais de justice de Bordeaux. Le triple assassin sous le teint s'affiche tantôt sarcastique, tantôt angoissé. « Je ne demande aucune grâce, ma mort sera bien méritée », L'accusé confirme qu'il n'est pas fou, mais un autre homme en proie à des idées sombres. À la barre, le banc et l'arrière-banc de l'évêché de Bayonne et de Notre-Dame de Bétarame défilent. Chacun souligne la piété, la bonté de l'accusé qui a pourtant tué une mère et ses deux enfants. Selon ses proches, une puissance maléfique s'est emparée de son âme. Le diable, voilà une explication qui n'enchante guère l'avocat général. L'accusateur public réclame la tête de l'assassin. Sans surprise, la cour prononce la peine capitale. Le président lui lance un commentaire. Elissabide, vos crimes étaient trop grands pour que vous échappiez à la justice des hommes. Le jeune sultan finira en enfer après un crochet par la guillotine.
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5: Vendu au diable, c'était ce nouvel épisode des affaires classées. Je vous retrouve dans un prochain numéro à la découverte d'un fait divers qui fit couler beaucoup d'encre il y a deux siècles en 1827. C'était entre Oloron et Barcus. Le 1er mai était longtemps ce que l'on appelle un jour de foire dans la capitale du Haut-Béarn. Que s'est-il passé en l'an 1827? Réponse dans un prochain numéro. À bientôt.

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1: Bonjour, je suis Jules Serrano, nîmoise. Ma passion, du coup, c'est le flamenco et j'ai la grande chance d'en faire un métier passion. Le flamenco, c'est un art de vivre, c'est vraiment tout ce qui nous permet de vivre au quotidien. On respire flamenco, on se lève flamenco. C'est vraiment toute une ambiance qui nous suit dans nos journées. Je me lève, j'écoute du flamenco, je me couche avec du flamenco en tête. Une mélodie de pas que je me dis, attends, je pourrais faire ça, ça ferait bien. Et du coup, le lendemain, on se réveille, on a toujours cette mélodie, en pantoufle, on fait ça. Et encore plus quand on est avec Tata à table, c'est vraiment tout le temps ça. Entre deux plats, on fait des palmas, c'est tout le temps. Tata, du coup, Christine Serrano, une danseuse emblématique de Nîmes. J'ai commencé les cours avec elle quand j'avais 4-5 ans. On m'a mis au cours avec Tata comme dans la marmite. Et au fur et à mesure, ça grandit la passion. Au début, on est là parce que c'est Tata. Et après, ça nous plaît de plus en plus. Et c'est pour ça que je suis partie à l'étranger faire des études à la base, où j'ai pris des cours de danse en même temps là-bas. Et après, j'y suis partie réellement un an et demi à Séville juste pour prendre des cours de danse.
2: Le flamenco, c'est une discipline qui est très traditionnelle, qui a ses codes, mais j'imagine que chaque danseuse se l'approprie. Qu'est-ce qui se passe en vous quand vous dansez? Qu'est-ce qui s'exprime dans votre corps?
1: C'est vrai que la danse, j'ai l'impression en tout cas d'être le seul moment où je suis vraiment moi, où il n'y a pas de filtre, il n'y a pas de masque, et j'ai le droit d'être vulnérable, moi et mes émotions. Parce que le flamenco, c'est surtout ça, c'est surtout transmettre des émotions. Et c'est vrai que la société d'aujourd'hui, elle nous empêche un petit peu de vraiment les vivre à cœur ouvert. Et la danse, ça permet ça. Le flamenco, en tout cas, il nous permet vraiment de libérer qui on est vraiment, sans avoir à se cacher. Voilà, la danse, ça me rapporte de la joie de vivre et aussi cet espace de j'ai le droit d'être triste et j'ai le droit d'être en colère. Cet art, il mérite d'être connu au fin fond de toutes les planètes.
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1: Son titre, Les Cadors, c'est l'histoire d'un homme qui se croit être l'un des fils de Kadhafi. Il part dans le désert du Sahel, dans l'espoir de retrouver le trésor de l'ancien dictateur libyen. Jérémy Ferrari, lui, est né en 1985 à Villesmeuse. Son nom de famille, c'est Larzière. Il grandit à Charleville, ses parents sont commerçants. C'est un passionné de théâtre depuis son adolescence. Dès 15 ans, il pousse les portes du théâtre de Charleville pour apprendre le métier. À 16 ans, il se choisit comme nom de scène Ferrari. Il se produit dans des bals et des maisons de retraite des Ardennes. Il met en scène ses premiers one-man shows et suit aussi des cours de théâtre à Paris, au célèbre cours Florent. Jérémy se distingue des autres humoristes car il aborde des sujets graves de manière cynique et souvent décalée. Il navigue entre provocation et réflexion. Dès octobre 2010, ses apparitions dans l'émission On ne demande qu'à en rire sur France 2, animé par Laurent Ruquier, ne passe pas inaperçu.
2: Jérémy Ferrari.
1: Jérémy fait vite partie des invités réguliers, comme Olivier de Benoît, l'humoriste rémois. Vent de pièces à Beyrouth confirme son talent de comédien engagé. Il traite de la guerre et des conflits géopolitiques.
3: Alors, Action contre la faim, ils ont un petit peu d'argent de côté. Ils ont 40 millions d'euros de côté. Et ils t'expliquent pourquoi dans leur bilan comptable, c'est un cas de coup dur.
4: Mais quel coup dur ?
3: C'est parce qu'il y a des gens qui meurent de faim qu'il y a Action contre la faim.
4: Donc le coup dur, ça serait qu'ils aient plus faim alors.